0: L'auteur du livre que je vous présente aujourd'hui dans Toujours à la page les a tous interrogés. Ce père de famille qui, après avoir tué femme et enfant, s'inquiète du sort de sa chienne. Ce japonais cannibale interpellé au bois de Boulogne ou encore ce membre de la Société de protection des oiseaux soupçonné d'être un tueur en série. Jacques Poinaz fut commissaire de police, chef adjoint de la brigade criminelle de la police judiciaire de Paris, également chef de l'unité de coordination de lutte antiterroriste. Cet Ardéchois de naissance témoigne de sa carrière dans « Le temps des aveux », « Le réfrigérateur du japonais cannibale » et autres récits de la brigade criminelle, un livre paru chez Mareuil Éditions. Le retour sur 13 des enquêtes les plus marquantes de sa carrière avec, en ligne de mire, à une époque où l'ADN n'était pas encore la reine des preuves, l'obtention des sacro-saints aveux. Des aveux qui viennent ou non, et qui dissimule parfois une partie de la réalité, qui laisse aussi souvent l'enquêteur avec un sentiment de frustration. Jacques Poinaz.
1: Oui, de la frustration, parce que les aveux ne sont pas toujours totalement sincères, ou complets, ou indiscutables. Il y a souvent une fragilité de l'aveu, puisque lorsque les aveux, on se projette déjà dans le procès et la preuve devant les assises pour les homicides. Mais ces histoires, c'est aussi ce basculement de la personne qui avoue, et souvent, même si le policier avant tout est content d'avoir résolu une affaire, parce qu'une affaire criminelle est toujours un poids pour les policiers, mais il y a également parfois un peu de, sinon de pitié, du moins de tristesse de voir un homme qui parfois avait une vie jusque-là normale et qui bascule dans le monde de la prison pour une longue peine.
0: Mais quelle perception vous avez de ça quand vous êtes face à quelqu'un qui n'est pas un criminel aguerri et qui bascule pour des raisons qui paraissent en fait futiles, si on y pense bien?
1: Alors, je crois que ça reste un mystère de l'homme, un mystère de l'humanité. Comment comprendre que quelqu'un qui a jusque-là eu une vie parfaitement banale, d'un seul coup, pour des raisons difficiles à imaginer, passe à des actes terribles?
0: On voit la grande diversité des affaires que vous avez traitées. C'est d'autant plus agréable à lire qu'effectivement, on ne sait jamais où vous allez nous emmener à chacune des histoires. Comment vous avez fait la sélection?
1: J'ai pris celles qui sont restées dans ma mémoire, je dirais, qui m'ont laissé un sentiment, soit de satisfaction, soit d'échec, ou comme celles qui se passent en Ardèche, où je reviens pratiquement dans mon village natal pour enquêter sur une affaire d'explosifs dans la communauté de l'ex-tueur de l'Ardèche, Pierre Conti. Mais souvent aussi parce que ce sont des affaires qui ont quelque chose de particulier, parfois de presque burlesque, parfois de troublant, comme ces adolescents qui, pour donner un alibi à leur ami, inventent un stratagème un peu diabolique. J'ai essayé de montrer que la réalité est souvent plus surprenante que la fiction même.
0: Et c'est sans doute ce qui est le plus fascinant dans chacune des histoires que nous confie Jacques Poinaz. Et ce qui est captivant, c'est ce récit au plus proche du travail de l'enquête et les impressions, les réflexions que partage l'auteur avec nous au fil de chacune. Alors si vous êtes fan de faits divers, jetez-vous sur Le temps des aveux de Jacques Poinaz, paru aux éditions Mareuil.
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3: Ah, quel enfant n'a pas rêvé un jour de devenir pompier, enfant, adolescente. Gaëlle Hérault est adjudante, légende ici.
4: Bonjour, je suis l'adjudante Gaëlle Hérault, je suis pompier professionnel depuis 23 ans et j'occupe le poste de chef de salle opérationnelle adjointe au CODIS de la Sarthe. Mon histoire, j'ai découvert l'univers pompier en classe de 4e lors du stage de découverte et donc j'ai dû intégrer la section des jeunes sapeurs-pompiers au centre de la Ferté-Bernard. Par la suite, donc rentrée pompier volontaire. Après le bac, je suis rentrée militaire technicienne de l'air en tant que pompier. Donc le déclic et puis l'ambiance caserne, alliée du sport, travail d'équipe et puis de passer les différentes formations, ça a concrétisé et aujourd'hui je regrette pas et je continue dans ce métier avec passion.
5: Un incendie s'est déclaré.
4: Alors la fameuse question, quand on est femme, est-ce facile de progresser ou d'être pompier? Comme tout métier, lorsqu'on l'exerce avec passion, conviction et beaucoup de sérieux, je pense que tout le monde a sa place. base. Et la Sarthe représente bien ce corps-là, féminisé au maximum. Chaque pompier se doit de répondre à ses missions. Et là, il n'est plus question de femmes ou d'hommes. Au moment de partir en intervention, il y a toujours cette phase de gestion du stress, l'adrénaline. On aime cette phase-là, en fait, qui nous porte et puis qui nous galvanise pour la mission à venir. Voilà, au fur et à mesure des années, l'expérience font que ce stress, on le dompte, on le familiarise et puis grâce aux formations, on en fait une clé de réussite en fait. Mmh. Et on a tous besoin de ce stress-là et de cette adrénaline pour continuer à exercer ce métier. Et toujours cette fameuse question, est-ce que la tenue de pompier peut faire fantasmer? Je suis désolée, alors soit parce que je la vois depuis trop longtemps, pour moi elle s'apparente à mon métier, ma passion, et forcément certains la portent tout de même mieux que d'autres, faut être honnête. Mais après voilà, je suis pas du tout dans le mythe de l'uniforme, peut-être parce que ça fait trop d'années que je le porte. Mais c'est valable aussi pour les autres corporations, hein, gendarmes ou autres. Donc voilà, désolée de mon côté, je rentre pas dans le mythe du pompier en tenue.
6: Un pompier doit toujours être prêt à intervenir.
4: Voilà, c'était l'adjudante Gaëlle Hérault. Merci de m'avoir écouté et gardez en tête, toujours réserver un meilleur accueil possible pour les pompiers qui, sachez-le, au téléphone ou en mission, font le maximum pour vous aider.
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1: Et voici Patrick Citeau pour Nom de Nom, aujourd'hui direction Montmorillon, dans la Vienne. Un musée du macaron y raconte l'histoire de cette petite pâtisserie ronde.
2: Situé boulevard de Strasbourg, ce musée ouvert en 2003 par la maison Ranou-Métivier rend ainsi hommage aux générations d'artisans qui ont bâti la renommée de Montmorillon. Ce musée de l'amande et du macaron vous dévoile ainsi l'histoire et les coulisses de la fabrication de ce célèbre et délicieux biscuit aux amandes. La recette du macaron a a priori été rapportée par Catherine de Médicis au XVIe siècle. À partir de cette époque, ce biscuit fait d'amandes, de sucre et de blanc d'œuf s'est répandu dans de nombreuses villes. On le retrouve ainsi progressivement à Nancy, Amiens ou Saint-Émilion. Il faut remonter au XVIIe siècle pour trouver les premiers macarons sur les étals des marchands de Montmorillon. Le petit biscuit au cœur tendre d'amande est ensuite devenu la spécialité incontournable de Montmorillon. Aujourd'hui, la maison Ranou-Métivier perpétue cette tradition culinaire. C'est la plus ancienne fabrique de macarons de Montmorillon. Les savoir-faire se transmettent en effet dans cette famille depuis 5 générations. La recette traditionnelle des macarons demeure ainsi inchangée depuis ses débuts.
1: Et notre musée du macaron, c'est l'occasion de nous plonger au cœur de l'histoire de cette spécialité culinaire fierté de la région.
2: Une spécialité qui doit tout à l'amandier. L'histoire de cet arbre fruitier à travers les continents et les siècles est ainsi une des thématiques proposées. Les défis environnementaux liés à la production de l'amande sont aussi au programme de la visite. L'histoire et la fabrication du macaron a bien entendu toute sa place au cœur de l'espace d'exposition. Les gestes et les outils du biscuitier font également partie de cette immersion au pays du macaron. Un parcours ludique et gourmand qui fera le bonheur des enfants comme des plus grands. Concernant les origines du nom de la commune de Montmorillon, on peut s'appuyer sur une théorie ancienne. Elle précise que la bourgade, située sur une colline, aurait été investie par des Maures en 732, avant ou juste après la fameuse bataille de Poitiers. D'où la déclinaison en Mont de Morillo ou Colline du Mort. Mais le nom d'un des premiers barons de la ville a tout aussi bien pu inspirer cette dénomination. Hugo Banse se fait ainsi appeler Moro Loco, qui dictour Morillo, ou seigneur de la localité mauresque qui se nomme Morillo. Toujours est-il que de Montmorillo au XIe siècle, puis Montmorlhomme au siècle suivant, la bourgade endosse finalement son nom actuel au XVe siècle.
1: Et alors ça c'est quand même fou parce qu'on remonte le temps grâce à Patrick Citeau qui nous apprend toujours des détails qu'on ignore souvent d'ailleurs sur le nom de nos rues, de nos communes également. 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
3: Wikizef, petit guide à l'usage des étrangers du sud du péage d'Arras en vacances dans notre belle région.
4: Je ne vais pas vous apprendre que la vie est injuste. Ne vous inquiétez pas, je vais bien, mais force est de constater que la vie est injuste. Prenez par exemple la silhouette des gens. Il y en a de toutes sortes, des petits, des grands, des roux, des blonds, des crépus, courts, longs, carrés, minces, gros ou ronds. Viens avec nous chez les barbapapas. Mais pour certains, la vie est plus dure que d'autres. L'exemple le plus frappant que la vie est injuste, c'est quand ma grand-mère disait en parlant d'une de mes matantes qui essayait à toute fin de maigrir, mais sans succès, quel malheur. Elle peut faire ce qu'elle veut, mais chez elle, tout fait penche. Ne paniquez pas, Wikizef est là pour vous aider. Tout fait penche. Rassurez-vous, il n'y a rien qui penche et qui va peut-être caire. Non, tout fait penche.
3: Traduction.
4: Tout fait ventre. Ventre, une panse, un penche. Pour illustrer ce que c'est qu'un penche, il suffirait que je me mette de profil. Et vous verrez que là, il n'y a pas que pour ma tante que tout fait penche.
3: Définition.
4: Tout lui fait penche, tout lui profite. C'est le malheur des bons vivants. Quel rapport avec la justice de la vie? Il y en a des, ils peuvent manger ce qu'ils veulent et ils grossissent pas. Je n'ai même vu manger des tartes aux chucs à longueur de journée. Elles et Thomas, elles pouvaient passer derrière une affiche à la décollée du mur. Et d'autres, ils regardent la vitrine du pâtissier, ils prennent un kilo. Alors, je vous dis pas si on en mange. Le pire, c'est que dans mes prises de sang, les triglycérides, impeccable, c'est le seul truc qui est pas en gras. Alors, je sais pas ce que je range là-dedans, moi. Mais ce qu'il y a de plus sûr, c'est qu'il y a plein de trucs. Un penche, c'est un logement social. C'est en cela que la vie est injuste. Et en même temps, il peut y avoir une sorte de résignation. à la question « T'aurais pas un peu grossi ?» c'est mieux de répondre « Qu'est-ce que tu veux ?» chez Mie, tout fait penche, que de se vexer.
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5: À la base, le chemin de Saint-Jacques, c'est vrai que ça, c'est plus ou moins spirituel, quand même. Il ne faut pas se leurrer.
6: Spirituel, parce que spirituel.
5: Oui, spirituel. Pardon. Excusez-moi, spirituel. Spirituel, excusez-moi. Vous n'avez pas enregistré, c'est bon.
7: Virginie et vous.
8: Virginie, on vous attend à 13h ce dimanche, Ville-la-Plaisance, dans le centre-ville de Lodève. Signé Bruno et Lily. Le couple héberge des marcheurs du chemin de Saint-Jacques-de-Compostelle. Et ce dimanche, ils ont invité une trentaine d'hébergeurs héroltais à une journée de rencontre. Avec Théo, le technicien du son, on arrive pendant l'apéro. Dans la cour de leur maison vide, des tables hautes ont été installées. Tout le monde se parle avec le sourire, un verre ou un toast à la main. Quand je suis partie faire ce reportage, je pensais aborder l'hébergement des marcheurs. Pourquoi on héberge? Comment? Mais très vite, un autre sujet s'est imposé. La marche. Car s'ils sont devenus hébergeurs, c'est parce qu'ils ont été hébergés. Et que cette rencontre a changé quelque chose en eux pour toujours. Exemple avec Miguel, qui accueille les gens sur Lunas depuis 2016.
5: J'étais marcheur avant d'être hébergeur. Je fais les deux, parce que je continue de marcher. C'est un manque qu'on a dans le cœur, qu'à un moment donné, on se dit, je disais, ça me manque, c'est un besoin qu'il nous faut combler.
8: C'est-à-dire que tous les ans, vous partez pour marcher?
5: Oui, moi, tous les ans, je fais un chemin ou l'autre. Tu vois. Cette année, j'ai fait le chemin de Saint-Guyen. J'ai fait une partie du chemin de Saint-Guyen. Et bon, l'an dernier, il y a deux ans, j'ai fait le Camino Primitivo en Espagne.
8: Aussi,
5: qui était magnifique, qui est très beau.
8: Qu'est-ce qui fait qu'à un moment donné, vous vous dites, Miguel, je vais accueillir des gens?
5: Grâce à une pèlerine. Et qui avait eu un souci et qui était tombée. Et je n'avais pas encore le gîte ouvert. Et que grâce à elle, par rapport à ce qu'elle a vécu, ce qu'elle était tombée, tout ça, elle est sortie d'une séparation, d'une maladie. Et je l'ai accueilli, on l'a accueilli ce jour-là. Et donc, ça fait que le déclenchement de pouvoir entamer le gîte.
9: Il n'y a pas de hasard, en fait.
8: Albine, marcheuse et accompagnatrice sur le chemin.
9: Le chemin vient nous chercher et il ne nous lâche pas, en fait. Et donc après, même après avoir cheminé, il va encore créer des choses pour nous. Et...
8: C'est drôle, vous dites, c'est le chemin qui vient nous chercher.
9: Vraiment.
8: C'est-à-dire que quand on a l'idée, parce que moi, ça m'a déjà traversé, je peux me dire, tiens, je vais faire un bout du chemin de Saint-Jacques-de-Compostelle. Pour vous, c'est pas moi qui décide, c'est le chemin qui vient m'appeler.
9: Totalement.
8: Ça, c'est hyper religieux et mystique, votre truc.
9: Pas du tout, non.
5: Non, pas spécialement.
9: Vraiment...
5: Non, pas spécialement pour moi. Comme on dit, chacun trouve midi à sa porte.
9: Oui, c'est la foi. Et la foi n'est pas forcément religieuse.
8: Mmh. Si après tu deviens toi-même hébergeur, c'est parce que tu n'as pas envie de quitter ce truc-là, tu as envie de continuer.
5: C'est un peu ça, c'est-à-dire retracer la convivialité, tout l'accueil que j'ai eu.
8: Alors voilà. Ça veut dire que vous transformez votre maison à ce moment-là? Comment ça
5: pas
8: se passe?
5: Pas spécialement. Mais oui, mais moi j'ai la chance que je suis dans une villa et que j'ai le rez-de-chaussée à disposition.
8: Là, et là, ce que c'est payant ou pas?
9: Oui, mais alors oui.
8: C'est dérisoire.
5: Oui, c'est-à-dire on fait des sommes en s'adaptant au pèlerin.
9: De toute façon, c'est ça le chemin. C'est vraiment l'idée, je pense, comme tu le disais tout à l'heure, c'est de rendre ce qu'on a reçu. C'est vrai, de continuer en fait le chemin d'une autre façon.
8: Miguel me dit qu'il y a une grande différence entre randonner et marcher. Quand je lui demande laquelle, il me répond « Il faut le vivre pour le comprendre ».
5: C'est ça.
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1: Il est un beau voyage qu'on peut faire pas très loin de chez soi. Un voyage dans le Saintois. Une demi-heure d'Épinal, la même chose de Nancy, c'est pas bien compliqué. Hein. Une terre qui tourne autour d'un lieu riche en énergie et en histoire, la colline de Sion. Elle en est le phare et le cœur battant, elle qu'on aperçoit si facilement au détour d'un virage émergeant d'un champ de mirabelliers en fleurs au printemps ou fendant le flot vert des haies, des bois, des plateaux, quand on la distingue au loin au moment de traverser ce Saintois à travers sa Via Appia moderne, la Nationale 57. Que voilà un vieux pays dont le nom se perd dans la nuit des temps au point que personne n'est parvenu vraiment à en donner une origine ou une explication. Ben oui, Sion est Sion depuis toujours et tout autour, le Saintois est toujours là. Il a ses hauts lieux, la colline inspirée, avec la basilique, ce superbe émetteur d'espoir vers les nuées, avec les restes de la forteresse de la turbulente famille de Vaudémont, cette famille des cadets des ducs de Lorraine, aussi turbulents que le sont toujours les cadets, hein, et qui sont la boule blanche du billard historique lorrain, arrivant de loin, cognant pile où il faut pour faire virevolter les boules de couleur sans qu'elles ne puissent s'y opposer. Les hauts lieux du Saintois, ce sont les châteaux. Arouet, le palais à la campagne qui plonge ses douves d'un madon, qui plonge ses douves dans un madon à l'image des gens d'ici, finalement. Il est calme, il est cool, mais il peut se réveiller d'un coup et vous rappeler quelle force est la sienne. Torre Lyautey et sa mosquée intérieure, qui rappelle qu'on peut avoir ses racines à un endroit, sa vie à un autre, qu'on peut partir et revenir, comme l'a fait le maréchal Lyautey, des ruelles de Nancy à la place Jamal Afna de Marrakech, avant de se poser ici, sur les rives de la colline de Sion. Je n'oublie ni Aboncourt, ni Vendée-les-Villes. Dans le Saintois, il y a les Halles de Vézelise, qui sont de ces monuments qui peuvent témoigner de l'immense variété des envies, des amours, des destins humains, elles qui en ont vu tant passer. Il y a Gélocourt et ses fleurs, il y a le petit détour bucolique par Vaudeville, mais j'aurais pu citer tant d'autres villages, si lorrains, ces villages, rues, qui se laissent traverser par celui qui ne voit rien, mais qui se laissent admirer par celui qui voit tout. Telle grange aux murs sculptés, telle pierre de grès autour des fenêtres de telle vieille église. Le Saintois, c'est un voyage au cœur de la Lorraine de toujours, d'un pays plus vieux qu'elle encore. C'est une sensation d'éternité.
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2: Je rêvais d'avoir une maison à la campagne. Cette maison, c'est comme si j'y étais née. C'est ma maison de famille.
3: Ma maison s'appelle l'Ostao de la Mar.
4: C'est une maison un peu envoûtante.
5: Eh bien, vous voyez, des livres et trois fenêtres qui me donnent le paysage du pays, comme si c'était trois tableaux.
6: Ils ont vécu ici.
7: Thibaut Gaudry.
8: Ah, je m'appelle Nina Simone.
6: L'histoire de Nina Simone, c'est celle d'une petite fille amoureuse de Jean-Sébastien Bach qui rêvait de devenir la première pianiste concertiste noire américaine. Mais qui grandit dans l'Amérique profonde des années 30 et 40, où la ségrégation raciale est de mise.
8: Put a spell on you. J'ai commencé à étudier le classique à 5 ans.
9: Et vous avez continué, vous avez eu vos diplômes.
8: Et après, j'ai obtenu le doctorat de musique de Amherst University.
6: Élève studieuse, oreille absolue et jeune prodige, elle ne parvient pas à intégrer l'école de musique dont elle rêvait, brisant la carrière à laquelle elle aspirait. Et elle emportera le regret et la douleur toute sa vie.
8: I'm sorry that I didn't become the world's first black classic pianist. Oh yeah. I think I would have been happier. I'm not very happy now. Oh yeah.
6: Finalement, c'est par le jazz qu'elle connaît la gloire. Nina Simone devient aussi l'une des voix de la lutte pour les droits civiques des Noirs. Mais avec une sensibilité à fleur de peau, des douleurs de l'enfance qui ne sont jamais loin, sans compter des troubles bipolaires et des phases de dépression, elle finit par quitter les États-Unis, voyage beaucoup, et c'est naturellement en France qu'elle trouve refuge dans les années 80. Elle, la francophile, qui a connu le succès en reprenant « Ne me quitte pas » de Jacques Brel, et qui a choisi son nom de scène après avoir vu « Casque d'or » avec Simone Signoret.
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7: Pour Nina Simone, comme beaucoup d'artistes noirs de cette époque, la France est un pays très très important parce qu'on a cette image réelle à l'époque d'un pays ouvert. Par exemple, prendre un bus ou un métro à Paris, ben, on prend le métro et le bus avec les Blancs. On n'est pas dans des compartiments séparés. Et la France est une terre d'asile.
6: Elle vit 2 ans à Paris, enregistre quelques chansons et fait quelques concerts, puis en repart, avant de revenir une dizaine d'années plus tard. En 1992, elle s'installe à côté d'Aix-en-Provence, à Bouc-Bel-Air. C'est là qu'un après-midi de juillet 95, excédée par le bruit que font 2 adolescents jouant autour de la piscine de la villa voisine, elle tire un coup de pistolet à grenaille et blesse légèrement l'un d'eux. Elle écopera de 8 mois de prison avec sursis et une obligation de soins. En 1998, elle déménage à quelques kilomètres, à Carry-le-Rouet, où elle s'éteint le 21 avril 2003. Lors de ses funérailles, à l'église de Carry, une sono joue « Ne me quitte pas ». Sa grande amie, la chanteuse Myriam Makeba, est là. Elton John a fait envoyer des roses jaunes, avec un petit mot « Tu étais la plus grande, et je t'aime ». Sa fille, Lisa, prend la parole pour rappeler combien Nina aimait la France et demande de ne pas laisser son souvenir s'éteindre. Son souvenir et sa voix sont toujours là. Elle ne nous a jamais vraiment quittés.

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1: Je vous emmène à Gergovie et je vous promets d'avoir un petit peu de vent dans la crinière puisque nous allons faire la connaissance d'une association très utile, SOS Cheval. Mireille Vore qui nous accueille ici à SOS Cheval. On est dans un petit mobilhome sur le terrain, en pleine nature. Là, on s'occupe des chevaux. Mireille, SOS Cheval, vous nous en dites quelques mots ?
2: Oui, bien sûr. Bonjour Patricia.
3: Bonjour.
2: On recueille les chevaux retraités ou réformés de centres équestres, de courses, de laboratoires, des anciennes poulinières, des équidés maltraités, abandonnés, divagants, chacun a sa propre histoire.
1: C'est votre cheval de bataille, si je puis dire, mais vous n'êtes pas toute seule, évidemment, parce que là, il faut plein de bénévoles pour s'occuper de tous ces chevaux.
2: Absolument. Nous ne sommes que des bénévoles, 60 bénévoles, tous complètement investis et ne ménageant ni leur temps, ni leur peine.
1: Une petite dame à côté, là.
3: Denise. Bénévole du lundi matin depuis, 6, 7, 8 ans. Notre mission, c'est de nourrir, vérifier que les chevaux n'aient pas de blessures, regarder si le foin est bien à disposition, de l'eau, et tout va bien.
1: Alors, on y va ? On était dans le mobilhome, là, parce qu'il y a un petit peu de vent. Donc, du coup, on s'était mis un peu à l'abri. Bonjour, Sandrine.
4: Bonjour.
1: Vous aussi ? Alors, je vous vois affairée avec des carottes et des pommes.
4: Oui. C'est parce que quand je vais voir nos petits protégés, ben, des fois, on leur fait quelques petites gâteries comme ça pour, voilà, pour les amadouer, pour leur donner confiance, pour ça sert à tout, les carottes, pour les soins.
1: Combien il y a de surface là à peu près ?
2: 16 hectares.
4: Alors lui, c'est le plus jeune de ce pré-là. Et il est très jaloux si on s'occupe des autres. C'est un réformé de course. Il vient de Normandie. Et lui, il a eu une fracture au niveau de l'épaule, de la clavicule. Donc il est réformé. Mais du coup, il est très, très, très demandeur et très jaloux aussi. Voilà, il supporte pas que Nolo s'approche de nous parce qu'il veut qu'on s'occupe que de lui.
1: On n'a pas l'impression de parler d'humain un peu parfois.
4: Ah si, totalement. Si, si. Avec beaucoup plus de sensibilité. Là, c'est Cheyenne. Une petite jument aussi qui est en retraite. On en a beaucoup, beaucoup qui viennent finir leur vie chez nous. Et comme ça, ils ont une jolie fin de vie.
1: Avec des gens qui, manifestement, sont particulièrement bienveillants.
4: Ah, c'est le mot sacré, respect et bienveillance. Oui, sinon, il ne faut pas venir.
1: Viens voir, bébé. Viens.
4: Kira, on a été appelé par les gendarmes. Une famille qui avait beaucoup d'animaux. Et ces personnes, quand elles ont su que les gendarmes arrivaient, elles s'en sont pris aux animaux. Et elle a eu 5 coups de couteau dans le poitrail.
1: J'en emmènerais bien à la maison, mais je manque un peu de place.
2: Quand on ne peut pas devenir famille d'accueil parce qu'on n'a pas de terrain, on peut devenir famille de cœur et parrainer un équidé.
3: Alors ma belle, tu veux que je sois ta tata ?
2: Ça serait une très gentille filleule.
4: Oui.
2: Ils ont travaillé toute leur vie au service de l'homme, et ça serait quand même profondément injuste qu'ils partent à l'abattoir. Donc nous, on est là pour eux.
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1: Quel cocktail américain, c'est quoi?
2: C'est un cocktail grillé avec une sauce américaine, tomate, échalote, une pointe de cognac, du vin blanc. C'est un peu relevé.
3: Un déca.
4: Pâté, jambon, c'est du baguette, gruyère, chantal, rosbif, jambon de pays.
5: Eh ben tout ça, ça va aller dans la blanquette.
2: Bon appétit.
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9: 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Les dépôts en sous-sol, reliés par monte-charge au carreau, et à l'étage, un bureau. 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
6: C'est désormais une deuxième, voire une troisième génération de mandataires, grossistes, caristes, emballeurs, vendeurs, agents commerciaux, livreurs, acheteurs, qui font vivre le marché international de Rungis. De même pour les patrons de brasserie.
7: Moi, je suis là depuis 32 ans, initialement dans un établissement qui s'appelle le Saint-Hubert, dans le pavillon de la volaille et du gibier. Et j'ai repris La Loyaux en 2009.
6: Une amplitude horaire large, de 3h du matin à 16h, du lundi au vendredi, 15 employés en cuisine et au service, avec une pointe d'activité entre 5 et 7 heures du matin et le midi, comme toutes les brasseries traditionnelles. La Loyaux, un établissement de qualité, comme les meilleurs morceaux du bœuf.
7: Alors La Loyaux, bien sûr, comme ça s'entend, c'est un restaurant de spécialité de viande. On travaille un ou deux plats traditionnels et cuisinés tous les jours, une joue de bœuf, une joue de porc, un pot-au-feu, suivant les saisons. Comme nos ancêtres, les vieux Auvergnats, on aime mettre en avant les produits de notre région, en commençant par le fromage, la charcuterie ou même des viandes. Et cette activité aujourd'hui des restaurants du marché s'est développée sur l'activité du midi, où on travaille la plupart avec une clientèle extérieure du marché. Cette clientèle extérieure du marché a la possibilité de rentrer avec des tickets offerts par les restaurants. Et ils ont la possibilité, effectivement, de manger les produits frais du marché.
6: La Loyaux, lieu d'échange et de convivialité, où tout le monde se mélange, à égalité, au comptoir et à table, on croise de nombreux travailleurs du matin, et il n'est pas rare aussi de boire un coup avec quelques fêtards connus ou inconnus. Bref, ouvert à tous, notez bien l'adresse, 3 rue de Salers, ça ne s'invente pas, La Loyaux de Michel Soulinc, marché international de Rungis, Chevilly-la-Rue.
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10: Quand on passe le rideau, ça sent le pop-corn, il y a de la lumière qui clignote de partout. Et les gens, ils retombent en enfance et ils s'attendent vraiment pas à trouver ça dans une maison.
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12: Lui a troqué tout simplement des cartons de souvenirs pour un musée privé de 45 mètres carrés dédié à la piste étoilée. C'est Thomas Joly. Thomas, d'où vous vient cet amour pour la piste étoilée et pour le cirque?
10: Alors que c'est une passion qui me suit depuis que j'ai à peu près 6 ans. Tout a commencé bêtement par une visite à des animaux dans un cirque qui passait à Mèche. Et c'est là que l'amour pour le cirque a commencé. Depuis de nombreuses années, je collectionne pas mal d'objets et de documents concernant le cirque. Et en fait, tous ces objets, ils étaient enfermés dans des cartons. Et donc, j'ai décidé de leur laisser la place qu'ils méritent et de les mettre en lumière et en valeur.
12: Mais alors, du coup, comment on organise sa maison? Parce que j'imagine que plein d'objets, il faut donner des sortes de fonctionnalités, trouver la bonne place. J'imagine que ça se met pas en place du jour au lendemain, Thomas Joly.
10: Non, pas du tout. En fait, quand on a construit notre maison, on a tout aménagé le dessus du garage. Donc, on a rehaussé le dessus du garage. Et ça m'a permis de récupérer une pièce de 45 mètres carrés qui est aménagée du sol au plafond, 100% cirque.
12: Le Thomas Joly qui était en train de mettre en place, en tout cas, ce cirque à la maison, de mettre en place ces objets, c'était quoi? C'était Thomas Joly adulte ou c'était l'enfant qui a eu ce choc psychologique qui a mis en place tout ça?
10: On va dire un peu les deux. On va dire le Thomas petit parce que j'ai retrouvé beaucoup de choses que je gardais depuis tout petit. Et le Thomas adulte qui a pris soin de tout bien exposer, de tout mettre en lumière, de tout dépoussiérer, de tout mettre en place pour que ça soit vraiment un vrai musée privé.
12: Est-ce que il y a une pièce, quelque chose en particulier dont vous êtes le plus fier, ou alors peut-être une pièce, un objet que vous aimeriez ou rêveriez d'avoir chez vous?
10: En pièce que j'ai récupérée récemment chez un monsieur qui liquidait son musée. J'ai récupéré une très vieille affiche du Cirque Pinder qui date de 1930. Donc il y a une affiche en papier journal écrit avec de l'encre très bien écrit, qui est vraiment jolie. Et en plus récent, j'ai récupéré deux blasons en métal, pareil du Cirque Pinder, qui étaient édités en très peu d'exemplaires. Et il en reste très peu dans toute l'Europe en état exceptionnel comme je les ai aujourd'hui.
12: Quand des amis, des proches à vous poussent ou ont poussé pour la première fois la porte de ce bel endroit, ça a été quoi les réactions?
10: Les gens ils disent que je suis fou. Quand en fait vous rentrez par la porte et il y a un petit sas avec des rideaux en velours, vraiment comme dans un cirque, on a vraiment l'impression de rentrer dans un cirque. Et quand on passe le rideau, ça sent le pop-corn, il y a de la lumière qui clignote de partout. Et les gens, ils retombent en enfance et ils s'attendent vraiment pas à trouver ça dans une maison.
12: À vous, Jocourt, Thomas Joly a réalisé son rêve d'enfant en transformant une partie de sa maison en un véritable musée du cirque. Une immersion sensorielle unique entre des rideaux de velours, de pop-corn. 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
3: Désolé de vous décevoir, si des Marseillais écoutent la radio, vous avez le droit de rester. Voilà, Jules Pernaud, ce nom ne vous dit sans doute pas grand-chose, vous explique. Nous sommes en 1915, dans le quartier de la rue des Teinturiers, à Avignon. Jules-François Pernaud, 89 ans, est furax. L'État vient de publier une loi interdisant l'absinthe. Problème, l'usine de Jules-François Pernaud produit une liqueur qui a justement un succès fou à base d'absinthe. Le fiston Jules-Félix Pernaud, oui, ils ont quasiment le même nom, âgé lui de 43 ans, décide alors de contourner cette loi et de lancer une nouvelle boisson, l'anis Pernaud. Nous sommes en 1918. Une boisson constituée à partir d'une essence proche de l'absinthe, sauf que là, c'est de l'anis. 6 ans plus tard, le succès est fou. Il est tellement important que les usines déménagent à Montfavet et puis la

0: novembre 1975 pour justement enterrer la hache de guerre entre Pernod et Ricard, avec la fusion et la création du Pernod Ricard, aujourd'hui leader mondial dans les spiritueux. Allez, sans rancune, c'est bien connu, l'apéro rassemble. Je compte sur vous, hein, avec modération.
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2: Relife PC, c'est une entreprise qui répare les PC grâce au reconditionnement. Areski Machou, le responsable.
3: On récupère tous les parcs informatiques professionnels qu'on va reconditionner, regarantir 2 ans et redistribuer ça beaucoup aux particuliers ou à d'autres petites structures, avec la spécificité d'être spécialiste Mac sur la région.
2: Alors il dit, je pense, mais quand on voit l'évolution de la boîte, on peut l'affirmer.
3: On a commencé à la Chapelle Craonnaise en 2022, sortie de Covid dans un cabanon. Aujourd'hui, on est sur un local avec 300 mètres carrés d'atelier et de surface de vente, donc on recrute aussi régulièrement.
2: Et oui, parce que le nombre de clients augmente tous les mois sur Laval.
3: Que ce soit en particulier ou en professionnel. Après, nous, on est plus axé sur du réemploi, donc on parle plus souvent de tonnage que de PC. On est à 6,8 tonnes l'année dernière de matériel informatique réemployé sur le département, donc c'est plutôt pas mal.
2: Et pour récupérer du matériel informatique, il s'associe avec différentes entreprises lavalloises et même certaines du Mans.
3: On met des bacs à disposition, nous, chez eux, donc ils remplissent le bac de matériel informatique qui peut encore resservir, et nous on fait un enlèvement chez eux, ou eux nous le livrent suivant les conventions qu'on signe avec eux. Et du coup, nous, de ce matériel là, en fait, on est fait un tri chez nous où on va reconditionner tout ce qui est possible de reconditionner, envoyer dans les bonnes filières tout ce qui ne peut pas l'être, redistribuer ça sur le marché pour une seconde vie.
2: Et si vous avez un doute concernant la fiabilité de l'ordinateur réparé, je peux vous dire que c'est ultra contrôlé.
3: Sur un ordinateur portable, on est à peu près à 46 points de contrôle avant de le remettre sur le marché.
2: Et si on a encore un doute, Areski ne passe pas par 4 chemins.
3: Moi, c'est ce que je leur dis souvent, j'ai pas forcément envie que vous reveniez tous les 3 semaines m'engueuler. On n'est pas sur des marques tête de gondole. Donc du coup, le matériel est beaucoup plus robuste, beaucoup plus performant et adapté à un usage professionnel. Quand il est remis sur du particulier, il peut faire des années avant d'avoir la moindre panne.
2: Et côté prix alors ?
3: C'est forcément moins cher par rapport au prix d'origine de l'ordinateur. Après, c'est vrai qu'on a quand même des ordinateurs qui peuvent monter sur du 550€.
2: C'est ça, parce que les PC à l'origine valent souvent plus cher qu'un PC neuf dans un magasin électroménager high-tech par exemple. Bon, sinon chez Relife PC, vous vendre un ordinateur, c'est comme une adoption avec un animal.
3: On essaye de faire repartir le bon PC avec le bon client. C'est toujours une question de budget, une question de durabilité. On ne va pas réparer un ordinateur qui ne sera plus à jour dans 1 an et demi.
2: Areski Machou a encore plein de beaux projets sur le feu avec Relife PC. Il va notamment s'associer avec Maïa, une entreprise d'IA locale et souveraine. Mais ça, c'est une autre histoire.
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4: Bonjour, je m'appelle Jérémy Ferrier, j'ai 40 ans, je vis à Port-Camargue et je suis soigneur animalier à l'Institut Sicorium du Rue du Roi depuis 15 ans.
5: Comment on se dit, petit, je veux faire ça comme métier? Vous vous rappelez du moment qui a été le déclic?
4: Ouais, je pense que c'est une vocation et je me rappelle très bien du moment. À l'époque, j'étais au CP et j'ai reçu un papier du Marineland où j'ai vu tous les mammifères marins, et je sais qu'à ce moment-là, je me suis dit, c'est ça que je veux faire plus grand.
5: Est-ce que c'était compliqué à atteindre votre rêve? Les profs vous ont soutenu dans le projet?
4: On va dire qu'il y a maintenant plus de 20 ans que je fais ce métier. Du coup, à l'époque, le métier était moins connu que maintenant. Et quand j'ai demandé pour m'orienter, on m'a dit, tu veux être éleveur, c'est ça? De chiens, de chats? J'ai dit non, je veux travailler en parc zoologique ou en aquarium. Et du coup, ils m'ont dit, mais il faut être vétérinaire pour ça. Ce qui était totalement faux. Du coup, au début, oui, j'ai dû galérer, enfin, m'orienter vers un schéma plus classique. Et enfin, j'ai pu faire un stage au Sicorium où j'ai rencontré les soigneurs et eux m'ont dit quelle formation fallait faire pour devenir soigneur.
5: Vous dites quoi le matin en vous réveillant?
4: Le matin, quand on arrive, on se dit qu'on a de la chance d'être là déjà, de travailler avec des animaux sauvages. C'est quand même une chance. Surtout, la première chose que je me dis, c'est est-ce que tout le monde va bien?
5: C'est quoi le meilleur souvenir que vous avez eu avec les animaux où on se trouve là au Sicorium? Il y a des otaries, il y a des phoques. Vous avez forcément un souvenir inattendu avec eux?
4: Oui, il y a un souvenir plutôt marquant qui c'était avec mes otaries. Il y avait le mâle dominant et 2 femelles. Il y a une femelle qui commençait à être un peu agacée. Du coup, elle n'écoutait plus trop.

0: et j'ai eu le mâle dominant qui s'est mis entre elle et moi pour pouvoir recadrer la femelle, et la session s'est très bien terminée.
1: C'est quoi le message que vous avez envie de faire passer à la radio ?
0: Le message que j'ai envie de faire passer, c'est qu'il faut respecter la vie animale, végétale, que les aquariums et les parcs zoologiques servent à sensibiliser les gens à cette vie-là et à pouvoir les voir en vrai. Je pense que c'est notre rôle. D'éducation.
1: C'est quoi qui vous impressionne le plus chez ces animaux ?
0: C'est déjà leur adaptation à l'eau. Ils ont des capacités exceptionnelles de nage. La proximité qu'on peut avoir avec eux, quand on les connaît bien et qu'on passe beaucoup de temps avec eux, la confiance qu'ils peuvent nous donner.
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3: Ah, faudra attendre la Saint-Paul pour savoir qui sera le cognon.
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3: Cognon, à rapprocher de quignon, désigne un morceau de pain. Dans le temps, à la messe, on partageait un pain béni qui était offert à tour de rôle par une famille de la paroisse. Celle qui venait d'offrir le pain allait emporter un morceau, le cognon, à celle dont ce serait le tour le dimanche suivant. À Mentoussalon et dans les villages voisins, les vignerons n'ont pas choisi Saint-Vincent comme patron, mais Saint-Paul, célébré le 25 janvier. Eh oui, l'hiver, les gens de la terre ont un peu moins de travail, les jours sont courts, et on peut faire la fête. À Mentou, le cognon, c'est celui qui succède au bâtonnier. Dans les années 2000, la fête de Saint-Paul a failli disparaître, et il a fallu toute la ténacité de Paul Gilbert, qui avait fondé la confrérie en 1950, pour lui redonner de la vigueur. Traditionnellement, Paul Gilbert entonnait la chanson de Mentou à la fin du repas. En 2007, il nous a exprimé sa joie de voir revivre la Saint-Paul, a entonné la chanson, mais il l'a jamais terminée, vu qu'il est passé de vie à trépas en chantant le refrain. Voici les paroles de cette chanson, qui se chante sur l'air de la Charibiaude, dont les paroles sont de Jean-Baptiste Magnon, et qu'on chante encore à la Saint-Paul.
4: En Berrichon dans le texte.
3: 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Si vous passez par Mentou, venez donc me voir, je vous la chanterai.

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2: Oh, qu'est-ce que je suis contente de vous retrouver, Laurent. Ça fait trop longtemps que je ne vous ai pas vu.
3: C'est très gentil.
2: Oui.
3: C'est réciproque.
2: Ah, merci beaucoup. J'ai essayé de vous courir après, mais alors de cathédrale, en concert, en festival, en studio, c'était impossible de vous attraper.
3: Mais je suis là.
2: Oui, vous êtes là. Alors, vous avez une triple actualité entre votre tournée 21 souvenirs, donc qui sort vendredi, et puis collection que j'ai beaucoup aimé, vos inédits et vos raretés qui sont réunis sur un opus assez exceptionnel, je dois dire. Mais avant tout ça, il faut qu'on parle de l'album de rap le plus chaud de l'hiver sur lequel vous figurez. C'est l'album de DC's. Le titre le plus cool de l'album s'appelle Surfer et DC's a invité Laurent Voulzy.
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0: ce temps à vous aimer, Laurent Voulzy, et vous réussissez encore à nous surprendre. Racontez-moi cette aventure avec This Is.
1: Écoutez, je chantais dans... c'était au cours de la tournée des cathédrales.
0: Ouais.
1: Donc je chantais dans une grande église à Paris. Et il est venu me voir à la fin du concert. Et puis il m'a envoyé un petit mot très gentil. Et il m'a fait savoir que... Il aimerait bien qu'on se rencontre et peut-être, pourquoi pas, essayer de collaborer ensemble. Et j'ai trouvé que c'était super sympa, que son courrier était sympa, sa visite était sympa. Et donc, je suis allé le retrouver en studio trois fois, une fois à Paris, une fois à Bruxelles et une fois dans le Sud. Et puis, on s'est mis à faire cette chanson ensemble. Et puis, je la trouve très jolie. Voilà.
0: Elle est très belle, très très belle, très réussie.
1: Voilà,
0: surfeur.
1: Ouais. J'avais déjà entendu, hein, ils avaient déjà fait une belle ébauche au studio que j'avais adoré. Et donc, j'ai mis ma patte dessus un petit peu, quoi. J'ai beaucoup aimé cette expérience, voilà.
0: 21 souvenirs sort vendredi. C'est la première fois que vous avez un best-of qui sort en double vinyle, puisque, alors évidemment, vos albums étaient sortis en vinyle à l'époque, et puis après, il n'y avait plus de vinyle, et puis finalement, c'est le retour du vinyle. Est-ce que ça vous réjouit, ça, vous qui êtes fan de musique et oreille très sûre?
1: Oui, oreille très sûre, je ne sais pas, enfin...
0: Oh bah quand même, le son de vos albums, c'est quelque chose.
1: Oui, je mets du temps pour faire mes albums, et je suis beaucoup moins difficile avec les albums des... Si je rentre dans un magasin et puis que j'entends dans un haut-parleur une chanson qui me plaît, j'ai envie de l'écouter plus, j'ai envie éventuellement d'acheter l'album ou je sais pas. Mais c'est comme moi, je fais mes disques, alors je suis casse-pied, mais je crois que je suis comme quelqu'un qui serait heureux d'aller manger chez des gens, même si le plat n'est pas révolutionnaire. Par contre, la personne qui fait la cuisine elle-même, elle a peur, elle a envie que son repas soit réussi, quelle que soit la sophistication. Alors, pour en revenir à...
0: Au retour du vinyle.
1: Le retour du vinyle, alors. J'étais content. Alors, j'avais dans l'idée, je me disais, je vais faire... Ce serait bien. Il y a des gens autour de moi qui m'ont dit non, on a deux de tes albums, on n'a pas tout, mais pourquoi tu fais pas? Quelques personnes m'ont dit, Laurent, ce serait bien que tu ressortes. Ça fait 40 ans ou 30 ans que t'as pas fait un album complet avec que des chansons que les gens connaissent et tout ça.
0: Ouais.
1: Alors, il y a eu ça. En plus, j'en parle un peu à la maison de disques. La maison de disques dit, c'est marrant que tu parles de ça parce que on y avait pensé, ce serait bien de le faire. Et en plus, on pourrait le sortir en vinyle. Et là, j'ai dit, OK. Ah bah oui. Non, parce que bon, c'est l'époque des vinyles qui m'a donné envie de faire de la musique.
0: Oui.
1: Voilà, donc je sortais des 45 tours, des 45 tours, des 45 tours.
0: Ouais, on va en parler, parce que vous avez sorti d'ailleurs un 45 tours pour fêter ça. Alors pour ceux qui ont gardé une platine CD, ça sort aussi en CD, bien sûr, c'est 21 chansons, donc 21 souvenirs. On pourrait aussi l'appeler 21 tubes, ce serait moins joli que le mot souvenir, mais c'est vrai, et c'est dingue de se rendre compte, en regardant la liste des chansons, Les Nuits sans Kimouaï, Le Soleil donne, Le Cœur grenadine, Le Pouvoir des fleurs, Paradoxal système, toutes ces chansons de toutes ces époques différentes, on les connaît par cœur, on ne sait plus nos tables de multiplication, mais vos chansons, elles sont collées à nous. Est-ce que vous pensez que vous avez la recette de la potion magique?
1: Non.
0: Alors vous l'avez eu au moins 21 fois.
1: Non mais je crois pas qu'il y ait de recette en fait.
0: C'est vrai.
1: Ou il y en a une très mystérieuse que je ne connais pas, qu'on m'a glissée en douce, mais je la vois pas, je la trouve pas dans mes poches. Non, il y a pas de, franchement, je trouve pas qu'il y ait... Je trouve que j'ai de la chance. Des fois, il y a des gens qui me disent t'as pas de chance, t'as travaillé pour. Mais non, mais j'ai aussi de la chance. J'ai de la chance d'avoir rencontré Alain Souchon. J'ai de la chance d'être comme je suis, c'est-à-dire de ne jamais être content tout de suite de ce que je fais. Alors, quand j'ai trouvé une musique, deux jours après, je l'écoute le matin ou je sais pas quand, l'après-midi. Et avec le recul, comme si c'était une chanson d'un autre, et là je me fais pas de cadeau. Je me dis non, là on est à côté. Par contre, quand ça me fait une émotion, à ce moment-là, oui, ouais.
0: Il y a énormément d'émotions, c'est vrai, dans ces chansons, et à les réécouter, bien sûr. Il y en a une qui est étudiée dans les écoles, tellement elle est pleine d'émotions, tellement elle disait des choses quand elle est sortie au milieu des années 80, et elle continue à en dire aujourd'hui au milieu des années 2020. C'est Belle-Île en mer, Marie Galante. Est-ce qu'elle a une place à part dans votre cœur? Elle me semble très intime.
1: Oui. Elle a une place à part dans mon cœur, je crois. C'est peut-être, je dirais peut-être, une des premières chansons dont le texte raconte étant à une double teinte. Mm-hmm. Il y a une surface, puis quand on gratte un peu, c'est un peu une chanson sur la différence qu'on peut avoir avec les voilà, c'est, ça me rappelle des souvenirs d'enfance où ma couleur était différente, où je me sentais différent des autres, où certaines personnes, des enfants quelquefois, parce que les enfants sont toujours parfois cruels sans le savoir avec les gens qui sont différents, que ce soit à cause de la couleur, du poids, des taches de rousseur,
0: oui, on trouve toujours un truc,
1: d'une infirmité, et aussi certains adultes me faisaient remarquer ma différence, pas tous, hein. Dieu soit loué, j'ai eu un entourage très bien, mais de temps en temps on vous fait des remarques. Donc c'est des choses qui m'ont marqué, Alain le savait, et qui m'ont écorché un peu. Et donc, dans cette chanson, Belle Île en mer, Marie Galante, il y a ça. Et en plus, le résultat est que elle a un peu changé ma vie aussi, en profondeur, comme Recollection l'a fait. C'est des chansons qui ont tellement une marque forte, c'est le hasard qui a voulu ça, et donc ça a changé ma vie. C'était une reconnaissance, par exemple, pour mon pays d'origine, mon île d'origine, la Guadeloupe. Les gens ont dit, ils étaient fiers que je revendique ça. Ça raconte ma vie, ça me raconte que ça le dit pas vraiment, mais j'étais fabriqué en Guadeloupe, et ma mère, pour des raisons familiales, non mariée, parce que du coup mon père ne s'est pas marié avec elle, alors on a dit dans ma notre famille, il faut mieux que tu n'accouches pas ici.
0: Donc vous êtes né dans le gris par accident.
1: Je suis né dans le gris par accident, ouais. Traversé la mer dans un bateau dans le ventre de ma mère, et je suis né à Paris. Et après, j'ai connu, par exemple, les premières vacances ont été en France, sur le continent européen, ont été en Bretagne. Donc, et notamment à Belle-Île, qui est une île où j'allais une fois par an, un jour par an. Donc, Marie-Galante est une île dans laquelle ma mère a habité quand elle était petite. À un moment, elle était en Guadeloupe, mais un petit peu, elle est allée un peu au sud à Marie-Galante à un moment. Donc, quand on a fait, Alain a écrit Belle-Île en mer. Quand j'ai fait écouter la musique, il a écrit Belle-Île en mer, et je ne sais pas pourquoi. Peut-être parce que, sans doute parce que il avait écrit le nom d'une île. J'ai écrit Marie-Galante. Et lui, le génie d'Alain, il a pris Belle-Île en mer, Marie-Galante, et il a fait un peu un schéma de ma vie, quoi. Voilà. Géographique, de chaque côté de l'Atlantique. Voilà, et ça raconte tout ça. Donc ça fait un petit peu air de vacances, ce qui est très bien. Et ça fait un petit peu un peu plus profond aussi, voilà.
0: Laurent Voulzy, vous avez sorti l'album Collection, je le disais tout à l'heure, des inédits, des raretés dessus. Il y a une chanson qui est sortie un an avant Recollection. C'est les radios qui chantent, et je trouve que c'est bien d'en passer un extrait maintenant, parce que voilà, quand on a grandi en écoutant de la musique à la radio, en découvrant grâce à la radio, forcément ça nous parle et ça nous touche le cœur. Hein. Lorsque j'ai...

0: alors, vous écoutiez la radio tous les soirs, Radio One, les radios anglaises?
1: Et bien sûr, j'étais en pension dans un lycée, j'étais interne à Vitry, et on n'avait pas le droit d'écouter, évidemment, une fois qu'on était couché. Après le réfectoire, on avait une récréation, ensuite on rentrait en études, donc à partir de 8h30, il fallait plus dire un mot jusqu'au lendemain matin. Donc alors là, on était en études, ensuite on allait au ciroir pour cirer nos chaussures.
0: Incroyable.
1: Après on montait dans les dortoirs, bien en ordre, ensuite on allait à la toilette et ensuite on se couchait. Il fallait absolument pas avoir de radio, de transistor et tout. Alors moi j'avais amené un petit transistor, je le mettais sous mon oreille et au-dessus de ma tête je mettais mon polochon. Donc je pouvais écouter Radio 1, Radio 2 et tout. Alors j'écoutais les radios, j'écoutais beaucoup les radios anglaises, ouais. J'écoutais aussi un peu les radios françaises et ça m'a fait rêver, la radio m'a donné envie, je commençais à gratter la guitare, je me dis mon rêve c'est un jour de m'entendre à la radio quoi.
0: Bah oui. Ouais. Et alors là, pour le coup, le rêve est réalisé. Est-ce que votre vie d'artiste est aussi belle que la vie rêvée dans la chambre du pensionnat?
1: Non. La vie d'artiste. Ah, vous m'avez dit la vie d'artiste.
0: Ouais. Votre vie d'artiste.
1: Alors ma vie d'artiste. Alors c'est ce que vous me dites. Et bien, ma vie d'artiste. Oui, je trouve que j'ai réalisé des choses qui sont un rêve de ce que je voulais. Après, dans la vie, vous savez, je m'étais dit à un moment, je m'étais dit dans la tête, le bonheur, c'est d'avoir un tube. J'avais, depuis l'âge de 17 ans, 18 ans, 19 ans, 20 ans, 21 ans, 22, tout ça, tout ce temps-là, je me disais, plus ça allait, plus je le pensais, et plus ça me grattait. Le bonheur, c'est d'avoir un tube. Et en fait, non.
0: C'est Rock Collection qui est votre premier tube en 77.
1: Ah oui, oui.
0: C'est pas le bonheur.
1: Si, ça c'est le bonheur. Mais en fait, le bonheur, c'est un truc global. En fait, en dehors de la musique, il y a la vie, l'autre vie. Et j'ai passé des moments... J'ai eu, à ce moment-là, au moment de Rock Collection, j'avais des tourments dans ma vie sentimentale. Et
0: des problèmes de filles.
1: Des problèmes d'amour et tout ça. Et donc, on s'aperçoit, en fait, qu'il y a d'autres choses... En fait, c'est et en fait que réussir à avoir le tube, c'est génial. D'ailleurs, avant, j'avais un peu connu ça par procuration, puisque j'avais fait un peu avant une chanson avec Alain qui s'appelait J'ai 10 ans, ouais. Et ensuite l'année d'après, Je suis bidon et tout. J'avais fait avec lui.
0: Et tube de Souchon, ouais.
1: C'est lui qui chantait. Et j'étais tellement fier et content. Donc j'ai l'impression que c'était un peu moi quand même. Mais mon rêve, c'était d'entendre ma voix. Et quand il y avait Recollection, il y avait ma voix. Et c'était génial. Et en même temps, le bonheur global, c'est pas tout à fait ça. Voilà, c'est ça que je voulais dire. Mais j'ai quand même eu cette chance d'avoir quand même des choses belles dans ma vie, quand même.
0: Bon, et pas que des problèmes avec les filles, puisque vous avez quand même quatre beaux garçons.
1: Oui, oui, oui.
0: Qui sont avec vous.
1: Oui, oui, c'était pas forcément des problèmes. Il y a eu des très jolis moments dans ma vie sentimentale, mais j'ai quatre beaux garçons. Oui. Voilà.
0: Voilà, qui sont avec vous sur la nouvelle version de la chanson Le Soleil Donne. Il y a donc Cliff Schneider, Julien Voulzy, Lieutenant Nicholson et Quentin Voulzy. Et vous, alors sur la pochette du 45 tours de cette nouvelle version, c'est génial. Vous êtes une belle brochette comme ça, tous les cinq. Vous êtes fiers, non, d'être avec vos quatre garçons sur
1: cette
0: chanson?
1: C'est émouvant.
0: Ouais.
1: Fier, je sais pas, c'est très émouvant. Quand c'est une émission de télé, hein, c'est Michel Drucker qui m'appelle et qui me dit Laurent, j'aimerais que je vais faire une émission sur la transmission. Est-ce que tu veux? Est-ce que ça te dit de participer à ça? Est-ce que tu as une idée de ce que tu pourrais faire? Sur le coup, j'étais pas très chaud. Enfin, en même temps, j'aime bien Michel et Drucker et tout ça. Et puis finalement, j'ai dit allez, pourquoi pas. J'ai appelé mes quatre garçons. Je leur ai dit un par un. Je leur ai dit ça vous dirait qu'on chante une chanson ensemble? Parce qu'en fait, je n'aurais pas transmis, mais ils se sont transmis tout seuls.
0: Ouais.
1: Mais en fait, par ma présence, et par ce que je faisais, il y a une transmission. Je ne les ai jamais poussés à faire de la musique. Et ils m'ont dit d'accord. Alors j'ai choisi Le Soleil Donne. Et on s'est retrouvés chez moi. Et on s'est mis à chanter à chercher des voix sur le Soleil donne. Et là, c'était émouvant parce que c'est la première fois de notre vie qu'on était réunis tous les cinq pour faire de la musique ensemble. Jamais c'était arrivé. Alors c'était un moment très émouvant. Voilà. Donc c'est une très très forte expérience. Très belle.
0: C'est sur Collection Inédits et Raretés de Laurent Voulzy, une collection dans laquelle vous retrouvez aussi Corazón Granadín.

0: c'est quoi cette petite passion espagnole, Laurent Voulzy?
1: Ben, j'ai fait de l'espagnol à l'école avec Madame Herrera, qui était
0: Madame Herrera,
1: qui était ma professeure d'espagnol. Et en fait, quand on a il se trouve, coup de chance, Recollection est devenu numéro 1 en Amérique du Sud. Et donc, ils m'ont appelé tout de suite, ils ont appelé la maison de disques en disant, il faut aussi une version espagnole et une version anglaise.
0: Ouais.
1: Donc, on a fait un maxi 45 tours avec la version espagnole et sur l'autre face, la version anglaise. Ouais.
0: Bah, c'est chouette de partager ces raretés avec nous parce que c'est là, ces versions-là, moi, je les connais.
1: Il n'y a pas beaucoup de gens qui la connaissent, sauf ceux qui l'ont entendu quand ils étaient en Amérique du Sud.
0: Laurent, vous sortez en plus des albums live depuis le milieu des années 90. Donc, ça, c'est chouette parce que ça permet de, voilà, de suivre votre évolution. Alors, petit florilège, le Woolsey Tour de 94.

0: On dit souvent que les artistes sont soit complètement heureux en studio, soit complètement heureux sur scène, mais jamais les deux. Et vous alors ?
1: Les deux.
0: Ah, c'est vous la licorne !
1: C'est
0: vous
1: licorne.
0: L'exception.
1: Non, j'aime beaucoup... C'est deux mondes différents dans lesquels j'aime bien me promener. Il y a quelque chose évidemment d'instantané sur scène, d'exaltant, de fulgurant, et il y a quelque chose de plus méditatif en studio, de recherche, plus alchimique, et qui me passionne aussi.
0: Alors ça paraît presque antinomique, parce qu'on vous sent très perfectionniste en studio, or la scène c'est forcément l'endroit de l'accident, l'endroit de la petite fausse note, et ça ne vous dérange pas ?
1: Ah ben non, parce que c'est un autre monde, c'est que c'est... Ouais.
0: On cherche autre chose quand
1: oui,
0: on est
1: oui,
0: sur
1: alors,
0: scène.
1: Je suis quand même... En répétition, je suis un tout petit peu casse-pied. Donc j'essaie de soit le mieux possible. Ouais. Puis après, on est en scène et c'est jamais pareil. Aucune salle n'est la même, aucune acoustique n'est la même. Alors on joue avec les éléments. Et évidemment, quand je dis des accidents, oui, il y a des accidents heureux.
0: Ouais.
1: Il peut y avoir parfois un accident malheureux. C'est jamais pareil. Alors c'est un jeu. C'est une façon de faire, on essaie de faire le mieux possible en même temps, avec des parties improvisées. Non, c'est une autre façon. Mais j'essaie quand même que ce soit beau. Mais en même temps, il y a le côté, par moment, on improvise des choses, on dit des choses qu'on n'a pas dit la veille. On peut changer un ordre de chanson, on peut varier. Il y a des variations. J'aime bien les deux. J'aime bien le... Et puis il y a aussi la composition. Là, c'est encore une autre activité.
0: Ça, c'est pas en studio, c'est où pour vous la composition ?
1: N'importe où. Si vous me laissez ici avec une guitare, je vais essayer de faire une chanson. Mais il faut que je sois en général plutôt tout seul, ou avec Alain si on essaie de faire paroles et musique ensemble. Ça peut être n'importe où. Alors évidemment, on essaie de trouver des endroits où quand on sort, c'est agréable.
0: Oui, un peu au bord de la mer.
1: Ça peut. Mais ça peut être à la campagne ou au bord de la mer ou ailleurs. Hein. Mais en même temps, il faut trouver juste un endroit pour être isolé avec un instrument de musique, un clavier ou une guitare. Et puis c'est une autre activité qui est plus solitaire.
0: Ouais.
1: Le studio, on est un peu plus, c'est différent. Et la scène, c'est encore différent.
0: Alors là, il va vous falloir beaucoup de solitude parce que je sais que vous préparez de nouvelles chansons et aussi une pièce sur Jeanne d'Arc.
1: Ah oui. Voilà, et puis j'ai un projet aussi d'un site qui va s'appeler River Dream. J'ai une passion pour les rêves, j'écris mes rêves depuis 1980. Donc j'ai décidé de faire un site où les gens peuvent écrire leurs rêves, une banque de rêves.
0: Il n'y a que vous pour penser à ça ?
1: Ben oui. Et enfin, je sais pas.
0: Mais enfin, sur Internet, les gens, ils écrivent, Laurent, pardon, des horreurs, des insultes, ça se lance des guerres. Et vous vous êtes dit, mais non, sur Internet, on va écrire nos rêves.
1: Oui.
0: Mais je vous aime tellement, vous êtes le meilleur.
1: Non, mais je trouve ça joli, quoi. On n'analyse pas.
0: Non.
1: Mais en même temps, par exemple, il y a un côté ludique, c'est-à-dire, si vous faites un rêve et que vous êtes à Paris, alors sur la carte, on voit un petit point, c'est que le rêve que vous venez de mettre. Mais si quelqu'un à Munich a fait le même rêve que vous, pof, on voit
0: qu'on a des âmes sœurs.
1: Exactement.
0: Ou cousines.
1: Ça, et puis ce qui m'intéresse aussi, c'est de savoir si à telle période de l'année, à telle lune, nouvelle lune, pleine lune, il y a des rêves communs, il y a une tendance commune dans les rêves. Savoir si éventuellement il n'y a pas des rêves prémonitoires. Est-ce qu'il n'y a pas 1000 ou 2000 ou 3000 personnes qui ont rêvé du tsunami quand il y en a eu un, avant que ça arrive, ou des gens qui ont rêvé que des tours s'écroulaient à New York ou quelque part. Et donc, il y a qu'en mettant en notant les rêves, qu'on peut savoir s'il y a 200, 300, 4000, 10000 personnes qui ont rêvé de ça. Donc, voilà, ça me passionne. Voilà.
0: Ben maintenant, moi aussi, on va suivre ça de très près. Donc ça va être lancé dans les mois qui viennent.
1: On est en train de fignoler l'étude. On travaille avec des gens qui sont des des ingénieurs et des informaticiens. Ouais. Et c'est passionnant.
0: Formidable. Bon, ben avec tout ça, je pense qu'on va se revoir bientôt.
1: Merci beaucoup. Ça y est, c'est fini.
0: Ça y est, c'est fini. Oh,
1: mais c'était sympa. Vraiment, merci beaucoup.
0: Merci.
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0: Un journaliste, animateur, acteur, cinéaste, genre idéal, papa génial, incorrigible punk, aussi fan de rock que de pop culture, connu des deux côtés de la Manche pour débiter à toute berzingue des intros d'émissions impeccablement écrites et pleines de pirouettes stylistiques et... Je m'incline, c'est lui le plus fort, Antoine Decaune, et en plus il chante.
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0: Bonsoir Antoine.
5: Pas très essoufflé pour quelqu'un qui vient de courir.
0: J'ai essayé, hein.
5: Ouais, vous avez parlé très vite. Alors, il y avait une fausse information quand même dans l'intro.
0: Qu'est-ce que j'ai dit
5: Je ne chante pas. Je ne chante pas. Je suis incapable de chanter.
0: Vous slammez,
5: voilà, Lucky Luke. C'est une espèce de slamming, oui, mais vraiment pas m'entendre chanter, moi.
0: Bon, d'accord. Alors,
5: je corrige.
0: C'est bien, c'est bien. Mais il fait tout le reste. En tout cas, ce qui est génial, c'est que en suivant votre carrière, on se rend compte que vous n'aimez pas les choses trop sérieuses, qu'en tout cas, vous craignez fortement les situations qui ont l'air trop sérieuses, et que là, un documentaire, c'est très sérieux. En 4 épisodes, ça devient quand même super sérieux. Est-ce que vous avez longtemps hésité? Parce que j'imagine que ça fait longtemps qu'on vous sollicite, Antoine Decaune.
5: Oui, alors j'ai hésité parce que je trouve ça tellement vaniteux d'avoir un doc consacré à sa pomme.
0: Ouais.
5: Voilà, ça me dépasse encore. Mais en fait, ce qui s'est passé, c'est que j'ai travaillé avec les deux jeunes gens qui avaient fabriqué d'abord un documentaire sur Albert Uderzo, auquel j'avais participé. J'avais été le narrateur dans cette histoire. Et j'avais été assez bluffé par le résultat, ce qu'ils avaient réussi à faire, qui était un exercice de haute voltige, parce que Uderzo, c'est un dossier assez compliqué.
0: Oui.
5: Et voilà, on avait bien travaillé ensemble, bien collaboré. Et à la fin de cette collaboration, ils m'ont dit, mais en fait, c'est toi qui dois être le sujet, parce que t'as une histoire qui traverse 40 années de télé, de radio, tout ce qu'on veut. Et en fait, pris sous ce prisme-là, c'est-à-dire à travers ma petite personne, m'a raconté une époque et les changements d'une époque, ça devenait intéressant.
0: C'est ça, vous avez trouvé le moyen, en fait, dans un docu qui porte votre nom, Antoine Decaune, La vie rêvée d'un enfant du rock, vous avez trouvé le moyen de parler des autres.
5: D'autres choses.
0: Ouais. Il est très fort. On embrasse les deux réalisateurs, Bernard Dechoisy et Yannick Saillet.
5: Exactement.
0: Voilà. Alors, qui est Antoine Decaune? À vous de voir.
6: Bonsoir, moi c'est Ouin-Ouin. Mais dans ma meute, tout le monde m'appelle Pine d'huître. Rapport à mon totem. L'huître.
0: Mais selon l'humeur...
7: Salut les tapettes. Mais c'est l'embrouille, Didier l'embrouille.
0: Ou encore...
8: Je me présente. Raoul Bitenbois. Taureau macho.
0: Ou enfin, un de mes préférés.
9: Je me présente à nouveau... Gérard Langue de Pute, chroniqueur à bien pensant hebdo.
0: Voilà, ça c'est un tout petit florilège des nombreux personnages que vous avez incarnés pendant vos 7 années à Nulle part ailleurs, avec des fous rires sur le plateau absolument incroyables. Et en regardant le documentaire, je me suis rendu compte qu'ils vous avaient aussi apporté des soucis, ces personnages-là. Il y a votre père déjà, Georges Decaune, qui trouvait que vous étiez la honte de la famille, surtout avec Raoul Bitenbois. Il assumait moyen. Et puis le monde du cinéma aussi, qui vous a pris moyennement au sérieux au début, quand vous avez débarqué, un peu à cause de ces personnages. Est-ce que vous les avez quand même aimés?
5: Ah ben je les aimais passionnément et je continue à les aimer et à les assumer de A à Z. Et puis bon là vous en avez passé 4, mais je suis un mélange de tout ça en fait.
0: J'ai un
5: tout petit penchant marqué pour Didier, parce que Didier c'est une espèce de double karmique.
0: Ouais.
5: C'est un garçon qui comme moi s'emporte assez facilement, qui est assez pur dans le fond, mais qui n'a pas les moyens de sa violence.
0: Ouais.
5: On a tout ça en commun tous les deux. Alors lui, il s'en prend plein la gueule à longueur de journée. Moi, j'arrive à esquiver parce que je suis plus souple.
0: Oui, c'est ça.
5: Je suis moins frontal.
0: Moins d'heures à l'hôpital que ce pauvre Didier Lambrouille.
5: Absolument.
0: Alors, ça, c'est sûr. Alors, dans le documentaire, ce qui est absolument incroyable, c'est de voir la liste des personnes, des personnalités qui viennent parler de vous. En fait, c'est le meilleur de chaque monde, hein, pour la musique notamment, puisque c'est le sujet qui nous intéresse ici. Iggy Pop, c'est quand même lui qui...
5: Bah, mon petit Iggy, voilà, mon vieil Iggy.
0: Il ouvre le docu, il vous interviewe. Il y a Bruce Springsteen, les gars de Gorillaz, ceux du Clash, Stéphane Echer, et puis Aubert et Colinka de Téléphone. Eux aussi, on les voit très tôt dans le doc, parce qu'on apprend qu'en fait, vous étiez proches, très jeunes.
5: On est la même génération et on habitait le même quartier, Neuilly-sur-Seine.
0: Oui, mais c'était pas si bourge, dit Jean-Louis Aubert.
5: Non, c'était pas si bourge que ça. Nous, c'était on était dans un Neuilly qui était pas le côté Saint-James. Aristo, on était dans un... Moi, j'habitais dans une rue, par exemple. On était dans une petite maison qui jouxtait une usine de batterie automobile.
0: Ah oui.
5: Vitric,
0: oui.
5: Qui ronronnait nuit et jour. Et en face, il y avait un terrain vague. Et au coin de la rue, il y avait un manège de chevaux. Donc, il y avait du crottin de cheval sur les pavés dans la rue. Enfin, c'était super folklore, juste à côté du vieux cimetière. Donc, c'était un quartier assez marrant, avec des gens rigolos. Et on, comme le dit très bien Jean-Louis, ça jouxtait le Valois. Et le Valois... Il y avait toutes les petites racailles de Levallois qui venaient mélanger à nous.
0: François Hollande.
5: Ben oui. et on jouait, oui. Alors moi, j'avais un groupe, Jean-Louis aussi. Alors Jean-Louis a persévéré dans la musique, contrairement à moi. Et on se mélangeait, on faisait des bœufs. Il y avait Olive de Lily Drop aussi. Enfin, on a grandi ensemble.
0: Et alors, début peut-être de votre ressemblance avec le personnage de Didier Lambrouille. Je ne vais pas révéler toutes les anecdotes du docu, évidemment, vous irez le voir sur Canal. Mais Jean-Louis Aubert révèle que pour faire peur aux gens, vous éteigniez votre clope dans le réservoir
5: mais
0: de votre mobilette.
5: Mais non, il fabule. J'étais cinglé, mais pas à ce point-là. Enfin, on n'éteint pas une cigarette sur un réservoir de mob.
0: Normalement enfin, non, pas, mais bon. Non. Didier Lambrouille, je me dis, pourquoi
5: en
0: pas
5: En revanche, j'avais une petite mob un peu customisée là, avec la tête de tigre. À la place des poignets, ouais, on avait ça chez Esso à l'époque. Et je frimais beaucoup parce que j'avais une mob avec un phare de crosse,
0: ouais.
5: La petite grille devant là. Donc ça, avec le pot d'échappement
0: ça
5: un peu relevé.
0: Ça fait dangereux, ça. Un peu.
5: Voilà, ça fait dangereux. Ouais. Et je suivais pour impressionner les filles, je faisais des virages très couchés.
0: À Bagatelle, au terminal des bus.
5: Ouais, non, ça s'est très mal fini, évidemment. Plus d'une fois.
0: N'essayez pas ça à la maison, les amis, les virages couchés.
5: Non, je couchais la bombe, mais pas les filles.
0: Antoine Decaune, à la télé des Enfants du Rock, à Nulle Part Ailleurs, à l'émission d'Antoine, à la radio sur France Inter, avec Pop Pop Pop, avec l'excellente Charline Roux, la presse écrite, oui, c'est possible aussi, Vieux, le magazine qu'on finira tous par lire, la pub, oui, il n'y a pas écrit La Poste là, ça c'était Antoine Decaune, une BD également sur les aventures incroyables de son père Georges, parti s'isoler sur une île déserte alors qu'il n'avait que 8 ans, Antoine, hein, pas Georges évidemment, tout ça, c'est vous, et vous n'auriez pas été l'homme que vous êtes sans l'influence et l'amour de l'Angleterre. Ça, c'est ce qu'on apprend dans le docu. Mm-hmm. L'Angleterre, c'est primordial pour vous. Est-ce que vous pouvez nous expliquer ?
5: Oui, alors j'avais une mère qui était très anglophile, génération de l'après-guerre, donc on a été très contents avec les Anglais et les Américains sont venus nous filer un coup de main.
0: C'était le bon moment.
5: Pour botter le cul des nazis. Donc, élevé avec dans l'amour de ce pays et par une mère qui était très très sensible à l'humour anglais, à l'understatement anglais. Et en même temps, elle était extrêmement française, mais c'était pas incompatible. Et donc, j'ai grandi avec ça. Et comme elle produisait des émissions de musique, elle recevait les 45 tours. Et un jour est arrivé Love Me Do, le premier 45 tours des Beatles. Et on a écouté ça, elle et moi, ensemble, en prenant tous les deux le même plaisir.
0: Ah bah tenez, on va faire ça, nous aussi. Love, love, on y est, là.
5: Alors ça, c'est dingue. Ça, c'est fou, vous l'aviez sous la main.
0: On l'avait, parce qu'on est très pointu en musique, et on avait cette petite chanson des Beatles.
5: Ben voilà, on est tombés tous les deux en adoration devant cette chanson-là, parce qu'elle était tellement joyeuse, c'était tellement énergique, positif, puis ça changeait un peu de la variétoche de l'époque, hein, qui sévissait sur les ondes. Donc ça a commencé comme ça, et puis après, le hasard a voulu que je me retrouvasse au concert des Beatles, enfin, quand ils partageaient l'affiche avec Sylvie Vartan, Pierre Vassiliou, Trini Lopez, emmené là-bas par la fille du meilleur ami de mon père, qui, elle, aimait Sylvie Vartan.
0: Et vous pensiez vous taper le concert de Sylvie Vartan?
5: Oui.
0: Et vous avez vu les Beatles?
5: Et je suis ressorti, c'était Saint-Paul sur le chemin de Damas, là. Là, je suis sorti, j'ai vu les lumières, ouais. I saw the light in morning light. J'étais métamorphosé. Ouais. Et ça m'a vraiment ouvert les oreilles, dans tous les sens du terme.
0: Musique anglaise, l'humour anglais aussi.
5: L'humour anglais, évidemment, Peter Sellers, Monty Python, enfin, tout. Les satiristes anglais, Swift, on peut y passer des heures sur l'Angleterre. Mais j'ai grandi et il se trouve que musicalement, c'était une ébullition totale, les années 60, deuxième partie des années 60, début des années 70, donc c'était dingue ce qui se passait en Angleterre. Et j'ai grandi avec ça.
0: Et puis, ensuite, dans votre carrière, quand vous avez eu ce rôle incroyable de passeur, ça c'est au début à la télé, quand vous aviez ce pouvoir, vous parlez de ça dans le documentaire, de faire découvrir à la télévision des musiciens, notamment anglais, qui cartonnaient à Londres et dont on n'entendait absolument pas parler en France, et vous avez réalisé ce truc super grisant, c'est que vous pouviez vraiment avoir un effet sur leur carrière, c'est ce qu'il y a eu avec Dire Straits.
5: Bravo.
0: Il me dit bravo comme si j'allais mettre Bruel à la place.
5: Non, pitié.
0: Vous n'avez eu aucune incidence sur la carrière de Patrick Bruel, mais d'ailleurs Stress, racontez-moi.
5: D'ailleurs Stress, en fait, ce qui est marrant, ce qu'on raconte dans le doc, c'est que quand l'album est sorti en France, il est sorti en import.
0: Ouais.
5: En import. Et la maison de disques française, Phonogram, ne voulait pas le presser, disant ça ne marchera jamais, ça n'intéresse personne. Ouais. Et bon, il faut dire que c'était plutôt l'époque de Clash, de Pistols, l'après-Pistols, de Police, de Yann Dury. Enfin,
0: les trucs plus punk.
5: Costello qui démarrait, donc les trucs un peu. Ou les Ramones, voilà. Et donc c'est vrai que Dire Straits, au milieu de tout ça, c'était le cheveu sur la soupe. Mais j'adorais ce cheveu. Et je ne m'en lassais pas, j'écoutais ça en boucle. On a monté tout un échafaudage pour réussir à les faire venir à Paris, le groupe, parce que la maison de disques ne voulait pas payer pour eux.
0: Ah oui, il fallait payer le bateau et tout, quoi.
5: Ça coûtait 800 livres, c'était pas très cher, mais. Dans la petite cabinette, là, avec leurs trois pauvres amplis. Et donc, ils sont venus, on a fait l'émission, et juste après la diffusion de l'émission, il y a eu une demande phénoménale. Ils ont été obligés de rouvrir les usines la nuit pour presser faire le disque en français.
0: Mais waouh !
5: Bah waouh !
0: Ça vous a... Non, mais ça fait des émotions, ça.
5: Ben oui, parce qu'en fait, moi, mon métier, c'est ça, en fait, la base. Notre métier, Émilie. On est des passeurs, on est là pour aider, pour filer un coup de main, pour. Il n'y a rien de plus gratifiant que de sentir que ça sert à quelque chose, quoi.
0: Ouais.
5: Et comme cette émission, à l'époque, c'était une mission autant qu'une émission, c'était une poche de résistance, ça faisait plaisir quand il y avait un écho, quoi. Boop. Il fait avec le micro, là.
0: Et d'ailleurs, je vous recommande, ça c'est dans le premier épisode des 4 de La vie rêvée d'un enfant du rock, ce docu canal sur Antoine Decaune. On découvre les coulisses de ces émissions rock'n'roll qui trouvaient leur place dans la grille télé, quelque part dans le moment de Jacques Martin. On vous voit aussi lancé par...
5: Entre présence du Seigneur et l'école des fans. Ouais.
0: Et on voit Léon Zitrone qui vous fait un lancement magnifique.
5: Ah, ça, aux enfants du rock,
0: ouais,
5: ça.
0: Ouais, ça c'était quand même...
5: Avec une petite moumoute.
0: Assez dingue, effectivement. Alors, dans le documentaire, on rencontre vos trois sœurs. Mmh. Car dans la vie, vous avez trois sœurs. Et on rencontre vos frères choisis. Parce que il y a toujours un frangin quelque part avec vous. Alors à la télé, il y a Jackie au début, il parle pas, mais il est là, ça vous rassure. Il y a José Garcia dans Nulle part ailleurs, il y a Jean-Paul Gaultier dans Eurotrash, le programme qui vous fait cartonner en Angleterre.
5: Et Laurent Chalumeau.
0: Et il y a Laurent Chalumeau ou encore Peter Stuart qui eux sont des auteurs, donc qui sont des frères de l'ombre, mais des frères quand même. Ça c'est vraiment quelque chose qui est récurrent. Tout seul, vous voulez rien faire.
5: Tout seul, je ne veux rien du tout, moi. Je marche bien en binôme, je marche bien en équipe, ou alors je peux écrire tout seul dans mon coin, mais ça m'arrive. Mais j'ai jamais autant de plaisir que quand je travaille au ping-pong avec un pote. Si ça devient toujours des potes. Hein.
0: Ouais.
5: C'est
0: ça qui est fou. Ça fait des amitiés, des frères, vraiment.
5: Oui, hein. Oui, très rapidement, la frontière entre le partenaire de travail et l'ami s'estompe.
0: Ouais.
5: Et vraiment, c'est des potes, c'est des gens qui comptent pour moi, qui sont toujours mes amis aujourd'hui, même si on travaille moins ou plus ensemble. Et non, c'est des rencontres capitales, ça.
0: Alors, il y a les frères avec qui vous travaillez, ceux qui vous stimulent, ceux qui vous donnent la bonne idée au bon moment, le bon coup de fil à passer pour, après avoir été viré. Parce que vous êtes fait pas mal virer. On apprend ça aussi dans le docu.
5: C'est une constante,
0: quand même.
5: Je me suis fait beaucoup lourder.
0: Ouais. Beaucoup lourder,
5: ça,
0: Antoine Decaune.
5: Ne vous inquiétez pas, on se fait lourder et puis on revient.
0: Donc, ceux qui sont là aussi dans ces moments-là. Et puis, il y a celui qui vous fait pleurer. Pendant un concert où il rejoue pour vous la musique qu'il avait composée pour le film que vous avez réalisé, Monsieur N, le film de Napoléon, c'est Stéphane Escher. Ben alors oui. Lui, j'ai l'impression qu'il a une place à part et vraiment, il vous ouvre le cœur.
5: Ben oui, d'abord Stéphane vient de sortir un des plus beaux albums de l'année, Poussière d'or, c'est juste une splendeur ce disque. Je dis pas ça parce que c'est un pote, vraiment, c'est un disque que j'ai écouté beaucoup cet été, parce que je devais écrire un petit truc sur lui, donc je l'ai écouté en boucle au mois d'août et ça a accompagné ma vie et ça l'accompagne encore aujourd'hui, 6 mois après, ce qui est toujours bon signe. Et Stéphane, oui, c'était un... C'est quelqu'un dont j'ai toujours suivi le parcours avec passion, parce qu'il est passé de Gros Zone, de sa musique avec les machines.
0: Extrême.
5: Jusqu'à aujourd'hui. Et puis quand j'ai eu ce film sur Napoléon, ça s'est imposé à moi. C'était lui qui devait faire la musique et personne d'autre. Ouais. Parce que j'aime bien travailler avec des gens qui sont pas déjà rompus à l'exercice, qui n'ont pas trop de tics, qui fonctionnent pas en automatisme, voilà, qui arrivent très très frais. Et à qui on dit généralement, mais c'est pas possible, tu as jamais fait.
0: Et il l'a fait.
5: Ah bah moi, pour moi, c'est le bon argument. Tu l'as jamais fait, donc tu vas faire des étincelles.
0: Vous êtes un homme de cœur, oui. Et vous êtes un parrain engagé pour Solidarité Sida.
5: Un président d'honneur.
0: Président d'honneur de Solidarité Sida.
5: Et je donne, en tant que président.
0: Ben oui, bravo, je vous félicite.
5: Je donne, et pas que des leçons.
0: Oui. Président d'honneur, donc,
5: oui.
0: Solidarité Sida, qui est une magnifique fondation qui va aider les associations de terrain pour lutter contre le sida, mais aussi pour aider celles et ceux qui sont malades, encore aujourd'hui.
5: Et puis raviver un message de prévention qui s'est totalement dilué avec le temps.
0: Ah mais oui, les gens ne savent plus, capote.
5: Non, on ne sait plus. On ne sait plus. Il y a 40%, je crois, des adolescents aujourd'hui qui sont séropositifs. C'est complètement fou. Complètement fou.
0: 40% des adolescents
5: 40%, ouais, qui sont contaminés.
0: Mais dans le monde ?
5: Non, ici, chez nous. Plus personne ne fait attention à rien, et on ne met plus de préservatifs.
0: Alors, mettez des préservatifs.
5: Donc, il y a un taux de contamination qui a bondi littéralement ces derniers mois.
0: Ah, plus 40%, et Solidays.
5: Ouais, c'est pas anodin, et c'est un truc dont on meurt encore. Certes, il y a des trithérapies, il y a des barrages thérapeutiques, évidemment, mais c'est une catastrophe. Donc, on est là pour répéter à satiété ce message, protégez-vous.
0: Et la tête de proue de l'engagement de Solidarité Sida, c'est un grand festival qui a lieu tous les ans au début de l'été, à côté de Paris, à l'hippodrome de Longchamp. Ça s'appelle Solidays. Ça fait du bien, ça, quand on fréquente des milieux aussi chouettes, mais aussi parfois superficiels que la musique, la télé, le cinéma, d'aller se frotter aux associations.
5: Ah bah oui, oui. Moi, c'est un petit bonheur tous les ans, à chaque fois que je me promène sur le site de Solidays. Je passe du temps au village associatif. On invite tous les ans une cinquantaine d'associations, si c'est pas plus d'ailleurs, qui travaillent sur le terrain de la solidarité au sens large, le sida évidemment, mais pas que. Et alors ça, c'est totalement revigorant de voir l'engagement de tous ces jeunes gens, le temps qui passe, l'énergie qu'ils mettent. Même à commencer par les bénévoles, qui nous aident. Il y a 3000 bénévoles qui nous aident à construire ce site barnumesque tous les ans. Et voilà, on n'existerait pas sans eux. Donc, je suis très très pour un vieillard chenu comme moi, c'est très très revigorant. Et gratifiant.
0: Un vieillard. Il y a des mamies de Trouville dans le documentaire, elles disent que vous n'êtes pas un vrai vieux. Alors, moi je crois toujours les grands-mères. Antoine Decaune, il y a en tout cas de très belles images de Solidays dans ce docu La vie rêvée d'un enfant du rock qui est dispo sur Canal, les 4 épisodes. Et puisqu'on parlait d'activités revigorantes, je crois que vous, c'est rencontrer à intervalles le plus régulier possible un certain Bruce Springsteen. C'est une passion qui vous prend à la fin des années 70 et qui ne vous a pas quitté.
5: Au milieu des années 70, en fait, quand je suis tombé sur Born to Run, 75, à un moment où le rock m'ennuyait. Il était devenu un peu pompeux, post-néo-symphonique, enfin il se prenait au sérieux quoi, le rock progressif, tout ça. Je m'intéressais d'ailleurs autant d'ailleurs au jazz, au mélange jazz et rock, parce qu'il y avait des nouvelles pistes là qui s'ouvraient avec Miles Davis et toute la bande. Mais il y a cet album, en 75, Born to Run, qui est une illumination, vraiment. Et alors je suis revenu un peu en arrière après en écoutant le premier album, Greetings from Ashbury Park, et puis le second, The Wild, The Innocent and The History Shuffle, qui sont aussi vachement bien.
0: Et pas facile à prononcer.
5: Non, pas facile à prononcer.
0: Mais bravo.
5: Je me suis beaucoup entraîné. Et à partir de là, ça a été, j'ai aimé passionnément cet artiste-là. Ouais. Alors avant de le rencontrer dans des circonstances les plus favorables possibles.
0: Et dans sa loge en plus. Génial, après un concert
5: présenté par un ami commun. Donc voilà, on a eu une relation qui est partie sur les bonnes bases.
0: Il vous trouve charming.
5: Charming, yes.
0: Un charming Frenchman, elegant. Charming, elegant Frenchman.
5: Vous avez l'air d'en douter, Émilie.
0: Mais non, mais moi je suis d'accord avec Bruce. Je suis souvent d'accord avec Bruce.
5: C'est vrai.
0: Ceci dit,
5: c'est bien.
0: Oui. Et vous, dans le quatrième épisode du docu qui s'appelle Fendre l'armure, ou quelque chose comme ça, pardon, je ne l'ai pas de tête, si on fendait l'armure, quelque chose comme ça. Si on attaquait l'armure, c'est dire à quel point c'est une forteresse imprenable, le cœur d'Antoine Decaune, et bien là, vous dites que oui, par exemple, les histoires de figures paternelles, avec Bruce, vous pouvez en parler.
5: Oui, parce que, souvent les garçons ont des relations complexes avec leur père.
0: Oui. Hein.
5: On n'est pas des cas isolés.
0: Puis ils ont des relations aussi complexes avec leurs sentiments, pour les exprimer.
5: Oui, bien sûr. Alors, moi j'ai eu un père assez absent, qui partait vivre des aventures extraordinaires à l'autre bout de la terre, mais enfin l'absence ça veut dire qu'il n'était pas là. Et lui, Bruce, il avait un père présent, mais qui était un homme malheureux, qui était un prolo, qui avait perdu son boulot, qui avait tendance à picoler, qui était un père difficile pour lui, quoi. Donc oui, ça a été un sujet de conversation. D'abord, il en a magnifiquement parlé dans son livre de mémoire, Born to Run, qui s'appelle aussi Born to Run.
0: Qui s'appelle La Bible, chez Antoine.
5: Non, qui est vraiment un très beau livre que je conseille. Ouais. Essayez de le lire en anglais, si vous lisez bien l'anglais, parce qu'il y a vraiment toute la scansion springsteenienne dedans. Dans la traduction française, on y perd un peu. Mais c'est un très très beau livre, parce que c'est un livre d'une franchise, d'une honnêteté incroyable. Il parle de ça, il parle de cette relation difficile avec son père, il parle de la dépression qui l'a frappé de plein fouet quand il avait 30 ans, au moment du succès phénoménal de The River. Ça s'est arrivé. Enfin, c'était même au moment de Born in the USA.
0: Ouais.
5: Et il s'est pris ça en pleine gueule. Il a fait cet album Nebraska qui a donné lieu à un film là, qui est sorti
0: très récemment.
5: Donc c'est un type passionnant. C'est un artiste que j'aime, que je vénère, mais je suis pas un idolâtre. Je suis pas là à genoux devant Springsteen en disant tout ce qu'il fait est formidable et tout. C'est juste que humainement, c'est un modèle. Voilà.
0: Et est-ce qu'il pourrait vous inspirer, parce que j'ai fait le compte tout à l'heure, entre la télé, la radio, le magazine du vieux, donc votre entrée en presse écrite, la pub, la BD, vous lui écririez une chanson ?
5: Moi ?
0: Ouais.
5: Oh.
0: C'est un truc que vous n'avez pas encore
5: Alors,
0: fait ?
5: Non, mais il a besoin de personne pour écrire des chansons. Hein.
0: Je sais bien, mais...
5: Il écrit lui-même de magnifiques textes. Oui. Parce que c'est un auteur aussi, Bruce. Hein, c'est pas juste un... Non, je pousserai pas l'outrecuidance jusque-là.
0: Non.
5: Non.
0: Alors, c'est quoi votre prochain terrain de jeu auquel on ne s'attend pas ? Vous avez tout fait quasiment.
5: Bah, oui, alors j'ai un projet de série en tête.
0: Ah.
5: Voilà. Sur lequel je suis en train de travailler. Et que j'espère pouvoir faire aboutir dans les 2-3 ans qui viennent.
0: Bon.
5: Voilà.
0: Ça, c'est une très bonne nouvelle. J'avais envie, puisqu'on arrive à la fin de cette interview, de vous reposer la première question qu'Iggy Pop vous pose dans le documentaire. Alors, est-ce que vous avez réussi votre vie ?
5: Je lui réponds ce que je vous réponds là. Je ne sais pas si je l'ai réussi, mais j'ai le sentiment de ne pas l'avoir tout à fait raté et que ça aurait pu être bien pire. Voilà.
0: J'adore. Antoine Decaune, La vie rêvée d'un enfant du rock, c'est vraiment à voir sur Canal. Et si vous voulez pas vous abonner, prenez les codes de quelqu'un. Hein. Ça marche pour Netflix, ça peut marcher pour Canal aussi. Voilà. Mais il faut absolument voir ce film en 4 épisodes. Encore, je le répète, les 4 sont disponibles sur Canal, sur l'app Canal, MyCanal, le replay, etc. C'est absolument partout. On se dit au revoir en écoutant Iggy.
5: Avec plaisir.

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2: Ah, Valou et Chonchon, c'est nous. Bonjour la France. C'est mon dernier. Bonjour la France.
3: Bonjour.
2: Ah là là, comment ça va, Éric Bastien?
3: Oh, écoute, c'est un peu tristouné, mais je sais qu'on va se marrer pendant une heure, une dernière fois. Et ça fait plaisir.
2: Comment ça va, Maître Kikandon?
4: Oui, bonjour à tous.
2: Oui, Maître Kikandon est là. Bah écoutez, elle a eu envie.
4: Pour la dernière, je me suis dit que j'allais venir avec vous à vos côtés. Voilà, parce que vous allez me manquer. Alors, je prends un peu de dose de Valérie et de Éric.
3: Et n'oubliez pas, Maître Ki, Maître Kikandon.
2: Non, mais c'est surtout, attendez, elle déconne pas, Maître Kikandon, tout l'été, vous allez entendre sa douce voix, puisque c'est elle qui va animer le best-of d'Au Taquet tout l'été, jusqu'au 31 août.
4: À partir de lundi, voilà, exactement. On écoutera les meilleurs moments de la saison avec tous les deux.
3: Il y en a eu, il y en a eu.
2: Oui. Je ne sais pas comment.
4: Mais on a fait des choix.
2: Je ne sais pas comment Céline et toi, vous avez choisi les meilleurs moments, puisque vous avez été formidables.
3: Alors, 31 août quand même.
2: Ben oui.
3: Génial.
2: Alors, ma petite Catherine, tu n'es pas sans savoir que pour la dernière, la personne à côté de moi a eu trois candidats.
3: Eh oui, encore une fois.
2: Voilà.
3: Bien sûr.
2: Pardon.
4: Mais il suffit d'en avoir une seule, Valérie. Hein. Ça se trouve.
3: Et c'est ce qui m'est arrivé la semaine dernière.
2: Voilà. Oui,
4: on n'a pas besoin d'en avoir plusieurs.
3: Et oui, j'en avais qu'un et je l'ai mené à la finale. Elle peut y arriver, Valérie.
2: Elle peut, bien sûr, pauvrette.
4: Elle va y arriver,
2: Valérie. Ah, merci, ma chérie. Allez, on accueille tout de suite les quatre finalistes de la semaine.
3: Mais vous n'avez pas dit ce qu'elle avait gagné.
2: Mais j'allais le dire. En fait, vous êtes tellement pressé que non seulement vous me coupez la parole, mais en plus, vous ne me laissez même pas le dire dans l'ordre.
3: Jusqu'au bout, vous avez m'engueulé.
2: Jusqu'au bout.
3: Ah, vous aimez ça.
2: Donc, je vous rappelle que Alban, Samuel, Laurent et Sylvie vont s'affronter pour gagner premier prix.
3: Bah oui.
2: Évidemment, un voyage à la Ciotat pour le Ici Live Festival. Trois nuits d'hôtel, deux concerts par jour, accès aux coulisses, le voyage évidemment en train et puis même une croisière en bateau. Donc ça, c'est quand même assez bien. On n'a pas le droit de dire qui sont les artistes. Moi, je peux juste vous dire qu'il y aura les Beatles, les Rolling Stones et probablement David Bowie.
3: Et François Feldman. Hein,
2: et voilà.
3: Ah bah oui.
2: Et si on ne gagne pas ça, on gagne
3: quoi ? Attendez, c'est l'émotion quand même.
2: Allez.
3: C'est quand même la dernière fois que je parle.

0: Cyber Envers, la dernière machine à café que t'as gagné aujourd'hui.
1: Alors celle-là, j'espère qu'il y aura un tampon spécial.
0: Ah oui, on va la dédicacer.
1: Des verres en verre avec un filament d'or au nom de toute l'équipe, ça aurait été
0: et
1: super.
0: N'oublions pas, Tcho.
1: Tcho.
0: La légende.
1: Si tu nous écoutes, on t'aime. Allez, on accueille Alban, Samuel, Laurent et Sylvie.
2: Excusez-moi. Comme c'est la dernière.
0: Ah, j'étais sûre.
2: On a quelqu'un qui nous a laissé un petit message.
1: Oh mon Dieu!
2: Quelqu'un que vous aimez beaucoup. Ah. Quelqu'un dont vous parlez régulièrement et qui va vous donner le sourire.
1: Oh miel!
0: C'est Joe Balongo?
2: Peut-être que c'est Joe.
1: Oh, c'est Joe? Je ne sais pas.
2: On voit ça.
3: Bonjour Valérie et Eric, c'est Nadine Mousset.
1: Oh Nadine!
3: Je sais que comme toujours, vous êtes au taquet avec votre bonne humeur et votre joie de vivre.
0: C'est la vraie?
3: Alors merci à vous de nous emmener dans des mondes un peu plus joyeux que ce qu'on vit actuellement. J'ai beaucoup d'amis qui m'ont parlé de votre émission. Malheureusement, moi, j'ai pas toujours l'occasion d'écouter.
0: C'est énorme.
3: Mais je sais que, voilà, vous nous entraînez dans des grands moments de délire et c'est très agréable. Donc, je vous souhaite un bel été pour cette dernière émission et j'espère de tout cœur qu'on pourra vous retrouver plus tard pour d'autres moments de joie et de bonheur.
0: Ah, c'est génial.
1: J'ai envie de chialer. Nadine
2: Mousselet. C'était obligé.
0: Merci
2: forcément.
0: Nadine.
1: Oh là là, merci l'équipe d'avoir contacté Nadine. Merci Nadine.
0: C'est une vraie surprise. On est au courant de rien.
1: Oh là là, c'est vrai
0: qu'on a un peu chambré toute l'année
1: mais
0: sur les livres de Nadine Mousselet.
1: Mais c'est magnifique. On adore Nadine.
2: Nadine, tu sors donc un nouveau livre.
1: Puzzle macabre.
0: Mais
1: attendez, parce que j'adore parce que vous êtes vachement raccord avec mon mec. Mon mec m'a acheté tous les bouquins de Nadine Mousselet.
0: C'est génial.
1: Pour cet été, j'en ai 4 à lire. Je vous ferai des photos sur les réseaux.
0: D'ailleurs, Valérie. Au château des Oliviers.
1: Gérard
0: est amoureux secrètement de Nadine. Mais que va-t-il leur arriver?
1: Oh mon Dieu.
2: Merci beaucoup à Nadine.
1: Merci.
0: C'est une super surprise.
1: Oh là là, magnifique. On accueille Alban, Samuel, Laurent, Sylvie et Nadine. Comment ça va, les amis?
4: Bonjour. Ça va bien.
0: On se demande ce qui va nous arriver d'ici 13h.
1: Alors, évidemment, j'ai eu une seule candidate cette semaine. Tout le monde me l'a dit. J'ai eu Alban. Merci Alban d'avoir gagné. Ça va, Alban?
4: Oui, ben très bien. Au taquet.
1: Ouais, ben j'espère que tu vas l'emporter
0: c'est
1: pour ma dernière. Et donc, nous avons dû évidemment faire des équipes. Donc, Alban, tu vas commencer avec moi et Samuel va jouer avec Eric. Ça, c'est la première demi-finale. Et ensuite, nous aurons Laurent. Laurent, ça va?
5: Ça va les amis, comment allez-vous?
0: Bien sûr.
1: Écoute mon chat, tu vas jouer avec moi après. Voilà, contre Sylvie qui jouera avec Eric. Eh ben voilà.
0: Sois pas déçu, t'inquiète.
1: Il est pas déçu, je crois qu'il est ravi.
0: Non.
1: Allez, on attaque tout de suite avec Alban. Alors, Alban qui joue avec Isidro Mardèche, qui a marqué quand même énormément de points lundi. 21 points, hein. Je pense que on peut parler d'un triomphe.
0: Mais détendez-vous, là, ça va.
1: Voilà, alors elle habite à Lévance, en Ardèche. Elle a une fille, elle est mariée à Victor, elle a un chat, un petit chat qui s'appelle Céleste. Voilà, alors, est-ce que tu as passé une bonne semaine? Est-ce que tu te sens prête à partir à La Ciotat?
4: Eh ben oui, motivée, j'ai fait le sac, le maillot de bain, tout ça, je suis prête.
0: Ah ouais, elle y croit, non?
1: Eh ben c'est bien. Alors ma petite chérie...
2: Bah la raison d'y croire.
0: Bah oui, bien sûr, oui.
1: Il faut y croire, comme Lara Fabian. Allez, j'y crois encore. Donc, dans le tension, on va partir avec Terminator. Tu l'as vu le film Terminator?
4: Pas du tout.
1: Ah, magnifique. Bon, ça m'arrange pas. Alors écoute bien, dans le premier volet... le premier épisode de la saga Terminator, Schwarzenegger n'a prononcé que 17 répliques. Est-ce que c'est vrai que dans le premier Terminator, il a prononcé que 17 répliques? Vrai ou faux, top chrono, 5 secondes.
4: Oui, on va dire c'est vrai.
1: Eh ben, t'as bien raison, c'est vrai. Oui, évidemment. 58 mots, hein, c'est James Cameron qui a choisi pour renforcer le côté un peu mécanique du Terminator. Premier point.
0: Bon, Samuel, qui évidemment était victorieux avec moi le 14 juillet,
1: qui lui
0: aussi a fait 21 points, je vous le dis tout de suite, hein, il est à égalité pour l'instant, il est à niveau. Ça va mon Samuel?
5: Ça va nickel.
0: Ah super. Ici héros, 41 ans, à Saint-Genier-des-Fonds, te dit, mais t'étais en vacances, t'étais ailleurs, il me semble.
1: Mais il est toujours?
5: Je suis toujours.
0: Mais t'es où là?
5: À Malemort,
0: là. C'est toi qui faisais des barbecues. C'est ça, Samuel?
5: C'est ça.
0: Hein ouais, voilà.
5: C'est ça.
0: Je me souviens très bien. Bon, mon petit Samuel, tu sais que, bah voilà, j'ai 3 candidats. Tu fais partie de ce trio. Ne me déçois pas. Ah non.
1: Ah non.
0: C'est la finale. On est vendredi. C'est la toute dernière d'Otaquet. Tu sais que j'ai quand même envie de gagner. Alors, Samuel, allons-y tout de suite. On perd pas de temps aujourd'hui. On y va.
1: On joue
0: avec France Gall. Un écran.
6: C'est peut-être un détail pour vous. Mais pour moi, ça veut dire beaucoup.
0: Funky Conan, elle joue aussi du piano debout. J'ai déjà vu
1: non,
0: faire.
1: Non, vaut mieux pas.
0: Les codes-barres. Tu sais, les codes-barres dans les supermarchés ou ailleurs, bon voilà. Les codes-barres ont été inspirés des touches d'un piano. C'est pour ça qu'on a écouté cet extrait. Vrai ou faux, top chrono, on y va, 5 secondes. Samuel.
5: Oui.
0: Ouais, attention, 5 secondes. En plus, un kick en manque là, ça rigole pas. Non, c'est faux. Les codes-barres n'ont pas été inspirés des touches d'un piano. Ça a été inventé en 48 par Joseph Woodland et Bernard Silver. Alors, ils étaient à l'origine circulaires, en forme de cible, et les barres verticales plus faciles à imprimer et à scanner. Ils sont arrivés après. Ah non, Samuel.
1: Alors, ça nous fait nos affaires, Alban. Bien, et ben, ça fait Alban un point, Samuel pas de point. Et ouais. Là, tout de suite, c'est les vacances bientôt. Allez. Voyage, la coupe de cheveux, les gars. Et puis ça, c'est Émilie Mazoyer nous l'a déjà raconté. On vous le racontera tout à l'heure. On a des anecdotes sur Desireless.
0: Ah bon ?
1: Vous écoutez ici, on vous aime, à tout de suite.
0: Oh, il y a du dossier.

0: coupe des records, hein, ça a été homologué. Hein, 6,50 m la coiffure, hein, j'ai le chiffre. Hein.
1: Mais arrêtez, 6,50 m de coiffure.
0: Il fallait prendre une échelle pour aller dans ses cheveux.
1: Bon, allez, ça suffit.
0: Et alors, c'est quoi les anecdotes, Émilie Mazonier?
1: Eh bien, parce que chaque année, elle accueille des gens, elle les appelle les pouilles qui font du camping chez elle.
0: Chez Désirless?
1: Oui, dans la Drôme-Ardèche, évidemment. D'ailleurs, je sais pas si elle habite pas juste à côté de chez Alban. Voilà.
0: Eh ben, on a qu'à offrir, on va offrir ça à la rentrée.
1: On va offrir ça
0: un séjour chez Désirless.
1: Allez, bisous à tous. 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
1: Allez, Alban, t'as marqué un premier point, c'est magnifique. On est super contents. J'espère que tu vas en marquer deux. T'es prête à marquer deux points avec le quiz musical ou bien?
3: J'espère. C'est deux points, c'est ça?
1: C'est un point par chanson que tu vas me trouver.
3: Ah, ok, ça marche.
1: Non, franchement, t'as 48 ans. Oui. Franchement, on a pris des tubes, là, tu devrais trouver.
3: Ok, voilà. J'espère.
1: Mais oui, bien sûr que tu vas trouver. Alors, écoute, croise tes doigts, prends tes porte-bonheur, tout ça, tout ça.
3: Mm-hmm.
1: Bah, je te rappelle que tu as la dent de ta fille, normalement, en porte-bonheur.
0: Oh, oui, c'est vrai. Oh là là.
3: Voilà. C'est bon, je l'ai.
1: Tu l'as? C'est bon?
3: Oui.
1: Allez, écoute la première chanson.
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0: c'est qui chante?
1: Oh là là, c'est une vieille chanteuse.
2: Oh non, non,
0: non, non, non, non, non.
2: Déjà, tu pars
3: dis-toi hasard, dis-toi hasard, Alban.
0: Allez.
1: Céline Dion, mais je sais.
2: Oh non,
0: oh non,
2: oh non. Bonjour, merci, au revoir, Céline Dion.
0: C'est là-bas.
1: Mais bien sûr.
2: C'est
0: oui,
2: un œil à la maroufle, oh, les Suédois,
0: là,
2: d'Ikea.
0: Bon, alors, normalement, la deuxième chanson, tu t'es obligé de trouver, là. Franchement. Allez, mon dernier espoir. On écoute.

0: Pap. Qui c'est qui chante?
1: Oh là là, David Bowie.
0: Ouais, je vais. Qu'est-ce qu'elle a dit, là? Il y a un deuxième qui chante, mais bon, il l'avait chanté tout seul. C'était évidemment David Bowie, mais pas que, c'était avec Queen.
1: Ah oui.
0: Mais je te le donne parce que bon.
2: Ah, parce que c'est la dernière, hein, ça va. Hein.
0: Ouais, ouais.
1: Oh là là.
3: Puis surtout, elle m'a payé avant Alban.
0: Ah, ça c'est bien. Vous voyez, on aurait dû faire ça. Un petit chèque à Maître Kikandon et hop.
2: Samuel, je serai aussi faible que elle. Je t'accorderai
0: que
2: tout
0: elle.
2: Ce que tu veux.
0: Je serai
2: que elle, là, les deux, là, vous ah accordez des points, là, voilà. Bon, Samuel.
0: Pas comme si t'avais pas triché toute l'année, hein.
2: J'ai jamais triché de ma vie. En même temps, j'ai jamais gagné non plus. Donc, si, enfin, bon, bref. Samuel, tu as déjà. Ah, t'as zéro? Il a zéro, Samuel?
0: Oui, Alban a deux.
2: Ah mince! Bah, dis donc. Ah oui, oui, mais bon, dis, t'as envie d'aller à Ciotat ou pas, mon Samuel? Parce que là, il va falloir réagir. Alors, écoute, Samuel, on va partir sur le quiz musical. Toi, t'es de la génération un peu comme, finalement, comme Alban et moi, hein, voilà, on est dans la petite quarantaine, donc...
0: La petite quarantaine?
2: Oui, la petite quarantaine. Ah, lui, il a 41 ans. Ah, vous parlez de moi, oui. Bon, bah, ça va, 46. Ouais. Hein.
0: Bah, c'est presque 50.
2: Je voulais juste préciser que tous les quiz, tous les extraits aujourd'hui ont été choisis par l'ensemble de l'équipe, donc c'est un peu nos chansons préférées. Voilà, alors on ne dira pas qui aimait bien Abba, mais bon. Voici un extrait. C'est parti.
4: Ils m'ont mis la fièvre pendant les heures.
2: Voilà.
0: Voilà. Oui, bah ça c'est sûr. Hein. Pendant des heures.
2: Qui c'est qui avait choisi ça, MTM?
0: Bah
2: c'est
0: moi.
2: Toi qui voulais l'écouter.
0: Qui voulait écouter MTM, à part moi.
2: La fièvre, et ben voilà, oui, on n'en voit même pas le chrono. Hein.
0: Bah non.
2: Ça marque un point.
0: Pendant
2: un point,
0: des heures.
2: C'est bien.
0: Eh oui.
2: Voici un deuxième extrait, on fait très simple, hein, c'est du qui chante. Alors ça fait le bonheur de mon adolescent, je m'en souviens. Très jolie femme.

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1: On a eu bon doux, 10 secondes. Comment vous m'avez dit?
2: Les Nicros. Non. Cyrilicro.
1: C'est parti de la série des inventions de nom. Alors écoutez, comme vous avez accordé...
0: Oui, ça va, on va lui donner...
1: Cyrilicro. Alors
0: non,
1: pas
0: c'est
1: vraiment.
0: Cheryl.
1: C'est Cheryl Crow. Cheryl Crow.
2: J'ai appris mauvais anglais.
0: T'es sérieusement en train de donner des leçons d'anglais à Samuel?
1: Cyrilicro.
0: Bah, ça fait 2 pour Alban, 2 pour Samuel. Bah, ça, c'est plutôt bien, j'ai envie de dire. Et là, tout de suite, vous vous rappelez, j'ai révolutionné le parquet de Danse avec les Stars. 2016, je deviens la première danseuse étoile de France.
1: Il y a une plaque, d'ailleurs, sur le plateau.
0: Il y a une plaque sur le plateau, bien sûr. Et le générique de Danse avec les Stars, et on avait même fait le clip à la Tour Eiffel avec lui, c'était ça, Kungs, The Girl.
1: Ah, c'est bon,
0: et
1: ça.
0: Eh bah, ben ouais. Vous écoutez ici et voilà, on danse dans Danse avec les Stars.
1: Bah on y va.
0: Et ben bien sûr.

0: avec This Girl, qui pourrait être d'ailleurs l'hymne de votre Damien Hollande. Hein.
1: Oui, non, mais si, c'est pas vrai. Ça que j'ai choisi.
0: En tous les cas, voilà. Je salue tous ceux et celles qui ont rejoint le Dami d'Hollande ces dernières semaines. Et si vous souhaitez rendre hommage, je le rappelle, à Valérie Damido, tout au long de l'été, on en a beaucoup parlé cette saison. Il y a cette statue. Rappelons où se trouve cette belle statue.
1: Montélimar.
0: Vous allez à Montélimar, sur la place publique à Trinité-Condon.
1: D'accord.
0: Il y a une statue de 15 mètres de haut, quand même, avec Valérie Damido en salopette.
1: Bien sûr.
0: Les gens se prosternent. Gens dorment la nuit.
1: Évidemment.
0: Posent des bougies. Allez à Montélimar et bientôt à Angoulême, il y en aura une autre.
1: Ouais, voilà. Évidemment. Bien allez sûr. Sur une Roomba jingle.
2: Ici la voix, d'ici, et c'est moi qui choisis quand on met un jingle. Ici à Paris, on est au taquet.
0: Pas à moufler, là. Merci Alain Gazal qui est la voix.
1: Merci la voix. Alors, ça veut dire qu'Alban, tu as deux. Samuel, tu as deux. Vous avez fait le même nombre de points.
3: Mm-hmm.
1: Ça veut dire que.
0: Bah, ils vont partir ensemble.
1: Bah écoutez, je ne sais pas s'ils vont partir ensemble.
0: Il n'y a plus que ça.
1: Enfin, en même temps, vous n'êtes pas très loin. Hein. L'Hérault et la Drôme Ardèche, on n'est pas. Voilà, c'est pas. Bon. Alors écoute, soit tu marques, et il ne marque pas, soit vous marquez tous les deux et on vous départagera.
0: Encore une grande phrase, ça.
1: Soit tu marques. Bon, écoutez, tiens, je te mets une petite ambiance musicale.
4: Je vous ai apporté des bonbons.
1: Voilà, c'est mauvais pour les dents.
4: Parce que les fleurs,
1: c'est périssable. Alors, on va parler de bonbons, ma chérie.
4: Les bonbons, c'est tellement bon.
1: Ah là là, alors, quelle confiserie est associée à la ville d'Uzès, dans le Gard, la ville de Didier Gustin, qu'on embrasse très fort.
0: Bisous, Didier.
1: Quelle confiserie est associée à la ville d'Uzès, dans le Gard? Top chrono, 10 secondes. Dites au hasard, Alban. Vite.
3: Macaron.
1: Non. Et pas du tout. C'est le réglisse. Enfin, la réglisse, pardon. C'est à Uzès qu'est née la marque Zan, qui est aujourd'hui avec Haribo. Voilà. Il y a le musée du bonbon Haribo à Uzès. C'est l'un des sites touristiques les plus visités du Gard. Et je crois que le gardien du musée, c'est Didier Gustin, et il bouffe des bonbons toute la journée.
0: Bon, le salut Didier, il a fait partie de l'aventure au taquet. Hein.
1: Évidemment.
0: Alors, c'est pas encore perdu pour Alban, hein, puisqu'ils sont encore à égalité. Voilà. Là, donc, on va voir comment ça se passe. C'est Samuel. T'as compris que si là, tu gagnes pas, faudra qu'on vous départage d'une façon ou d'une autre.
1: À main nue, dans l'octogone.
0: Voilà, donc t'as plutôt intérêt à marquer les points, comme ça, ce serait plus clair. Samuel, on y va, on est chaud, on a deux points et on va tenter de prendre 5 points de plus pour être en finale avant 13h. Avec un petit extrait, s'il vous plaît. Ah, on a beaucoup voyagé hein, cette saison. Là, on est au Venezuela.
1: Là, on a beaucoup voyagé.
0: Voici donc cette question géographie, question capitale. On est nul souvent en géographie en nom de capitale, c'est vrai.
1: Pas toi,
0: on pas.
1: Parlez pour vous.
0: Oh, oui, voilà, merci. Attends, bah on va voir si vous savez. Quelle est la capitale du Venezuela? Top chrono, 10 secondes. La capitale du Venezuela, Samuel, pour la gloire.
5: Caracas.
0: Oui, oui, c'est Caracas.
1: Et voilà.
0: Bravo,
1: et voilà.
0: Génial. Donc,
1: alors, autant vous dire que j'ai le seum.
0: Ah, bah t'as plus personne avec toi.
1: C'est-à-dire que pour la dernière émission.
0: Tu finis bien, toi.
1: Voilà, de ces deux saisons au taquet. Voilà, j'ai tout donné. Hein. Vous allez laisser cette personne triompher.
0: Ah, bah de toute façon, oui. Hein, c'est...
1: Quoi?
0: Enfin, ce sera forcément un de mes candidats qui va gagner. Et vous allez peut-être en coacher sur la phase finale.
1: Oui, je te remercie. Ouais. Bon, bah, Alban, merci d'avoir
0: joué.
1: J'ai compris
0: les règles du jeu.
1: Enfin. Ouais, c'est bien, au bout de deux ans, c'est cool. Alban, bravo. Tu as quand même tout donné. Je suis désolée. J'ai envie de chialer. J'avais dit que je pleurerais pas, mais là, je suis un sale chialer.
3: Ouais. Je vous souhaite un bon été.
1: Toi aussi, ma chérie.
0: Merci.
1: Amuse-toi bien, belles vacances et puis bonne continuation. Samuel, te voilà donc finaliste. Enfin, qualifié pour la finale.
0: Mais oui.
1: Voilà. On verra qui de Laurent ou Sylvie te rejoindra.

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1: Soyez les bienvenus si vous nous rejoignez. Vous écoutez au Taquet avec Valérie Damido et Éric Bastien. Alors, à ce moment-là, normalement, Valérie rappelle les cadeaux.
2: Exactement.
1: On est d'accord. Pour cette dernière émission, on a fait appel à un fidèle de l'émission qui va le faire, mais alors beaucoup mieux que vous. Bonjour.
3: Alors, bonjour. Le problème, c'est que je ne connais pas mon texte. Alors. Je ne connais pas mon texte. Peut-être que Stéphane Bern, vous connaissez, vous?
2: Oui.
3: Écoutez, je regardais, je n'arrive pas à retrouver mon texte. Je crois qu'il y a une machine à café à gagner. C'est ça, l'Aspalès. Oui, c'est une machine à café, je crois. Mais je crois qu'il y a autre chose. Coluche, c'est quoi? Je sais pas, je crois qu'il y a des trucs à gagner, des voyages, des machins, des spas, des machins, des trucs, tout ça. Hein, voilà, des massages avec Patrick Bruel, des trucs.
4: Oh non, oh non.
1: Et est-ce que Johnny pourrait nous en dire un mot aussi?
2: Oh mon Dieu.
3: Eh ben moi j'écoute tous les jours au Taquet parce que j'adore d'abord, j'adore le café parce que j'adore le café. Parce que Malongo, c'est mon café.
2: Oh là là.
5: Oh là là.
1: Bon, Didier Gustin, évidemment.
2: Non, mon petit chaton, comment ça va?
3: Salut les copains.
2: Oh là là. Bonjour mon Didier, comment ça va?
5: Ah, qu'est-ce qu'on l'aime.
3: Bonjour Valérie, bonjour Eric.
5: Salut,
3: Eric qui m'a envoyé un message. Je pouvais pas te répondre parce qu'on avait déjà.
5: Mais oui, mais j'ai bien compris qu'il y a des gens qui. Mais oui, j'ai compris.
2: Mais oui, en plus, je venais de parler de toi. Je venais de parler de toi.
3: Oui, j'ai entendu.
2: Oh là là.
3: J'ai entendu, Usaès et tout.
2: Mon petit chat des bois.
5: Non, parce que moi, j'ai voulu faire des petites surprises. Et en fait, c'est l'équipe, on va dire. C'est Catherine qui connaît et Céline qui ont pris les deux.
3: Ouais, Catherine, elle est top.
5: Et voilà.
2: Eh oui, les filles sont les meilleures, mon petit chaton.
5: Ah, Didier, t'as marqué l'émission. Merci.
2: Merci.
3: J'ai toujours mon rond de serviette. Hein.
2: Ah bah oui, évidemment. Un jour, on se retrouvera ici ou ailleurs. Ne t'inquiète même pas.
3: Avec plaisir. Bon, je vous laisse parce que vous avez un jeu à faire, non?
2: Allez.
5: Bah oui. Et tu joues quand même. Fais ta promo. Tu joues. Tu fais quelque chose cet été ou pas là?
3: Oui, je suis en tournée justement parce que j'ai joué dans Camping Paradis. Je suis en train de faire la tournée des 20 ans de Camping Paradis.
5: Ok.
3: Et voilà, j'ai une trentaine de dates jusqu'au 21 août. Voilà.
2: Eh ben génial.
5: Merci mon Didier, t'es un amour.
2: Merci Didier.
3: Je vous embrasse fort.
2: Bisous. Oh là là, quel amour.
5: C'est fou ça.
2: On l'adore celui-là. Alors, Laurent, t'es content de jouer avec moi?
5: C'est une belle réaction.
2: Alors, je vais la refaire. Laurent, t'es content de jouer avec moi?
6: Mais je suis super content, Valérie. Pourquoi cette question? Tout le monde est content, tu vois.
2: Ah, bah oui, je sais pas, mon chat, comme il n'y avait pas de réponse.
5: Il a bien appris son texte,
2: voilà,
5: celui que j'ai donné.
2: Alors, oh. Alors, Laurent, qui joue avec ICI Provence, t'habites à Lorgues, ville que j'adore. J'y ai passé beaucoup de fois des vacances, et j'adore Lorgues. Tu es marié à Nathalie, tu as des jumelles, tu as deux grands garçons, tu as des chiens, un chat, tu es pâtissier, boulanger, glacier. Bref, une profession qui n'aurait pas été pour moi, j'aurais évidemment fait faillite. Alors, est-ce que tu es prêt à gagner? Est-ce que tu as envie d'aller à la Ciotat?
6: Bah, par contre, j'ai envie d'aller à la Ciotat, j'ai envie de gagner. De toute manière, c'est dans mon ADN, c'est obligé.
2: Ah bah écoute, mon
5: t'as
2: chat...
5: T'as vu comme je l'ai bien coaché celui-là?
2: Ouais, ouais.
5: T'as vu ça?
2: Attends.
5: C'est la crête de champion, ça.
2: T'es quoi comme signe astrologique?
6: Ça, c'est mon champion.
2: T'es quoi comme signe astrologique?
6: Gémeaux.
2: Gémeaux. Alors, écoute bien cette première question avec une petite ambiance musicale. Ce tube, bah oui, évidemment. Alors, j'ai une question drapeau à te poser.
5: Dragosta Dintei, je me souviens. C'est comme ça, je crois qu'on prononçait le nom.
2: Ah, mais là, tu me demandes un truc, je sais pas. Moi, je connais. Kourouku, stage. Alors, le drapeau, écoute bien cette question, Laurent. Le drapeau de la Roumanie et le drapeau du Tchad sont pratiquement identiques. Est-ce que c'est vrai ou faux que la Roumanie et le Tchad ont presque le même drapeau? Top chrono, 5 secondes.
6: Roumanie, le Tchad, oui, je crois que c'est... Il y a du jaune, il y a du rouge, donc oui, moi je dirais oui. Et puis l'autre,
2: bravo. Eh ben bravo, c'est bleu, jaune et rouge. Voilà, c'est juste le bleu qui change. Il est un peu plus foncé sur le drapeau du Tchad. Bravo, premier point pour Laurent.
5: Bon, Sylvie, déjà, salut Laurent, je suis content de te retrouver. Merci d'être là, Laurent, bravo.
2: Laurent est dans la team d'Amido maintenant.
5: Oui, bien sûr, mais Laurent, il peut me parler quand même, non? Non, c'est fini?
6: Oui, il est gentil. De toute façon, vous êtes gentils tous les deux.
5: Voilà, c'est bien ça. Sylvie, avec ICI Isère, qui était avec nous mercredi, c'était le 15 juillet, qui a marqué 19 points, donc un beau parcours.
2: Oui,
5: Sylvie, à Saint-Apollinaire, comment ça va?
4: Bonjour, eh bien, ça va bien. L'orage est passé, donc c'est très bien.
5: Ah bon, alors tout roule. Hôtesse de caisse actuellement.
2: Hôtel de l'air, ouais.
5: Oui, n'a rien à voir. Mm. Technicienne de laboratoire, elle était aide-soignante. Vous vous souvenez, c'était Laure Ingalls, enfin Caroline
2: Ingalls.
5: Oui,
2: je sais.
5: Elle voulait 12 enfants. Elle voulait, voilà,
2: oui, elle fait des tartes aux pommes toute la journée en coupant du bois avec son mari.
5: Exactement, elle a visité l'Italie, elle est un peu sauvage. C'est elle qui souhaiterait que sa vie soit tournée, écrite par Gérard Jouyot. Vous en souvenez?
2: Évidemment.
5: Bien sûr.
2: Sylvie, ou alors un livre écrit par avec Nadine.
5: Oh, quand je pense Nadine Mousselet, c'est fou.
2: Eh, Nadine,
5: ça.
2: Ma réalisatrice m'a dit que t'étais sur Instagram, je t'ai suivi. Sur Instagram, je m'appelle Valou la Gitane, n'aie pas peur, c'est moi.
5: Ah non, mais c'est génial ça. Sylvie, le week-end se présente bien? On est heureuse?
4: Oui, ça va très bien. Je pense manger des moules frites ce soir, donc voilà.
5: Très bon programme. Ah, joli programme. Voici la question, elle arrive tout de suite. C'est une question à un point avec un petit extrait. Ma série préférée, Grey's Anatomy, le corps,
2: ah bah,
5: ça.
2: Oui, tout ce que je déteste.
5: Et oui, les problèmes. Alors, Sylvie, votre avant-bras fait la taille de votre pied. Vrai ou faux? Top chrono, 5 secondes. Ton avant-bras fait la taille de ton pied.
2: Elle a dit faux.
5: Je sais rien, je suis pas assez souple pour faire.
4: J'ai dit faux.
2: Elle a dit faux.
5: Eh ben c'est vrai, mais non, chez la plupart des adultes, la longueur de l'avant-bras est très proche de celle du plat. Non, mais c'est vrai, en plus je suis en train de vérifier.
2: Mais oui, c'est vrai, évidemment voilà. C'est vrai.
5: Non, c'est vrai. Catherine a vérifié aussi.
2: Moi, je suis en train de regarder. Mais oui, mes amis, vous ne savez pas ça, c'était un truc de gosse, on faisait ça tout le temps. Laurent, un point, Sylvie, pas de point. Ah, il a tout de suite, c'est
7: non, non, non. Ah, excusez-moi.
2: Ah, allez. J'ai même pas le droit de dire. Allez, vas-y.
5: Attention.
7: Non, désolé. Ah. Petit changement de programme.
2: Ah, d'accord.
7: Alors, toute l'année, vous nous avez parlé de cette personne. Toute l'année, vous avez chantonner cette personne.
5: Ah oui? C'est la vie. Ne me dis pas qu'on a un vibrateur. C'est des rimes. C'est mal épique. Oh non.
7: Encore. Bonjour Rémi Brica.
5: Oh non.
8: Bonjour, bonjour.
2: Oh, Rémi Brica, c'est pas possible, je peux chialer.
5: Notre idole, notre légende.
2: Mais Rémi, comment ça va?
8: Ça va bien, voilà, je vous appelle de l'Allemagne, d'Europa Park, où je me produis en ce moment.
2: Oh là là là.
5: Les colombes, le chapeau.
2: Oh là là là.
5: Le feu d'artifice.
2: Mais on a chanté votre chanson
8: tout
2: le temps, mon.
8: Tout. Oh. Oui, c'est ce qu'on m'a dit. Alors, je suis vraiment heureux parce que pour moi, c'est tous les jours la vie en couleur. Alors, et en plus, cette année, la vie en couleur va avoir 50 ans. Donc, c'est bien.
5: Oh là là.
8: Je suis le premier à vous l'annoncer.
2: Oh.
5: Mais quelle surprise extraordinaire. Tiens, regarde, hey, Rémi, regarde comment on faisait. Allez.
2: C'est la vie en couleur.
8: Le ballon.
5: Ah, c'est mon premier duo, j'adore.
2: C'est magnifique. Je peux chialer. Nadine Mousselet, Rémi Brica, les filles, vous êtes formidables.
5: On peut mourir tranquillement.
2: On peut mourir tranquillement.
5: Exactement.
2: Pas aujourd'hui.
7: Vous allez peut-être finir l'émission avant.
5: Oui,
2: on va finir l'émission. Merci.
5: Comment vous avez fait pour avoir Rémi Brica?
2: C'est magnifique. Hein.
5: C'est toi,
7: on lui a demandé. C'est une idée de Céline, la réalisatrice.
2: Oh là là, c'est magnifique.
5: Est-ce qu'on peut remettre un extrait quand même?
2: Ah oui, remettez-nous un petit extrait. Allons-y. Allez.
5: On
2: adore. Oh là là, on adore.
5: Il est où,
2: c'est la vie en couleur. 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
5: Merci Rémi Brica d'avoir été avec nous en direct.
2: Merci beaucoup Rémi. Oh là là.
8: C'était un vrai plaisir. En tout cas, je vous souhaite un très bel été.
2: Oh, toi aussi.
8: Avec plein de couleurs et puis la vie en couleur surtout. Voilà.
2: Eh ben merci beaucoup.
5: C'est magique. Nadine Mousselet, Rémi Brica, Didier Gustin. Est-ce qu'on peut continuer l'émission jusqu'à 15h?
2: J'aimerais bien, mais non, parce qu'on va enchaîner tout de suite. Laurent, ton quiz musical, t'es prêt, mon chat? Laurent?
5: Oui.
2: Laurence, je vais pas te faire écouter Rémi Brica, hein, mais il va falloir quand même que tu me trouves, les petites chansons que je vais te mettre, mon chaton. T'es prêt?
8: Je suis prêt.
2: Alors ça, c'est un tube que j'adore. Gwen Coupez aussi, elle l'adore. C'est elle qui l'a choisi d'ailleurs. On adore ce titre. Écoute bien, qui chante?

0: Bonjour Gilbert Montagné. Ça marche pas là.
1: Non, ça marche pas. On veut pas, tout,
2: pas tous les coups.
1: On n'a pas non plus, tu vois. Bon. Eh, bravo, premier point pour toi, mon chat. Alors, tu vas m'en marquer tout de suite un deuxième avec cet énorme tube.
3: Georges. Hein? Georgia, the home.
1: Just an old sweet song. Alors, tu me dis que c'est qui, Ray Charles?
4: Bah, ouais, c'est.
1: Évidemment, oui! Oui.
0: Bonjour Richard.
4: Merci, non. C'est
1: Georgia on my mind, Ray Charles, qui veut dire que tu as.
0: C'est ton choix, ça, hein. T'aimais bien, toi. Non,
1: bon, moi, j'aime tout. Non, moi, mon choix, c'est celui un des tiens.
0: Ah, d'accord.
1: Ouais, c'est le deuxième des tiens. Bravo, Laurent, tu as 3 points.
0: Sylvie, attention, là, il a un petit peu décollé. Donc, on a deux chansons à retrouver. Franchement, on est sur du tube, ça
1: oui.
0: va le faire. T'es prête, ma Sylvie?
5: Oui, j'espère.
0: Tu connais Rémi Bricard, hein. T'étais contente d'écouter Rémi, là. C'est génial. Merci.
2: C'est pas grave. Sylvie, elle est stressée, elle est concentrée.
0: Oui,
2: elle veut alors. Gagner des points.
1: Voilà.
0: Et c'est la chanson qui arrive, on y va.
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0: Allez, Sylvie, c'est facile ça, top chrono. Qui chante?
5: J'ai déjà entendu.
2: Dis-toi au hasard.
0: Tube dans les années 80. Une femme.
5: Oui, une femme.
0: Aïe, aïe, aïe. C'est Caroline Loeb.
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0: Je voudrais dédicacer cette chanson à Céline Lebras qui réalise cette émission et qui nous a foutu de toutes les matières, c'est les maths qu'elle préfère, une espèce de parodie toute l'année. Et d'ailleurs, j'en profite pour dire qu'on n'en peut plus de tes chansons bretonnes. Et comme ton mari François Touchard est en régie, il va falloir qu'on se parle, François.
1: Allez, peut-être que tu vas trouver la deuxième chanson, c'est mon choix à moi.
0: Top chrono. Top chanson.
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0: Facile.
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0: Allez, bon, on met le chrono là. Ah, non, Sylvie, écoute, là, c'est pas possible. Là,
2: essayez, Sylvie.
0: Mais non.
5: Non.
0: Sylvie.
1: What a wonderful world.
0: Là, c'est Louis Armstrong. Ah, c'est dommage, je pensais vraiment que c'était des chansons très connues. Hein,
1: Et c'est une sublime chanson, surtout, hein, sur l'amour, sur tellement de choses.
0: Oui, c'est bien de finir là-dessus. Bah, bon, Sylvie.
1: Ça serait pas mal. Ouais.
0: C'est moche, là. Hein.
1: C'est moche.
0: Ah, pour Sylvie, c'est moche. Ouais.
1: Bah, c'est moche, elle est à zéro. Hein.
0: Bah, oui, ça te fait pas dire.
1: Lolo, t'es à ça du bol de sangria. Hein. C'est pas mal. Hein.
0: Oui,
1: t'es
0: ça manque un peu, d'ailleurs, là. Hein. On a soif un peu, là.
1: Alors là, je lance quoi? Je lance Soirée mondaine?
2: Oui.
1: Ah, bah voilà. Bah écoutez, bah maintenant je demande. Hein. Et bah vous êtes sur ici.
0: Avec Auréa. Bonjour Auréa.
1: Allez, vous écoutez ici. On vous aime. Soirée mondaine, Auréa.

0: mondaine, Auréa. Non, mais on peut pas se quitter avant 13h sans que vous m'ayez refait une dernière fois Flipper le Dauphin. Là.
1: Bien sûr, on va en parler, regardez. Tu gueules.
2: Ah bon. Ici, à midi, on est au taquet.
1: Alors, ça, c'est la soupe aux choux.
0: C'est vrai, bah, en même temps, je suis auvergnat. Hein,
1: je rappelle que Laurent, qui joue avec moi, est ici Provence. Il voudrait, s'il était un animal, être un dauphin.
0: Ah.
1: Est-ce que tu sais imiter le dauphin, Laurent?
3: Ouais, mais le dauphin qui dort un petit peu, il fait.
0: C'est ridicule. Catherine,
4: c'est on fait moi, le dauphin. Non, moi j'imite rien du tout, moi.
0: Ah bah si, on fait le dauphin là. On
4: moi j'imite le chat.
0: Vas-y.
4: Ah vas-y.
0: Miaou. C'était facile, ça. Fais le dauphin,
4: Ah voilà.
1: Ouais. Alors, Laurent, tu vas faire quoi là ce week-end? Tu vas bosser? Tu vas jardiner? Tu vas faire quoi exactement?
3: Rien de spécial. Je pense que ça va être un petit peu de piscine, peut-être un peu de rivière aussi. On a été à la rivière ce matin là.
1: Et alors, il fait beau à la rivière?
3: Ah ouais, bah c'est beau. En fait, c'est juste à côté, c'est à Vidauban.
1: Mais oui, oui. Puis t'as un restaurant qui est pas loin, là, aux Fontaines de je sais plus quoi, là, comment ça s'appelle?
3: Les Fontaines, ça me dit rien. Mais on a deux restaurants hyper réputés à, je sais pas si je peux dire les noms, à Lorgues. Il y a un restaurant, il s'appelle chez Bruno.
1: Ouais. Mmh.
3: Ah, celui-là, il est réputé. Les derniers qui sont venus manger, je crois que c'est David Beckham et sa femme il y a pas si longtemps.
0: Bonjour David Beckham, qui est avec nous. Hein.
1: Non, il n'y a pas de David.
3: Il passe cet après-midi parce qu'il reste un peu de gambasse d'hier soir.
1: Ah, oh, voilà, bah, ouais, embrasse-le bien, hein, le petit David, ouais. On l'adore. Alors, demain, il y a la finale, enfin la troisième place. Là.
0: Oui, bah oui, mais.
3: Oui.
1: Ah, oui.
0: Non, mais il n'y a pas le couteau encore une fois.
1: France-Angleterre. Bah quoi, on ne remet pas le couteau dans la plaie, on est pour l'Espagne de toute façon. Oui. Bon, alors, mon petit Lolo, là, t'as 3 points. Je peux te dire que si tu marques, c'est plié, tu vas en finale.
3: Ouais.
1: Alors, c'est une question cash. Écoute bien la question. C'est simplissime. Pour un homme de ta trempe, tu devrais trouver immédiatement. Écoute bien. Comment on appelle la partie du livre où il y a marqué les chapitres et les numéros de pages? Comment ça s'appelle cette partie du livre où sont indiqués les chapitres et les numéros de pages? On appelle ça, il y a un nom spécial. Top chrono. 10 secondes.
3: Chapitre et numéro de page.
1: Oui, ça répertorie tout, quoi.
4: Non, mais il demande à ses fils qui sont là pour l'aider.
0: Ben évidemment.
1: Mais il a le droit. Alors
3: C'est dur, cette question.
0: Non.
1: Quand je vais te dire la réponse, tu vas me dire non, c'était pas dur, c'est la table des matières.
3: D'accord. Ah bah, j'aurais pas cru qu'il y avait une table de matière
1: Oui.
0: Bah quand même, la table des matières.
1: Alors, c'est pas grave.
0: Pour l'instant, elle a encore zéro. Hein,
1: absolument.
0: Sylvie, c'est clair que là, voilà, si tu ne marques pas, il l'emporte. Si tu marques, tu encaisses 5 points. Et donc, tu es dans la phase finale avec nous dans les prochaines minutes. Un petit peu de pression, Sylvie. On y croit. Voici ta question. On va y aller tout de suite. Pour 5 points, sur un dé à 6 faces, les dés à 6 faces, quel chiffre est inscrit sur la face opposée aux 2? Top chrono, 10 secondes. Quel chiffre est inscrit sur la face opposée aux 2? T'as dit 4?
5: Oui.
0: Je crois que tu ne regarderas plus jamais les dés comme avant. C'était le 5. Oh, Sylvie, je suis désolée.
1: Ah, bah ça fait bien nos affaires, ça, Lolo, parce que tu vas jouer la finale avec maman.
0: Bravo, Lolo.
5: Super
0: cata. Alors. Football, hein. Bravo, Sylvie, quand même. Hein. Merci.
1: Bravo, Sylvie.
3: Ouais. Bravo.
5: J'ai quand même réussi à faire beaucoup de zéros aujourd'hui.
1: Écoute, on peut pas toujours gagner, Sylvie, tu vois.
0: On peut pas tromper mille fois mille personnes.
1: Bon, alors, Laurent. Laurent, c'est pas mal. Lance l'apéro, commence à faire chauffer le barbecue. Là, t'es aux portes de gagner la finale.
0: 100% masculin, finale, hein, dis donc. Samuel Laurent, 2 mecs.
1: Et alors?
3: Oui, bon, deux mecs.
0: On constate, quoi, voilà.
1: C'est quoi? C'est moi qui joue avec Laurent.
0: C'est mon côté patriarcal. Voilà. Oula, les gros yeux qu'elle me fait.
1: Non mais oula. Catherine dit quelque chose, quoi. Mais
0: je remarque juste que c'est une finale de mec, hein.
1: Ça fait 2 ans que j'arbitre entre vous. Débrouillez-vous, hein.
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1: Et c'est la dernière fois, hein, que Rocky va nous accompagner dans Au taquet. Toutes ces finales, 2 ans de finale, mon Dieu, toutes ces chances que j'ai eues de gagner, j'ai triomphé plus d'une fois. Et là, aujourd'hui à ma gauche, il y a Laurent. Laurent, il joue avec Ici Provence. Il habite à Lorgues. Il est marié à Nathalie. Il est pâtissier. Autant vous dire qu'il ne va pas rester longtemps dans la sauce. Il va triompher et partir à la Ciotat. À ma droite, il y a qui ?
0: Eh bien, il y a Samuel pour cette dernière finale avec Ici Héros. Il est en mode Saint-Génie de Fontenay, mais il fait du barbecue. Voilà. Il a un chat qui s'appelle Tigre. Comme Survivor avec The Tiger, il a l'œil. L'œil de la victoire !
1: Ouais, c'est parti ! Oh my god, Rocky, c'est toi ?
0: Oh, c'est la dernière finale, quoi.
1: Alors, Laurent, t'es prêt à gagner ?
3: Je suis prêt à gagner.
1: Ça, c'est une bonne nouvelle, tu vois, parce que...
3: Je suis plaqué, là.
1: Tu sais que c'est pas un bingo, hein, pour la finale.
3: Ouais, ouais.
1: Ah oui, on l'avait dit, hein. C'est-à-dire que on se dut bon. Pendant 2 ans, on leur a raconté plein de conneries. Ils ont rigolé avec nous. On a monté un pays, le Dami d'Hollande. Il y a déjà 1700 habitants.
0: C'est vrai.
1: Alors, on va vous poser des questions l'un sur l'autre. Vous allez marquer, c'est des vrais ou faux. Je vais te donner des vrais ou faux sur Eric. À chaque fois que tu vas bien répondre, tu auras 2 points. Hein, t'es d'accord?
3: Je connais tout d'Eric.
1: Oh, oh mon Dieu.
0: Bah, c'est inquiétant. Écoute,
1: tu sais quoi? C'est magnifique. Je vais quand même t'encourager avec une chanson que tu adores. Je suis tombée pour elle.
0: Ba-da-ba-ba-da-da-da. Ah là, tu ne sais pas que j'étais en couple avec Pascal pendant 6 ans.

0: Eric a gagné 5 fois en 2 ans la finale. Ça c'est... Ouais. Ok, et Eric adore l'argent, d'ailleurs il en parle tout le temps.
1: Bah vrai.
0: Voilà, sauf que
2: bon, en fait, la dernière,
0: Eric est hypochondriaque.
1: Vrai.
0: Voilà, mais tu as marqué, Eric parle couramment anglais, c'est faux.
2: Hein. Ah non.
0: Même une buse.
2: Ah, une buse.
0: Le surnom d'Eric, c'est pas Grongron, c'est Chonchon. Voilà. Tu as
2: gagné marqué 5 fois là.
0: il a dit faux, donc ouais. Il a 2 points. Eric adore l'argent, il a dit 2 points. Eric est hypochondriaque, 2 points. Il a 6 points.
2: Ouh là là là là là là là là.
0: Voilà.
2: Samuel, donc il a 6 points.
0: Ouais.
2: C'est pas compliqué.
0: Ah bah
2: faut
0: oui,
2: faire,
0: c'est
2: faut
0: bien.
2: Il faire plus, faut faire 8 puisque c'est 2 points par bonne
0: voilà.
2: réponse. Ok, Samuel, 8 points, ça veut dire 4 bonnes réponses sur 5. J'ai des questions à te poser sur Valérie, c'est du vrai ou faux. On t'encourage avec la musique que tu aimes.
3: C'est Marseille, bébé. Ouais.
0: C'est Marseille, bébé.
2: Allez, Samuel, on y va. Tu me réponds assez rapidement, vrai ou faux, top chrono. Valérie préfère Michel Sardou à Johnny.
1: Oui.
2: Valérie a 3 chiens.
1: Ouais.
2: Valérie adore la chasse.
1: Faux.
2: Valérie est timide.
1: Faux.
2: Valérie part en vacances en Espagne.
1: Valérie est timide, vrai. Et Valérie part en Espagne, vrai.
2: Et très bien, nous sommes arrivés au bout du chrono. Nous allons donc vérifier. Valérie part en vacances en Espagne, tu confirmes?
0: 2 points.
2: 2 points, Valérie est timide.
0: C'est vrai.
2: Il a dit vrai, hein?
0: Oui.
2: T'es timide?
1: Oui, vrai.
0: Et oui, je suis timide, je rougis. Mais c'est la vérité, personne ne le croit jamais.
2: Valérie adore la chasse.
0: Il a dit faux, c'est totalement faux. Je déteste
2: Valérie,
0: à 2 points.
2: Ouais. Valérie a 3 chiens, t'as dit quoi?
1: J'ai dit vrai.
0: Et non, j'en ai que 2.
2: Alors attention, 2-4-6, pour l'instant t'es à égalité, tout se joue sur cette réponse. Valérie préfère Michel Sardou à Johnny, tu nous as dit.
1: Vrai.
4: Il a, il a dit faux.
0: Non, il a dit vrai.
4: Il a dit vrai, pardon.
0: Et c'est vrai. Faux, je préfère Johnny.
2: Et donc ça ne suffira pas, Samuel.
0: Mais si,
2: mais là, si ça suffit, Samuel.
0: Ils sont à égalité.
2: Sont à égalité.
0: Donc c'est les points qui les départagent.
2: Ah, oh bah dis donc.
0: Et donc Laurent a eu 17 points et Samuel il a eu 21. Bah c'est Samuel.
2: Samuel, c'est toi qui gagne.
0: Voilà.
2: Bravo Samuel.
0: Alors Samuel, c'est toi qui iras au festival live ici, La Ciotat. C'est magnifique. Tu pars 3 nuits d'hôtel. Tu iras au concert tous les soirs. Tu iras même dans les coulisses. Tu feras du bateau. Tu sauras très vite qui sont les invités. Là, pour l'instant, on n'a pas le droit de le dire, mais très rapidement, on le saura.
2: Il y a Rémi Brica.
0: Oui, Rémi ça, c'est
2: Brica,
0: sûr.
2: Il y sera.
0: Et voilà. Bravo. Et,
2: bravo à vous tous.
0: Et puis, eh ben, Lolo, tu gagnes la machine à café de Joe Malongo.
2: La dernière machine espresso, 32 dosettes, 6 verres en verre. Merci à Joe Malongo et à l'entreprise Malongo de nous avoir accompagnés pendant ces 2 ans.
0: Ah ouais, alors franchement, on a plein de merci à dire. Et évidemment, on est très triste de vous quitter. Hein. On ne va plus jamais dire bonjour la France, enfin surtout moi. Je ne vais plus jamais supporter les vannes de Chonchon.
2: Je t'appellerai.
0: Tu m'appelleras, bien sûr. Alors, je remercie évidemment tous les auditeurs. Merci parce qu'on part en plus sur un super score. Et donc, merci. Merci aux habitants du Damido. On continuera cette vanne. Merci à Maître Kikandon qui a arbitré avec brio cette dernière et puis pendant un an. Merci à Gwen Coupès qui est déjà en vacances, cette bourrique. merci à Céline qui a réalisé avec brio.
2: Bravo Céline.
0: Voilà, merci. Aujourd'hui c'est Emma, mais on a quand même bien Basile, Florent, Elory,
2: Lucas.
0: Alors Lulu, bravo parce que Lulu est un génie.
2: Ouais, c'est un génie.
0: Donc voilà, merci à Didier Gustin, François Touchard, Sandrine Saroche, Labajon. Tous ces gens qui nous ont accompagné la première
2: Sébastien
0: saison.
2: Sébastien Marx.
0: Merci à Alexandra, Marian. On a eu tellement Sadika, on a
4: Laura.
0: Eu Laura, on a eu
2: au
0: tellement
2: standard, ouais.
0: Au standard.
2: Maëva, Manon, Elodie pour l'équipe web et toutes
0: Exactement.
2: Les vidéos que vous avez retrouvées. Puis les deux auteurs.
0: Et les deux auteurs, Raphaël et Luigi qui nous ont fait des questions, on peut dire.
2: Voilà.
0: On peut dire ça, non?
2: Très sympa.
4: Bah, on a appris plein de choses.
0: On a appris plein de trucs. J'espère que vous vous êtes bien marrés. Nous, on a adoré partager ces 2 ans avec vous. J'ai adoré raconter vos histoires, vos vies. Vous avez des vies exceptionnelles. Vous êtes formidables. Moi, j'aime la France. J'aime les Français qu'on a eu pendant 2 ans. Vous êtes exceptionnels. Vous vous occupez d'associations. Vous êtes amoureux de tout, de la nature. Vive Johnny à bas la chasse.
2: Bon, merci à toi, Valérie.
0: Merci, Eric.
2: Merci, Valérie.
0: Et merci vraiment à Yann Chouquet, Céline Pigalle,
2: d'être
0: venu me chercher. Et puis, on se retrouvera un jour ici ou ailleurs. Merci la France. Bonjour. Au revoir. Pardon. À demain.
2: Allez, c'est mignon.
4: Merci Valérie Damido et Éric Bastien. Dans un instant, Johan Rock pour Ici dès 5h. Quant à moi, je vous retrouve tout à l'heure à partir de midi pour les meilleurs moments d'Au Taquet sur votre radio Ici.

0: Silence pour Confidence. On est ravis de vous retrouver ce matin ici.
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0: Alors que le début du week-end approche, peut-être sait-on jamais, le début des vacances pour certains d'entre vous. Soyez les bienvenus ici, dès 5h. Toute l'équipe des Leftos vous accompagne de la meilleure des manières. Info pratique, bonne humeur, bonne musique avec Indochine ces prochaines minutes. Et l'info, évidemment. Bonjour Cyril Ardo-Redon.
2: Bonjour Johan Rock, bonjour à tous.
0: Qu'est-ce que justement on trouve dans l'actualité ce matin?
2: Eh bien l'incendie, encore la une ce matin avec des milliers d'évacuations en Nouvelle-Aquitaine.
0: Dîner au restaurant, c'est bien. En faisant baisser l'addition, c'est encore mieux, c'est la tâche à laquelle va s'atteler ce matin Valère Coréard. Par ici des économies, rendez-vous à 5h13 et puis on vous attend d'ores et déjà au standard d'ici. 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
0: Nous sommes le vendredi 24 juillet. Bienvenue ici, il est 5h. Le journal présenté par Cyril Ardo-Redon et la Nouvelle-Aquitaine est en proie aux flammes ce matin.
2: Avec deux gros incendies en cours, un à Biscarrosse dans les Landes, l'autre qui a démarré avant-hier dans le secteur du bassin d'Arcachon. Il a déjà parcouru 4800 hectares, 20 000 personnes ont dû être évacuées avec un ordre donné très tôt ce matin de quitter plusieurs villages de la presqu'île du Cap Ferré. Alors face aux flammes, aux interventions des pompiers, aux fermetures de routes et à la pagaille sur place, le maire de Bordeaux, Thomas Cazenave, appelle ses habitants et les vacanciers à ne pas se rendre sur le bassin ce week-end.
3: C'est un week-end de chasse et croisée. Il est très important que les vacanciers attendent avant de se déplacer, sinon ils seront retenus en amont du côté de Saint-Jean-d'Illac, des fois sans solution, ou alors devoir rebrousser chemin en direction de Bordeaux. Il vaut mieux attendre. Moi, j'invite les vacanciers qui ont prévu de venir de se renseigner encore avant de prendre la route, savoir si le feu sera maîtrisé et si la route sera réouverte. Pour l'instant, elle ne l'est pas. Donc, il vaut mieux attendre, voire décaler un peu son départ, plutôt que se retrouver coincé très en amont. Il vaut mieux se renseigner, suivre notamment le site de la préfecture, des services de l'État qui donne des informations très précises et actualisées et qui permettent de pouvoir décider ou pas de venir. Parce qu'à ce stade, c'est tout à fait impossible et probablement encore dans les prochaines heures et les prochains jours.
2: Et la ville de Bordeaux a ouvert son parc des expositions pour accueillir une partie des personnes évacuées. Et des évacuations aussi dans le secteur de Biscarrosse, dans les Landes. 9000 personnes priées de quitter leur domicile ou le camping face à un incendie qui a déjà parcouru plus de 1000 hectares déclenché par une camionnette accidentée. Dans le Var à présent, l'incendie du massif du Gros Bessillon est toujours actif selon la préfecture. 2700 hectares parcourus depuis mardi et des conditions météo qui s'améliorent, ce qui devrait aider le travail des 800 sapeurs-pompiers mobilisés. Deux enquêtes sont ouvertes pour déterminer les origines du feu. Ce matin, Météo France place la Haute-Garonne en rouge face à un risque très élevé de feux de forêt. 27 départements du sud et de l'ouest du pays sont en orange face à un risque élevé. Dans ce contexte, la France a demandé l'activation du mécanisme de protection civile de l'Union européenne. Notre pays va recevoir rapidement des renforts aériens étrangers pour lutter contre les incendies. Deux Canadair croates, deux Air Tractor portugais ou encore des hélicoptères tchèques et slovaques, selon Emmanuel Macron. Dossier complet sur ces incendies à retrouver sur ici.fr.
0: 5h03, l'essence coûte toujours très cher.
2: On avait pourtant bien cru que les prix des carburants allaient retrouver un niveau plus raisonnable, mais non, le litre s'écoule de nouveau, bien souvent au-delà des 2 euros, conséquence directe de la guerre au Moyen-Orient. Face à la crise, le délai pour demander l'aide carburant pour les gros rouleurs vient d'être prolongé d'un mois jusqu'au 31 août. Et les rares stations-service où l'essence est un peu plus abordable sont prises d'assaut, Léonie Cornet.
4: 1,99€ le litre d'essence. Forcément, c'est la ruée à la pompe. Julien le constate, il y a du monde.
5: Je pense que les gens, quand ils ont vu ce matin que la station essence la moins chère, c'était ici, ils sont tous venus ici. Et je peux même vous dire que je crois qu'il n'y a plus beaucoup d'essence dans la station actuellement. Donc
4: Pourquoi là, vous avez du mal à faire le plein ?
5: Ça monte plus du tout. Hein.
4: Désormais, Thomas anticipe, il compare une par une les stations-service avant de faire son plein.
6: J'ai regardé en plus sur une application pour savoir s'il n'y avait pas d'autres moins chers. Comme je suis dans le coin, je fais attention à ça et effectivement, c'est la moins chère.
4: Beaucoup ne comprennent pas pourquoi les prix remontent soudainement.
7: C'est du vol manifeste.
4: Comme Alain.
7: Quand le prix du brut baisse, il faut 6 mois pour que le prix baisse à la pompe. Par contre, quand il y a une bombe qui tombe, ça remonte tout de suite du jour au lendemain. Déjà, l'État en prendrait moins. Ça serait nettement mieux. Les taxes, c'est surtaxé. Il s'enrichit.
4: Total Energy a annoncé le retour du plafonnement des prix à 1,99€ dans ses stations, mais beaucoup dépassent encore les 2€ le litre.
2: Un reportage à Saint-Nid-de-l'Hôtel, près d'Orléans, dans le Loiret. Léonie Cornet, ici Orléans. Et sur ici.fr, vous retrouvez notre carte interactive pour consulter l'évolution des prix des carburants en temps réel. À Rennes, un adolescent de 17 ans mis en examen pour viol et vol sur personne vulnérable. Selon le parquet, le suspect est accusé de s'en être prise à une femme de presque 80 ans début juillet. Il a été placé en détention provisoire et doit comparaître en octobre devant le juge pour enfants.
0: Aujourd'hui, c'est l'avant-dernière étape du Tour de France.
2: 19e étape, 128 km entre Gap et l'Alpe d'Huez. Parcours difficile, tout en montée avec 21 virages noirs de monde. Une étape redoutée par les favoris du classement général, mais pas par Paul Sexas, 4e ce matin.
8: C'est sûr que c'est incroyable. Après, voilà, j'espère surtout de pas tomber dans la montée parce que je pense qu'il va y avoir beaucoup de spectateurs et on a vu que c'était quand même assez dangereux. Donc voilà, j'espère que tout va bien se passer surtout. Et après, forcément, c'est les jambes qui vont parler. Je me sens bien. Et pour une troisième semaine, c'est plutôt pas mal. Deux prochains jours qui arrivent qui sont très solides et sur lesquels le tour va se jouer. Et enfin, en tout cas, le podium. Donc, je pense que ça va bien se passer. Après, on verra.
2: Départ de cette première version de l'Alpe d'Huez à 14h cet après-midi. Et je dis première, car demain, les coureurs remettent ça avec 170 km entre le Bourg d'Oisans et une nouvelle fois donc l'Alpe d'Huez. On jette un coup d'œil sur nos conditions météo. Et c'est du grand et du beau soleil sur tout le pays aujourd'hui, Johan.
0: Un temps calme avec de la fraîcheur au nord ce matin et de fortes chaleurs au sud cet après-midi. Une chaleur qui s'étend et progresse sur le territoire de la Gironde à la Provence, en passant par le Languedoc-Roussillon et le midi toulousain, sans épargner la Corse. Les températures ce matin, 15 à Aurillac, 17 dans la capitale, 20 à Bordeaux, 23 à Montpellier, 24 à Nice. Et puis cet après-midi, le mercure qui va grimper d'un cran, omniprésent, le soleil à l'exception de la Picardie et de la Haute-Normandie, ainsi que le Nord-Pas-de-Calais avec de l'humidité, une couverture nuageuse assez conséquente, et puis des températures donc qui montent d'un cran par rapport à hier. 37 degrés à Bordeaux cet après-midi, 32 à La Rochelle, 31 à Bourges, 40 à Toulouse. C'est la maximale ce vendredi. Et chez vous, comment ça se passe à 5h07? Vous nous envoyez, vous nous postez un petit message sur la page Facebook. D'ici, on fait la météo ensemble, comme tous les jours sur votre radio locale.
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0: Plus de 40 ans que les chansons de Nicolas Sirkis et ses camarades nous accompagnent. Ce vendredi, on vous a choisi 3e sexe. Bon début de journée, 5h08.

0: bonjour à vous qui nous écoutez de si bonne heure ce vendredi. Ravi de vous savoir ici, de l'autre côté.
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0: Et à 5h11 ce matin, je voudrais vous parler de Bérangère, 84 ans. Elle vient de vivre un moment à la fois exceptionnel et déchirant. Cette dame vit depuis 50 ans dans une maison qu'elle a fait construire avec son mari, Lucien, au milieu des années 70. Dans cette maison, ils ont élevé leurs 3 enfants, ils ont passé une vie, elle, avec à l'intérieur évidemment des souvenirs qui se sont accumulés. Et ce couple, bah évidemment, comptait finir ses jours dans cet endroit. Seulement, voilà, depuis quelques mois, cette maison est condamnée, la faute à un projet d'aménagement routier qui va la faire rasé d'ici la fin de l'année. Alors, Bérangère a tout essayé pour sauver sa maison, pétition, courrier, réunion publique, interview même donnée à la presse locale, rien n'y a fait dans quelques mois. Là où elle a vécu, il n'y aura bientôt plus rien. Alors, elle a trouvé une manière assez étonnante de dire au revoir à sa maison, sauter en parachute. Je le rappelle, elle a 84 ans. Elle a déclaré « J'ai eu envie de voir ma maison comme les oiseaux la voient depuis 50 ans lorsqu'ils passent au-dessus de mon toit. » Le saut en parachute a été organisé vendredi dernier. Tout s'est bien passé. Bérangère a sauté seule, oui, parce que Lucien, son mari, lui a préféré rester dans le jardin pour voir son épouse de tout là-haut. Visiblement, en bas comme en haut, ils étaient tous les deux émus, l'un comme l'autre. Alors, l'histoire est un peu triste, mais aussi, il y a plein de poésie. On souhaite bon courage à Lucien et Bérangère ce matin. Il est 5h12, vous écoutez ici, ce vendredi. Comment retrouver les auteurs présumés des incendies? C'est l'info d'ici.
2: Oui, nous serons dans les Pyrénées-Orientales avec les gendarmes, les pompiers, les forestiers qui fouillent les décombres à la recherche des indices.
0: Et puis pour la musique, Stevie Wonder arrive. Elle prend pas comme ça. Dans un instant, pour l'heure, qu'est-ce qu'on fait? Bah, des économies, évidemment. Bonjour Valère Coréard, chaque jour avec vous, un bon plan pour surclasser notre pouvoir d'achat. Aujourd'hui, on va parler restaurant sans plomber l'addition.
3: Parce qu'un bon repas à l'extérieur, ça fait plaisir, mais la note grimpe vite parfois, hein, en moyenne 25 à 30 euros par personne en France, bien plus dans les grandes villes, alors autant dire qu'un dîner en couple peut rapidement dépasser les 70 euros. Mais bonne nouvelle, il y a des solutions pour faire baisser un peu l'addition, que ce soit au restaurant ou à la maison d'ailleurs, à condition d'avoir les bonnes adresses sur Internet.
0: Alors concrètement, comment ça marche pour payer moins cher ?
3: L'application la plus connue reste The Fork. Le principe est simple. Vous réservez votre table via l'application et selon les établissements partenaires, vous bénéficiez de 20, 30, parfois 50% de remise, hors boisson en général. À chaque réservation, vous cumulez aussi des points de fidélité qui sont appelés des Yums que vous transformez ensuite en réduction supplémentaire. Autre piste, Too Good To Go. Ici, il ne s'agit pas d'une remise sur l'addition, mais de sauver les invendus de restaurateurs ou de traiteurs à petit prix. Vous payez quelques euros et vous repartez avec un panier surprise. Vous ne choisissez pas forcément votre plat, mais vous divisez la facture par 2, 3, voire 4. Et puis, vous contribuez à réduire le gaspillage alimentaire. Et puis, il y a certaines applications de livraison comme Uber Eats ou Just Eat qui proposent régulièrement des codes promo ou encore des réductions de bienvenue. Et ça, bien sûr, c'est pas le même plaisir qu'un repas en salle, mais enfin, ça reste un bon moyen de limiter la dépense tout en se faisant plaisir. Résultat, en combinant ces solutions, vous pouvez économiser facilement 10 à 15 euros par repas, hein, soit plusieurs centaines d'euros par an si vous y allez souvent. Une vraie bouffée d'air pour le budget loisir, sans se priver de bons moments autour de la table. Si vous aussi, vous avez des bons plans resto d'ailleurs, écrivez-moi, comme ça, ça va aider tout le monde. Mon mail, c'est parisileséconomies@radiofrance.com.
0: Passez un bon week-end, Valère. Lundi, vous nous expliquerez comment louer son camping-car, son van ou son fourgon. 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
0: Ce vendredi matin, alors que la France est en proie cet été aux incendies, comment font les enquêteurs pour retrouver les auteurs présumés?
2: Cette année, 128 personnes ont déjà été interpellées dans ce cadre. C'est ce qu'a dit avant-hier le ministre de l'Intérieur, Laurent Nunez. Des investigations qui débutent alors que les cendres sont encore chaudes. Gendarmes, pompiers, forestiers fouillent les décombres à la recherche d'indices. Démonstration Caroline Félix dans les Pyrénées-Orientales avec la cellule d'identification criminelle de Perpignan.
7: Comment savoir où a démarré l'incendie dans cet immense champ désormais noir et gris? La première chose à faire, c'est de déterminer les flancs du feu, explique l'adjudant Johan.
8: Ici, on a le feu qui s'est arrêté un peu en bordure. Et là, si on regarde ici, pareil, le feu, là, il s'est propagé à droite. C'est comme un V. On va aller à l'intérieur du V, de trouver le sens de propagation du feu.
7: Plutôt par la gauche ou par la droite, la réponse se trouve au sol.
8: Tenez, là, on a un escargot. On va donc regarder l'escargot, ce qu'il nous montre. Ce côté-là, le côté gauche, il est tout noirci par la suie. Et celui-là, il est clair encore. Ça nous indique que le feu s'est propagé dans ce sens-là.
7: Le feu noircit la coquille par le côté par lequel il arrive. Il faut donc aller à gauche.
8: On met le drapeau avec le sens de propagation.
9: C'est comme remonter une pelote pour arriver à l'origine.
7: Les coquilles d'escargots sont nombreuses et très utiles.
8: Ça fait partie des seuls animaux qui ne peuvent pas partir très vite quand il y a le feu. La coquille résiste aussi.
7: D'escargots en cailloux, l'enquêteur progresse à travers le champ.
8: Par exemple, là, on a un caillou. Là.
7: Jusqu'à des traces qui montrent un autre sens du feu contre le vent.
8: Quand les deux vont se rejoindre, on sera sur une zone probable d'origine de départ de feu.
7: On y est, l'adjudant détermine une zone d'éclosion d'environ 10 mètres carrés en bord de route. Reste à trouver l'élément déclencheur, comme un mégot par exemple.
8: La zone de départ du feu, c'est pas la zone où le feu est le plus violent. Donc on peut aussi retrouver des mégots sur place.
7: Cette fois-ci, il n'y a rien, reste des hypothèses.
8: On est à proximité d'une route, on peut penser à un jet de mégots. On a trouvé là des canettes qui étaient sur le chantier. Et voilà, ce sera aux enquêteurs de s'attacher à essayer de trouver, par le biais d'enquêtes de voisinage, de téléphonie, de vidéo, ce qui a pu se passer à ce moment-là.
7: D'habitude, pour ce travail d'étude du terrain, ils sont 6, 2 gendarmes, 2 forestiers, 2 pompiers.
8: On a des investigations qui peuvent durer sur plusieurs jours. Il y a des journées où on peut marcher une bonne dizaine de kilomètres dans la zone brûlée. On n'a pas d'ombre, il fait très chaud. En général, quand on fait des investigations comme ça, on se laisse une pause de un jour ou deux. Sinon, ça devient trop dur et quand on est trop fatigué, on voit pas bien les choses non plus.
7: Il cède aussi de nouvelles caméras sur les tours de guet. Elles filment jusqu'à 10 km à la ronde.
8: Pour le feu de Trévillac, là, on a pu trianguler grâce aux différentes caméras pour remonter sur une zone qui était intéressante et dans laquelle on a pu travailler pour rechercher l'origine.
7: Les enquêteurs s'appuient également sur les images des hélicoptères bombardiers d'eau.
2: Le reportage dans les Pyrénées-Orientales de Caroline Félix sur votre radio locale ici.
10: Ce vendredi, on fête les 20 ans du magazine de TF1. 50 minutes inside. Dans un instant, Isabelle Isturburu, son animatrice, est l'invitée des coulisses télé. Ce sera le temps d'écouter Stevie Wonder ici, 5h18. 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

0: lune alors que le jour se lève. Vous écoutez déjà ici et c'est un 24 juillet qu'ils sont nés. On souhaite un bon anniversaire ce matin à celle qu'on surnomme Gillo. Jennifer Lopez, chanteuse, comédienne, mais aussi femme d'affaires. Jennifer qui a débuté sa carrière aux côtés de Janet Jackson dans un clip il y a déjà quelques années. Guy Savoie, lui, chef triplement étoilé, l'une des figures les plus respectées de la cuisine dans le monde entier, a fait aussi son anniversaire un 24 juillet. Et puis, il y a quelques années, lorsque élève, vous étiez en cours de musique, peut-être avez-vous été, comme des millions d'entre nous, contraint d'apprendre un jour la flûte à bec sur l'une de ses chansons.
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0: Sans aucune Yves. Joyeux anniversaire, 70 ans aujourd'hui, un gamin comparé à Hervé Villard qui ce vendredi devient octogénaire.
2: Capri, c'est fini.
0: 50 ans. Le Capri, c'est toujours pas fini. Et puis en cette veille de week-end, c'est la journée mondiale de la tequila. Frappée, la tequila, et surtout avec modération. Enfin, ils nous quittaient à cette date. Deux monstres sacrés du cinéma. D'abord en France, Sacha Guitry, et aux États-Unis, Peter Sellers. Deux comédiens, deux personnalités complexes qui ont marqué la pellicule au point de continuer à voir, revoir, revoir leurs films encore aujourd'hui. Il est 5h22, c'est l'heure d'allumer la télévision. Ce vendredi, on vous emmène dans les coulisses de l'émission People de TF1 qui fête ce soir son anniversaire. Et quel anniversaire, 20 ans cet été pour 50 Minutes Inside, l'émission qui raconte la vie des VIP comme on feuillette les pages d'un magazine papier glacé. Générique. Au cours du prime de ce soir, l'émission de TF1 reviendra sur 30 des événements majeurs qui ont marqué ces deux dernières décennies. 30, vous en conviendrez, ça fait pas beaucoup, tant l'actualité people est dense. Pour ça, il y a qu'à voir la pile de magazines entassés dans les salles d'attente des cabinets dentaires pour s'en rendre compte. Alors, j'ai demandé à Isabelle Iturburu, qui présente ce soir l'émission, comment l'équipe de production et elle-même ont-ils sélectionné ces événements qu'on retrouvera ce soir.
3: Ce qu'on a fait, c'est qu'on avait des dizaines et des dizaines de post-it, je m'en souviens très bien, au mur, où tout le monde a posé les choses qui l'avaient marqué dans ces 20 dernières années. Et on a écrémé jusqu'à arriver à 30. Et vraiment, le critère principal, c'était à quel point ça nous a marqué, bouleversé. Moi, à titre personnel, mais je pense qu'on est très nombreux dans mon cas, c'est la disparition et surtout les obsèques de Johnny Hallyday. Là, on parle vraiment de communion et d'émotion collective.
0: La rétrospective présentée ce soir, c'est l'occasion de se rendre compte qu'en 20 ans, la manière de s'informer sur les célébrités et les petites indiscrétions qui émaillent le monde du show business ont changé aussi rapidement que la société elle-même. Et ça, grâce ou à cause d'un média concurrent de la télévision qui a obligé le magazine de TF1 à se réinventer.
3: Aujourd'hui, il y a les réseaux sociaux, ça va très vite. On sait tout sur tout le monde. Des fois, on en sait trop ou on ne sait pas les bonnes choses. Ça, c'est un autre problème. Le curseur est à se positionner avec du recul. On n'a pas besoin d'être les premiers à l'annoncer parce que de toute façon, tout le monde sait tout avant tout le monde. Les stars d'aujourd'hui ne sont pas forcément les stars d'hier. On va parler de Thomas Pesquet, par exemple, ce soir. Vous voyez, ça, c'est quand même assez inattendu que la personnalité préférée des Français soit un astronaute. On nous aurait dit ça il y a 20 ans. Notre admiration, elle évolue. Elle change, j'ai l'impression.
0: Et il n'y a pas que ça qui a changé depuis la création du magazine. Ses animateurs aussi. Si l'émission est née avec Nikos Aliagas. Ce dernier a ensuite passé la main à Sandrine Quétier, elle-même ayant cédé son prompteur à Isabelle Iturburu. Nikos, qui pour les 20 ans ce soir sera de retour pour co-présenter ce prime exceptionnel. 50 Minutes Inside, les 20 ans, le prime événement à voir ce soir, 21h10 sur TF1. Vous écoutez ici les 5h25. Et si maintenant vous preniez votre téléphone et appelez votre station locale 0810 055 056, venez nous dire ce que vous avez prévu de faire ces deux prochaines journées. Le week-end arrive et puis ce matin, vous connaissez le principe. Dès lors que vous nous appelez, vous repartez avec votre pack été comprenant un sac collector aux couleurs de votre radio, un roman de Maxime Chattam et les fameuses lunettes pour observer l'éclipse le 12 août prochain. 0810 055 056. Voici Zazie sur les ondes d'ici.

0: Merci, dès 5h, chaque matin, on démarre la journée ensemble. Il y a quelques encablures des infos de 5h30. Stéphane Bern est déjà là pour nous rendre une petite visite, pour mieux remonter le temps. Ce vendredi, Stéphane, on voyage à l'époque victorienne, entre brouillard et brume, à Londres, évidemment.
1: Un tube noir, une petite brosse et des cils qui s'allongent d'un seul geste. Le mascara ou rimmel est né entre les mains d'un Français, mais de l'autre côté de la Manche. Nous sommes en 1880 à Londres, dans l'élégante Bond Street. Derrière son comptoir, Eugène Rimmel, fils de parfumeur parisien, observe les clientes de la bonne société britannique. Depuis des années, il perfectionne poudre, eau de toilette et savon parfumé. Mais cet hiver-là, il met au point une invention appelée à conquérir le monde. Un mascara non toxique à base de cire et de poudre de charbon. Du charbon pour avoir une meilleure mine, fallait y penser. Fini le kohl qui coule et vous fait ressembler à un panda. Fini les préparations à base de suie ou d'antimoine. Ce produit, facile à appliquer et sans danger, donne au regard une intensité nouvelle. Et ce, en un clin d'œil. Les élégantes londoniennes se l'arrachent. Il se dit même que la reine Victoria en personne ne jure que par le bloc noir et le pinceau d'Eugène Rimmel. Les journaux en parlent et bientôt, le nom du créateur devient celui du produit, le Rimmel. L'invention dépasse vite les frontières. En Italie, en Espagne, en Turquie, on ne dit pas mascara, on demande un Rimmel. Le Rimmel est bien plus qu'un simple tube. C'est maintenant un hit planétaire. Et tandis que d'autres reprendront son idée jusqu'à la marque Maybelline, née en 1913, c'est bien le parfumeur français qui aura posé les bases du maquillage moderne. Eugène Rimmel a donné son nom au Rimmel, Eugène Poubelle à la poubelle. En revanche, notez que le dramaturge Eugène Labiche n'est pas le créateur de Pampy.
0: Bon week-end, Stéphane Bern, et on retrouve tous les voyages dans le temps sur le site ici.fr. À la une de la presse, ce matin, il sera question du Seigneur des Anneaux. Comment la saga est-elle devenue mythique? Décryptage avec notre invité à 6h-10. Pour l'heure, 5h30, l'info en France et dans le reste du monde. C'est l'heure du 90 secondes avec vous, Cyril Ardo-Redon.
2: Près de 30 000 personnes évacuées au total en Nouvelle-Aquitaine en raison de deux incendies qui ont parcouru respectivement 4800 hectares en Gironde et 1000 dans les Landes. 20 000 habitants et vacanciers mis à l'abri au nord du bassin d'Arcachon. Tous les villages de la presqu'île du Cap Ferret sont en train d'être évacués selon la préfecture. 9 000 personnes mises à l'abri à et autour de Biscarrosse dans les Landes. Dans le Var, deux enquêtes ouvertes pour tenter de déterminer les origines de l'incendie du massif du Gros Bessillon. Le feu est toujours actif ce matin. Selon la préfecture, il a parcouru 2700 hectares depuis mardi, même si les conditions météo s'améliorent. Ce matin, 27 départements de l'Ouest et du Sud sont placés en orange face à un risque élevé de feux de forêt. La Haute-Garonne est en rouge pour un risque très élevé. On attend des renforts aériens venus de Croatie, de République tchèque, de Slovaquie ou du Portugal après l'activation du mécanisme de protection civile de l'Union européenne demandé par la France. Dans la Somme, un homme de 74 ans mis en examen est placé en détention provisoire suspecté de viol sur 17 enfants âgés de 2 à 12 ans sur une période allant de 2001 à 2026. Il était jusqu'à mi-juillet inconnu de la justice. Vous constatez peut-être quand vous avez besoin de retirer de l'argent que les distributeurs se font de plus en plus rares. La France en a perdu 1800 l'an passé. C'est même un distributeur sur 5 qui a disparu depuis 2018. Les banques cherchent à faire des économies. Et puis le Tour de France, 19e étape aujourd'hui, 128 km entre Gap et l'Alpe d'Huez. Parcours de montagne redouté par les coureurs. Une route classique, mythique, avec pas moins de 21 virages.
0: Vous écoutez ici ce vendredi 5h32, l'info, ce sont des milliers de personnes qui ont dû être évacuées ces derniers jours à cause des incendies.
2: 20 000 personnes dans le secteur du bassin d'Arcachon, 9 000 à et autour de Biscarrosse dans les Landes, mais aussi plus de 500 personnes dans le Var, mardi, près du massif du Gros Bessillon. Certains ont pu regagner leur maison, mais ce n'est pas le cas des habitants du village de Corance, à l'image donc de ce petit garçon que vous avez rencontré, Agathe Mahué.
3: Il est parti très vite mardi avec papy, mamie, le chien Doudou.
4: Oui, c'est son nom, Doudou.
3: Pour aller dormir à l'auberge du village, plus loin de l'incendie.
5: Ils sont gentils, on est bien accueillis.
3: Aymeric, 10 ans, essaie d'apprécier l'endroit.
5: Mais ça vaut pas la belle maison qu'on a.
3: Des grands-parents belges tombés amoureux de la Provence il y a des années, Aymeric a passé ici toutes ses vacances.
5: C'est joli, il y a plein de jolies choses à découvrir.
3: Mais le feu est venu tout chambouler.
6: Quand on est parti, la fumée était là et le jardin commençait à s'obscurcir. Donc c'était pas très loin.
5: Moi j'ai paniqué et mon frère a pleuré. Ouais.
3: Pour l'instant, le petit garçon ne peut pas retourner voir là-haut sur les hauteurs.
5: Ça serait dommage que ça parte, la maison parte en feu parce que c'est le début de nos vacances. Premier jour qu'on arrive, il y a le feu.
3: Marqué par les centaines de pompiers déployés.
5: On entendait des petits très souvent. On se demande à chaque fois qu'est-ce qui s'est passé. Car si ça se trouve, il y a eu quelqu'un qui s'est blessé, ou alors il y a eu de nouveau un grand brasier. On a regardé sur Google et il y a déjà 2500 hectares brûlés. C'est triste. Bon, j'espère que ça va vite se finir.
3: Et des dizaines de familles comme celle d'Aymeric attendent de pouvoir rentrer à la maison.
2: Le reportage d'Agathe Mahué, donc ce matin en Gironde. Tous les villages de la presqu'île du Cap Ferret sont en cours d'évacuation par la route départementale 106. C'est ce qu'indique la préfecture. Toutes les personnes dans ce secteur ont reçu sur leur téléphone une alerte pour donc les alerter de ces évacuations en cours. Un coup d'œil sur la météo. Et ce matin, Johan, la chaleur s'étend et progresse dans le sud du pays.
0: De la Gironde à la Provence, en passant par le Languedoc-Roussillon et le Midi Toulousain, sans épargner la Corse. Une large partie du pays, en revanche, est-elle bénéficie de températures tempérées. Ce sera le cas pour Aurillac, 15 degrés ce matin, 17 à Paris, 20 à Bordeaux, 18 à Nantes. Et puis cet après-midi, le mercure va continuer de grimper dans le sud. Un soleil omniprésent, à l'exception de la Picardie et de la Haute-Normandie, ainsi que le nord du Pas-de-Calais. Il y aura de l'humidité dans le ciel et une couverture nuageuse relativement conséquente. Et puis pour les températures, 37 prévues à Bordeaux cet après-midi, 32 à La Rochelle, 28 à Paris et la maximale 40 à Toulouse. Chez vous, comment ça se passe? Vous nous l'écrivez, vous nous postez vos messages sur la page Facebook d'ici, comme l'a fait Marie-Laure qui vit dans le Pays Basque à Urugne. Chez elle, il fait 17 degrés ce matin, le ciel est dégagé. 15 degrés pour Lionel à Limoges, 15 chez Marie-Pierre à Breuil de Salon-la-Tour, c'est en Corrèze. Enfin, Jacqueline, elle, vit à Saint-Jean-de-Bray, c'est dans l'Oise. Il fait 14 degrés chez elle ce matin.
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0: On dirait pas comme ça, mais ce soir, probablement vous serez en week-end, si ce n'est en vacances.
2: La chance.
0: Il nous rejoint ce matin. Voici Laurent Voulzy, le pouvoir des fleurs. Bon début de journée, 5h35 ici.

0: Vous avez décidé d'entamer cette nouvelle journée à l'écoute d'ICI. Vous faites bien votre radio locale. Il est 5h38.
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0: Et ICI, pas un matin sans vous alerter sur une nouvelle arnaque à éviter. Aujourd'hui, une arnaque qui impacte nos artisans.
2: Avec des usurpateurs qui se font passer pour eux. Explication avec Aude Razo dans un instant, c'est pas vrai.
0: Et dans les prochaines minutes, tous les membres d'Earthwill & Fire passeront par vos oreilles. Voilà de quoi vous sortir de lit en rythme et avec le sourire. 5h39, nous accueillons ce matin Brigitte. Bonjour Brigitte.
2: Bonjour Brigitte.
3: Bonjour, vous allez bien ?
0: Bah ça va parfaitement. Vous, qu'est-ce que vous êtes vous habitez où Brigitte ?
3: À Sauzé, à côté de Montélimar, dans la Drôme.
0: Quel est le programme ? Je vois très bien. Quel est le programme de cette journée, sinon de ce week-end ?
3: Alors ce week-end, on va faire les 5 ans de mon premier petit-fils. J'en ai 3, voilà, qui a eu 5 ans.
0: Il s'appelle comment ?
3: Il s'appelle Ethan.
0: Bon, c'est quel genre de petit garçon, Ethan ?
3: Ethan, c'est la joie de vivre, c'est plein boom, il adore faire du vélo, il fait de la trottinette, il fait plein de choses, il est très actif, très gentil,
0: donc,
3: c'est un amour.
0: Sa mamie a préparé au cordeau, si je puis dire, cet anniversaire pour ses 5 ans ?
3: Non, c'est ma fille qui nous invite, donc on va y aller. Voilà.
0: D'accord, les pieds sous la table. Vous arrivez avec quelque chose, vous ?
3: Ah ben le gros cadeau, bien sûr.
0: Dites-le-nous, bon, peut-être qu'Ethan n'écoute pas, 5h40, a priori. C'est quoi le gros cadeau ?
3: On lui a pris une voiture électrique.
2: Ah, sympa. Ah, oui. Il va être content.
3: Bah ouais, les garçons.
0: Et puis c'est bon pour le bilan carbone, la voiture électrique, tout va bien, on est tranquille.
3: On va dire
0: c'est
3: ça.
0: Bien. Et en plus, vous, parce qu'il n'y a pas de raison, il n'y a pas que les enfants qui ont le droit d'avoir des cadeaux. Vous, Brigitte, vous allez recevoir d'ici quelques jours dans la Drôme le paqueté. C'est un sac aux couleurs d'ici, avec plein de choses à l'intérieur, des lunettes pour observer l'éclipse, le roman de l'été, celui signé par Maxime Chattam, et tout un tas de goodies que vous allez pouvoir découvrir dès que ce sac va arriver. Je vous souhaite, avec un peu d'avance, une belle journée d'anniversaire auprès d'Ethan, et puis une belle journée tout court.
3: Et l'éclipse, ça va bien être, c'est quand la dernière éclipse qu'il y a eu, c'était en 99, j'étais à l'hôpital, j'allais accoucher de mes jumelles.
0: Bon ben voilà, donc c'est...
3: Comme quoi,
2: la boucle est bouclée.
0: Vous n'avez pas pu la voir,
3: la
0: du coup,
3: bouclée,
0: à l'époque, vous ne l'avez pas regardée.
3: Si, j'étais à l'hôpital, on avait les lunettes aussi.
0: Et bien là, ça sera les lunettes d'ici, sans la maternité, mais avec le soleil qui va s'éclipser. C'est le principe d'une éclipse d'ailleurs. 5h41.
3: Bonne journée, merci beaucoup.
0: Salut Brigitte, à très bientôt sur l'antenne de votre radio locale. 5h42, dans un instant, gare aux arnaques.
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0: 5h42, le moment ne c'est pas vrai, votre rendez-vous anti-arnaque avec vous, Aude Razo. C'est bientôt le week-end, vous allez peut-être faire un tour au marché. Le saviez-vous, les petits artisans locaux peuvent aussi être victimes d'usurpateurs.
5: Oui, sur les marchés, je vais y revenir, mais surtout, sur Internet. Un auditeur, François, me dit qu'il s'est fait avoir par un faux site de confiture artisanale. Manque de peau, me dit François, avec un petit trait d'humour. Il aime bien ses confitures, je suis client depuis longtemps, c'est une petite entreprise, je ne me suis pas vraiment méfié. François passe commande, mais il n'était pas sur le bon site, il n'a rien vu, et je le comprends, l'escroc a changé une toute petite lettre dans l'adresse du site. Il a copié tout le site, les images, les prix, copie quasi parfaite. Cette petite entreprise ne mérite pas des emmerdes pareilles, me dit François. Il a fait bloquer sa carte bleue.
0: Aude, l'arnaque ne sévit pas que sur Internet, on la trouve également dans les foires et sur les marchés.
5: Effectivement, et là, histoire assez hallucinante, ça remonte à l'an dernier. Une fromagerie des Vosges s'étonne de recevoir des coups de fil de clients mécontents. Ils se plaignent de prix exorbitants et de s'être fait arnaquer. En fait, un marchand sur les foires et les marchés prétendait vendre leur fromage. Il donnait le nom de leur fromagerie, mais c'était un gros mensonge. Il vendait en fait des fromages bas de gamme et 3 à 4 fois plus cher. Alors comment ne pas se faire avoir ? C'est pas évident. Hein. Conseil des gendarmes, déjà regardez bien les prix. Et puis faites attention à l'apparence du stand. Si le vendeur se revendique de telle ou telle boucherie ou fromagerie, mais qu'il ne l'affiche pas ou que l'affiche est juste une pauvre feuille A4 et pas un joli écriteau, une grande bâche, méfiez-vous.
0: C'est bien noté. Merci Audrazo. Toutes les infos complémentaires sur le site ici.fr à l'onglet Arnaque. Dans 3 minutes, le monde merveilleux du vivant tout entier arrive pour vous parler d'un être vivant très énigmatique. Ce sera juste après Oshi. Je partirai bientôt le week-end. Vous êtes ici et c'est tant mieux.

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1: Chaque matin, on apprend plein de choses en s'amusant. Et à 5h47, c'est le moment d'aller se perdre dans la nature. Bienvenue dans le monde merveilleux du vivant. Aujourd'hui, trois choses à savoir sur un être vivant qui n'est pas préhistorique, qui n'est pas un fossile vivant, mais qui reste très énigmatique. Bonjour Benoît Prospero.
2: Alors je précise tout de suite que ce n'est pas moi le fossile. Hein. Aujourd'hui, on va parler du sélacanthe. Bonjour à toutes et tous. Au programme, disparition, poumons et nageoires. Première chose à savoir, on croyait le sélacanthe disparu depuis la fin du Crétacé, c'est-à-dire l'époque des derniers dinosaures, jusqu'en 1938.
1: Oui, en fait, on le connaissait, mais juste grâce à des fossiles.
2: Eh ben exactement, vous imaginez la surprise. Et alors, en parlant de fossiles, et donc d'un être vivant qui vit sur Terre depuis très très très longtemps, deuxième chose à savoir, le sélacanthe a un poumon caché, et plus précisément une poche de gaz avec des parois épaisses, vestige d'un poumon ancestral, alors qu'il ne lui permet plus de respirer aujourd'hui, mais qui a évolué et joue désormais le rôle de ballast. Et ce réservoir rempli de graisse permet en fait au sélacanthe de descendre jusqu'à 800 mètres de profondeur. En fait, pour l'anecdote, au Dévonien, période que l'on nomme aussi l'âge de l'effet de serre ou l'âge des fougères, caractérisé par son climat chaud, le sélacanthe vivait proche de la surface de l'océan. Et pour survivre aux crises environnementales du Crétacé, il semblerait qu'il ait réussi à s'adapter physiologiquement et comportementalement en plongeant à plus grande profondeur. Et c'est pour ça que peut-être nous avons perdu sa trace pendant des siècles.
1: Et la métamorphose du poumon en ballast serait donc l'une de ses évolutions.
2: Ah ben vous avez tout compris. Et alors, troisième chose à savoir, le sélacanthe a des nageoires charnues qui recèlent un incroyable secret. Explication. Presque tous les poissons ont des nageoires dites rayonnantes, c'est-à-dire que les rayons sont généralement disposés en éventail. Mais le sélacanthe, lui, déroge à toutes les règles. En fait, ces nageoires charnues contiennent des muscles et s'articulent autour d'un axe duquel partent des rayons. Et ce système-là, eh ben c'est l'ancêtre d'une patte. Concrètement, l'axe compte plusieurs os qui sont organisés de la même manière que ceux de nos membres. Et donc, on y trouve des pièces homologues à l'humérus, au radius, au cubitus de nos bras, comme au fémur, tibia et péroné de nos jambes. Et donc, comprendre son histoire, c'est aussi comprendre la nôtre. Appelle-moi Apollon, mais version œuvre d'art abstraite, le monde vivant est merveilleux. Et pour tout ça, remerciements au docteur en sciences Nicolas Gilles Soul, auteur avec Jacques Cuisin du livre Voyages extraordinaires au Muséum national d'histoire naturelle, publié aux éditions Robert Laffont.
1: Le monde merveilleux du vivant, rendez-vous quotidien à retrouver ici tout au long de l'été et en replay sur l'appli de votre radio locale. À lundi, Benoît Prospero.
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1: 6h10, après le monde merveilleux du vivant, voici celui fascinant du Seigneur des Anneaux.
4: À la une de la presse aujourd'hui, pourquoi cette saga est-elle devenue mythique? Pour nous en parler, notre invité est le directeur adjoint de la rédaction du journal La Septième Obsession.
1: Bonjour Nicolas Telop.
5: Oui, bonjour.
1: Reprenons les choses là où tout a commencé. Le Seigneur des Anneaux, d'abord, c'est une série de romans, c'est ça, hein ?
5: C'est ça, oui, qui ont été publiés après la Seconde Guerre mondiale. Et ces quatre livres ont eu un énorme succès et un très grand impact dans la culture populaire, notamment dans ce qu'on a appelé la fantasy, l'heroic fantasy, c'est cette capacité à créer des univers parallèles aux nôtres, qui ont leur propre fonctionnement, leurs propres lois, et avec évidemment des créatures fantastiques, de la magie, etc.
1: Le Seigneur des Anneaux,

0: Il y a eu un énorme succès hein, de l'apparition du roman. Simplement, évidemment, les effets spéciaux étant ce qu'ils étaient, c'était impossible de se projeter, en fait. Hein. Il y a eu un vrai basculement dans les années 70 parce qu'il y a eu ce jeu de rôle qui s'appelle Donjons et Dragons qui a participé à la démocratisation des univers de fantasy. Et à partir de là, il est devenu évident pour Hollywood qu'il fallait capitaliser en fait sur ce genre. Et ça s'est d'abord passé par l'animation. Et dans les années 80, par contre, il y a eu une vraie vague de cinéma fantasy qui a été initiée plus ou moins par le Conan le Barbare.
1: Et qui a été une rampe de lancement pour la suite.
0: C'est ça, exactement.
1: Comment vous expliquez l'engouement du public pour cette saga ? De 7 à 77 ans, on a l'impression.
0: Parce que c'est comme Star Wars, en fait. C'est comme Harry Potter. C'est-à-dire que, déjà, il y a cet émerveillement qui est lié à l'imaginaire et à des péripéties qui sont de l'ordre de l'extraordinaire et du merveilleux. Et surtout, la quête qui est poursuivie par les personnages procède d'archétypes. Et donc, voilà, on retrouve à chaque fois un héros qui est lancé malgré lui dans une quête qui le dépasse. Généralement, il est orphelin, donc il a tout à construire. Il faut se construire lui-même et aussi construire son parcours. C'est aussi simple que ça.
1: Le hors-série, La Septième Obsession, consacre son nouveau numéro au Seigneur des Anneaux. C'est à retrouver en ce moment en kiosque et cet été. Belle journée à vous, Nicolas.
0: Belle journée, à bientôt.
1: 5h53, si vous partez en vacances cet été, l'épisode C'est Tendance de ce vendredi devrait vous interpeller. En attendant, ici, voilà de quoi faire voyager vos oreilles. Vous les reconnaissez ? Tous, ils sont là, de la droite à gauche. Il y en a 6, 7, 8, 9. Ah oui, il y a aussi le bassiste. Air Soul and Fire sur votre radio locale, 5h53. 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

0: 5h56. Merci de nous être fidèles avant de retrouver toute l'équipe d'ici matin sur votre radio locale. Tous les jours, Muriel Jourdan nous tient au courant des derniers soubresauts de la mode. Ce vendredi, Muriel, gros plan sur un moyen d'organiser plus facilement nos voyages.
1: Non mais vous avez vu ça.
2: Vous avez vu ça? Vous avez vu tous ces gens qui utilisent l'intelligence artificielle?
1: Mais qui êtes-vous? Celle qui fait la chronique ici, c'est moi?
2: Je suis l'intelligence artificielle. Je vais bientôt remplacer tout le monde, mais rassure-toi, on prendra des stagiaires humains et des contrats d'alternance.
1: Ça va pas la tête? Eh oh! Non mais excusez-moi, je suis de retour. Bref, je vous disais, 90% des gens en France de moins de 35 ans ont déjà utilisé l'intelligence artificielle pour organiser leur voyage. Et tous âges confondus, ça fait un Français sur trois.
0: Et ça, Muriel, c'est pas forcément une bonne idée, car l'IA a, semble-t-il, gâché les vacances de plusieurs voyageurs.
1: Oui, certains retours d'expérience font flipper. Hein. Par exemple, une créatrice de contenu dédié au voyage, Shaima Laibaïd, devait partir aux îles Fidji, elle s'est servie de ChatGPT et ça a tourné au cauchemar.
3: Là, je suis censée être à l'aéroport. Et là, bah, je peux pas y aller à cause de ChatGPT qui m'a gâché le moment voyage.
1: Ensuite, elle a expliqué ce qui s'était passé devant les caméras de TF1.
3: Je m'en sers pour faire mon programme. Je regarde les modalités pour le visa parce que j'ai un passeport marocain. Et donc, ChatGPT me dit que j'ai pas besoin de visa pour aller aux Fidji. Moi, j'ai pris mes billets et deux jours avant le voyage, je me rends compte que j'avais besoin de visa. Ça m'a coûté 700 euros, malheureusement, pour deux billets. Et ce n'était pas remboursable.
1: Idem pour cette influenceuse espagnole, Mary Caldas, qui a raté son vol. Elle devait partir avec son compagnon à Porto Rico. Mais arrivée à l'aéroport, qu'est-ce qui s'est passé? Ils n'ont pas pu embarquer à cause d'une autorisation. Et ça l'a beaucoup énervée. Dans cette vidéo publiée sur TikTok, elle explique s'être renseignée auprès de l'intelligence artificielle pour savoir si un visa était nécessaire. Et là, elle dit, je lui ai demandé, il m'a dit que non. Ça, c'est ce qu'elle dit au bord des larmes. Je ne fais plus confiance en ce fils de... Voilà, vous avez compris. Demander conseil à ChatGPT pour un itinéraire, pour visiter un monument, pourquoi pas? Mais quand ça concerne la paperasse pour voyager vers un pays étranger ou toute autre question administrative, passez votre chemin parce que ces détails, généralement, échappent à l'IA. C'est tendance d'organiser ses voyages grâce à l'intelligence artificielle, mais c'est risqué, alors vérifiez toujours ce qu'elle vous dit, hein, et fiez-vous plutôt à votre intelligence naturelle.
2: Waouh, comme tu m'as cassé. Ok, je m'en vais. De toute façon, les hôtels que j'avais trouvés pour ton voyage n'existent pas.
1: Super, merci l'IA. Bah, vous voyez, on peut tout à fait se passer d'elle.
0: Muriel Jourdan, aucune IA ne pourra jamais vous remplacer. En attendant, on vous retrouve lundi et toute la collection des 7 tendances est à retrouver en podcast et en replay sur ici.fr. Ce vendredi, sur le tour, 19e étape, l'antépénultième, une mythique étape, Gap, l'Alpe d'Huez, à suivre en direct ici sur votre radio locale dès 13h30. En attendant, on vous laisse avec toute l'équipe d'ici matin. On vous souhaite un excellent week-end et on se retrouve lundi. Excellente journée.
4: Bon week-end, merci beaucoup Johan Rock. Bien sûr, lundi vous serez de retour et c'est Fabien Lecour d'ailleurs qui vous accompagnera aux côtés de Gorka lundi parce qu'il y en a un qui sera en vacances.
5: Comment ça? Mais qu'est-ce que c'est que cette information avant les infos?
4: Oui, c'est l'information principale de cette dernière émission avant les vacances me concernant pour mieux se retrouver ensuite à la rentrée. J'espère que vous êtes en pleine forme tout le monde.
5: Et c'est validé par la direction, vous êtes sûr?
4: Je sais pas, j'ai pas vérifié. Je vais regarder ça. J'ai 3 heures pour vérifier la chose. N'hésitez pas à nous rejoindre les Facebook et compagnie, réseaux sociaux pour parler du temps qu'il fait en ce moment, la chaleur sur la région. Et puis nouvelle formule aussi, WhatsApp désormais où vous pouvez nous envoyer des messages vocaux, mais aussi vos écrits. C'est simple, WhatsApp et notre numéro historique, le 05 46 50 67 68.
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4: Du courage si vous partez travailler en ce vendredi. Bon réveil, bonjour, il est 6h. L'actualité, c'est maintenant, dans Ici Matin, le journal. Gorka Blanco, bonjour.
7: Bonjour Eric, bonjour à tous. Le tribunal administratif de Poitiers ordonne la destruction de 4 réserves d'eau de substitution, des méga-bassines, comme les appellent leurs opposants, et de remettre les lieux concernés, c'est à Cranchaban et à la Grève sur le Mignon, en état dans un délai de 3 ans. Ces réserves, qui appartiennent à des agriculteurs irrigants regroupés au sein de l'association Lazé des Roches, avaient déjà été déclarées illégales en 2009, avant même la fin de leur construction, et ensuite, les 9 agriculteurs concernés avaient été condamnés pour utilisation illégale de la ressource en eau à 1,5 million d'euros d'amende. Maintenant, c'est donc le cran au-dessus de prévu dans la sanction, la destruction donc logique et une victoire revendiquée pour une association comme Nature Environnement 17. Elle est à l'origine de ce très long combat mené devant la justice depuis des années. Patrick Picot est membre de son comité directeur.
8: Elle va dans le bon sens parce que nous, ce qu'on demandait, c'est l'application de la loi. La loi doit être respectée, en particulier la loi sur l'eau. On ne peut pas laisser passer un dossier qui était grave et important, avec des incidences sur l'environnement. Donc, à partir du moment où on ne respecte pas le code de l'environnement, la loi sur l'eau, il fallait que ce dossier-là soit modifié, que les erreurs soient corrigées, qui n'a pas été fait. Et donc, quand on arrive au bout, il y a l'application brutale du code de l'environnement, de la loi sur l'eau. Il y a bien des fois où la loi est bafouée et c'est l'environnement qui en fait des frais. Là, c'était pas possible. Ce dossier-là n'est pas terminé. Le délai donné par le tribunal administratif, je pense, permet de faire cet appel-là avant que l'ASA des Roches soit contrainte à commencer les travaux de démolition pour avoir le temps d'avoir une décision de la cour d'appel.
7: Patrick Picot, membre du comité directeur de l'association Nature Environnement 17, et confirmation des propos que ce représentant de Nature Environnement 17 vient de tenir, eh bien, les agriculteurs irrigants de Cranchaban et de la grève sur le Mignon ont réagi hier soir tard à la décision du tribunal administratif par le biais d'un communiqué. Et de leur côté, ils indiquent donc qu'ils vont bien faire appel de ce jugement. Ils précisent aussi qu'ils vont poursuivre leur démarche en matière de régularisation de ces réserves d'eau. Ils soulignent au passage que le délai de 3 ans accordé par le juge leur permet donc de pouvoir d'ici là redéposer un nouveau dossier complet concernant ces réserves d'eau.
4: Dans le secteur de Royan, le massif forestier de Suzac est temporairement fermé aux piétons et aux cyclistes.
7: Oui, décision prise à deux par les communes de Saint-Georges-de-Didonne et de Méchet-sur-Gironde en raison du risque très élevé de feux de forêt. Par conséquent, la véloroute nationale 80, le canal des deux mers à vélo qui traverse le massif forestier de Suzac et qui est très fréquenté en été par les cyclotouristes, est donc temporairement fermé. L'accès est également interdit du côté de Saint-Georges-de-Didonne au niveau de l'allée des Pans, ainsi que du côté de Méchet-sur-Gironde à l'intersection de la rue des Rouges-Gorges et de la rue des Perdrix. La promenade piétonne de la pointe de Suzac également est fermée au public jusqu'à nouvel ordre des choix, qui se justifie par le risque important de feux de forêt dans notre région. Le département de la Charente-Maritime est toujours classé en alerte orange feux de forêt selon Météo France. La préfecture de la Charente-Maritime, elle prépare aussi des limitations importantes d'accès aux massifs forestiers dans le secteur de la double Saintongeaise. De plus en cas de vigilance très sévère, ce sont des restrictions exceptionnelles qui vont s'appliquer dans ce secteur. Les activités de loisirs, de chasse, de camping, activités de pleine nature également seront temporairement interdites dès que le niveau de vigilance supérieur sera franchi, c'est-à-dire que la vigilance très sévère en matière de risque de feu de forêt entrera en vigueur. Proche de nous, en Gironde et dans les Landes, les pompiers luttent contre 2 gros feux de forêt, malheureusement toujours hors de contrôle. Au nord du bassin d'Arcachon, où près de 20 000 personnes ont déjà été évacuées, les autorités sont en train de faire évacuer tous les villages de la presqu'île du Cap Ferré. La situation est critique. 4 800 hectares de forêt sont partis en fumée en 48 heures. Et puis à quelques kilomètres à peine, à Vol d'Oiseau, au sud, dans les Landes, à Biscarrosse, là, les pompiers luttent contre un feu très virulent et déclenché malheureusement hier soir par l'incendie accidentel d'une voiture au bord de la route. 1 millier d'hectares de forêt ont brûlé en quelques heures et 9 000 habitants évacués.
4: En Charente-Maritime, les pompiers aussi sont sur la brèche depuis plusieurs jours.
7: Oui, on en parle tous les jours sur l'antenne d'ici La Rochelle avec des interventions pour des feux agricoles ou des feux de forêt qui se comptent par dizaines à cause de la sécheresse. Et dans ces catastrophes peut apparaître parfois aussi le meilleur de l'être humain. C'est ce qui s'est passé à Montlieu-la-Garde dans le sud du département, touché, rappelez-vous, mercredi par les flammes. Solidaires des pompiers, les agriculteurs sont venus leur prêter main forte. Même chose pour les commerçants et puis les habitants aussi de la commune. Tout le monde à son niveau a voulu aider les soldats du feu. C'est ce qu'on va voir à 7h dans le prochain journal. Bernard-Olivier, lui, n'a pas souhaité évacuer avec ses voisins mercredi. Il a préféré rester sur place dans sa maison à Montlieu-la-Garde. La peur chevillée au corps de tout perdre. Il a assisté au combat des pompiers contre les flammes.
9: Ah bah oui, ça brûlait ici, ça suit jusqu'au bout avec le vent, comme les appentis c'est du bois, ça fout le feu dans la charpente, puis il n'y a pas de courant. Je suppose que c'est le feu ou les arbres qui sont tombés dessus, les branches, ils ont coupé le courant, il n'y a plus de courant du tout.
10: C'était une culture de quoi là ?
9: Non, c'est du champ en friche, moi j'ai juste les arbres là, c'est tout. C'est un champ qui appartient à un voisin. L'année dernière il a été cultivé, mais pas cette année. Donc ça n'a pas monté plus haut, là, ça a tourné un peu, puis c'est parti comme ça avec le vent. Puis bon, les engins ont coupé le feu. Les chômeurs là tout le long et puis ils ont coupé comme ça là, ouais. En long, en large, puis tout le tour du bois, mais ça fait rien, c'est rentré dans le bois quand même.
10: Donc là vous êtes inquiet encore ou pas?
9: L'inquiétude, on verra ça passera avec le temps, c'est ce qu'on va dire. Peut-être que quand on verra plus le désastre, c'est possible.
7: Voilà pour le témoignage d'un habitant de Montlieu-Lagarde, Bernard Olivier, au micro de Pierre Marsat pour Ici Matin.
4: Dans une actualité toujours aussi lourde sur le front des incendies, on va prendre maintenant le temps, Gorka, de sourire un petit peu avec une animation étonnante annoncée aujourd'hui à Benon.
7: Oui, c'est dans le nord-est du département et c'est pour ce matin, nord-est du département de la Charente-Maritime, des tracteurs, des décorations pour un défilé aux quatre coins du village. Bienvenue au Tractofolie, première édition de cet événement avec un défilé prévu dans la matinée organisé par le CCAS, le Centre Communal d'Action Sociale, dans le cadre de la semaine du bien-être. 18 tracteurs décorés des roues jusqu'au siège par autant d'associations de village, du village. L'objectif des Tractofolies, c'est clairement de resserrer les liens entre les 1900 habitants de Benon. Gilles Capret.
11: Bonjour. Entre habitants d'une commune rurale, on se connaît souvent depuis toujours, ou parfois seulement de vue, on se croise à la supérette près de la mairie. Mais la solitude, ça existe aussi, la mairie de Benon en est consciente.
12: On s'est rendu compte pendant notre campagne qu'il y avait beaucoup de gens qui étaient isolés, qui étaient seuls.
11: Agnès Crépeau, conseillère municipale et vice-présidente du CCAS.
12: Il y a des gens qui sont âgés, qui habitent la Roulière, il y a des gens qui habitent également les tentes. C'était important d'aller vers eux aussi. On voulait apporter de la gaieté.
11: Les 18 tracteurs vont parcourir une quinzaine de kilomètres. Ils vont sillonner les quartiers résidentiels. Les agriculteurs en ont besoin. Eux aussi, ils se sentent parfois isolés, incompris. Ils ont envie d'aller à la rencontre des habitants.
13: Les gens passent tous les jours devant nos parcelles, devant nos élevages.
11: Raphaël Beneteau, conseiller municipal, producteur de céréales et éleveur de bovins.
13: On se croise sans vraiment se voir, quoi. Et du coup, le fait d'aller traverser un lotissement, c'est aller encore une fois à la rencontre des gens en leur disant bah, c'est du vivre ensemble, quoi, tout simplement. Hein. Le fait de pouvoir mettre en lumière les exploitations du canton, évidemment, c'est une fierté. C'est aussi pour faire passer un message. On est là encore et que quand on a besoin de faire des trucs chouettes, les agriculteurs sont présents.
11: Et l'un d'entre eux sera tout particulièrement mis à l'honneur cet après-midi. Les participants des Tractofolies seront invités à désigner le plus beau tracteur de Benon.
7: Voilà les Tractofolies à Benon pour se changer un petit peu les idées, c'est très sympa. Et puis rendez-vous dès 8h tout à l'heure, 8h du matin pour finir la décoration de ces tracteurs. Le défilé lui s'élancera à partir de 10h30 dans les rues de la commune. Allez, on passe à la météo. Vous l'avez vu, l'actualité est toujours marquée énormément par les feux de forêt, les feux agricoles en raison de la sécheresse. On pense à nos voisins aussi de Gironde. Il faut dire que malheureusement, on scrute le ciel, il n'y a toujours pas d'eau en vue, toujours pas de pluie.
4: Mais on passe un peu par toutes les phases avec Météo France. C'est un peu plus positif au niveau de l'arrivée de la pluie par rapport à ce qu'on vous annonçait hier. J'y viens. Soyez généreux hein, toute la journée pour aujourd'hui. Là, pas de pluie pour aujourd'hui, c'est certain. Un vendredi sous le soleil avec côté température pour ce matin. 19 degrés à La Rochelle comme à Angoulême, un petit peu moins. 16 degrés sur l'Est Charentais, 19 à Saintes aussi, 20 degrés à Cognac, 21 sur l'île d'Oléron pour ce matin. Cet après-midi, pour les maxis, vous aurez 31 degrés sur l'île d'Oléron, 32 sur l'île de Ré, 33 à La Rochelle, 35 à Royan, 35 aussi sur Cognac, 36 à Saintes et 37 degrés pour la maxi. Ça chauffe toujours à chaque fois dans la région d'Angoulême, Angoulême-Centreville, à l'ombre, 37 degrés pour cet après-midi, à 17h. Demain, c'est samedi, avec une journée qui se passe sous un ciel chargé. Des orages peuvent éclater selon Météo France, sur l'Aunis et le Nord-Saint-Onge ainsi que sur le sud du département. Dimanche, le soleil fera encore quelques belles apparitions par moment. Elles resteront un peu plus timides, ces apparitions du soleil, avec des nuages qui vont dominer en général. Et là, Météo France annonce qu'on n'est pas à l'abri d'avoir quelques averses isolées, mais averses quand même. Donc, ça va faire du bien. Depuis lundi et mardi, un temps pluvieux jusqu'au petit matin de lundi seulement. Et ensuite, c'est le beau temps, temps ensoleillé, qui revient sur la Charente et la Charente-Maritime. Pour plusieurs jours a priori.
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4: Si vous attendiez à ce que j'annonce une grosse quantité d'eau là ce matin, vous êtes déçus. On prend ce qu'il y a à prendre, mais c'est vrai que voilà, on en aurait bien besoin. Qu'est-ce qui pourrait sauver l'amour ? Autre question, autre sujet que nous développons maintenant avec ce gros succès, cet incontournable du répertoire de Daniel Balavoine. Maintenant, dans les programmes d'ici La Rochelle, je vous souhaite un bon début de journée. C'est vendredi, c'est bientôt le week-end.

0: Qu'est-ce qui pourrait sauver l'amour? Daniel Balavoine à l'instant.
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0: Du stand-up paddle à suivre côté santé. Oui, c'est possible pour votre été avec le docteur Gérald Kierzek. On en parle. Et puis, il y aura aussi le charanté du jour. On a rencontré Pierre Massé, directeur général d'Arken France. C'est une entreprise spécialisée dans l'accastillage et les accessoires qui servent aux manœuvres de voile et équipements nautiques. On l'a rencontré au Francofolie, figurez-vous. C'est avec Chloé Bidet. C'est à suivre dans un instant dans les programmes d'ici La Rochelle.
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0: Si vous voulez découvrir la Seudre autrement, sachez que le bateau passeur entre Marennes et la Tremblade reprend du service. Que vous soyez cycliste ou à pied, vous en prendrez plein les yeux à bord du bateau. La traversée se fait à la demande, elle est très rapide, elle dure 10 minutes et elle se fait tous les jours de juillet. En juillet, pardon, et en août, de 9h à 19h. Je vous donne les tarifs, hein, c'est 3€ pour les piétons, cyclistes et vélos standard, bien évidemment, dans ce cas-là. C'est 4€ pour les cyclistes avec des vélos hors catégorie, gratuit pour les moins de 5 ans. Vous avez toutes les infos à retrouver à l'accueil d'ici La Rochelle. On a un numéro à vous redonner, si nécessaire, bien évidemment.
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0: Et les conseils santé, bien au-delà du docteur Kierzek en ce moment pour passer un été en pleine forme. Ce matin, on prend notre planche de paddle et allô, direct, on y va.
5: Bonjour à toutes et à tous, une activité qui envahit les lacs, les rivières, les plages, le paddle debout, le stand-up paddle. Alors vous savez, c'est cette planche sur laquelle on se tient debout avec une pagaie, on a soit l'air d'un pro, soit d'un flamand rose en équilibre précaire, mais derrière l'air cool et vacancier se cache un véritable sport de gainage. La bonne nouvelle, c'est que c'est presque accessible à tout le monde. Le paddle est si bon pour notre corps que, contrairement à ce qu'on croit, ce n'est pas seulement un sport de bras. Pour tenir debout sur une planche instable, votre corps active en permanence une chaîne de muscles profonds, les abdominaux, les muscles du dos, les fessiers, les stabilisateurs de la hanche, c'est ce qu'on appelle un gainage postural. Résultat, vous travaillez votre sangle abdominale sans faire un seul crunch. Une heure de paddle, c'est l'équivalent de centaines de gainages statiques. En plus, la pagaie sollicite les épaules, les bras, le dos. Bref, c'est un sport complet, vous l'avez compris. Si en plus on rajoute que c'est bon pour l'équilibre et la coordination, vous avez vu que c'est tout bénef. Alors, les symptômes d'un paddle réussi, c'est-à-dire les bonnes courbatures du lendemain, c'est les abdominaux qu'on va sentir, surtout les obliques, les épaules et le haut du dos qui tirent un peu, et les cuisses et les fessiers qui sont légèrement endoloris. En revanche, si vous avez une douleur aiguë, des fourmillements ou des crampes dans les pieds ou une fatigue excessive ou des vertiges, c'est que là, soit vous avez forcé un peu trop, soit vous êtes déshydraté.
0: C'est très motivant, mais j'imagine que tout le monde ne peut pas se mettre debout sur une planche du premier coup, hein, faut le dire ça.
5: Pour commencer debout, même si vous avez deux mains gauches ou deux pieds gauches, choisissez une planche plutôt large et stable. Large, ça veut dire stabilité, évitez les planches de surf trop étroites. Ça, c'est pour les pros. Commencez à genoux, vous mettez à genoux au milieu de la planche, pagayez quelques minutes, trouvez l'équilibre, puis passez un pied après l'autre en position debout, les pieds parallèles, écartés de la largeur des hanches, genoux légèrement fléchis, ne regardez pas vos pieds, regardez loin l'horizon. Et puis la pagaie, tenez-la correctement, une main sur la poignée, l'autre à mi-hauteur, ça va vous aider là aussi à vous stabiliser. Et puis sinon, il y a la version assise, comme celle que je fais. Vous pouvez vous asseoir sur la planche, les jambes pendant tout croisées. Alors c'est sûr que ça fait moins gainage, mais ça peut quand même faire travailler pas mal de muscles. Et puis vous pouvez alterner, hein, paddle debout, paddle assis. Précaution importante, prenez un gilet de sauvetage, attachez votre cheville à la planche avec une laisse ou un cordon et hydratez-vous, on ne sent pas la soif sur l'eau, mais le soleil, lui, il cogne avec la réverbération. Et puis évidemment, évitez les heures les plus chaudes. Allez, bon paddle, bon été, bonne santé, à l'écoute d'ici bien sûr.
0: Merci beaucoup Gérald Kierzek, notre docteur avec nous, même en été, il y a même deux prescriptions. Autour de 6h15, c'était le cas maintenant, et pour les leftards, on refait ça, on se refait une petite session santé avant les infos de 9h. Les infos de 6h30 approchent, bien évidemment. Avant cela, il y aura Shakira et le titre de la Coupe du Monde. Le charanté du jour arrive aussi dans un instant. Et puis là, c'est un classique de Renaud que je vous propose d'écouter ce matin. Renaud Mistral gagnant, ici.

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0: jusqu'au bout, le morceau magnifique. Mistral gagnant, gros tube de Monsieur Renault à l'instant. Ici La Rochelle, il est 6h22 quasi. Eh oui, faut y aller au boulot. Bientôt les vacances, peut-être pour vous, ou le week-end qui approche. Bon courage en tout cas pour affronter ce vendredi. C'est le 24 juillet aujourd'hui et il est temps de retrouver le Charentais du jour. Le Charentais du jour, c'est la découverte d'une personnalité là au quotidien. Les Francopholies de La Rochelle sont achevées il y a 10 jours et notre invité a un souvenir en particulier de l'édition précédente. Chloé Bidet est allée à la rencontre de Pierre Massé, directeur général d'Arken France. L'entreprise est spécialisée dans l'accastillage, les accessoires qui servent aux manœuvres de voile et les équipements nautiques. On l'écoute.
1: C'est un moment stressant parce que jusqu'à la dernière minute peut y avoir des aléas. Donc on était content que ça se termine bien et puis ça a apporté une petite touche un peu fun pour les Francopholies.
2: Bonjour Pierre Massé.
1: Bonjour.
2: Qu'est-ce qui vous a mené, vous, vers l'univers du nautisme en général ?
1: L'univers du nautisme, je le connais depuis que je suis tout petit. J'ai commencé la voile à 5 ans. Forcément, je suis passé par l'optimisme pendant de nombreuses années. Puis, assez vite sur le quillard. Et ensuite, j'ai exercé dans la Coupe de l'Amérique pendant plusieurs années.
2: En parallèle, vous êtes engagé sur plein d'autres choses et plein d'autres projets, notamment une passion autour de la musique.
1: Oui, effectivement. j'ai du mal à rester inoccupé. Donc je suis engagé sur un festival dans la région de Nantes, mais qui est aussi tourné sur l'humain. C'est toujours un peu le maître mot.
2: Le Hellfest, vous y faites quoi justement ?
1: Alors je m'occupe des bars et je gère 200 serveurs.
2: Et aussi dans vos activités, vous avez été appelé sur les Francopholies pour un dispositif un petit peu particulier concernant la chanteuse Santa.
1: Effectivement, on ne travaille pas que dans le nautisme, on a des clients hors nautisme et on a acquis de l'expérience dans les tyroliennes. Et moi, j'ai travaillé pour les Franco pendant plusieurs années, pareil, au niveau des bars. Et je leur avais toujours dit que de faire une tyrolienne qui partait de la tour de la chaîne pour arriver sur scène, je trouvais ça génial. Et là, on a trouvé l'artiste pour le faire, qui était Santa. Donc, on a réussi à la faire descendre la tour de la chaîne en tyrolienne assez rapidement. Et
2: oui,
1: on l'a fait atterrir dans le public. Donc, c'était vraiment un grand moment.
2: Et en termes de délai sur un tel projet, parce que Santa elle était là que le jour de son concert, comment ça se conceptualise pour vous, le temps de la mise en place, faire les tests aussi, la sécurité, ça a été assez rapide.
1: Alors, il y a un dossier technique qui est fait en amont, on a monté la nuit précédente, on a fait plusieurs essais la nuit précédente. Santa est arrivée dans la matinée, elle a descendu 5 fois la tyrolienne avant qu'on finalise et qu'on se tape dans la main pour dire qu'on y allait. Mais c'est un moment stressant parce que jusqu'à la dernière minute peut y avoir des aléas, donc on était content que ça se termine bien, t'es content qu'elle soit contente, c'était un peu l'intérêt de la chose. Et puis ça a apporté une petite touche un peu fun pour les Francopholies.
0: Pierre Massé, directeur général d'Arken France, spécialisé dans les équipements nautiques et installé à La Rochelle, le Charentais du jour, à réécouter quand vous voulez, bien sûr, en allant sur notre site ici.fr. On n'a pas fini d'écouter, réécouter ce tube de Shakira, l'hymne de la Coupe du Monde de foot. Die Die, maintenant, ici La Rochelle.

0: Day Day avec Shakira. L'horoscope arrive dans deux secondes.
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0: Et c'est l'horoscope Catherine Viguier, une actu pour ce vendredi.
4: Mercure, planète de la com, repart en course directe au cancer. Bonne nouvelle.
5: Bélier, une situation se décante côté foyer où des travaux prennent fin, vous serez rassuré.
6: Taureau, vos messages passent enfin et vous vous sentez libéré, plus serein.
7: Gémeaux, il faut absolument régler un souci relationnel, mais vous en avez conscience.
8: Cancer, vous êtes très concerné par la conjoncture astrale. Votre communication porte ses fruits. Prévoyez aussi de voyager.
9: Lion, il sera préférable de parler à des personnes en qui vous avez confiance.
10: Vierge, vous soignez votre image en société, un peu partout, et ça fait son effet à présent.
11: Balance, une réponse vous parvient, la route est libre pour ce qui concerne le foyer et le travail.
12: Scorpion, partez à l'aventure, ouvrez d'autres portes que celles habituelles, vous y gagnerez au centuple.
13: Sagittaire, vous avez du travail, mais vous êtes super aidé et c'est en vue d'un meilleur avenir.
14: Capricorne, si vous attendiez une réponse d'un être aimé ou d'une hiérarchie, c'est parti.
15: Verseau, cette période de plusieurs semaines est importante, elle met en valeur votre relation aux autres.
16: Poisson, bonne nouvelle, Mercure reprend sa course et les occasions d'aimer avec un grand A sont à saisir.
17: Et pour nous tous, on dit des jolis mots et on se défoule, on écrit ses pensées.
0: Merci Catherine Viguier. Dans un instant, toute l'info d'ici avec Gorka Blanco. Avant cela, 6h30, c'est le 90 secondes de Cyril Ardo-Redoux.
18: Des évacuations ordonnées pour tous les villages de la presqu'île du Cap Ferret ce matin. Elles sont toutes effectuées par la route D106. 20 000 personnes au total priées de se mettre à l'abri en Gironde. 23 000 personnes évacuées aussi à Biscarrosse et à Parentis en Borne, selon le préfet des Landes. Ce matin sur Issy-Gascogne, les flammes ont parcouru 2500 hectares. Elles ne sont pas sous contrôle. 600 pompiers sont engagés. Dans le Var, deux enquêtes ouvertes pour tenter de déterminer les origines de l'incendie du massif du Gros Bessillon. Le feu est toujours actif ce matin selon la préfecture. Il a parcouru 2700 hectares depuis mardi, même si les conditions météo s'améliorent. Ce matin, 27 départements de l'Ouest et du Sud sont placés en orange face à un risque élevé de feux de forêt. La Haute-Garonne est en rouge pour un risque très élevé. Dans ce contexte, la France a demandé l'activation du mécanisme de protection civile de l'Union européenne. Notre pays va recevoir rapidement des renforts aériens pour lutter contre les incendies en provenance de Croatie, du Portugal, de République tchèque ou de Slovaquie. Une amende record infligée à Google par l'Union européenne. 890 millions d'euros pour des atteintes à la concurrence dans les résultats de recherche et dans le magasin d'applications. L'amende la plus élevée infligée par Bruxelles à une entreprise au titre du règlement européen sur les marchés numériques. Et puis le Tour de France, 19e étape aujourd'hui, c'est l'avant-avant-dernière, 128 km entre Gap et l'Alpe d'Huez, parcours de montagne redouté par les coureurs, une route classique, mythique, avec pas moins de 21 virages.
19: Merci beaucoup Cyril Ardo-Redon pour ce 90 secondes. L'info d'ici en mode chez nos voisins, vous le savez, à 6h30 comme tous les jours pendant les vacances et face à la sécheresse, on découvre grâce à nos voisins du Poitou que les scouts, eh bien, s'adaptent. Les camps avec cuisine au feu de bois à l'ancienne, veillée et chants traditionnels autour du feu, tout ça c'est terminé. Le département de la Vienne est en effet en alerte renforcée, cela veut dire pas de feu du tout dans les massifs ni dans un rayon de 200 mètres tout autour. Nos scouts toujours prêts font donc avec et modifient leurs activités comme ces scouts et guides de France âgés de 11 à 14 ans, installé à Aveil-Limousine, c'est dans le sud de la Vienne, à la limite de la Charente. Pauline Aubel.
20: Ce midi-là, pour le repas, c'est Martin, 14 ans, qui cuisine. Au menu,
21: salade de riz, avec les crudités et du thon, des concombres et des tomates.
20: Mais avant de cuisiner, il a fallu tout déplacer.
21: Il y a une interdiction de faire un feu à moins de 200 mètres de la forêt. On prend des bonbonnes de gaz, des casseroles. Mais maintenant, il faut s'habituer, ça va être comme ça tout le temps. Déjà, l'an dernier, c'était compliqué. On a eu 3 jours de feu et après, c'était fini. On arrive quand même à se débrouiller qu'avec des bonbonnes de gaz.
20: Oui, car le feu de bois est interdit. Cuisine bonbonne au réchaud uniquement, donc.
21: Là, j'ouvre la bonbonne de gaz pour que le gaz sorte. Voilà.
20: De quoi changer les habitudes, selon Joséphine, 12 ans, scout depuis toute petite.
1: La plupart du temps, quand scout, on fait une table à feu. Donc, ça consiste à mettre de la boue sur une espèce de petit meuble en poutre. Et donc, cette année, à cause de la chaleur, de la sécheresse, des choses comme ça, on n'a pas pu en faire.
20: Pour elle, s'adapter, c'est bien normal, surtout que sur ce terrain, n'importe quel départ de feu pourrait très vite prendre de l'ampleur.
1: C'est de la paille partout. C'est un peu un ancien champ. Il y a des arbres, quelques arbres. Globalement, très sec.
20: Et au-delà de la cuisine, finit aussi les grands feux de joie de fin de soirée.
1: Pour l'éveiller, normalement, on fait du feu, on se met autour. Déjà, ça permet de se réchauffer. Ça permet aussi d'avoir de la lumière. C'est sympa d'avoir du feu le soir. Là, on a les lampes torches, ça remplace le feu.
20: Et il n'y aura pas de chamallow.
1: Voilà, c'est ça. Il n'y aura pas de chamallow grillé. Pas cet été.
20: L'équipe encadrante surveille chaque jour l'évolution des restrictions. Philippine dirige ce camp d'une vingtaine de jeunes.
2: Là, j'ai reçu un message de la région. On essaye de faire au mieux. On a toujours de l'eau à côté et on a même un extincteur au cas où.
20: Et malgré tout, l'esprit scout est toujours là.
2: Dans l'idée, on voulait faire un faux feu. Genre dessiner un faux feu de camp pour représenter un peu ce côté de veillée. On arrive quand même à trouver des choses cool à faire avec les jeunes et bon, il n'y a pas que ça qui fait vivre le camp, heureusement.
20: D'ici la fin, dans une semaine, ils vont donc continuer à adapter au jour le jour les menus et les activités.
19: Pauline Aubel, reportage chez nos voisins du Poitou, à retrouver sur ici.fr.
0: Dans l'actualité également, Gorka, la solidarité dans la difficulté à Montlieu-la-Garde.
19: Oui, touché par les feux de forêt, c'était mercredi. Agriculteurs, commerçants et même simples habitants, tous ont prêté main forte aux pompiers. Reportage sur place à 7h dans le prochain journal. Et puis chez nos voisins de Gironde, alors que le feu au nord du bassin d'Arcachon continue de progresser à une vitesse affolante, que l'Eige Cap-Ferré est en train d'être évacué totalement, toute la ville de Saint-Médard-en-Jalles, elle a rendu hommage aux deux pompiers morts en intervention mardi sur le feu de Mérignac et de l'aéroport de Bordeaux. Retour sur cette cérémonie très émouvante, ce sera là aussi à 7h. On passe à la météo en Charente et Charente-Maritime.
0: Soyez généreux tout au long de la journée pour ce vendredi, avec côté température 19 degrés ce matin à La Rochelle comme à Angoulême, un peu moins sur l'Est Charentais, 16 degrés à relever, un peu plus en revanche quand on va vers le littoral. Vous avez ce matin 20-21 degrés sur l'île de Ré et l'île d'Oléron. Pour cet après-midi, Météo France prévoit 33 à La Rochelle, 37 à Angoulême, c'est la température maxi. Entre les deux, vous avez du 35-36 degrés dans la région de Cognac et de Saintes, et 31 degrés, c'est beaucoup sur le littoral, je pense notamment à l'île de Ré, l'île d'Oléron, c'est pas tous les jours où on dépasse les 30 degrés, normalement, en tout cas. Pour demain, samedi, la journée se passe sous un ciel chargé. Des orages peuvent éclater, on les avait annoncés. Ça va concerner l'Aunis et le Nord-Saintonge, mais aussi le sud de la Charente et de la Charente-Maritime. Donc demain, samedi, orage. Pour dimanche, le soleil fait quelques belles apparitions par moment, mais ça reste un peu timide tout ça. Ce sont les nuages qui dominent en général, et nous aurons normalement quelques averses, averses isolées, mais averses quand même pour la journée de dimanche. Averses aussi avec un petit peu de pluie pour lundi matin seulement. Après, c'est normalement le beau temps qui revient.
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0: Pas de difficulté de circulation, ça roule ce matin en Charente et en Charente-Maritime. Normal, ce sont les vacances scolaires.
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0: Une question d'équilibre. Entre le soleil et la pluie. C'est peut-être ça qui nous manque là, depuis déjà pas mal de mois. Quand il pleut trop, au cœur de l'hiver. Et à purée.
19: Pendant des mois, il pleut plus du tout.
0: C'est ça. C'est vraiment problématique. Bon, on a Francis Cabrel pour vous ce matin.

0: question d'équilibre. Jusqu'au bout, Francis Cabrel pour vous ce matin.
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0: On aura les petits plaisirs de l'été. Plaisir d'Arsène que nous partageons dans 20 instants. Et puis on parlera de votre chien. Est-ce qu'il vous aime le toutou pour la gamelle que vous lui remettez? Est-ce qu'il y a une sorte de syndrome de Stockholm? On va en parler avec le vétérinaire Pierre Fabin qui sera avec nous dans les prochaines minutes. Mais avant cela, c'est du sport. Ben oui, rituel, 6h40, l'étape du jour du Tour de France. Grande étape de montagne aujourd'hui, au programme avec la mythique ascension vers l'Alpe d'Huez. Les détails de ce menu légendaire avec le directeur du Tour qui est avec nous depuis le début, Christian Prudhomme, en compagnie d'Emmanuel Collardet.
3: Bonjour Christian Prudhomme.
4: Bonjour.
3: C'est le début d'un final de rêve jusqu'à dimanche avec non pas une mais deux arrivées à l'Alpe d'Huez. Vous avez décidé de gâter les amoureux du Tour.
4: Oui, l'Alpe d'Huez, ce sont les 21 virages numérotés. L'Alpe d'Huez, c'est la toute première arrivée en altitude de l'histoire du Tour de France en 1952 avec le succès du Campionissimo Fausto Coppi. Il y avait la volonté de montrer aussi autre chose, mais on ne pouvait pas ne pas faire une arrivée avec les 21 lacets. C'est une étape qui est courte. Aujourd'hui, de Gap jusqu'à l'Alpe d'Huez, avec un début d'étape qui sera très très rude, d'entrée le col Bayard, un enchaînement immédiat avec le col du Noyer et ses pentes très très raides, et puis ensuite un peu plus loin le col d'Ornon, et enfin la fameuse montée aux 21 virages numérotés que chaque champion du Tour a envie d'inscrire évidemment à son palmarès. Donc une bagarre de haut vol qui préfigure l'étape plus longue et plus rude encore de demain.
3: Et il y aura évidemment beaucoup de monde. Cette montée, c'est pas juste un enchaînement de lacets spectaculaires, c'est un véritable stade de vélo à ciel ouvert.
4: Oui, la montée de l'Alpe d'Huez, c'est toujours un instant tout à fait particulier dans le Tour de France, pour les champions et aussi dans l'organisation, puisqu'il y a énormément de monde, que les gens sont pleins de ferveur, d'envie, de passion, d'enthousiasme, et que les conseils de prudence, de sécurité, de bon sens, distillés sur tout le réseau ici et sur les antennes de Radio France, France Inter ou France Info, sont absolument capitales. Et les gens sont tous très sympas, ils savent très bien ce qu'il ne faut pas faire, mais au moment où les champions arrivent, ils oublient tout. Donc c'est bien de leur répéter que les consignes de prudence sont capitales, notamment en effet dans la montée de l'Alpe d'Huez.
3: Il faut toujours le dire, protégez, faites attention aux coureurs. Très belle journée à vous sur la route du Tour, Christian
0: Prudhomme. Merci Christian Prudhomme avec Emmanuel Collardet. Les petits plaisirs de l'été arrivent dans 2 secondes. Allez, on y va. Eh oui.
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0: On est avec Arsène ce matin.
5: Dimanche prochain, j'emmène 2 amis au-dessus de l'île de Ré, Oléron et Fort Boyard. C'est le tour habituel. Ça va être sympa. Bonjour, je m'appelle Arsène et mon petit plaisir de l'été à La Rochelle, c'est voler au-dessus de l'île de Ré en avion.
6: Vous faites ça tout l'été?
5: Non, pas tout l'été, parce que voler ça coûte cher quand même. Mais mon petit plaisir, c'est de prendre des gens qui ont jamais vu La Rochelle de haut et de leur offrir une nouvelle perspective, donc de leur ville et de leur région.
6: Depuis quand vous avez ce diplôme de pilote?
5: Depuis juillet 2024, je vole à La Rochelle depuis septembre 2025. Je vole à l'aéroclub donc de La Rochelle et de la Charente-Maritime, donc qui est une grande association ici, donc on est plus de 330 membres, et qui existe depuis 1933.
6: Et donc vous emmenez ouais, les particuliers?
5: C'est ça, des particuliers, des amis et aussi des gens qui viennent donc s'inscrire pour prendre un baptême, pour voler au-dessus de l'île de Ré et au-dessus de la région.
6: Et cette passion de l'aviation, elle remonte à quand?
5: Alors pour moi, elle remonte à ma plus tendre enfance, entre guillemets, car ma mère travaillait chez Air France. Et donc, j'ai tout de suite été dans le milieu aéronautique. Et derrière, c'est une passion qui s'est construite, donc plus avec de la maturité, etc., qui m'a amené jusqu'à aujourd'hui à avoir donc ma licence de pilote.
6: Et vous pilotez dans quel modèle?
5: Donc à l'aéroclub de La Rochelle, on a principalement donc une flotte qui est composée d'R400, donc c'est un avion français, donc qui dans la conception date du siècle dernier, mais qui est un très bon avion. Dimanche prochain, j'emmène 2 amis au-dessus de l'île de Ré, Oléron et Fort Boyard, c'est le tour habituel, ça va être sympa.
0: Merci Arsène d'avoir partagé ce moment avec nous, il est 7h moins le quart.
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0: On regarde souvent son chien avec tendresse en se disant « qu'est-ce qu'il m'aime et qu'est-ce qu'il m'aime ?» Mais les esprits cyniques rétorquent « il ne t'aime pas, il est dépendant de toi pour manger. » Alors notre relation avec Médor est-elle un amour sincère ou une forme de syndrome de Stockholm, comme on dit? Docteur Pierre Fabin, on va en parler. Vous avez mené l'enquête dans le cerveau de nos compagnons.
7: Alors c'est une question qui fâche, mais qui est philosophiquement juste. Nous contrôlons tout. Nous avons les clés du frigo, nous décidons des sorties, nous interdisons tout de suite. Techniquement, nos chiens sont des captifs. Mais pour la science, la comparaison avec le syndrome de Stockholm s'arrête là. Pourquoi ? Parce que ce syndrome naît de la peur et du traumatisme. Or, l'attachement de nos chiens est basé sur la sécurité. La preuve la plus flagrante nous vient d'une étude où des chiens ont passé des IRM quand ils étaient éveillés. On leur a fait sentir deux odeurs, celle d'une saucisse et celle de leur maître. Résultat, la zone du cerveau associée à la récompense s'allume plus intensément pour l'odeur de l'humain que pour la nourriture.
0: Ouais, bon, c'est très rassurant. Mais au quotidien, certains chiens sont de vrais ventres sur pattes, comme on dit. Si on leur donne le choix entre nous et un bol de pâté, est-ce qu'on gagne vraiment, mais sincèrement, vraiment le match ?
7: Alors, c'est là que ça devient intéressant. Des tests de préférence ont été faits. On met le chien dans un labyrinthe en forme de Y. Une branche mène à la gamelle, l'autre au propriétaire. La majorité des chiens foncent d'abord vers leur propriétaire pour dire bonjour, se faire caresser, et ensuite, ils vont manger. Ils valident le lien social avant le besoin vital. Il y a aussi la chimie de l'amour. Quand vous regardez votre chien dans les yeux, vous sécrétez tous les deux de l'ocytocine, l'hormone de l'attachement maternel. Dans le syndrome de Stockholm, ou chez un animal sauvage apprivoisé par la faim, ce pic d'hormones n'existe pas.
0: Et donc c'est de l'amour, c'est prouvé. Mais est-ce qu'il y a une différence selon les situations, par exemple quand ils ont peur ?
7: Et c'est justement l'argument final, ce qui différencie l'otage de l'enfant. Un otage, s'il y a un danger, un incendie, une explosion, va profiter de sa confusion pour essayer de fuir son ravisseur. Le chien, lui, fait l'inverse. Face à un danger, un orage, un pétard, le fait d'aller chez le vétérinaire, il ne fuit pas loin de vous. Il se réfugie souvent vers vous ou entre vos jambes. C'est exactement le comportement d'un enfant avec ses parents. Il vous considère comme son pilier de sécurité, pas comme son gardien de prison. Il vous aime, tout simplement.
0: C'est parfait. Merci pour nous avoir éclairé là-dessus. Pierre Fabin, le vétérinaire, dispo à toute heure de la journée et de la nuit. 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Et ça passe par ici. Gimme, gimme, gimme. Voici le groupe ABBA pour le réveil matin. Bon courage.

0: Atlantique. Votre pharmacien peut vous prendre en charge. À Maran, à Andy, à Charon et à La Ronde, un pharmacien formé vous reçoit rapidement, pose un diagnostic, vous propose un traitement si nécessaire et vous oriente vers le professionnel de santé le plus adapté. La liste complète des pharmaciens qui proposent ce service est sur le site cpts-onisnor.fr. Pensez juste à bien choisir un pharmacien avec la mention « prise en charge des douleurs dentaires ». L'été, c'est aussi l'occasion de vous essayer à un nouveau sport, peut-être. C'est en tout cas ce que vous propose la ville de Saint-Palais-sur-Mer tout l'été avec l'événement Initiation Sport Découverte. Il reste 3 dates. Vous avez mardi prochain de la breakdance. Le mardi d'après, donc le 4 août, ce sera de l'escrime. Et puis on terminera en beauté avec du BMX le 11 août. Les sessions ont lieu de 10h30 à 12h30, place du commerce à Saint-Palais-sur-Mer. Et elles sont gratuites. Pas besoin d'être un athlète accompli, hein, l'événement est vraiment ouvert à tous. Et puis vous avez aussi le festival des Soirs Bleus dans les communes du Grand Angoulême. Donc pendant tout l'été, hein, les Soirs Bleus vous proposent des concerts et des spectacles entièrement gratuits. Ce soir, les Soirs Bleus s'invitent à Saint-Michel, au parc de la mairie. Vous aurez une buvette et de quoi vous restaurer, ça ce sera dès 19h. À 20h30, un concert de folk et de pop avec The Amber Day. Et ça ce sera suivi d'un spectacle de feu à 22h avec la compagnie Faith and Fires.
1: Merci beaucoup Luc. C'est quoi le sable? Vous posez la question, vos enfants se posent la question. Réponse avec Louise Zampire et nos scientifiques d'Océanopolis du côté de Brest. C'est le rendez-vous lors du bain. À suivre dans un instant après avoir écouté ce succès, ce tube de Louise Attaque. Le premier d'ailleurs, 1997, Je t'emmène au vent.
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0: La bonne ambiance hein, depuis 1997. Louise Attaque qui nous a régalé avec énormément de tubes, dont celui-ci. Je t'emmène au vent. Il est 6h56.
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0: Une question d'enfant, une plongée dans nos océans, c'est l'heure du bain.

0: Oui, c'est la série originale de l'été, à retrouver hein, d'ailleurs à tout moment de votre journée, là aussi hein, sur notreici.fr. Louise Zampire est avec nous le matin, avec les scientifiques d'Océanopolis du côté de Brest. La question du jour.
1: C'est quoi le sable ?
2: C'est un très gros caillou cassé en plein de petits bouts.
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2: Louise Zampire. Le sable vient de l'érosion des roches et de la côte. L'érosion, c'est quand le vent, la pluie ou les vagues viennent grignoter les cailloux, par exemple, et en arrachent des petits morceaux. Et ça existe aussi à la montagne. Quand les glaciers fondent, par exemple, l'eau s'écoule en frottant la montagne. Et elle arrache des petits bouts de roche qui roulent, qui glissent jusqu'à la rivière d'en bas. Et la rivière descend dans la vallée, dans un ruisseau plus grand qui se jette ensuite, après un très long voyage, dans la mer. Le courant marin récupère ces nouveaux petits bouts de sable et en recouvre le fond des océans. Pour que tu comprennes bien, on va prendre un morceau de sucre dans le placard de la cuisine de papy et mamie. Imagine que le morceau de sucre est un caillou. Dans tes mains, comme ça, il est très solide. Mais si je mets un peu d'eau dessus, tous les petits grains de sucre se détachent et ruissellent avec l'eau. Pour le sable, c'est pareil, sauf que ça prend beaucoup, beaucoup plus de temps que juste une petite averse. Ça prend en fait des milliers d'années pour fabriquer du sable.
1: Pourquoi parfois il est fin et d'autres fois il fait mal aux pieds ?
2: Selon les endroits, le sable est très différent. Il peut être épais, jaune, vert, tout fin et tout doux, ou alors très épais et tout rugueux. Dans le sable, on retrouve beaucoup de petits morceaux de quartz. Tu as peut-être déjà vu des images des plages de sable noir en Islande. L'Islande, c'était et c'est toujours une terre de volcans. Et le sable de ces plages contient donc beaucoup de roches volcaniques noires réduites en poussière.
1: C'est un gros voyageur, le sable ?
2: C'est un immense voyageur. Quand il y a eu des tempêtes, par exemple, certaines plages ont moins de sable et tu découvres alors plus de rochers. Avec les changements climatiques, les glaciers sont plus petits, alors il y a moins d'érosion et donc moins de sable fabriqué.
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0: C'est quoi le sable ? C'était la question du jour et il y en a eu plein d'autres comme ça, des questions et des réponses développées par nos experts. On remet ça prochainement. Grégory est avec nous, expert météo marine hein, depuis le sémaphore de Chassiron. Il fait partie de ces marins militaires qui observent la météo. Bonjour Grégory, quelles sont vos observations ? On vous écoute.
5: Oui, bonjour. Alors aujourd'hui, nous avons un vent qui vient du nord-est avec une vitesse actuelle de 20 km, une température actuelle de 20 degrés avec un temps humide. Nous avons un ciel majoritairement couvert avec une mer plutôt calme. On a une basse mer à 7h22 et une à 19h55, une pleine mer à 1h58 et une à 14h25 avec des coefficients de marée de 35.
0: Très bien, merci. Bonne journée Grégory sur l'île d'Oléron.
5: Bonne journée également.
0: Au revoir, salut.
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0: Allez, les fêtes à ne pas manquer au quotidien. Christine, bonne fête et bonjour tout le monde, il est 7h. C'est ici matin. Et le journal de Gorka Blanco, maintenant à 7h. Bonjour Gorka.
6: Bonjour Eric et bonjour à tous. Monlieu-Lagarde fait partie de ces nombreuses communes de nos deux Charentes touchées ces derniers jours par des incendies. Un feu important a détruit mercredi 16 hectares de forêt et de terres agricoles dans cette commune du sud de la Charente-Maritime. Et les pompiers ont dû lutter pendant des heures sur place contre les flammes attisées par du vent rafale et la sécheresse extrême des sols. Et au milieu de ce feu destructeur pour la nature et pour l'activité agricole, c'est toute la commune de Monlieu qui s'est mobilisée, refusant d'être simple spectateur, les agriculteurs en premier lieu, mais aussi les commerçants et les habitants, tous à leur niveau sont venus aider les soldats du feu. Un bel exemple de solidarité. Pierre Marsin.
7: C'est le maire de Monlieu, Nicolas Morassuti, qui a remercié sur les réseaux sociaux les pompiers et tous ceux qui ont participé à cet élan de générosité, à commencer par les conseillers municipaux.
8: Tous les élus ont pu venir et donner le coup de main, c'est-à-dire pour ouvrir la salle des fêtes, ouvrir le gymnase, aller chercher le pain pour les pompiers. On a eu le plaisir aussi d'avoir des habitants qui nous ont appelés, sachant qu'il y avait deux villages évacués, ils ont proposé des chambres. Ça prouve qu'il y a encore beaucoup d'humanité et de bienveillance dans nos villages.
7: Kimberley travaille dans une épicerie à la sortie de la ville de Monlieu-Lagarde. Elle a vu arriver en catastrophe les élus de la mairie pour organiser le repas des pompiers dans la salle des fêtes.
9: Ils ont pris beaucoup de packs d'eau, beaucoup de choses à manger. J'ai rempli la voiture et puis c'était tellement rapide que j'ai juste tout comptabilisé et puis on verra plus tard quoi. C'était une situation d'urgence, voilà.
7: Bernard-Olivier est agriculteur, il a vu sa propriété entourée par les flammes. Des collègues sont venus prêter main forte aux pompiers, ils ont créé des pare-feux.
10: Ah ben, y a eu 3 tracteurs qui sont venus, 2 avec des engins pour déchaumer le champ et puis un autre avec une tonne à lisier. Puis il y a aussi des voisins d'en face qui sont venus. Là, on était en train d'arroser comme on a pu avec les tuyaux d'eau, mais pas plus.
7: Les agriculteurs présents sur place se sont aussi occupés des vaches affolées qui s'étaient échappées.
6: La solidarité à l'œuvre à Montlieu-la-Garde lors de ce gros incendie de mercredi. Reportage que vous retrouvez sur ici.fr.
0: Les interventions des pompiers en Charente-Maritime comme en Charente se comptent par dizaines tous les jours pour les feux de forêt et les feux agricoles.
6: Oui, mais rien à voir et heureusement avec ce qui se passe dans le sud-est de la France et maintenant plus près de chez nous, beaucoup plus près de chez nous, chez nos voisins de Gironde et des Landes. Dans le nord du bassin d'Arcachon, au Cap Ferret, tous les villages de la Presqu'île sont en train d'être évacués en ce tout début de matinée, dit la préfecture de la Gironde. Les flammes ont détruit 4800 hectares de forêt en 48 heures là-bas. 20 000 personnes ont dû être évacuées, sont désormais même envoyées jusqu'à Bordeaux dans des centres d'accueil provisoires. Le feu n'est toujours pas fixé. Et puis à quelques kilomètres plus au sud, à Vol d'Oiseau dans les Landes, un feu très violent s'est déclenché hier soir à Biscarrosse, provoqué par l'embrasement accidentel d'un véhicule au bord de la route. Les flammes ont parcouru 2500 hectares de forêt et menacent désormais la commune de Parentis-en-Born. 23 000 personnes ont dû être évacuées par les services de secours et les gendarmes dans la nuit dans les Landes. Et au milieu de cet été en enfer, les pompiers plongés dans l'action n'ont pas vraiment le temps de faire leur deuil. Et pourtant, eux, ils ont perdu 2 de leurs collègues, 2 pompiers professionnels de Saint-Médard-en-Jalles dans la banlieue de Bordeaux, 2 caporaux qui étaient parmi les tout premiers à arriver mardi à Mérignac près de l'aéroport pour lutter contre un gros incendie. Ils se sont fait piéger par les flammes avec leur camion. La ville de Saint-Médard-en-Jalles leur a rendu hommage hier en fin de journée. Guillaume Batin.
11: 1500 personnes en plein soleil applaudissent pendant de longues minutes à l'arrivée des pompiers de Saint-Médard-en-Jalles, des collègues de Wilfried Schmitter et Anthony Berthaume. Les portraits des 2 hommes dans les mains, leur casque argenté dans celle de leur famille, inconsolable, et le discours du maire de la ville, Stéphane Delpera-Vincent.
12: Le chagrin de voir évidemment 2 jeunes hommes perdre la vie en allant aider les autres, empêcher des catastrophes plus grandes encore. Et ces 2 hommes qui ne sont pas revenus.
11: Leurs collègues sapeurs-pompiers repartent encore une fois sous les applaudissements et les Saint-Médardais restent quelques minutes sur l'immense place de la République, émus par cet hommage à l'image de Colombe, venue spécialement de Bordeaux.
13: Ils donnent leur vie, ils sacrifient pour nous, il ne faudrait pas les oublier. Ce sont des héros, ce sont des femmes et des hommes. Il y a un malaise dehors, il y a un malaise quel que soit l'endroit, ils sont toujours là. On les appelle, ils sont toujours là. Je peux juste dire merci à eux.
11: La mairie de Saint-Médard-en-Jalles a ouvert une cagnotte en ligne pour soutenir les familles des 2 pompiers, tous les 2 âgés de 34 ans.
6: L'hommage aux 2 pompiers girondins morts en service à Saint-Médard-en-Jalles hier. Vous retrouvez ce reportage sur ici.fr. Retour en Charente-Maritime où le massif forestier de Suzac est temporairement fermé aux piétons et aux cyclistes. Les communes de Saint-Georges-de-Didonne et de Méché-sur-Gironde qui se partagent ce secteur forestier l'ont décidé en raison du risque très élevé de feux de forêt. Ce qui fait que concrètement, la véloroute nationale 80, le canal des deux mers à vélo qui traverse le massif et qui est très fréquenté en été par les cyclotouristes est temporairement fermé. Accès également interdit du côté de Saint-Georges-de-Didonne, c'est au niveau de l'allée des Pans, et du côté de Méché à l'intersection de la rue des Rouges-Gorges et de la rue des Perdrix. Enfin, sachez que la promenade piétonne de la pointe de Suzac, très fréquentée aussi l'été, est également fermée au public et ce jusqu'à nouvel ordre.
0: L'actualité gorkaste aussi le tribunal administratif de Poitiers qui donne raison aux opposants aux réserves de substitution d'eau pour l'agriculture à Cran-Chaban et à la grève sur le Mignon.
6: Oui, les 4 bassines doivent être détruites et le site remis en état dans un délai de 3 ans. Les défenseurs de l'environnement saluent ce qui est pour eux une belle victoire, à commencer par France Nature Environnement 17 qui mène ce combat judiciaire depuis des années. Les agriculteurs irrigants de leur côté indiquent qu'ils font appel de la décision. Ils soulignent que le délai de 3 ans accordé par les juges va leur permettre en fait de régulariser la situation administrative de ces réserves d'eau de substitution. On en reparle dans le prochain journal à 8h. Cette question à présent, comment créer du lien entre les habitants d'une commune en zone rurale? Eh bien, Benon, dans le nord-est de la Charente, Charente-Maritime, les élus se sont posé la question, ils ont interrogé leurs administrés et ils ont trouvé une belle réponse collective. C'est faire la fête, célébrer le monde agricole. Et c'est les Tractofolies, première édition ce matin pour ce grand défilé de tracteurs décorés. Et pour le maire de la commune, Christophe Vinatier, l'événement est une belle occasion pour réunir et les agriculteurs et les habitants du village.
14: C'est un événement qui vient conclure la semaine du bien-être qui a été organisée par le CCAS et qui nous a permis de réunir une vingtaine d'agriculteurs qui viennent gentiment avec leurs tracteurs. Alors, il y a eu un tirage au sort qui a été organisé où chaque tracteur a été désigné via une association de la commune et chaque association doit jouer le jeu pour venir décorer son tracteur pour le défilé. On espère 100, 200, pourquoi pas 300 personnes. Benon est un territoire avec énormément d'exploitations agricoles. C'est un territoire rural, donc on se devait de mettre le monde agricole à l'honneur de notre commune.
6: Voilà pour la réaction du maire de la commune de Benon, Christophe Vinatier. Et c'est à partir de 8h donc pour finir les ultimes décorations sur les tracteurs. Départ du défilé, ensuite à 10h30 dans les rues du village. On passe à votre météo à 7h07, météo en Charente et en Charente-Maritime.
0: Soleil généreux tout au long de la journée, voilà le menu météo pour ce vendredi, c'est le 24 juillet aujourd'hui. Le temps change demain un peu. On aura un ciel chargé avec des orages qui pourront éclater éventuellement sur le sud de nos départements, mais aussi en Aunis et le nord Saint-Onge concernés par d'éventuels orages. De la pluie aussi, un petit peu, pas beaucoup, hein, faut pas non plus se réjouir quand on regarde le temps de dimanche. On voit que le soleil fait toujours quand même de belles apparitions par moment, mais ça reste un peu plus timide au niveau des éclaircies, et les nuages domineront en général dimanche, et on n'est pas à l'abri, c'est ce que nous disent les prévisionnistes de Météo France, on n'est pas à l'abri d'avoir quelques averses isolées pour la journée de dimanche. Pour lundi, de la pluie, un petit peu, temps pluvieux, jusqu'au petit matin de lundi, et après c'est le retour de toute façon du beau temps, sec, j'allais dire malheureusement, et ensoleillé. Bon, le soleil ça fait toujours plaisir, forcément quand on est en vacances, mais on aurait besoin d'un peu d'humidité. Si vous voyez ce que je veux dire. Bon, bah, du coup, du côté des températures, qu'avons-nous pour aujourd'hui? 19 degrés à La Rochelle comme à Angoulême pour démarrer la journée. 21 tout de même déjà sur l'île de Ré et l'île d'Oléron. 16 quand on est plus vers l'est de la Charente, notamment vers Montembœuf. Et cet après-midi, sur ces mêmes secteurs, l'est charentais, c'est du 34-35 degrés. Angoulême, c'est là où il fait le plus chaud, hein, cet après-midi. Tout comme le sud Charente-Maritime aussi. 37 degrés annoncés à l'ombre par Météo France. 37 encore une fois. Ça chauffe. 33 sur La Rochelle, 31 degrés sur le littoral. Pour cet après-midi, bon courage.
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0: Un homme debout, il y aura Claudio Capeo pour la musique ce matin, Sirima qui accompagnait Jean-Jacques Goldman sur le titre Là-bas, également écouté pendant cette demi-heure. Et puis on démarre avec Billy Joel, Upton Girl maintenant, ici.

0: ce qu'on disait avec l'équipe. Ça fait du bien d'entendre ce genre de morceau. Ça a bien vieilli, comme on dit, un petit Upton Girl signé Billy Joel pour vous.
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0: Mon œil dans le rétro, c'est toute l'actualité commentée, hein, mon œil, hein, tout au long de l'année. Et là, quand on regarde dans le rétroviseur, ça veut dire qu'on regarde l'actualité de 2026 avec Gérald Deroux qui vient nous voir dans un instant. Et un petit retour, tiens, sur l'histoire de ce loup gentil qui a marqué la période de Noël. Je ne sais pas si vous vous en souvenez. Bon, on revient là-dessus dans un instant.
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0: Le parking des Salines à La Rochelle est actuellement fermé, et ce jusqu'au 7 août. Raison, des fouilles archéologiques ont lieu actuellement sur le site de l'ancien parc des expositions situé juste à côté. Alors si vous avez besoin de vous garer sur cette période, pensez à aller directement au parking Jean Moulin, à proximité. Il y a Simone Veil aussi, ou Saint-Nicolas-Vieux-Port de dispo. La réouverture du parking des Salines se fera le vendredi 7 août, après la remise en état des sols.
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0: C'est mon œil dans le rétro maintenant avec Gérald Deroux. Tout cet été, on se retourne sur ce qui nous a marqué depuis le début de l'année. Direction Noël dernier, avec une publicité qui nous a fait craquer à l'époque.
4: Oui, la pub télé du loup d'Intermarché, un petit film d'animation mignon qui a suscité des réactions positives presque unanimes. L'histoire d'un loup rejeté par les animaux de la forêt qui se met à cuisiner des légumes, des fruits, afin de prouver qu'il peut manger autre chose que de la chair fraîche. À la fin de l'histoire, le loup est accepté à la table des autres animaux, les lapins, les moutons, les biches, les hérissons, car il a amené avec lui une sorte de quiche aux légumes pour ce repas de fête. La pub se termine avec cette phrase « On a tous une bonne raison de commencer à mieux manger ». Arrive ensuite un logo, celui d'une enseigne de grande distribution, Intermarché, qui souhaite de joyeuses fêtes aux téléspectateurs. Bien vu le message sur les légumes, sur les fruits, sur la bonne nourriture. Enfin, comme pour s'assurer de séduire le plus grand nombre, le spot est illustré par une chanson qui chavire les cœurs de la France populaire.
5: Car je suis
4: Quel beau conte de Noël qui nous fait du bien alors que le monde s'embrase. Seulement voilà, 5 mois après, au risque de casser un peu l'ambiance, j'ai vu surgir 2 études qui peuvent refroidir notre enthousiasme. La première est un rapport du Sénat qui dit ceci. La grande distribution réalise volontairement de grosses marges bénéficiaires sur les fruits et légumes pour rattraper les petites marges qu'elle fait sur les produits ultra transformés. La deuxième étude, menée par l'association Que Choisir, pointe les produits bio. Selon elle, les hypermarchés pratiquent une marge 80% plus élevé sur les fruits et légumes bio que sur les fruits et légumes conventionnels. La grande distribution conteste ces 2 études. Reste que nous l'avons constaté, les fruits et légumes, c'est vraiment pas donné, et le bio encore moins. Et là, certains pourront dire que finalement, le loup d'Intermarché est peut-être aussi le symbole d'un secteur bien carnassier.
0: Merci beaucoup, Gérald Deroux. L'autre regard sur l'actualité, l'actualité de 2026 que nous passons en été en revue, comme ça, pendant les vacances. Claude Capéo, c'est un homme debout maintenant. Bon réveil.

0: Un homme debout avec Claudio Capéo à l'instant. Garance Roubredi est sur le terrain tous les jours pour nous faire vivre les coulisses du zoo de la Palmyre en pays royanais. Le zoo de la Palmyre qui fête ses 60 ans d'ailleurs cette année.
1: Alors je suis avec Florence devant l'espace où il y a tous les singes. Et Florence est responsable éducation médiation scientifique. Bonjour Florence.
2: Bonjour Garance.
1: Alors déjà, que signifie votre métier? Quel est votre métier concrètement?
2: Alors c'est une question très difficile parce que c'est vrai que j'interviens dans pas mal de domaines ici au zoo. Je suis à la fois la responsable médiation scientifique, c'est-à-dire que j'élabore les ateliers pédagogiques pour les scolaires, j'en encadre aussi un certain nombre, je m'occupe de toute la partie vulgarisation des informations auprès des différents publics du zoo, que ce soit au sein même du parc mais aussi à l'extérieur du parc sur nos réseaux par exemple. J'ai aussi une casquette responsable conservation in situ notamment, c'est-à-dire que je suis la directrice du fonds de dotation Palmyre Conservation qui apporte un financement à des associations, des ONG qui travaillent directement dans le milieu naturel pour préserver les espèces. Et puis j'ai aussi un rôle un petit peu plus engagé au niveau du secteur grand singe, là où on est actuellement, notamment pour le suivi bien-être animal et puis pour ce qui concerne un petit peu la gestion globale des animaux ici, des grands singes en tout cas sur ce secteur.
1: Quelles sont les principales caractéristiques sociales des chimpanzés ?
2: Alors les chimpanzés sont des grands singes très sociaux, bon, comme tous les grands singes, à l'exception des orang-outans qui sont un peu moins sociaux que les autres. Mais les chimpanzés effectivement sont une espèce extrêmement sociale, donc ils vivent en groupes multimâles, multifemelles, généralement en grands groupes sociaux dans la nature. On peut trouver des communautés de chimpanzés qui peuvent rassembler à un moment donné plus d'une centaine d'individus, donc ça peut être des nombres tout à fait énormes. Alors en zoo évidemment on n'a pas des communautés de 100 chimpanzés à cause évidemment pour des questions d'espace. Mais par exemple, nous, aujourd'hui, au parc, on a deux groupes de chimpanzés, dont un groupe reproducteur qui est issu d'une des quatre sous-espèces de chimpanzés actuellement recensées en Afrique, donc les chimpanzés d'Afrique centrale. Et on a 11 individus aujourd'hui, avec des naissances récentes, dont un petit qui est né il y a un mois, presque deux mois. Et c'est le plus grand groupe de chimpanzés de cette sous-espèce en Europe aujourd'hui.
1: Et alors, le singe a des comportements relativement proches à l'homme. Quel comportement vous imaginez, enfin, vous voyez, vous maintenant, qui se rapproche le plus de l'homme?
2: Alors, effectivement, les grands singes sont proches de nous. Hein. On a une ascendance commune. Donc on retrouve des comportements, notamment les comportements maternels des mères avec leurs jeunes, la façon dont elles les transportent, dont elles s'occupent d'eux, la façon dont les jeunes aussi évoluent, font leur apprentissage entre petits. Quand on a plusieurs jeunes grands singes dans un groupe où le jeu joue un rôle très important pour tout ce qui est apprentissage sociaux, l'apprentissage des règles au sein du groupe, de la hiérarchie, ce genre de choses. Donc on voit effectivement des comportements très similaires à nous, mais il ne faut pas tomber dans ce qu'on appelle l'anthropomorphisme et penser qu'ils agissent comme nous, ce sont comme des humains. On est quand même différents à bien des aspects. Mais il est vrai qu'en les observant régulièrement, on va évidemment trouver des similitudes. Mais ce qui fait leur richesse, c'est sûr qu'il y a leur proximité avec l'homme, mais ce qui fait leur richesse, c'est aussi leur singularité en tant que grand singe et de toute la palette de comportements qu'ils ont à leur actif.
1: Merci beaucoup Florence en tout cas pour cette interview super.
2: Avec plaisir.
0: Merci à Florence et merci à Garance pour cette interview depuis le zoo de la Palmyre. On fêtait 60 ans du zoo cette année. On file là-bas maintenant avec Jean-Jacques Goldman et Siriba. Là-bas.

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0: là-bas. Sérima, avec Jean-Jacques Goldman.
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0: Au fil de l'eau, c'est l'heure, avec la signature Bruno Garcia, bonjour.
3: Bonjour Eric.
0: La guerre de l'eau, c'est le thème aujourd'hui.
3: Ah ben oui, on pouvait pas trouver un sujet beaucoup plus d'actualité. Hein. Le constat que l'on fait aujourd'hui, c'est tout simplement que la ressource en eau n'est pas inépuisable et que sa gestion mérite d'être anticipée. Et je peux le dire sans bégayer, ce n'est encore et toujours pas le cas.
0: Concrètement Bruno, dites-nous.
3: Eh bien déjà, il est hypocrite de parler de sécheresse. Hein. C'est vrai, il n'a pas plu depuis longtemps. Ok également pour les épisodes caniculaires, mais les pluies généreuses, voire menaçantes, dont on a profité depuis l'automne 2025, auraient dû nous permettre de passer l'été sans aucune angoisse. Mais voilà, ce n'est pas d'aujourd'hui, mais l'arrachage des... C'est qui freinait l'eau, la rectification du profil des cours d'eau, encore une fois pour favoriser l'hydraulique, l'approfondissement des cours d'eau principaux pour assécher les zones humides, et tout ça au profit de la culture intensive, et entre autres, la culture des terres basses, des fonds de vallée, et n'oublions pas non plus les constructions immobilières pour lesquelles les permis de construire ont été accordés, sans tenir compte des submersions potentielles.
0: Autant d'éléments pour expliquer que l'eau, on n'en veut pas à une certaine époque de l'année, mais qu'un peu plus tard, son absence nous fait défaut. Mais qui est à l'origine de ces décisions? Dites-nous là, Bruno.
3: Pour faire simple, Eric, pas d'eau à l'automne, pas d'eau en hiver, pas d'eau au printemps, mais on en veut l'été, alors qu'il n'y en a plus, parce qu'on a tout évacué à la mer. Alors, qui a décidé ça, pour vous répondre? Il est politique, ce choix. Les exploitants agricoles ont choisi cette opportunité, à ce moment précis, parce que les marchés étaient vraiment séduisants.
0: Peut-on dire aujourd'hui que ça ne peut plus durer?
3: Aujourd'hui, les défenseurs des cours d'eau se voient opposer le poids de l'économie céréalière et des plus-values qu'elle génère, mais on ne peut pas se satisfaire de ça. Si l'on fait preuve d'un minimum d'honnêteté, on doit avouer que l'impact coûte beaucoup plus cher qu'il ne rapporte. Sur notre département, les réserves d'eau potable, très, trop sollicitées, sont aujourd'hui en difficulté. Les particuliers subissent des restrictions qui sont forcément très mal perçues quand ils constatent les centaines de milliers de mètres cubes qui sont dispersés sur les cultures.
0: Quelles sont selon vous, Bruno Garcia, les conséquences de ces prélèvements?
3: Alors, on peut admettre que l'agriculture a besoin d'eau. Les volumes prélevés à la fin des années 2000 ont été revus à la baisse, mais ils sont encore bien trop importants pour ne pas fragiliser les cours d'eau. On sait, grâce aux chiffres, que les volumes prélevés sont encore bien supérieurs aux volumes prélevables, ce qui explique facilement l'assèchement des centaines de kilomètres de cours d'eau chaque année. La conséquence directe, c'est également la disparition de certaines espèces, et notamment les espèces de poissons qui vivent sur les têtes de bassins, les truites, les chabots, les verrons, etc.
0: Je ne vous sens pas très optimiste, Bruno, sur ce sujet de la gestion de l'eau.
3: Je suis même très pessimiste, ouais. Je l'avoue. On n'est pas au bout de nos peines. Et nos politiques confortent et confirment mes angoisses en votant cette semaine ces lois qui ne vont absolument pas dans le sens d'une protection de notre environnement.
0: On vous entend. Le mot de la fin?
3: Eh bien, on arrive au bout de cette gestion de l'eau incohérente. Hein. Dès que les nappes d'eau potable seront à sec, l'eau de mer prendra la place et il faudra bien faire marche arrière. On n'en est pas très loin, hein, et il ne faudra pas venir pleurer. Je trouve vraiment ces politiques funestes, et ils prennent des décisions très graves.
0: La guerre de l'eau, c'était le thème aujourd'hui, au fil de l'eau. Merci Bruno Garcia, à très bientôt.
3: À bientôt Eric, au revoir.
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0: Un mot de l'info d'ici, Gorka Blanco.
4: Saviez-vous qu'il existait une trentaine d'aires de repos, dites des aires remarquables en France? Eh bien, l'aire d'autoroute sur l'autoroute A10, l'aire de Lozé, propose une plongée dans l'art roman. On vous y emmène, visite guidée dans 2 minutes.
0: On fait le point aussi dans 2 minutes sur la météo du jour. Pas de pluie pour le moment, c'est toujours le soleil qui est présent aujourd'hui hein, en Charente et Charente-Maritime. 7h30, le 90 secondes avec vous, Cyril Ardoureau.
5: Scène cauchemardesque, apocalyptique selon les témoins face aux flammes qui ont déjà parcouru 2500 hectares. 23 000 personnes évacuées dans les Landes selon le préfet à Biscarrosse et à Parentis-en-Born. Des maisons détruites selon les pompiers qui n'ont pas encore le bilan précis. Et puis en Gironde, plus de 20 000 personnes évacuées, mises à l'abri en cours pour tous les villages de la presqu'île du Cap Ferret. Évacuation par une route unique, notamment avec des bus mais également des bateaux. L'incendie du massif du Gros Saint-Vessillon dans le Var, toujours actif ce matin. Il a parcouru 2700 hectares depuis mardi. Mais les conditions météo s'améliorent. Certains habitants évacués ont pu regagner leur domicile. Deux enquêtes sont ouvertes pour déterminer les origines du feu. Ce matin, la Haute-Garonne en rouge face à un risque très élevé de feux de forêt. 27 départements de l'Ouest et du Sud placés en orange pour un risque très élevé. Dans ce contexte, on attend des renforts aériens venus de nos voisins européens, du Portugal, de Croatie ou de République tchèque. La France a demandé l'activation du mécanisme de protection civile de l'Union européenne, indique Emmanuel Macron. Après la mort de deux pompiers en intervention mardi en Gironde, 100 000 euros collectés en 3 jours. Une cagnotte pour soutenir leurs familles et leurs proches. 3 000 personnes ont assisté hier à un hommage dans la commune de Saint-Médard-en-Jal. Et puis le Tour de France, la 19e étape, aujourd'hui à 2 jours de l'arrivée à Paris. Itinéraire de montagne, 128 km entre Gap et l'Alpe d'Huez.
4: Merci beaucoup Cyril Ardo-Redon pour ce tour d'horizon de l'actu en France et dans le monde. L'info d'ici, c'est ce week-end qui s'annonce chargé sur la route des vacances avec un nouveau et traditionnel chassé-croisé. La circulation sera dense comme à chaque fois dans notre région. Au niveau de l'autoroute A10 dans le secteur de Sainte jusqu'à Montendre pour la Charente-Maritime dans le sens Paris-Bordeaux. Et parfois, eh bien plutôt que de faire du surplace dans des bouchons qui n'en finissent pas, il vaut mieux faire une halte, une pause sur les aires d'autoroute. Comme sur l'aire de Lozé près de Saint-Jean-d'Angély, elle offre aux curieux un véritable musée à ciel ouvert, un espace qui met à l'honneur depuis 30 ans maintenant l'art roman en Saintonge, pour le plus grand bonheur des automobilistes curieux. Paul-Adrien Sicard.
6: A commencer par Vincent.
7: Et je suis très content de voir ça, ça m'intéresse.
6: Ce passionné de sculpture en prend plein les yeux.
7: J'adore la sculpture, je suis un peu sculpteur à mes heures perdues. C'est l'art de la matière, moi j'adore ça, que ce soit le bois, la pierre, tout ce qui est le travail des matières, enfin ça me plaît, je trouve ça hyper intéressant.
6: Juste derrière lui se trouve Gwendoline, sa femme. Au départ, elle ne voulait pas faire de halte sur cette aire, mais finalement, elle ne regrette pas son choix.
8: Nous, en plus, on voyage avec un chien, nos enfants, donc on prend un moment de détente en famille pour se reposer et reprendre la route en pleine forme. C'est un moment d'histoire, un moment de contemplation. Et très bien aménagé avec un espace ombragé, donc un moment agréable.
6: Sur place, les visiteurs peuvent admirer plusieurs types de sculptures, comme l'explique Julien Leclerc, responsable régional de la communication pour le réseau autoroutier Vinci.
9: Alors ce qu'on trouve sur cette aire, c'est une trentaine de sculptures, des reproductions de monuments et également un vitrail de l'église de Saint-Pierre d'Aulnay qui a été reconstitué en 2021 à l'identique de ce qui était fait à l'époque, avec notamment 200 pièces de verre.
6: Sans oublier la pièce maîtresse de l'exposition, une reproduction de la façade de l'église Saint-Pierre d'Échebrune qui atteint 14 mètres de haut. Autant d'œuvres qui ont pour but de donner envie aux vacanciers de rester un peu plus sur place.
9: C'est le but de valoriser l'identité culturelle, patrimoniale et touristique des régions traversées et d'inviter en fait les voyageurs à venir découvrir ces territoires ultérieurement.
6: D'ici 2 ans, Vinci Autoroute souhaite investir plusieurs dizaines de milliers d'euros pour continuer d'entretenir cette vitrine du patrimoine roman de la Haute-Saintonge.
4: Voilà l'aire de Lozé sur l'autoroute A10 en Charente-Maritime qui fait partie de la trentaine d'aires de repos considérées comme remarquables en France. Vous avez aussi tout proche l'aire de Crasanne sur l'autoroute A837, l'autoroute aux oiseaux qui relie Rochefort à Sainte.
0: Dans l'actualité également, Gorka, la solidarité démultipliée avec les incendies.
4: Oui, comme à Montlieu-Lagarde, bel exemple, touché par les flammes mercredi. Tout le monde s'est mobilisé là-bas, les agriculteurs, les commerçants, les habitants également. Ils sont venus prêter main forte aux pompiers pour les aider. On en reparle à 8h dans le prochain journal. 8h, on reviendra également sur cette décision rendue hier par le tribunal administratif de Poitiers. Détruire les 4 réserves de substitution, les méga-bassines à Cranchaban et à la grève sur le Mignon. Les associations comme Nature Environnement 17 revendiquent une victoire. Les agriculteurs, eux, indiquent qu'ils font appel du jugement. On jette un coup d'œil rapide à votre météo dans les deux Charentes. Encore une belle journée d'été.
0: Oui, oui, un soleil généreux tout au long de la journée. Il fait beau, il fait chaud. Aussi, alors le matin ça reste largement supportable, mais nous avons pour 8h 20 degrés annoncés à La Rochelle, 20 degrés à Angoulême, entre les deux c'est du 19-20 degrés aussi grosso modo à Sainte, à Saint-Jean-d'Angély, à Cognac, à Gémozac aussi. Pour cet après-midi, vous aurez 31 à 32 degrés sur les îles de Charente-Maritime, c'est pas tous les jours on franchit la barre des 30 degrés sur nos îles de Charente-Maritime. 33 annoncés à La Rochelle, 35 à Royan, 35 aussi sur Cognac et Saint-Jean-d'Angély, 35 36 à Saintes et la maxi du jour sera 37 degrés, notamment dans le centre-ville d'Angoulême à l'ombre, mais aussi en sud de Charente-Maritime, notamment vers Mirambeau. 37 degrés annoncés aujourd'hui par Météo France. Le soleil sera toujours présent, en partie demain samedi pour le début de journée. Ensuite, des orages peuvent éclater sur le Nice et le Nord-Saint-Onge, ainsi que sur le sud de la région. Dimanche, quelques apparitions du soleil aussi par moment, mais ça reste un peu plus timide et ce sont normalement les nuages qui devraient dominer en général. Et nous devrions avoir quelques averses isolées, mais averses quand même pour la journée de dimanche. Lundi, sur les îles, temps pluvieux jusqu'au petit matin de lundi 27 juillet. Et ensuite, c'est rebelote, quoi. Beau temps, sec et ensoleillé en Charente et en Charente-Maritime.
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0: Ça roule, pas de difficulté de circulation à cette heure-ci, en mode vacances scolaires, en vacances tout court, même pour certains. On est moins nombreux sur les routes de Charente et de Charente-Maritime pour partir au boulot.
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0: Et la voiture au parking peut-être à cette heure-ci. Sur celui-ci, se passe des trucs un peu, comment dirais-je,
4: c'est réservé bizarre, aux plus de 18
0: bizarre.
4: Ans.
0: Oui, c'est ça, un peu à l'image du parc de Royan, j'ai l'impression. Ouais. On en avait parlé dans l'actu hier ou avant-hier. Marc Lavoine, maintenant, on écoute, on partage, c'est parti.

0: Marc Lavoine, le parking des anges ce matin, 8h20.
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0: Un documentaire autour du fromage, disponible toujours là sur internet, sur la plateforme de France Télévisions. C'est sur Arte TV même, je devrais être plus précis là, ouais c'est ça, je vais vérifier. Arte TV, donc pour voir un reportage sur du fromage. Alors si je vous parle de ça, c'est pas par hasard. Il est signé ce reportage par le guitariste du groupe Feu Chatterton. On les a rencontrés pendant le festival Les Francopholies. On va discuter de ce sujet avec Clément Doumic. C'est l'invité de Chloé Bidet dans les prochaines minutes. Et avant ça, nous allons vous offrir des cadeaux, les amis. C'est parti, distribution de cadeaux. Deux places pour le festival Jazz au Phare. Mardi 28 juillet, 20h30 à Saint-Clément-des-Baleines. Vous y serez pour cet événement ici, La Rochelle, avec sur scène le Avicii Cohen Trio. Du jazz aux influences orientales et world music, et également un voyage musical enivrant et universel. Voilà ce qu'on vous propose, un chouette moment à vivre. Alors déjà chouette par la musique, chouette par le décor, hein, franchement Saint-Clément-des-Baleines, hein, pour ceux qui connaissent, là vous savez que la carte postale est belle. Pour ceux qui connaissent pas, c'est l'occasion d'y aller. Vous n'irez pas pour rien, aller sur l'île de Ré voir ce spectacle, franchement sur scène ça va être énorme, le Avicii Cohen Trio. Du jazz donc aux influences orientales et world music pour vous, voyage musical enivrant et universel, si et seulement si vous trouvez ce que je vais adapter maintenant en mode karaoké inversé. Pour ceux qui ne connaissent pas le karaoké inversé, on prend une musique. Aujourd'hui, il s'agit de Mylène Farmer, Je t'aime mélancolie. Allez, on y va. Mylène Farmer, Je t'aime mélancolie. Et là-dessus, je fais autre chose, je prends les paroles d'une autre chanson. Laquelle? À vous de deviner. 05 46 50 67 68. Bonne chance.
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0: Elle a changé, je peux Mylène Farmer au niveau de la voix. Ah bon, on fait ce qu'on peut. Mais c'est pas facile de faire du Mylène Farmer. C'est pour rigoler, hein, tout ça, on se prend pas au sérieux. Si vous débarquez d'une autre région et que vous nous écoutez pour la première fois, vous dites, mais s'il fait lui, il est fou. Oui, un petit peu. C'est pas faux. Qu'est-ce que c'est sur Mylène Farmer, je t'aime mélancolie. À vous de nous le dire, 05 46 50 67 68. Si vous avez trouvé, vous gagnez vos places pour le festival Jazz au Phare du côté de Saint-Clément-les-Baleines.
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0: Et là maintenant, c'est Patrick Fury. Le champ est libre pour vous ce matin, dans les programmes d'ici La Rochelle.
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1: Le chant est libre, magnifique hein, toujours. Ah oui, la voix de Patrick Fiori pour vous ce matin. Nous sommes à Angoulin avec Sylvie. Bonjour Sylvie.
2: Voilà, bonjour.
1: Bonjour, bonjour, ça va bien Sylvie, bien réveillée?
2: Très bien, je petit déjeune.
1: Ouais. Dehors ou à l'intérieur?
2: Non, à l'intérieur, ouais. C'est un peu frais quand même.
1: Oui, mais ça fait du bien. Ah, franchement, là.
2: Ah, bah oui.
1: Oui,
2: ah,
1: on a quoi, 19-20 degrés, là, ce matin? Petit vent, ça réveille, quoi. Ça réveille, mais ça fait du bien.
2: Oui, voilà.
1: Parce qu'après, en journée, on est autour de 30 degrés, là, aujourd'hui. Hein. Donc, ça a chauffé, encore une fois, là, sur la région.
2: Oui.
1: Ma chère Sylvie. Vous faites quoi dans la vie, Sylvie?
2: Je suis retraitée.
1: D'accord. Donc, du coup, vous vivez à votre rythme, voilà, en fonction des températures et des loisirs. C'est top ça. Allez, c'est parti, karaoké inversé, musique Mylène Farmer. Je t'aime mélancolie. Je fais autre chose là-dessus, cette autre chose, faut le trouver, c'est l'esprit karaoké inversé. On y va maintenant.
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0: c'est selon vous, Sylvie?
1: Alors, vacances, j'oublie tout, d'élégance.
2: Ce serait élégance, parce que pour vacances, j'oublie tout, a priori, il semblerait que ce soit le titre de la chanson, puisque je le dis dans cette version avec Mylène. On vérifie maintenant, musique.
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2: eh oui, c'est bien le disque d'élégance qu'on vient de ressortir là. Vacances, j'oublie tout, plus rien à faire du tout. C'est pour annoncer mon départ dans quelques heures. Pour quelques semaines. Je reviendrai, bien sûr, prochainement. Ah, ça fait du bien les vacances. Si c'est au programme pour vous toutes et vous tous en Charente et en Charente-Maritime, j'espère que ça, elles vont être excellentes. Ou que vous alliez ici chez nous ou ailleurs en France. Ben vous, pour vous, Sylvie d'Angoulin, super cadeau, vous irez sur l'île de Ré, vous. Dans quelques jours,
1: super.
2: Mardi 28 juillet, ouais. vous serez devant la scène où vous allez pouvoir apprécier dans le cadre du festival Jazz au Phare, le Avicii Cohen Trio. Du jazz, je l'ai dit, hein, aux influences orientales et world music, voyage musical enivrant universel, rien que pour vous, ma chère Sylvie.
1: Ah, bah, je suis très contente, ça faisait longtemps que je voulais y aller.
2: Ouais, là, franchement, c'est top, hein, Jazz au Phare, la musique d'une part et puis le cadre magnifique. Vous allez passer un bon moment, vous nous en donnerez des nouvelles, Sylvie.
1: D'accord.
2: À bientôt.
1: Bonnes vacances à vous. Alors.
2: Merci, merci beaucoup. Ça approche à grands pas. À très bientôt. Je vous embrasse, Sylvie. Bye bye. Au revoir.
1: À très bientôt. Au revoir.
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2: Les Francofolies de La Rochelle se terminaient il y a 10 jours avec le groupe Feu Chatterton sur la scène pour le 14 juillet. La veille, certains d'entre vous sont peut-être allés à la rencontre de Clément Doumic. Clément Doumic, c'est l'un des guitaristes du groupe et il était de passage à Marennes pour présenter un documentaire autour du fromage. Il nous raconte tout ça ce matin au micro de Chloé Bidet.
6: Bonjour Clément.
7: Bonjour.
6: Bon, on vous retrouve non pas pour parler musique et de Feu Chatterton, mais pour parler de fromage. Ça peut paraître un peu improbable dit comme ça, mais vous avez co-réalisé un documentaire avec Antoine Fabry consacré au fromage qui s'appelle Tout un fromage. Pourquoi vous avez eu cette envie, cette idée à l'origine?
7: C'est plutôt une histoire qui nous est un peu tombée dessus avec mon ami Antoine Fabry. On était vraiment fan de ce fromage qu'on achetait depuis des années sur le marché d'Arles. Et on est devenu complètement addict à cet homme de chef du Larzac. On a voulu en savoir plus et surtout on voulait pouvoir s'en fournir en direct parce qu'on était vraiment devenu accro. La fromagère du marché d'Arles nous a dit je peux pas trop vous dire, c'est quelqu'un qui fait ça de manière illégale dans une grotte sur le plateau du Larzac, qui le vend à une personne, qui le revend à une autre. Et donc, voilà, je peux pas vous dire. En fait, quelques années ont passé, un jour elle nous a dit j'en vends plus. Il a arrêté d'en faire. Et là, avec mon ami, on s'est dit, c'est pas possible. On va prendre une caméra, un micro, et on va aller chercher cette personne et essayer d'en savoir plus. Et surtout lui dire de ne pas arrêter la production de son fromage.
6: Qu'est-ce qui vous a marqué, vous, dans tout ce processus, dans tout ce documentaire?
7: D'un point de vue personnel, j'ai réalisé ce film avec Antoine Fabry, qui est mon meilleur ami depuis 20 ans. J'ai eu un peu l'impression de redécouvrir mon ami. Et surtout, donc, moi, c'est pas du tout mon métier de faire des documentaires, des vidéos. C'est pas du tout son métier non plus. Et j'ai eu l'impression de découvrir quelqu'un d'autre, quelqu'un qui crevait l'écran, quelqu'un qui était aventurier plus que moi, audacieux, et ça j'ai beaucoup aimé. Et voilà, et ensuite découvrir des territoires, notamment le Larzac, qui est aussi, on avait très envie d'y aller, on ne connaissait pas ce territoire. Une des raisons pour laquelle on a fait ce film, c'est qu'on voulait partir en vacances ensemble et aussi découvrir ce territoire qu'on ne connaissait pas et qui est un territoire très militant de gauche. Voilà, c'est un peu considéré comme la première ZAD de France, ça portait pas son nom, mais dans les années 70, quand les paysans du Larzac qui ont été touchés par une expropriation future de leurs terres par l'État pour étendre le camp militaire du Larzac.

0: Au départ, qui est vraiment bon, un peu, on va rigoler, on va aller chercher du fromage, est devenu une enquête. Alors, on s'est un peu pris au jeu, et en même temps, on a toujours essayé de prendre cette distance de, on n'est pas journaliste, on ne sait pas pratiquer le métier de journaliste, on n'a pas forcément ni les codes, ni l'éthique, ni les règles. Et donc, dans le film et dans le montage, on a toujours essayé d'avoir cette distance-là pour ne jamais se prendre pour ce qu'on n'est pas.
1: Vous êtes venu à Marraine en Charente-Maritime pour une projection en public. Racontez-nous comment c'était, quel retour est-ce que vous avez eu, parce qu'il y a eu un temps d'échange avec le public.
0: Franchement, c'était une projection assez extraordinaire. Il y a eu beaucoup de public. C'était au cinéma de Marraine et ça a été organisé en partie par la mairie de Marraine, que je remercie. Avec Antoine, on essaie de faire des projections un peu partout en France. Moi, j'essaie de m'inspirer du fait que en musique, quand on sort un album, et quand on sort l'album, c'est pas terminé. Après, il y a l'aventure, il y a la tournée, ça nous permet d'aller au contact du public. Moi, c'est la première fois que je faisais un film et je me suis rendu compte assez vite avec les producteurs, avec Arte, que une fois que le film était sorti, c'était terminé. C'est ça qui nous disait en fait. Bon, on va regarder les chiffres et l'audience et voilà. Et je pense qu'on voulait pas se contenter de ça, et donc on a organisé comme ça des projections un peu partout en France. Et on essaie de profiter aussi de la tournée de Feu Chatterton pour accoler quand il y a le temps. Et voilà. Et non. Et franchement, la réception du public était très bonne, très cool. Le temps d'échange qu'il y a à chaque fois après le film qu'on fait à chaque projection permet vraiment, je pense, aux gens de poser quand même les questions qui sont en suspens. Et le débat devient souvent assez politique, parce que la nourriture est une histoire politique, la façon dont on s'alimente est une histoire politique, et voilà. Et dans le film, évidemment, il y a un enjeu politique qui est très clair, donc c'est toujours des conversations qui sont animées et très intéressantes, même pour nous. Et puis après, le clou du spectacle, c'est qu'on fait une dégustation de fromage. Et on en met plusieurs, dont le fameux fromage dont on était à la recherche.
1: Le documentaire s'appelle Tout un fromage. C'est une vraie réussite. C'est à voir en ligne dès à présent. Merci Clément.
0: Merci beaucoup.
2: Clément Doumic, guitariste du groupe Feu Chatterton, qu'on avait pu apprécier là au Francofolie de La Rochelle. Et dans son documentaire Tout un fromage, vous retrouverez même justement des chansons composées pour l'occasion par des artistes français comme Voyou, Feu Chatterton aussi, ou encore Poppy Fusée. Rendez-vous sur le site arte.tv ou sur YouTube pour regarder donc gratuitement ce documentaire de Clément Doumic qui était notre invité ce matin.
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2: Direction les Pyrénées-Orientales, on vous donne une idée de sortie à la fois gratuite et originale. Nous sommes sur le sable de la plage de Canet-en-Roussillon depuis 5 ans durant l'été. Une fois par semaine, le mardi exactement, la commune propose gratuitement à tous les vacanciers de ressusciter une vieille technique de pêche, la pêche à la traîne, qui nécessite un grand nombre de bras. Reportage Simon Colboc.
5: D'abord, il faut deux volontaires pour se mettre à l'eau depuis la plage et aller récupérer chacun une des extrémités du filet sur un bateau à 150 mètres du rivage. Philippe, un Canadien de 15 ans, a levé la main.
6: J'ai un peu peur parce que j'ai jamais fait ça, mais on va voir. Il faut nager beaucoup ou marcher parce que c'est pas trop profond.
5: Mais pas de souci, ce matin la mer c'est une piscine, 26 degrés, pas de vagues et on a pied jusqu'au bateau.
7: Tire la corde! Et là on va caler, là on va jeter le filet. Attention!
5: Mission accomplie, le filet de 600 mètres de long est déployé et sur la plage, ça tire.
8: Oh, Is! Oh, Is! Allez, Sacha! Les gosses, ils sont super contents. Il fait beau, la mer est belle, tout va bien.
9: Allez, on respire, on reprend des forces.
5: C'est dur, alors il faut la jouer collectif.
10: C'est vrai qu'au quotidien, il y a toujours un côté un petit peu individualiste. Et là, de se retrouver, aller tous dans le même sens, ça fait du bien. Ouais. C'est agréable.
11: Oui, ça change de partager avec d'autres. Le partage, il y en a de moins en moins, donc c'est bien. Et puis, il y a des jeunes, il y a de la jeunesse. Donc c'est ça qui est formidable.
5: Le filet se rapproche.
12: Et alors, ça va être de la surprise. Est-ce qu'il va être bien rempli? Est-ce qu'il va y avoir beaucoup de poissons? On va voir.
5: Déjà, pas d'aileron en vue. Ça avait marqué Jean-Jacques l'année dernière.
13: On était en train de tirer le filet et au milieu du filet, on a vu un aileron apparaître. Et bien sûr, les gens qui étaient à l'intérieur de l'eau se sont dépêchés de sortir, pensant que ça pouvait être un requin. Or, ce n'était qu'un poisson lune.
5: Bon, ce matin, seulement 3 petits poissons.
14: Des poissons!
15: Ce sont des mulets.
13: Ça se mange, c'est très bon.
5: Petite pêche, hein. Jeff a déjà vu beaucoup plus gros.
15: Et on a eu une dorade à 2,2 kg, donc c'est énorme. Alors on a mangé à 8 dessus. Hein. C'est ma fille qui l'a tiré au sort à la fin de la pêche. Oui,
5: ouais, parce qu'après avoir tiré le filet, tirage au sort pour partager les poissons.
16: Allez, le premier numéro, le 061.

0: 61, c'est Sylvie et ses petits-enfants.
1: Eh bien, on va le manger.
2: Ils nous le font des fois au barbecue et on adore ça.
0: Mais le plus heureux, c'est sûrement Manu, le pêcheur qui prête son filet pour l'animation.
3: Ça maintient une ancienne pêche. Hein. Parce que moi, je suis né dedans, je suis arrière petit-enfant de pêcheur. C'est très plaisant, au moins les gens ils s'intéressent et puis c'est joli à voir.
4: Voilà, l'initiative a donc lieu chaque mardi tout l'été. Si vous allez dans le secteur de Canet-en-Roussillon pendant vos vacances, vous retrouverez toutes les informations auprès de l'office de tourisme, bien évidemment. Stéphane Bern est avec nous maintenant. On va voyager à l'époque victorienne dans le brouillard de Londres.
5: Un tube noir, une petite brosse et des cils qui s'allongent d'un seul geste. Le mascara ou rimmel est né entre les mains d'un Français, mais de l'autre côté de la Manche. Nous sommes en 1880 à Londres, dans l'élégante Bond Street. Derrière son comptoir, Eugène Rimmel, fils de parfumeur parisien, observe les clientes de la bonne société britannique. Depuis des années, il perfectionne poudre, eau de toilette et savon parfumé. Mais cet hiver-là, il met au point une invention appelée à conquérir le monde. Un mascara non toxique à base de cire et de poudre de charbon. Du charbon pour avoir une meilleure mine, fallait y penser. Fini le kohl qui coule et vous fait ressembler à un panda. Fini les préparations à base de suie ou d'antimoine. Ce produit, facile à appliquer et sans danger, donne au regard une intensité nouvelle. Et ce, en un clin d'œil. Les élégantes londoniennes se l'arrachent. Il se dit même que la reine Victoria en personne ne jure que par le bloc noir et le pinceau d'Eugène Rimmel. Les journaux en parlent et bientôt, le nom du créateur devient celui du produit, le Rimmel. L'invention dépasse vite les frontières. En Italie, en Espagne, en Turquie, on ne dit pas mascara, on demande un Rimmel. Le Rimmel est bien plus qu'un simple tube. C'est maintenant un hit planétaire. Et tandis que d'autres reprendront son idée jusqu'à la marque Maybelline, née en 1913, c'est bien le parfumeur français qui aura posé les bases du maquillage moderne. Eugène Rimmel a donné son nom au Rimmel, Eugène Poubelle à la poubelle. En revanche, notez que le dramaturge Eugène Labiche n'est pas le créateur de Pampy.
4: Merci. Stéphane Bern avec nous au quotidien.
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4: Je vous souhaite un bon début de journée, c'est vendredi le 24 juillet aujourd'hui, il est 8h. Et dans votre matinale, ici matin, voici l'actualité, le journal avec Gorka Blanco, bonjour.
7: Bonjour Eric, bonjour à tous. Le tribunal administratif de Poitiers ordonne la destruction de 4 réserves d'eau de substitution des méga-bassines, comme les appellent leurs opposants, et remettre les lieux concernés en état à Cranchaban et à la Grève sur le Mignon dans un délai de 3 ans. Ces réserves, qui appartiennent à des agriculteurs irrigants regroupés au sein de l'association Lazé des Roches, avaient déjà été déclarées illégales en 2009, avant même la fin de leur construction, et ensuite les 9 agriculteurs concernés avaient également été condamnés pour utilisation illégale de l'eau à 1,5 million d'euros d'amende. Maintenant, c'est donc le cran au-dessus dans la sanction, la destruction logique, et c'est une victoire que revendique une association comme Nature Environnement 17 qui est à l'origine de ce long combat devant la justice menée depuis des années. Patrick Picot, membre de son comité directeur.
8: Elle va dans le bon sens parce que nous, ce qu'on demandait, c'est l'application de la loi. La loi doit être respectée, en particulier la loi sur l'eau. On ne peut pas laisser passer un dossier qui était grave et important, avec des incidences sur l'environnement. Donc, à partir du moment où on ne respecte pas le code de l'environnement, la loi sur l'eau, il fallait que ce dossier-là soit modifié, que les erreurs soient corrigées, ce qui n'a pas été fait. Et donc, quand on arrive au bout, il y a l'application brutale du code de l'environnement, de la loi sur l'eau. Il y a bien des fois où la loi est bafouée, et c'est l'environnement qui en fait les frais, là, c'était pas possible. Ce dossier-là n'est pas terminé. Le délai donné par le tribunal administratif, je pense, permet de faire cet appel-là avant que l'ASA des Roches soit contrainte à commencer les travaux de démolition pour avoir le temps d'avoir une décision de la cour d'appel.
7: Voilà pour la réaction de Patrick Picot, membre du comité directeur de l'association Nature Environnement 17. De leur côté, les agriculteurs irrigants de Cranchaban et de la Grève sur le Mignon ont réagi à cette décision du tribunal administratif hier soir par le biais d'un communiqué. Ils indiquent qu'ils vont faire appel du jugement, exactement comme vient d'en parler Patrick Picot. Ils précisent aussi qu'ils vont poursuivre leur démarche de régularisation de ces réserves d'eau, soulignant au passage que le délai de 3 ans accordé par les juges leur permet de redéposer un nouveau dossier complet pour ces réserves d'eau.
4: Dans le secteur de Royan, le massif forestier de Suzac est temporairement fermé aux piétons et aux cyclistes.
7: Oui, décision prise à deux par les communes de Saint-Georges-de-Didonne et de Méchet-sur-Gironde en raison du risque très élevé de feux de forêt. Par conséquent, la véloroute nationale 80, le canal des deux mers à vélo qui traverse le massif et qui est très fréquenté en été par les cyclotouristes, est fermée jusqu'à nouvel ordre. Accès également interdit du côté de Saint-Georges-de-Didonne au niveau de l'allée des Pans, ainsi que du côté de Méchet à l'intersection de la rue des Rouges-Gorges et de la rue des Perdrix, ce qui fait également que la promenade piétonne à la pointe de Suzac est fermée aussi au public jusqu'à nouvel ordre. Des choix qui se justifient par le risque important de feux de forêt. Donc, le département de la Charente-Maritime figure toujours en alerte de niveau orange feux de forêt selon Météo France. En Charente-Maritime, la préfecture qui prépare aussi des limitations importantes d'accès aux massifs forestiers dans le secteur de la double Saintongeaise, des mesures d'anticipation en cas de passage au niveau de vigilance supérieure dans les prochaines heures, passage de risque sévère à très sévère. Des restrictions exceptionnelles s'appliqueront immédiatement sur ce territoire de la double Saintongeaise avec la cessation temporaire des activités de loisirs, de chasse, de camping ou encore des activités de pleine nature.
4: En Charente-Maritime, les pompiers aussi sont sur la brèche depuis plusieurs jours.
7: D'abord, proche de chez nous, en Gironde et dans les Landes, les pompiers qui luttent contre deux gros feux de forêt, malheureusement toujours hors de contrôle, au nord du bassin d'Arcachon pour commencer, 23 000 personnes déjà évacuées, avec l'ordre de quitter tous les villages de la presqu'île du Cap Ferret qui a été donné en fin de nuit. La ligne de défense, les pompiers parlent de ligne d'appui à l'entrée de l'Eche Cap Ferret, n'a pas tenu face aux flammes, ce qui a précipité donc l'ordre d'évacuation générale. 4 800 hectares de forêt sont partis en fumée en 48 heures, à quelques kilomètres à peine plus au sud, à vol d'oiseau. Dans les Landes, à Biscarrosse, les pompiers luttent contre un feu très virulent déclenché hier soir par l'incendie accidentel d'un fourgon sur la route. 2500 hectares de forêt ont déjà brûlé, 23 000 personnes évacuées dans la nuit. Les flammes encerclent tout le bourg de Biscarrosse. Elles se rapprochent maintenant dangereusement de Parentis-en-Born.
4: Et donc on regarde ce qui se passe en Charente-Maritime, Gorka.
7: Ah oui, avec les pompiers sur la brèche, des interventions pour des feux agricoles ou des feux de forêt par dizaines à cause de la sécheresse, mais sans commune mesure avec ce qui se passe donc à côté de chez nous et notamment en Gironde et dans les Landes. Et dans ces catastrophes peut apparaître aussi parfois le meilleur et c'est ce qui s'est passé à Montlieu-la-Garde dans le sud du département, touché mercredi par les flammes. Solidaires des pompiers, les agriculteurs sont venus leur prêter main forte, même chose pour les commerçants et les habitants. Tout le monde à son niveau a voulu aider les soldats du feu. Vous avez un reportage à retrouver sur ici.fr. Bernard Olivier, lui, agriculteur à la retraite, n'a pas voulu évacuer mercredi. Il a préféré rester dans sa maison à Montlieu, au plus près du combat mené par les pompiers. La peur aussi de tout perdre.
1: Ah bah oui, hein. Ça brûlait ici, ça suit jusqu'au bout avec le vent, comme les appentis c'est du bois, ça fout le feu dans la charpente, puis il n'y a pas de courant. Je suppose que c'est le feu ou les arbres qui sont tombés dessus, les branches, ils ont coupé le courant, il n'y a plus de courant du tout.
9: C'était une culture de quoi là ?
1: Non, c'est du champ en friche, moi j'ai juste les arbres là, c'est tout. Hein. C'est un champ qui appartient à un voisin, l'année dernière il a été cultivé mais pas cette année. Donc ça n'a pas monté plus haut là, ça a tourné un peu, puis c'est parti comme ça avec le vent. Puis bon, les engins ont coupé le feu. Les chômeurs là tout le long et puis ils ont coupé comme ça là, ouais. En long, en large, puis tout le tour du bois, mais ça fait rien, c'est rentré dans le bois quand même.
9: Donc
1: ça
9: là arrive. Vous êtes inquiet encore ou pas?
1: L'inquiétude, on verra ça, ça passera avec le temps, c'est ce qu'on va dire. Peut-être que quand on verra plus le désastre, c'est possible.
7: Voilà pour le témoignage d'un habitant de Montlieu-la-Garde au plus près de l'incendie qui a touché donc son secteur mercredi. Il répondait à Pierre Marsat pour Ici Matin.
4: Dans une actualité toujours aussi lourde sur le front des incendies, on va prendre, Gorka, maintenant le temps de sourire un petit peu avec une animation étonnante annoncée aujourd'hui à Benon.
7: Oui, dans le nord-est de la Charente-Maritime, c'est une première édition des Tractofolies, des tracteurs décorés pour un défilé coloré aux quatre coins de la commune. Tout ça pour créer du lien social. C'est une belle initiative du CCAS, le Centre Communal d'Action Sociale, dans le cadre de la semaine du bien-être qu'il propose. On verra donc 18 tracteurs décorés par autant d'associations de ce village. Les Tractofolies ou comment resserrer les liens des 1900 habitants. Gilles Capré.
10: Bonjour. Entre habitants d'une commune rurale, on se connaît souvent depuis toujours, ou parfois seulement de vue, on se croise à la supérette près de la mairie. Mais la solitude, ça existe aussi, la mairie de Benon en est consciente.
11: On s'est rendu compte pendant notre campagne qu'il y avait beaucoup de gens qui étaient isolés, qui étaient seuls.
10: Agnès Crépeau, conseillère municipale et vice-présidente du CCAS.
11: Il y a des gens qui sont âgés, qui habitent la Roulière, il y a des gens qui habitent également l'étang. C'était important d'aller vers eux aussi. On voulait apporter de la gaieté.
10: Les 18 tracteurs vont parcourir une quinzaine de kilomètres. Ils vont sillonner les quartiers résidentiels Les agriculteurs en ont besoin. Eux aussi, ils se sentent parfois isolés, incompris. Ils ont envie d'aller à la rencontre des habitants.
12: Les gens passent tous les jours devant nos parcelles, devant nos élevages.
10: Raphaël Beneteau, conseiller municipal, producteur de céréales et éleveur de bovins.
12: On se croise sans vraiment se voir, quoi. Et du coup, le fait d'aller traverser un lotissement, c'est aller encore une fois à la rencontre des gens en leur disant bah, c'est du vivre ensemble, quoi, tout simplement. Le fait de pouvoir mettre en lumière les exploitations du canton, évidemment, c'est une fierté. C'est aussi pour faire passer un message. On est là encore et que quand on a besoin de faire des trucs chouettes, les agriculteurs sont présents.
10: Et l'un d'entre eux sera tout particulièrement mis à l'honneur cet après-midi. Les participants des Tractofolies seront invités à désigner le plus beau tracteur de Benon.
7: Voilà pour ce reportage consacré aux Tractofolies, première édition du côté de Benon. Rendez-vous à partir de 10h30 dans le centre-bourg pour le défilé des chars. Des chars, des tracteurs, lapsus révélateur, mais si vous déguisez les tracteurs en chars, après on s'y perd un petit peu. Allez, on passe à la météo importante, donc vous l'avez vu avec la sécheresse qui perdure encore.
4: On va en parler avec Patrick Marlière, connecté avec nous. Bonjour Patrick.
13: Bonjour Eric.
4: Pendant les vacances, on décrypte le temps en Charente et en Charente-Maritime au quotidien avec vous. Soleil et chaleur qui dominent là pour aujourd'hui, Patrick.
13: Effectivement, la Charente-Maritime et la Charente bénéficient d'un ciel déjà dégagé et d'un ensoleillement généreux dès ce matin. L'après-midi, ça va s'accentuer, cette chaleur. On attend parfois jusqu'à 35 degrés à La Rochelle, 32 degrés sur les îles et à Chassiron, mais jusqu'à 37 degrés à Angoulême et La Couronne et ainsi qu'à Jarnac. Donc, aucune précipitation n'est attendue. La vigilance nationale reste verte ou jaune. Le département n'est pas placé en alerte encore pour l'instant de forte chaleur. En revanche, la chaleur est quand même marquée, on l'a vu avec ces températures. Une attention particulière est recommandée, bien évidemment, aux personnes sensibles et toujours aussi ce risque de feu de forêt qui est présent sur d'autres départements, excusez-moi.
4: Ouais. Alors, on regarde plus loin ensemble. Déjà, demain samedi, toujours un temps ensoleillé. Est-ce qu'il y aura quelques averses à un moment donné? Ou peut-être pour dimanche?
13: Oui, ça va basculer effectivement ce week-end. Ça commence avec un temps très ensoleillé samedi. Un renforcement des vents, ce qui ne va pas calmer la situation pour les feux de forêt, ça c'est sûr et certain. La vigilance reste donc de mise, surtout sur les zones côtières, avec ce vent qui va souffler à plus de 60 km à l'heure en rafale. Et puis pour dimanche, retour de la pluie, évidemment, du vent fort et de risque d'averse, voire d'orage sur nos deux départements. Le temps restera encore instable pour lundi, mais cet épisode de rafraîchissement sera de courte durée, car dès mardi, la chaleur revient et devrait se maintenir encore une bonne dizaine de jours.
4: Et quand vous dites retour de la chaleur, c'est quoi? C'est du 35 degrés, grosso modo, des trucs?
13: Oui, c'est ça. Ouais. Pour demain, c'est des 35 degrés, ouais. Et ça sera 30 degrés lundi, et puis ça remonte ensuite à plus de 35 degrés mardi, et ça va rester comme ça jusqu'en fin de semaine prochaine.
4: La météo marine, Patrick Marrière.
13: Oui, avec ce régime de brise toujours en bord de mer, 10 à 15 km à l'heure d'est à nord-est au matin, basculant au nord-ouest l'après-midi. La mer est belle, un peu agitée dans les Pertuis, peu agitée au large, une bonne visibilité sur l'ensemble du bassin charentais et des températures donc de la mer. La température de la mer, 22 à 24 degrés. Là, ça reste quand même très correct pour ces conditions estivales.
4: Merci beaucoup, Patrick. Passez une bonne journée, un bon week-end. Lundi, vous serez aux côtés de Fabien Lecourt qui animera ses matinales à ma place pendant quelques semaines. Bonne journée, à bientôt.
13: Bonne Patrick. Journée, bon week-end. Salut. Et bonnes vacances.
4: Merci Patrick. Salut.
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4: Un petit peu plus tôt, il y a mon réalisateur qui me dit le disque sélectionné là pour faire le karaoké inversé. Il y a longtemps qu'on l'a pas entendu, on l'entend jamais. Mais regardez. Choix du programmateur ce matin. C'est pas moi qui l'ai choisi, Voilà, c'est le hasard de la programmation. Vacances, j'oublie tout, plus rien à faire du tout.
13: Ben oui.
4: C'est élégance. Maintenant, ici.

0: qui disent bah oui, c'est mieux que la version avec la musique de Farmer, le karaoké inversé de Monsieur Rico. Bah, c'était pour rigoler tout à l'heure. Là, c'était la vraie version. Vacances, j'oublie tout. 8h15. C'est à suivre dans un instant, le C'est pas vrai.
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0: Où l'on va mettre en garde contre des usurpateurs, pas facile à dire, qui touchent les petits artisans locaux. Oui, les artisans locaux peuvent aussi être victimes d'usurpateurs. On vous raconte ça avec Aude Razo dans les prochaines minutes.
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0: En raison du festival Stéréo Parc, l'accès à la Corderie Royale est fortement perturbé à Rochefort. Les parkings de la Corderie et du jardin de la Marine sont inaccessibles. Tentez le port de plaisance côté Bougainville, cours Roy-Brie en centre-ville, le Stade Rouge est également. À partir d'aujourd'hui, les accès pour les piétons ne se feront que par la pelouse arrière de la Corderie Royale. Modification aussi au niveau des horaires de la Corderie. Aujourd'hui, fermeture à 13h. Demain, la Corderie est fermée toute la journée. Réouverture après-demain, dimanche 26 juillet à 13h.
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0: Vous avez patienté, on va en parler. C'est le C'est pas vrai. Rendez-vous en Tiernac, c'est bientôt le week-end. Vous allez peut-être faire un tour au marché. Le saviez-vous, les petits artisans locaux peuvent aussi, malheureusement, être victime d'usurpateurs. Aude Razo, expliquez-nous.
3: Oui, sur les marchés, je vais y revenir, mais surtout, sur Internet. Un auditeur, François, me dit qu'il s'est fait avoir par un faux site de confiture artisanale. Manque de peau, me dit François, avec un petit trait d'humour. Il aime bien ses confitures, je suis client depuis longtemps, c'est une petite entreprise, je ne me suis pas vraiment méfié. François passe commande, mais il n'était pas sur le bon site, il n'a rien vu, et je le comprends, l'escroc a changé une toute petite lettre dans l'adresse du site. Il a copié tout le site, les images, les prix, copie quasi parfaite. Cette petite entreprise ne mérite pas des emmerdes pareilles, me dit François. Il a fait bloquer sa carte bleue.
0: Alors, Aude, l'arnaque ne sévit pas que sur Internet, on la trouve donc aussi dans les foires et sur les marchés.
3: Effectivement, et là, histoire assez hallucinante, ça remonte à l'an dernier. Une fromagerie des Vosges s'étonne de recevoir des coups de fil de clients mécontents. Ils se plaignent de prix exorbitants et de s'être fait arnaquer. En fait, un marchand sur les foires et les marchés prétendait vendre leur fromage. Il donnait le nom de leur fromagerie, mais c'était un gros mensonge. Il vendait en fait des fromages bas de gamme et 3 à 4 fois plus cher. Alors comment ne pas se faire avoir? C'est pas évident. Conseil des gendarmes, déjà regardez bien les prix. Et puis faites attention à l'apparence du stand. Si le vendeur se revendique de telle ou telle boucherie ou fromagerie, mais qu'il ne l'affiche pas ou que l'affiche est juste une pauvre feuille à 4 et pas un joli écriteau, une grande bâche, méfiez-vous.
0: Il faut faire attention à beaucoup, beaucoup, beaucoup de choses par les temps qui courent. C'est pas vrai, le rendez-vous en Tiernac signé Aude Razo. Merci Aude, la bonne journée, bien sûr. Journée ensoleillée, on l'a dit, en Charente et en Charente-Maritime. On démarre tout doucement cette journée à l'approche du week-end. C'est vendredi et tout simplement, nous allons maintenant écouter Bibi.

0: Ça, c'était Bibi, son succès des années 80, tout simplement, tout doucement. Voici le charanté du jour, la découverte d'une personnalité au quotidien. Les Francofolies de La Rochelle se sont achevées il y a 10 jours et notre invité a un souvenir en particulier de l'édition précédente. Chloé Bidet est allée à la rencontre de Pierre Massé. Pierre Massé, c'est le directeur général d'Arc & France. L'entreprise est spécialisée dans l'accastillage, les accessoires qui servent aux manœuvres de voile et des équipements nautiques aussi. On l'écoute.
1: C'est un moment stressant parce que jusqu'à la dernière minute peut y avoir des aléas. Donc on était content que ça se termine bien. Et puis ça a apporté une petite touche un peu fun pour les Francofolies.
2: Bonjour Pierre Massé.
1: Bonjour.
2: Qu'est-ce qui vous a mené, vous, vers l'univers du nautisme en général ?
1: L'univers du nautisme, je le connais depuis que je suis tout petit. J'ai commencé la voile à 5 ans. Forcément, je suis passé par l'optimisme pendant de nombreuses années. Puis, assez vite sur le quillard. Et ensuite, j'ai exercé dans la Coupe de l'América pendant plusieurs années.
2: En parallèle, vous êtes engagé sur plein d'autres choses et plein d'autres projets, notamment une passion autour de la musique.
1: Effectivement. j'ai du mal à rester inoccupé. Donc, je suis engagé sur un festival dans la région de Nantes, mais qui est aussi tourné sur l'humain. C'est toujours un peu le maître mot.
2: Le Hellfest, vous y faites quoi, justement ?
1: Alors, je m'occupe des bars et je gère 200 serveurs.
2: Et aussi, dans vos activités, vous avez été appelé sur les Francofolies pour un dispositif un petit peu particulier concernant la chanteuse Santa.
1: Effectivement, on ne travaille pas que dans le nautisme, on a des clients hors nautisme et on a acquis de l'expérience dans les tyroliennes. Et moi, j'ai travaillé pour les Franco pendant plusieurs années, pareil, au niveau des bars. Et je leur avais toujours dit que de faire une tyrolienne qui partait de la tour de la chaîne pour arriver sur scène, je trouvais ça génial. Et là, on a trouvé l'artiste pour le faire, qui était Santa. Donc, on a réussi à la faire descendre la tour de la chaîne en tyrolienne assez rapidement. Et
2: oui,
1: on l'a fait atterrir dans le public. Donc, c'était vraiment un grand moment.
2: Et en termes de délai sur un tel projet, parce que Santa, elle était là que le jour de son concert, comment ça se conceptualise pour vous, le temps de la mise en place, faire les tests aussi, la sécurité, ça a été assez rapide.
1: Alors, il y a un dossier technique qui est fait en amont. On a monté la nuit précédente, on a fait plusieurs essais la nuit précédente. Santa est arrivée dans la matinée. Elle a descendu 5 fois la tyrolienne avant qu'on finalise et qu'on se tape dans la main pour dire qu'on y allait. Mais c'est un moment stressant parce que jusqu'à la dernière minute peut y avoir des aléas. Donc on était content que ça se termine bien, t'es content qu'elle soit contente, c'était un peu l'intérêt de la chose. Et puis ça a apporté une petite touche un peu fun pour les Francofolies.
0: Pierre Massé, directeur général d'Arc & France, spécialisé dans les équipements nautiques et installé à La Rochelle, le charanté du jour, que vous pouvez réécouter bien sûr sur ici.fr. 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

0: Black or White, Michael Jackson, ce matin. Et Séverine qui est avec nous depuis La Rochelle, bonjour.
1: Bonjour.
0: Ça va bien Séverine, bien réveillée?
1: Ça va bien, merci.
0: Vacances, pas vacances, travail, pas travail, c'est comment chez vous là, aujourd'hui? Ça marche ou pas le téléphone? J'ai l'impression que vous êtes coupé. Vous êtes toujours là Séverine?
1: Oui, moi je vous entends.
0: Oui, ok. Bon, allez, on va aller à l'essentiel parce que je vois que le temps passe vite. Intro Express. Qu'est-ce que c'est? Selon vous,
1: alors, les Rolling Stones et qui chante
0: Angie. Vérification. Mais oui. Félicitations, ma chère Séverine, c'est gagné. Vous avez vos billets pour applaudir la légende Marcus Miller pour ce concert hommage à une autre légende, Miles Davis. C'est Jazz au Phare, le festival. Et c'est la date du lundi 27 juillet à Saint-Clément-des-Baleines pour vous, lundi prochain.
1: Merci beaucoup.
0: Profitez bien de ce concert. À très bientôt. Bonne journée. Au revoir.
1: Bonne journée, au revoir.
0: Bise. Ciao.
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0: Un mot de l'info 10, Gorka Blanco.
3: À 8h30, on est en mode chez nos voisins et on va se rendre pas bien loin dans le Poitou. On va voir que les scouts, ils sont toujours prêts. Ils se baladent en forêt, mais forcément, vu le niveau de sécheresse et le risque d'incendie, ils font attention à tout et plus question de faire de feu et chanter le soir tout autour lors des veillées.
0: On voit ça après le 90 secondes. C'est l'info en France et dans le monde maintenant, à 8h30, avec Cyril Ardo-Redon.
4: En Gironde, l'incendie au nord du bassin d'Arcachon a parcouru plus de 8700 hectares selon la préfecture. Situation défavorable. La sécurité civile parle de plus de 20 000 personnes mises à l'abri. Des évacuations en cours en ce moment, notamment pour tous les villages de la presqu'île du Cap Ferré. Des bus et bateaux sont mobilisés. À Biscarrosse, dans les Landes, les moyens aériens ont redécollé ce matin pour lutter contre un feu qui a parcouru 2500 hectares. 23 000 personnes évacuées. La préfecture estime qu'entre une dizaine et une centaine de maisons ont été touchées par les flammes. Dans le Var, deux enquêtes ouvertes pour tenter de déterminer les origines de l'incendie du massif du Gros Bessillon. Le feu est toujours actif ce matin selon la préfecture. Il a parcouru 2700 hectares depuis mardi, même si les conditions météo s'améliorent. Le ministre de l'Intérieur, Laurent Nunez, attendu au centre de la gestion interministérielle de crise. Il doit prendre la parole sur les incendies dans la matinée. 27 départements de l'Ouest et du Sud sont placés en orange face à un risque élevé de feux de forêt. La Haute-Garonne est en rouge pour un risque très élevé. Dans ce contexte, la France a demandé l'activation du mécanisme de protection civile de l'Union européenne. Notre pays attend des renforts aériens pour lutter contre les incendies en provenance de Croatie, du Portugal ou de République tchèque. Et puis prudent sur la route, bison futé voie rouge aujourd'hui dans le sens des départs pour le quart sud-ouest et le quart nord-est. C'est orange ailleurs. Pour le retour, le quart sud-est est en orange. Demain, tout le pays est en rouge dans le sens des départs.
3: Merci beaucoup Cyril Ardo. Redon pour ce 90 secondes. L'info d'ici en mode chez nos voisins, donc comme tous les jours à 8h30. Et face à la sécheresse, on découvre ce matin, grâce à nos voisins du Poitou, que les scouts s'adaptent. Les camps avec cuisine au feu de bois à l'ancienne et veillées et chants tout autour du feu le soir. Eh bien tout ça, c'est terminé. Le département de la Vienne se trouve, comme nos deux Charentes, en alerte renforcée. Cela veut dire pas de feu du tout dans les massifs forestiers ni dans un rayon de 200 mètres tout autour. Mais nos scouts, toujours prêts, font avec. Ils modifient leurs activités en conséquence. Comme ces scouts et guides de France âgés de 11 à 14 ans, rassemblés du côté d'Availle-Limousine, c'est dans le sud Vienne, à la limite de la Charente. Pauline Aubel.
5: Ce midi-là, pour le repas, c'est Martin, 14 ans, qui cuisine. Au menu,
6: salade de riz avec des crudités et du thon, des concombres et des tomates.
5: Mais avant de cuisiner, il a fallu tout déplacer.
6: Il y a une interdiction de faire un feu à moins de 200 mètres de la forêt. On prend des bonbonnes de gaz, des casseroles. Mais maintenant, il faut s'habituer, ça va être comme ça tout le temps. Déjà, l'an dernier, c'était compliqué. On a eu 3 jours de feu et après, c'était fini. On arrive quand même à se débrouiller qu'avec des bonbonnes de gaz.
5: Oui, car le feu de bois est interdit. Cuisine au réchaud uniquement, donc.
6: Là, j'ouvre la bonbonne de gaz pour que le gaz sorte. Et voilà.
5: De quoi changer les habitudes, selon Joséphine, 12 ans, scout depuis toute petite.
7: La plupart du temps, quand scout, on fait une table à feu. Donc, ça consiste à mettre de la boue sur une espèce de petit meuble en poutre. Et donc, cette année, à cause de la chaleur, de la sécheresse, des choses comme ça, on n'a pas pu en faire.
5: Pour elle, s'adapter, c'est bien normal, surtout que sur ce terrain, n'importe quel départ de feu pourrait très vite prendre de l'ampleur.
7: C'est de la paille partout. C'est un peu un ancien champ. Il y a des arbres, quelques arbres. Globalement, très sec.
5: Et au-delà de la cuisine, finit aussi les grands feux de joie de fin de soirée.
7: Pour les veillées, normalement, on fait du feu on se met autour. Déjà, ça permet de se réchauffer. Ça permet aussi d'avoir de la lumière. C'est sympa d'avoir du feu le soir. Là, on a les lampes torches. Ça remplace le feu.
8: Mais il n'y aura pas de chamallow.
7: Voilà, c'est ça. Il n'y aura pas de chamallow grillé. Pas cet été.
5: L'équipe encadrante surveille chaque jour l'évolution des restrictions. Philippine dirige ce camp d'une vingtaine de jeunes.
9: Là, j'ai reçu un message de la région. On essaye de faire au mieux. On a toujours de l'eau à côté et on a même un extincteur au cas où.
5: Et malgré tout, l'esprit scout est toujours là.
9: Dans l'idée, on voulait faire un faux feu. Genre dessiner un faux feu de camp pour représenter un peu ce côté de veillée. On arrive quand même à trouver des choses cool à faire avec les jeunes et bon, il n'y a pas que ça qui fait vivre le camp, heureusement.
5: D'ici la fin, dans une semaine, ils vont donc continuer à adapter au jour le jour les menus et les activités.
3: Le reportage auprès des scouts et guides de France de Pauline Abel à retrouver sur ici.fr.
0: Dans l'actualité également, Gorka, la solidarité dans la difficulté à Montlieu-la-Garde.
3: Oui, touchés par les feux de forêt mercredi, agriculteurs, commerçants et habitants sont venus prêter main forte aux pompiers. Vous avez un reportage, formidable exemple donc de solidarité sur ici.fr. Et puis chez nos voisins de Gironde, alors que le feu au nord du bassin d'Arcachon continue de progresser et que l'Eige Cap-Ferré est évacué, toute la ville de Saint-Médard-en-Jalles hier a rendu hommage à ces deux pompiers professionnels, deux caporaux morts en intervention. C'était mardi sur le gros incendie près de l'aéroport de Bordeaux-Mérignac. On passe à votre météo en Charente-Maritime et Charente.
0: On a un petit peu de tout. Alors d'abord du soleil, hein. Soleil très généreux tout au long de la journée. Là, il n'y a pas photo. C'est le beau temps qui domine. Température pour ce matin, 20 degrés à La Rochelle, 20 degrés à Angoulême, 20 degrés aussi sur l'île d'Oléron actuellement. Un petit 19 degrés à Saint-Jean-d'Angély sur Gers et Maran. Et peut-être parfois seulement 17 degrés actuellement sur l'Est Charentais, notamment à Confolens et Montembeuf cet après-midi. Restons sur l'Est Charentais avec 34 degrés annoncés. 37, c'est la maxi valable, là, cette température du côté d'Angoulême. Centre-ville à l'ombre, mais aussi en sud de Charente-Maritime, même Gémozac, Jonzac, Mirambeau, 37 degrés pour cet après-midi, 36 à Saint, 35 à Cognac, 33 à La Rochelle pour cet après-midi, et 31-32 degrés sur les îles de Charente-Maritime, comme Ré, Oléron, Aix et Madame. Demain samedi, la journée se passe sous un ciel chargé, des orages peuvent éclater sur l'Aunis, le Nord-Saint-Onge et sur le sud de la région. Dimanche, le soleil fait quelques apparitions par moment, ça reste timide au niveau des apparitions du soleil, ce sont les nuages qui vont dominer dimanche en général et nous aurons normalement quelques averses isolées, mais averses quand même, ça va faire du bien.
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0: Quand difficulté de circulation il y a, vous êtes là pour en parler. On fait la route ensemble à tout moment dans les programmes d'ici La Rochelle. En mode vacances, on sait que ça circule plutôt bien sur les grands axes, notamment la N11 pour rejoindre La Rochelle. Pas de difficulté, ralentissement correct aussi. Ralentissement il y a, c'est autour de 2-3 minutes de temps de parcours complémentaire là ce matin.
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0: Retour tout à l'heure pour le journal de 9h, bien sûr, Gorka Blanco.
3: À tout à l'heure.
0: C'est donc la dernière fois qu'on se croise avant mon départ en vacances. Vous serez une semaine plus tard, donc je vous souhaite un peu en avance de bonnes vacances.
3: Mais c'est gentil, ça.
0: Ah, et bon, on va encore mieux se retrouver à la rentrée.
3: Je vais essayer de m'échapper avant 9h, alors je vais partir en vacances en douce.
0: En douce, ouais. On n'a jamais tenté ça.
3: Je vais essayer.
0: Ça ferait bizarre quand même. Vous êtes mes auditeurs, on va rester quand même avec vous jusqu'au bout. On sera de retour en tandem également ensemble.
3: À la rentrée.
0: À la rentrée, bien évidemment, avec grand plaisir pour vous accompagner pour le réveil, pour la route du travail en Charente et en Charente-Maritime. On est là toute l'année. Ça, c'est vraiment toi. Voici téléphone.

0: Ça, c'est vraiment toi. Jusqu'au bout, téléphone.
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0: Les bons plans pour faire baisser l'addition au restaurant. C'est le menu du jour, c'est le cas de le dire, avec Valère Coréard à suivre par ici les économies dans les prochaines minutes. L'étape du jour du Tour de France, allons-y, 19e étape si je me trompe pas, si mes calculs sont bons. Une grande étape de montagne aujourd'hui au programme avec la mythique ascension vers l'Alpe d'Huez. Les détails de ce menu légendaire avec le directeur du Tour de France, Christian Prudhomme, toujours en compagnie d'Emmanuel Collardet.
3: Bonjour Christian Prudhomme.
4: Bonjour.
3: C'est le début d'un final de rêve jusqu'à dimanche avec non pas une mais deux arrivées à l'Alpe d'Huez. Vous avez décidé de gâter les amoureux du Tour.
4: Oui, l'Alpe d'Huez, ce sont les 21 virages numérotés. L'Alpe d'Huez, c'est la toute première arrivée en altitude de l'histoire du Tour de France en 1952 avec le succès du Campionissimo Fausto Coppi. Il y avait la volonté de montrer aussi autre chose, mais on ne pouvait pas ne pas faire une arrivée avec les 21 lacets. C'est une étape qui est courte. Aujourd'hui, de Gap jusqu'à l'Alpe d'Huez, avec un début d'étape qui sera très très rude d'entrée le col Bayard, un enchaînement immédiat avec le col du Noyer et ses pentes très très raides, et puis ensuite un peu plus loin le col d'Ornon et enfin la fameuse montée aux 21 virages numérotés que chaque champion du Tour a envie d'inscrire évidemment à son palmarès. Donc une bagarre de haut vol qui préfigure l'étape plus longue et plus rude encore de demain.
3: Et il y aura évidemment beaucoup de monde. Cette montée, c'est pas juste un enchaînement de lacets spectaculaires, c'est un véritable stade de vélo à ciel ouvert.
4: Oui, la montée de l'Alpe d'Huez, c'est toujours un instant tout à fait particulier dans le Tour de France, pour les champions aussi dans l'organisation, puisqu'il y a énormément de monde, que les gens sont pleins de ferveur, d'envie, de passion, d'enthousiasme, et que les conseils de prudence, de sécurité, de bon sens, distillés sur tout le réseau ici et sur les antennes de Radio France, France Inter ou France Info, sont absolument capitales. Et les gens sont tous très sympas, ils savent très bien ce qu'il ne faut pas faire, mais au moment où les champions arrivent, ils oublient tout. Donc c'est bien de leur répéter que les consignes de prudence sont capitale, notamment en effet dans la montée de l'Alpe d'Huez.
3: Il faut toujours le dire, protégez, faites attention aux coureurs. Très belle journée à vous sur la route du Tour.
4: Christian Merci. Prudhomme.
0: Christian Prudhomme avec Emmanuel Collardet au quotidien. Allez, quelques messages maintenant et on se fera un petit plaisir de l'été avec Arsène qui arrive dans quelques secondes.
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0: Place au petit plaisir de l'été, c'est Arsène qui se confie ce matin dans les programmes d'ici La Rochelle.
7: Dimanche prochain, j'emmène deux amis au-dessus de l'île de Ré, Oléron et Fort Boyard, c'est le tour habituel, ça va être sympa. Bonjour, je m'appelle Arsène et mon petit plaisir de l'été à La Rochelle, c'est voler au-dessus de l'île de Ré en avion.
8: Vous faites ça tout l'été ?
7: Non, pas tout l'été, parce que voler ça coûte cher quand même. Mais mon petit plaisir, c'est de prendre des gens qui ont jamais vu La Rochelle de haut et de leur offrir une nouvelle perspective donc de leur ville et de leur région.
8: Depuis quand vous avez ce diplôme de pilote ?
7: Depuis juillet 2024, je vole à La Rochelle depuis septembre 2025. Je vole à l'aéroclub donc de La Rochelle et de la Charente-Maritime, donc qui est une grande association ici, donc on est plus de 330 membres, et qui existe depuis 1933.
8: Et donc vous emmenez ouais, les particuliers ?
7: C'est ça, des particuliers, des amis et aussi des gens qui viennent donc s'inscrire pour prendre un baptême, pour voler au-dessus de l'île de Ré et au-dessus de la région.
8: Et cette passion de l'aviation, elle remonte à quand ?
7: Alors pour moi, elle remonte à ma plus tendre enfance, entre guillemets, car ma mère travaillait chez Air France. Et donc, j'ai tout de suite été dans le milieu aéronautique. Et derrière, c'est une passion qui s'est construite, donc plus avec de la maturité, etc., qui m'a amené jusqu'à aujourd'hui à avoir donc ma licence de pilote.
8: Et vous pilotez dans quel modèle ?
7: Donc à l'aéroclub de La Rochelle, on a principalement donc une flotte qui est composée d'R400. Donc c'est un avion français, donc qui dans la conception date du siècle dernier, mais qui est un très bon avion. Dimanche prochain, j'emmène deux amis au-dessus de l'île de Ré, Oléron et Fort Boyard. C'est le tour habituel. Ça va être sympa.
0: Merci Arsène pour ce petit plaisir de l'été. C'est pas toujours un plaisir la route. On fait la route ensemble. Je viens de le voir tout à l'heure. J'annonçais, oh ça roule. Il y a pas. Bah il y a problème maintenant. Je vous le dis. Ça se passe sur la départementale 137, la 4 voies entre Rochefort et La Rochelle. Je vois un bouchon assez conséquent entre Étré et la sortie Beaulieu 1. C'est à hauteur de Périgny, anciennement Parc Expo, où ça bouchonne. 10 minutes de ralentissement en ce moment sur ce secteur. Bon courage à vous.
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0: Bien le bonjour Valère Coréard, on augmente notre pouvoir d'achat avec vous. Aujourd'hui on va parler restaurant sans plomber l'addition.
9: Parce qu'un bon repas à l'extérieur, ça fait plaisir, mais la note grimpe vite parfois, hein, en moyenne 25 à 30 euros par personne en France, bien plus dans les grandes villes. Alors autant dire qu'un dîner en couple peut rapidement dépasser les 70 euros. Mais bonne nouvelle, il y a des solutions pour faire baisser un peu l'addition, que ce soit au restaurant ou à la maison d'ailleurs, à condition d'avoir les bonnes adresses sur Internet.
0: Et concrètement, comment ça marche pour payer moins cher?
9: L'application la plus connue reste The Fork. Le principe est simple. Vous réservez votre table via l'application et selon les établissements partenaires, vous bénéficiez de 20, 30, parfois 50% de remise, hors boisson en général. À chaque réservation, vous cumulez aussi des points de fidélité qui sont appelés des yums, que vous transformez ensuite en réduction supplémentaire. Autre piste, Too Good To Go. Ici, il ne s'agit pas d'une remise sur l'addition, mais de sauver les invendus de restaurateurs ou de traiteurs à petit prix. Vous payez quelques euros et vous repartez avec un panier surprise. Vous ne choisissez pas forcément votre plat, mais vous divisez la facture par 2, 3, voire 4. Et puis, vous contribuez à réduire le gaspillage alimentaire. Et puis, il y a certaines applications de livraison comme Uber Eats ou Just Eat qui proposent régulièrement des codes promo ou encore des réductions de bienvenue. Et ça, bien sûr, c'est pas le même plaisir qu'un repas en salle, mais enfin, ça reste un bon moyen de limiter la dépense tout en se faisant plaisir. Résultat, en combinant ces solutions, vous pouvez économiser facilement 10 à 15 euros par repas, hein, soit plusieurs centaines d'euros par an si vous y allez souvent. Une vraie bouffée d'air pour le budget loisir, sans se priver de bons moments autour de la table. Si vous aussi, vous avez des bons plans resto d'ailleurs, écrivez-moi, comme ça, ça va aider tout le monde. Mon mail, c'est parici-les-economies@radiofrance.com.
0: Merci pour toutes ces combines, ces bons plans que vous nous donnez au quotidien. Valère Coréard, par ici, les économies. Voici le petit pêcheur, chanson engagée qu'on écoute maintenant, signée Manon Lisa, ici.

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1: Le petit pêcheur de Manon Lisa, à l'instant. Il est 9h10. Dire vive le stand-up paddle dans les prochaines minutes, c'est bon pour la santé. Et on en parlera avec les conseils de l'été signés du docteur Gérald Kierzek. Mais avant cela, c'est testé et approuvé chaque jour sur votre radio ici, La Rochelle, des idées culture et loisirs. Et on vous entend, vous aussi, auditeurs d'ici La Rochelle, nous raconter vos expériences et cadeaux. Julie, tiens, par exemple, de Réparsac en Charente, près de Cognac, a eu la chance de gagner un séjour en Thalasso sur l'île de Ré. Elle nous raconte ce moment au micro de Chloé Bidet.
2: Bonjour Julie.
3: Bonjour.
2: Et merci d'être avec nous. Vous venez témoigner aujourd'hui sur l'antenne d'ici La Rochelle, puisque vous avez eu la chance de gagner un séjour en Thalasso. Quand est-ce que vous en avez profité ?
3: On en a profité avec une copine à moi au milieu du mois d'octobre.
2: Et alors, vous êtes allé à Sainte-Marie-de-Ré, sur l'île de Ré. Racontez-nous comment c'était, la découverte du lieu, déjà, vos impressions.
3: Alors, l'île de Ré, moi, je connaissais un tout petit peu. C'est vrai que Sainte-Marie, c'est un village où on n'avait jamais été en vacances. Donc, on est arrivé le samedi en fin d'après-midi pour prendre la chambre à 17h. Déjà, un accueil super chaleureux. Les personnes étaient très, très aimables. On a pris la chambre qui était juste, enfin, très simple, mais très jolie, propre, rien à dire. Et après, on a été profiter de la thalasso avec piscine chauffée. Il y avait une douche sensorielle, donc eau chaude, eau froide. C'était super sympa. Le soir, on a mangé au restaurant du Relais Thalasso, qui était juste extraordinaire. Avec ma meilleure copine, on a pris des plats différents pour un peu goûter tout ce qu'il y avait. Et après, le lendemain matin, on a pu manger du coup au petit déjeuner de l'hôtel, qui était aussi parfait, avec plein de pains différents. Tout était fait maison. C'était génial.
2: Est-ce qu'on profite un peu de la vue aussi à cette thalasso de Sainte-Marie, parce qu'on imagine qu'on est dans un joli cadre aussi en bord de mer quand on a les pieds dans l'eau?
3: Alors c'est ça, nous, la chambre était côté vigne, donc en fait on avait quand même une belle vue. On était à l'étage, donc ça, c'était sympa quand même. Et après,

0: Over My Shoulder avec Mike and the Mechanics, les conseils santé et sportifs aujourd'hui du docteur Kierzek. Bien le bonjour. On se lance dans le paddle. On va faire du sport sur notre planche en mer.
1: Bonjour à toutes et à tous. Une activité qui envahit les lacs, les rivières, les plages, le paddle debout, le stand-up paddle. Alors, vous savez, c'est cette planche sur laquelle on se tient debout avec une pagaie. Alors, on a soit l'air d'un pro, soit d'un flamant rose en équilibre précaire. Mais derrière l'air cool et vacancier se cache un véritable sport de gainage. La bonne nouvelle, c'est que c'est presque accessible à tout le monde. Le paddle est si bon pour notre corps que, contrairement à ce qu'on croit, ce n'est pas seulement un sport de bras. Pour tenir debout sur une planche instable, votre corps active en permanence une chaîne de muscles profonds, les abdominaux, les muscles du dos, les fessiers, les stabilisateurs de la hanche, c'est ce qu'on appelle un gainage postural. Résultat, vous travaillez votre sangle abdominale sans faire un seul crunch. Une heure de paddle, c'est l'équivalent de centaines de gainages statiques. En plus, la pagaie sollicite les épaules, les bras, le dos. Bref, c'est un sport complet, vous l'avez compris. Si en plus on rajoute que c'est bon pour l'équilibre et la coordination, vous avez vu que c'est tout bénef. Alors, les symptômes d'un paddle réussi, c'est-à-dire les bonnes courbatures du lendemain, c'est les abdominaux qu'on va sentir, surtout les obliques, les épaules et le haut du dos qui tirent un peu, et les cuisses et les fessiers qui sont légèrement endoloris. En revanche, si vous avez une douleur aiguë, des fourmillements ou des crampes dans les pieds ou une fatigue excessive ou des vertiges, c'est que là, soit vous avez forcé un peu trop, soit vous êtes déshydraté.
0: Alors docteur, c'est très motivant, mais j'imagine que tout le monde ne peut pas se mettre debout sur une planche du premier coup.
1: Pour commencer debout, même si vous avez deux mains gauche ou deux pieds gauche, choisissez une planche plutôt large et stable. Large, ça veut dire stabilité, évitez les planches de surf trop étroites. Ça, c'est pour les pros. Commencez à genoux, vous mettez à genoux au milieu de la planche, pagayez quelques minutes, trouvez l'équilibre, puis passez un pied après l'autre en position debout, les pieds parallèles, écartés de la largeur des hanches, genoux légèrement fléchis, ne regardez pas vos pieds, regardez loin l'horizon. Et puis la pagaie, tenez-la correctement, une main sur la poignée, l'autre à mi-hauteur, ça va vous aider là aussi à vous stabiliser. Et puis sinon, il y a la version assise, comme celle que je fais. Vous pouvez vous asseoir sur la planche, les jambes pendant tout croisées. Alors c'est sûr que ça fait moins gainage, mais ça peut quand même faire travailler pas mal de muscles. Et puis vous pouvez alterner un paddle debout, paddle assis. Précaution importante, prenez un gilet de sauvetage, attachez votre cheville à la planche avec une laisse ou un cordon et hydratez-vous, on ne sent pas la soif sur l'eau, mais le soleil, lui, il cogne avec la réverbération. Et puis évidemment, évitez les heures les plus chaudes. Allez, bon paddle, bon été, bonne santé, à l'écoute d'ici bien sûr.
0: Merci docteur Kierzek.
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4: C'est l'été, ça sent les vacances.
5: Sans blague.
4: Pour plusieurs jours.
5: Vacances,
4: vacances. Vous avez ressorti le morceau de
5: vacances. C'est super. À vous bientôt. Hein.
4: Oui. Encore vous, à la fin de cette émission aussi, que vous avez présenté ce matin.
5: Bah oui, bah oui. Il faut bien un petit peu recharger les batteries.
4: C'est ça, c'est ça. Pour mieux revenir, ce que je disais avec Gorka un petit peu plus tôt.
5: Mais il fait la tête encore une semaine.
6: Oui, mais qu'est-ce qui se passe? Pourquoi je suis tout seul? J'éteins la lumière.
4: Si vous m'invitez qu'un bon petit déj en mode brunch lundi ou mardi, je veux bien passer.
6: Je peux garder,
4: mais plutôt sur la fin de matinale, vous voyez.
6: Laissez-moi moins la lumière avant de partir, merci.
5: On est passé avec cette Bauer. Éteins la lumière.
4: Bon, chez vous comme d'habitude, bien évidemment.
5: Bah oui, c'est un peu vacances aussi, un petit peu, hein, de 9h à midi, puisqu'on découvre les quatre coins ou même plus de la Charente, comme de la Charente-Maritime. On va même s'envoyer en l'air, d'ailleurs, à partir de 11h, on va vous offrir deux vols en montgolfière, vol découverte, à l'occasion de la Coupe d'Europe de montgolfière, là, qui arrive du côté de Mainfond, Barbezieux, au sud Charente. Très, très beau cadeau, deux vols en montgolfière, donc encore à gagner à partir de 11h ce matin.
4: Parfait.
5: Entre autres.
4: Bonnes vacances, donc un petit peu en avance, mon cher David Morel.
5: Pareil.
4: Bonne émission. Et puis, je vous dis à très bientôt. On se retrouve avec grand plaisir. Fin août. Salut.
5: Ça marche. Bonnes vacances, Eric. Salut.
4: Salut, salut.
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5: Et oui, c'est vendredi aujourd'hui. Vendredi 24 juillet, il est 9h. Et c'est Gorka Blanco qui présente le journal. Bonjour Gorka.
7: Bonjour à tous. Montlieu-la-Garde fait partie des nombreuses communes dans nos deux Charentes touchées ces derniers jours par des incendies. Un feu important a détruit, c'était mercredi, 16 hectares de forêt et de terres agricoles dans cette commune située dans le sud de la Charente-Maritime. Les pompiers ont dû lutter pendant des heures et des heures contre les flammes attisées par du vent ce jour-là en rafale et la sécheresse aussi extrême des sols. Au milieu de ce feu destructeur pour la nature et pour l'activité agricole, eh bien c'est toute la commune de Montlieu-la-Garde qui s'est mobilisée, refusant d'être simple spectateur. Les agriculteurs en premier lieu, mais aussi les commerçants qui ont assuré la logistique avec l'alimentation et les boissons pour les pompiers, les habitants aussi venus prêter main forte, tous à leur niveau, ont aidé les soldats du feu. Un bel exemple de solidarité que vous retrouvez en reportage sur notre site internet ici.fr.
5: Les interventions des pompiers en Charente-Maritime comme en Charente se comptent par dizaines tous les jours pour les feux de forêt et les feux agricoles.
7: Ouais, mais rien à voir, et heureusement, avec ce qui se passe dans le sud-est du pays notamment, et maintenant beaucoup plus près de chez nous, chez nos voisins de Gironde et des Landes. Dans le nord du bassin d'Arcachon, au Cap Ferret, tous les villages de la presqu'île ont reçu l'ordre d'évacuer en tout début de matinée. Selon la préfecture de la Gironde, la ligne de défense principale mise en place devant l'Èche Cap Ferret n'a pas tenu. Les flammes sont passées par-dessus en fin de nuit. Un feu qui a détruit 8700 hectares de forêt en 48 heures. La surface brûlée a doublé dans la nuit. 23 000 personnes ont été évacuées dans le nord du bassin d'Arcachon et certaines sont même désormais envoyées jusqu'à Bordeaux dans des centres d'accueil provisoires. Dans les Landes, là c'est un autre feu violent qui lui aussi est hors de contrôle et déclenché hier soir à Biscarrosse par l'embrasement accidentel d'un véhicule au bord de la route. La scène a été filmée par des riverains. Les flammes ont parcouru 2500 hectares de forêt dans la nuit et menacent à présent Parentis en Borne plus au sud. 23 000 personnes dans les Landes ont été évacuées par les services de secours et les gendarmes dans la nuit.
5: L'actualité, c'est aussi le tribunal administratif de Poitiers qui donne raison aux opposants aux réserves de substitution d'eau à Cranchaban et à la grève sur le Mignon.
7: Oui, les quatre bassines doivent être détruites et le site remis en l'état dans un délai de 3 ans. Les défenseurs de l'environnement saluent ce qui est pour eux une victoire, à commencer par France Nature Environnement 17 qui mène ce combat judiciaire depuis des années. Les agriculteurs irrigants concernés indiquent pour leur part qu'ils font appel de la décision. Ils soulignent que le délai de 3 ans accordé par les juges va leur permettre de régulariser la situation administrative de ces réserves d'eau. Enfin, attention à Port-d'Envaux, la baignade et les activités nautiques sont interdites jusqu'à nouvel ordre car la qualité des eaux n'est pas bonne. L'ARS, l'Agence Régionale de Santé, a détecté dans un de ses contrôles la présence de cyanobactéries, risque sanitaire grave potentiel donc, à la fois pour les baigneurs, les pratiquants d'activités nautiques et les animaux de compagnie. L'info d'ici, c'est ce week-end qui s'annonce chargé sur la route des vacances avec un nouveau chassé-croisé important durant le week-end. La circulation sera dense comme à chaque fois l'été sur l'autoroute A10 au niveau de Saintes et jusqu'à Montendre côté Charente-Maritime dans le sens Paris-Bordeaux. Et parfois, eh bien plutôt que de faire du sur place piégés dans des bouchons qui n'en finissent plus. Il vaut mieux faire une halte sur les aires d'autoroute. Et dans ce cadre-là, connaissez-vous l'aire de Lozé, près de Saint-Jean-d'Angély? Elle offre aux curieux un véritable musée à ciel ouvert, un espace qui met à l'honneur et depuis 30 ans maintenant l'art roman en Saintonge, pour le plus grand bonheur des automobilistes curieux, Paul-Adrien Sicard.
8: À commencer par Vincent.
9: Et je suis très content de voir ça, ça m'intéresse.
8: Ce passionné de sculpture en prend plein les yeux.
9: J'adore la sculpture, je suis un peu sculpteur, à mes heures perdues. C'est l'art de la matière, moi j'adore ça, que ce soit le bois, la pierre, tout ce qui est le travail des matières, enfin ça me plaît, je trouve ça hyper intéressant.
8: Juste derrière lui se trouve Gwendoline, sa femme. Au départ, elle ne voulait pas faire de halte sur cette aire, mais finalement, elle ne regrette pas son choix.
10: Nous, en plus, on voyage avec un chien, nos enfants, donc on prend un moment de détente en famille pour se reposer et reprendre la route en pleine forme. C'est un moment d'histoire, un moment de contemplation. Et très bien aménagé avec un espace ombragé, donc un moment agréable.
8: Sur place, les visiteurs peuvent admirer plusieurs types de sculptures, comme l'explique Julien Leclerc, responsable régional de la communication pour le réseau autoroutier Vinci.
11: Alors ce qu'on trouve sur cette aire, c'est une trentaine de sculptures, des reproductions de monuments et également un vitrail de l'église de Saint-Pierre d'Aulnay qui a été reconstitué en 2021 à l'identique de ce qui était fait à l'époque, avec notamment 200 pièces de verre.
8: Sans oublier la pièce maîtresse de l'exposition, une reproduction de la façade de l'église Saint-Pierre d'Échebrune qui atteint 14 mètres de haut. Autant d'œuvres qui ont pour but de donner envie aux vacanciers de rester un peu plus sur place.
11: C'est le but de valoriser l'identité culturelle, patrimoniale et touristique des régions traversées et d'inviter en fait les voyageurs à venir découvrir ces territoires ultérieurement.
8: D'ici 2 ans, Vinci Autoroute souhaite investir plusieurs dizaines de milliers d'euros pour continuer d'entretenir cette vitrine du patrimoine roman de la Haute-Saintonge.
7: Paul-Adrien Sicard pour cette découverte de l'aire de Lozé sur l'autoroute A10 en Charente-Maritime qui fait partie de la trentaine d'aires considéré comme remarquable en France. Et vous en avez aussi une autre, pas très loin de là, c'est l'aire de Crasanne sur l'autoroute A837, l'autoroute aux oiseaux qui relie Rochefort à Saintes.
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5: C'est une carrière, hein, un Crasanne,
7: oui, c'est
5: carrière,
7: hein,
5: avec la pierre de
7: On voit la pierre de Crasanne et on voit l'activité donc, et l'explication sur ce qui se faisait dans le passé.
5: Ouais, très, très
7: non, on avait Vous avez un reportage, je crois, toujours en ligne sur notre site internet ici.fr de Sophia Berada. La rédaction s'est rendue, ouais, il n'y a pas si longtemps que ça, il y a 15 jours, je crois, de mémoire, super, du côté de Crasanne pour découvrir cette activité.
5: Que l'air de repos classique sur les autoroutes. Ah oui, oui. On a un petit peu de végétation même dans la carrière.
7: Et à l'osée de la culture avec l'art roman. La météo, temps d'été aujourd'hui.
5: Ouais, une journée encore très ensoleillée, plus chaude qu'hier même, nous dit Météo France, avec un grand soleil bien présent, sans nuages sur l'ensemble des Charentes, des températures qui devraient dépasser partout les 30 degrés, hein, même sur les îles de Ré et d'Oléron. 30 degrés sur les plages de Saint-Denis d'Oléron ou encore de Saint-Clément-des-Baleines tout au nord de l'île de Ré. 34 à 35 degrés annoncés à La Rochelle, encore à Rochefort, et jusqu'à 39 degrés cet après-midi sous abri à Barbezieux ou encore à Jonzac en Haute-Saintonge. Mais attention bien sûr aux coups de soleil et aux chaleurs, mais aussi et surtout aux feux de forêt et aux feux agricoles. Vous l'avez dit Gorka, hein, le vent de nord-nord-est va encore souffler assez fort tout au long de la journée jusqu'à 50 km/h. Ce n'est que samedi après-midi normalement et dimanche que l'on devra avoir quelques averses orageuses faisant baisser un petit peu les températures avant le retour de la chaleur dès mardi prochain.
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5: On vous accompagne bien sûr partout en Charente et Charente-Maritime et puis on vous propose des belles chansons. On commence avec France Gall, Hong Kong Star, on aura Myrène Len Farmer ou encore Florent Pagny et Rose Laurence dans un instant.

0: Hong Kong Star, c'était France Gall.
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0: Bonjour, bonjour tout le monde, bonjour et bienvenue sur Ici La Rochelle. Vous qui êtes peut-être propriétaire d'un ou de plusieurs chiens, savez-vous si votre chien vous aime vraiment pour ce que vous êtes ou s'il est plutôt esclave de sa gamelle et des repas que vous lui servez tous les jours? Et bien, si c'est une question que vous vous posez, soyez à l'écoute d'Ici La Rochelle. Dans une petite demi-heure, notre vétérinaire Pierre Fabingue va vous répondre. Juste auparavant, on ira rejoindre Garance Roubredi qui chaque matin vers 9h35 nous présente les animaux du zoo de Royan, la Palmyre, et tout à l'heure je crois qu'elle sera aux côtés des grands singes et des gorilles du zoo. Mais tout de suite, on va combattre le soleil. Yoann Roch, bonjour, c'est une dermatologue que vous recevez ce matin jusqu'à 9h30.
3: Soleil, mon ennemi adoré, c'est ainsi qu'on aurait pu appeler cette émission. Le soleil, on l'espère, on le cherche, mais il faut quand même s'en méfier. Il peut nous être fatal, on en parle jusqu'à 9h30 avec notre invitée dermatologue Barbara Bréjon. On a reçu ce message que je vous lis, qui nous a été envoyé par Julien, qui vit à La Rochelle. « Je suis surfeur depuis 20 ans », nous écrit-il, « et je suis dehors par tous les temps, même nuageux. Est-ce vrai qu'on peut prendre des UV même sans le soleil visible ?»
4: Oui, évidemment. Les ultraviolets, c'est tous les jours, toute l'année, à partir du moment où il y a de la lumière. Donc même à travers les nuages, même les jours de pluie, même le 15 décembre, il y a des UV. Évidemment, la quantité sera moindre le 15 décembre sous la pluie que le 14 juillet en plein soleil, mais il y a quand même une quantité d'UV. Donc c'est pour ça qu'il faut se protéger tous les jours,
3: mais en clair, vous nous invitez à nous crémer toute l'année. Mais vraiment.
4: Vraiment.
3: Vous, ce matin, vous êtes crémé.
4: Moi, j'ai de la crème solaire, là, actuellement.
3: Combien, quel degré?
4: Un 10-50, évidemment.
3: D'accord, évidemment, oui. Mais quelle question, mais voyons. Mais ça, vraiment, ça va toujours mieux en le disant, parce que la crème solaire, c'est on va au ski, on s'expose au soleil sur la plage. Non, toute l'année.
4: Non, toute l'année, il y a des UV. Toute l'année, dès que vous êtes dehors, vous êtes exposé aux UV et vous consommez petit à petit votre capital solaire. C'est pour ça qu'il faut mettre une crème solaire tous les matins. Souvent, on met une crème hydratante parce qu'on veut une petite skincare pour avoir une belle peau, voire même une crème anti-ride. Ça, finalement, ça sert pas à grand chose. Il vaut mieux mettre une crème solaire pour se protéger des UV et avoir une belle peau tout au long de sa vie.
3: Et la crème solaire, c'est forcément 50.
4: C'est forcément 50. Pourquoi?
3: Alors, parce pourquoi que... vendre d'autres gradients en pharmacie?
4: En fait, le problème, c'est que les études sont faites sur des quantités de crème solaire d'à peu près 2 grammes par centimètre carré. Personne met 2 grammes par centimètre carré. Hein,
3: ça clairement, fait quoi, 2 grammes,
4: c'est une demi-cuillère à café par centimètre carré de peau. Personne fait ça, en fait.
3: Et priori,
4: c'est
3: non.
4: Impossible. Donc, on est rarement protégé à l'indice réel qu'on achète. Donc, quand on achète un SPF 30, on n'en met pas assez souvent. Donc, on est très peu protégé. C'est pour ça que le 50, c'est vraiment le minimum qu'il faut appliquer pour essayer d'être protégé. Et c'est vrai que la crème solaire protège, mais on n'en met pas assez souvent. Donc, finalement, pour se protéger encore plus efficacement, des vêtements longs, des chapeaux, l'ombre, chercher l'ombre plutôt que le soleil, et puis éviter d'être en plein extérieur entre midi et 16h, notamment l'été.
3: Donc aujourd'hui, il fait gris, il fait moche dans la région, mais crème solaire quand même.
4: Quand même, oui.
3: On parle de la plage souvent, les habitudes, faire bronzer toute la journée, ça, pour un dermatologue comme vous, c'est proscrit.
4: Une hérésie. Nous, évidemment, quand on voit ça, c'est des choses qui nous paraissent aberrantes et stressantes, parce que c'est au-delà du vieillissement de la peau, d'une peau qui va être plus ridée, plus tachée, moins belle, évidemment, c'est le lit des cancers de la peau. Alors, il y a deux sortes de cancers de la peau. Il y a les carcinomes, qui ne tuent pas, qui n'ont pas de métastases, mais qu'il faut opérer. Donc, quand c'est au bout du nez, ça laisse quand même une trace. Et puis, il y a les mélanomes, qui sont des cancers de la peau graves. Du coup, nous, quand on voit ces gens bronzés sur la plage, ce qu'on voit, c'est des futurs carcinomes et mélanomes un peu partout. Donc oui, en effet, le bronzage à l'extrême, c'est pas une bonne idée.
3: Est-ce que justement, l'été sur la plage, les habitudes ont changé? On voyait nos parents, nos grands-parents, ces bronzettes toute la journée. Est-ce que ça, la nouvelle génération a tendance à améliorer un petit peu la donne?
4: Alors, il y a un peu de courant. Il y a ceux qui, justement, ont beaucoup écouté les conseils de prévention et avec des skincare un peu à la coréenne, avec beaucoup de crème solaire, etc. Les jeunes font attention beaucoup plus avant au soleil. Mais on a aussi la tendance plutôt en Amérique du Sud, des femmes qui se font des espèces de tatouages solaires avec
3: des couches solaires.
4: soleil. Ouais, voilà. Ouais. Et ça, moi, je comprends pas. Et ça, c'est très à la mode chez une certaine partie de la population actuelle. Donc, c'est vrai qu'il y a un peu deux tendances aujourd'hui. Il y a ceux qui ont compris qu'ils se protègent et ceux qui sont toujours dans l'extravagance à se brûler pour trouver ça esthétique.
3: En France, on en est où du message de prévention? Est-ce qu'on est en avance par rapport à d'autres pays? Vous dites à la coréenne, où visiblement, on est beaucoup plus vigilant.
4: Alors les pays les plus avancés, c'est clairement tout ce qui va être Australie, Nouvelle-Zélande, qui eux depuis des années ont des politiques de prévention solaire dès la maternelle et ils ont pu drastiquement réduire leur nombre de cancers de la peau. Nous, on a mis du temps à s'y mettre, mais c'est vrai que on commence à de plus en plus informés par rapport à ça. En Asie également, ils sont très là-dessus puisque les taches, c'est quelque chose qui est très mal vécu chez les Asiatiques, donc ils se protègent énormément.
3: Bon,
4: aussi.
3: Donc nous, on est pas mal en retard.
0: Barbara Bréjon est dermatologue hein, et ce matin jusqu'à 9h30, elle nous dit comment lutter contre le soleil, surtout éviter les coups de soleil répétés et leurs conséquences pour notre peau. On la retrouve dans quelques instants pour répondre aux questions de Johan Rock. Mais tout de suite, c'est au tour de Mylène Farmer. À qui le tour justement? C'est le titre de sa nouvelle chanson sur Ici La Rochelle. Bonne journée.

0: C'est à qui le tour, hein, le titre de cette toute nouvelle chanson de Mylène Farmer sur Ici La Rochette. D'ailleurs, je pense que Mylène Farmer doit être sensible au soleil, au coup de soleil. Hein. Je l'invite à rester à l'écoute d'Ici La Rochelle. On accueille ce matin une dermatologue de La Rochelle qui nous dit justement comment bien se protéger du soleil en ce moment. On l'écoutera répondre à vos questions, à celles de Johan Rock également, juste après cette première pause fraîcheur et Lionel Richie pour la musique.
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0: Ah, ça, c'était une grande star hein, américaine des années 80, Lionel Richie, qui chantait All Night Long.
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0: Et on s'occupe, on soigne même votre peau contre les agressions du soleil ce matin avec notre spécialiste qui est dermatologue et invité sur Ici La Rochelle par Johan Rock.
3: Soleil, mode d'emploi, c'est le thème de l'émission du jour avec notre invité, le docteur Barbara Bréjon. Voici un message qui nous a été envoyé par Amandine de l'île de Ré. Ma fille de 8 ans, nous écrit-elle, a la peau très claire et les étés ici sont très ensoleillés. Je lui applique de la crème indice 50, mais elle transpire, elle se baigne sans arrêt. Quelle fréquence de renouvellement recommandez-vous, docteur?
4: Alors déjà, on applique la crème solaire avant de sortir de chez soi. C'est-à-dire que quand on va à la plage, on ne sait pas une fois qu'on est arrivé sur le sable qu'on met la crème solaire. Dans l'idéal, on le fait déjà à la maison. Et ensuite, il faut renouveler après chaque baignade et si on ne se baigne pas, toutes les heures.
3: Un autre message, tiens, sur un sujet qui, j'imagine, va vous faire bondir. Nathalie Châtelaillon-Plage qui nous écrit « Je fréquente les cabines UV en hiver pour garder bonne mine. Mon esthéticienne dit que c'est sans danger à petite dose, mais j'aimerais savoir quel est votre avis, docteur ?»
4: Alors les cabines UV, non, c'est des UV pour le coup de manière très concentrée, même si les doses ont beaucoup réduit par rapport aux années 80. Là, vous brûlez votre capitale solaire à vitesse grand V et c'est du coup, là, ça a aucun bénéfice pour la santé, aucun bénéfice pour la peau et c'est que néfaste.
3: Donc on oublie, docteur. Allez vous faire des amis. Vous parliez des maladies. Il y a donc deux catégories, carcinome, mélanome. Dans les deux cas, il faut savoir se faire dépister. À quel moment on doit justement songer au dépistage?
4: Alors, on doit songer au dépistage si déjà dans la famille il y a des antécédents de cancer de la peau, si dans votre famille il y a déjà eu, ça vaut le coup d'aller voir un dermatologue. Si vous avez été beaucoup exposé au soleil justement dans votre vie, que ce soit au niveau professionnel ou dans vos loisirs, et puis en fonction du nombre de grains de beauté que vous allez avoir aussi, plus vous avez un nombre important de grains de beauté, plus il y a un risque important de cancer de la peau.
3: C'est à surveiller.
4: C'est à surveiller, ça vous pouvez aller voir votre médecin traitant, il peut déjà évaluer un petit peu si vous avez besoin d'un dépistage par un dermatologue ou pas, sachant que maintenant les médecins traitants sont de plus en plus formés et peuvent eux-mêmes déjà la plupart du temps faire un dépistage tout à fait correct.
3: Il y en a beaucoup, ils sont variés, mais les cancers de la peau en général, ça se soigne comment? Bien? Moyennement bien?
4: Alors, il y a, comme je disais, il y a deux sortes. Les carcinomes, ça se soigne très bien avec des opérations. Les mélanomes, malheureusement, quand ça devient métastatique, on est toujours aujourd'hui, même s'il y a eu énormément d'avancées, dans une maladie qui est difficile à traiter. Heureusement, le mélanome pris à temps, quand il n'est pas métastatique, se soigne par chirurgie et se soigne bien. Donc, c'est sûr qu'il faut se regarder régulièrement avec des techniques de miroir. On peut regarder toute sa peau, y compris le dos. Et puis, si on a un doute sur un grain de beauté, allez voir son médecin traitant. Et à ce moment-là, il verra s'il y a besoin de voir un dermatologue ou pas. Et plus un mélanome est pris tôt, plus il a des chances de guérir complètement.
3: En matière de dépistage, en antenne, vous me disiez, pour certains, il galvanise les comportements à risque. On se fait dépister, alors après, on peut aller double dose au soleil.
4: Oui, ça c'est vrai.
3: Ça arrive souvent chez vos patients.
4: Ça c'est vrai que c'est des choses qu'on voit pas mal. Les gens, je viens faire contrôler ma peau tous les ans, donc c'est bon, comme je fais contrôler ma peau tous les ans, je peux me permettre d'aller au soleil brûler, parce que de toute façon, mon dermato me surveille. Non, alors ça c'est voilà, c'est comme fumer le cancer du poumon. On continue le risque d'avoir un cancer. Et puis malheureusement, le dépistage, même en se voyant tous les ans, ce qui est malheureusement de moins en moins possible puisqu'on est de moins en moins nombreux les dermatos, c'est pas dit qu'un mois après vous avoir vu, il n'y ait pas quelque chose qui arrive. Donc de toute façon, il faut vous surveiller vous-même régulièrement et puis éviter les facteurs de risque et surtout le bronzage excessif, c'est fini, il faut plus faire ça.
3: Il y a une auditrice qui nous écrit qu'elle a grandi au bord de la mer, qu'elle bronzait facilement et que sa peau est naturellement mate. Récemment, son dermatologue lui a trouvé un grain de beauté suspect et depuis, nous écrit-elle, elle psychote. Il faut savoir raison garder quand même, ne pas s'alarmer. Comment trouver la bonne mesure? Donc, parce que là, elle nous écrit, bon, maintenant j'ai peur, chaque fois que je sors de la maison, j'ai peur d'un mauvais rayon de UV qui pourrait alerter et impacter ma santé.
4: Alors oui, en effet, il ne faut pas psychoter, il faut juste un peu adapter sa vie pour essayer de faire un peu plus attention. Quand on va à l'extérieur, on porte un chapeau, on essaye peut-être d'avoir des vêtements un peu plus couvrants, on met de la crème solaire systématiquement le matin sur le visage, le cou et les mains. On essaye plutôt en terrasse de se mettre à l'ombre plutôt qu'en plein soleil. On essaye de se mettre le maximum à l'ombre. On évite de faire des activités type jardinage, bricolage en plein cagnard entre midi et 16 heures. Voilà, on essaie d'adapter sa vie. Après, on ne peut pas vivre sous cloche tout le temps à se protéger des UV. Et de toute façon... Quand même, on a besoin d'un petit peu de lumière pour vivre.
3: Parce que le soleil est bon quand même, rappelons-le pour la santé.
4: Le spectre lumineux du soleil est bon, mais pas les UV. C'est ça le problème.
0: Barbara Bréjon est dermatologue et elle nous rappelait ce matin comment lutter efficacement contre le soleil, surtout éviter les maladies, voire les cancers qu'il peut engendrer si on ne protège pas sa peau. Une émission et des bons conseils que vous retrouvez, que vous réécoutez en replay sur ici.fr. Voici maintenant la chanson préférée des bricoleurs et de ceux qui travaillent dans le bâtiment peut-être. Voici les murs porteurs, la chanson de Florent Pagny. Juste après, ce sera votre météo marine si vous allez naviguer ou sur les plages cet après-midi. À tout de suite.
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0: Une musique composée par Calogero, une chanson sortie en 2013 sur son album Vieillir avec toi, c'était bien sûr Florent Pagny.
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0: Le beau temps en mer et sur les plages se poursuit encore aujourd'hui. Vendredi, un grand soleil bien présent du nord au sud de la côte et des îles avec des températures qui cet après-midi vont même monter jusqu'à 30-32 degrés sur les plages des îles et même jusqu'à 30 degrés dans les pertuis sur le bateau. Donc si vous allez naviguer aujourd'hui, mettez la crème solaire aussi bien sûr, la casquette. Et il faudra manœuvrer avec un vent de nord-nord-est 20 nœuds, soit force 5 Beaufort jusqu'en fin de matinée. Mais s'atténuant, 10 à 15 nœuds, force 3 à 4 Beaufort cet après-midi. La mer reste belle à peu agitée au large. À Oléron ou à Royan, la marée haute est pour 14h07 cet après-midi et marée basse ce soir à 19h45, mais avec un faible coefficient de marée aujourd'hui, un coefficient de 35. Bonne journée, bonne navigation et bonne plage sur ici La Rochelle.
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0: Ou alors bon zoo, puisqu'on va aller faire une nouvelle visite du zoo de Royan-la-Palmyre dans un court instant. Juste auparavant, on va chanter, on va danser l'Afrique avec Rose Laurence.

0: Elle avait commencé sa carrière de chanteuse dans la comédie musicale Les Misérables. Je sais pas si vous en souvenez, c'est en 1980. Et bien sûr, elle avait connu le succès après, hein, partout en France, avec cette chanson sortie en 1982. Rose Laurence qui chantait là, Africa.
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0: Allez, on poursuit notre visite du zoo de Royan-la-Palmyre maintenant avec Garance Roubredi. Et avec Garance, on en apprend chaque jour sur le comportement des animaux du zoo, bien sûr, mais on apprend aussi comment y travaille chaque employé du zoo. Garance, dites-nous qui est à vos côtés ce matin.
3: Alors, je suis avec Florence devant l'espace où il y a tous les singes. Et Florence est responsable éducation médiation scientifique. Bonjour Florence.
4: Bonjour Garance.
3: Alors déjà, que signifie votre métier? Quel est votre métier concrètement?
4: Alors c'est une question très difficile parce que c'est vrai que j'interviens dans pas mal de domaines ici au zoo. Je suis à la fois la responsable médiation scientifique, c'est-à-dire que j'élabore les ateliers pédagogiques pour les scolaires, j'en encadre aussi un certain nombre, je m'occupe de toute la partie vulgarisation des informations auprès des différents publics du zoo, que ce soit au sein même du parc mais aussi à l'extérieur du parc sur nos réseaux par exemple. J'ai aussi une casquette responsable conservation in situ notamment, c'est-à-dire que je suis la directrice du fonds de dotation Palmyre Conservation qui apporte un financement à des associations, des ONG qui travaillent directement dans le milieu naturel pour préserver les espèces. Et puis j'ai aussi un rôle un petit peu plus engagé au niveau du secteur grand singe, là où on est actuellement, notamment pour le suivi bien-être animal et puis pour ce qui concerne un petit peu la gestion globale des animaux ici, des grands singes en tout cas sur ce secteur.
3: Quelles sont les principales caractéristiques sociales des chimpanzés ?
4: Alors les chimpanzés sont des grands singes très sociaux, bon, comme tous les grands singes, à l'exception des orang-outans qui sont un peu moins sociaux que les autres. Mais les chimpanzés effectivement sont une espèce extrêmement sociale, donc ils vivent en groupes multimâles, multifemelles, généralement en grands groupes sociaux dans la nature. On peut trouver des communautés de chimpanzés qui peuvent rassembler à un moment donné plus d'une centaine d'individus, donc ça peut être des nombres tout à fait énormes. Alors en zoo évidemment on n'a pas des communautés de 100 chimpanzés à cause évidemment pour des questions d'espace. Mais par exemple, nous, aujourd'hui, au parc, on a deux groupes de chimpanzés, dont un groupe reproducteur qui est issu d'une des quatre sous-espèces de chimpanzés actuellement recensées en Afrique, donc les chimpanzés d'Afrique centrale. Et on a 11 individus aujourd'hui, avec des naissances récentes, dont un petit qui est né il y a un mois, presque deux mois. Et c'est le plus grand groupe de chimpanzés de cette sous-espèce en Europe aujourd'hui.
3: Et alors, le singe a des comportements relativement proches à l'homme. Quel comportement vous imaginez, enfin, vous voyez, vous maintenant, qui se rapproche le plus de l'homme?
4: Alors, effectivement, les grands singes sont proches de nous. Hein. On a une ascendance commune. Donc, on retrouve des comportements, notamment les comportements maternels des mères avec leurs jeunes, la façon dont elles les transportent, dont elles s'occupent d'eux, la façon dont les jeunes aussi évoluent, font leur apprentissage entre petits. Quand on a plusieurs jeunes grands singes dans un groupe où le jeu joue un rôle très important pour tout ce qui est apprentissage sociaux, l'apprentissage des règles au sein du groupe, de la hiérarchie, ce genre de choses. Donc on voit effectivement des comportements très similaires à nous, mais il ne faut pas tomber dans ce qu'on appelle l'anthropomorphisme et penser qu'ils agissent comme nous, ce sont comme des humains. On est quand même différents à bien des aspects, mais il est vrai qu'en les observant régulièrement, on va évidemment trouver des similitudes. Mais ce qui fait leur richesse, c'est sûr qu'il y a leur proximité avec l'homme, mais ce qui fait leur richesse, c'est aussi leur singularité en tant que grands singes et de toute la palette de comportements qu'ils ont à leur actif.
3: Merci beaucoup Florence en tout cas pour cette interview super.
4: Avec plaisir.
0: Garance Roubredi au zoo de la Palmyre pour ici La Rochelle. Et lundi, Garance, j'espère que vous n'avez pas trop peur. On vous retrouvera lundi parmi les pitons, les boas et autres serpents du zoo. Lundi, ce sera aux alentours de 9h35. Bon, si à la maison, vous avez plutôt un chien comme animal de compagnie, restez sur ici La Rochelle. Notre vétérinaire Pierre Fabing nous dit dans 3 minutes, pas plus, pourquoi il est important de bien nourrir son chien, pour lui et pour nous.
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0: classique de la chanson française, de la belle, très belle chanson française. Serge Lama qui chantait « Je suis malade ».
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0: Et pour éviter que vos chiens, vos chats, vos animaux de compagnie tombent malades, le vétérinaire Pierre Fabingue intervient chaque matin sur Ici La Rochelle. Et docteur, on regarde souvent son chien d'ailleurs avec tendresse en se disant « qu'est-ce qu'il m'aime bien mon chien ?» Mais il y a des esprits critiques qui rétorquent « il ne t'aime pas, il est dépendant de toi pour manger ». Alors est-ce que notre relation avec notre chien adoré est un amour sincère ou alors c'est une forme de syndrome de Stockholm, docteur ?
3: Alors c'est une question qui fâche, mais qui est philosophiquement juste. Nous contrôlons tout. Nous avons les clés du frigo, nous décidons des sorties, nous interdisons tout de suite. Techniquement, nos chiens sont des captifs. Mais pour la science, la comparaison avec le syndrome de Stockholm s'arrête là. Pourquoi ? Parce que ce syndrome naît de la peur et du traumatisme. Or, l'attachement de nos chiens est basé sur la sécurité. La preuve la plus flagrante nous vient d'une étude où des chiens ont passé des IRM quand ils étaient éveillés. On leur a fait sentir deux odeurs, celle d'une saucisse et celle de leur maître. Résultat, la zone du cerveau associée à la récompense s'allume plus intensément pour l'odeur de l'humain que pour la nourriture.
0: Bon, c'est très rassurant, mais au quotidien, alors certains chiens sont de vrais ventres sur pattes. Si on leur donne le choix entre nous et un bol de pâté, est-ce qu'on gagne vraiment le match ?
3: Alors, c'est là que ça devient intéressant. Des tests de préférence ont été faits. On met le chien dans un labyrinthe en forme de Y. Une branche mène à la gamelle, l'autre au propriétaire. La majorité des chiens foncent d'abord vers leur propriétaire pour dire bonjour, se faire caresser, et ensuite, ils vont manger. Ils valident le lien social avant le besoin vital. Il y a aussi la chimie de l'amour. Quand vous regardez votre chien dans les yeux, vous sécrétez tous les deux de l'ocytocine, l'hormone de l'attachement maternel. Dans le syndrome de Stockholm, ou chez un animal sauvage apprivoisé par la faim, ce pic d'hormones n'existe pas.
0: Donc c'est de l'amour, c'est prouvé, mais est-ce qu'il y a une différence selon les situations ? Par exemple, quand ils ont peur ?
3: Et c'est justement l'argument final, ce qui différencie l'otage de l'enfant. Un otage, s'il y a un danger, un incendie, une explosion, va profiter de sa confusion pour essayer de fuir son ravisseur. Le chien, lui, fait l'inverse. Face à un danger, un orage, un pétard, le fait d'aller chez le vétérinaire, il ne fuit pas loin de vous. Il se réfugie souvent vers vous ou entre vos jambes. C'est exactement le comportement d'un enfant avec ses parents. Il vous considère comme son pilier de sécurité, pas comme son gardien de prison. Il vous aime, tout simplement.
0: Merci beaucoup, docteur, pour ces réponses très rassurantes. Passez une bonne journée. On vous dit à lundi à nouveau sur Ici La Rochelle, la radio, lundi à 9h40.

0: quand même, c'était, vous l'avez peut-être pas reconnu, hein, parce qu'habituellement, ils chantent des chansons plutôt énergiques et dansantes, hein. C'était Matt Pokora, à l'instant, sur Ici La Rochelle, avec donc quand même.
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0: 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L'été, c'est aussi l'occasion de vous essayer à un nouveau sport, peut-être. C'est en tout cas ce que vous propose la ville de Saint-Palais-sur-Mer tout l'été avec l'événement Initiation Sport Découverte. Il reste 3 dates. Vous avez mardi prochain de la breakdance. Le mardi d'après, donc le 4 août, ce sera de l'escrime. Et puis on terminera en beauté avec du BMX le 11 août. Les sessions ont lieu de 10h30 à 12h30, place du commerce à Saint-Palais-sur-Mer. Et elles sont gratuites. Pas besoin d'être un athlète accompli, hein, l'événement est vraiment ouvert à tous. Et puis vous avez aussi le festival des Soirs Bleus dans les communes du Grand Angoulême. Donc pendant tout l'été, hein, les Soirs Bleus vous proposent des concerts et des spectacles entièrement gratuits. Ce soir, les Soirs Bleus s'invitent à Saint-Michel, au parc de la mairie. Vous aurez une buvette et de quoi vous restaurer, ça ce sera dès 19h. À 20h30, un concert de folk et de pop avec The Amber Day. Et ça, ce sera suivi d'un spectacle de feu à 22h avec la compagnie Faith and Fires.
1: Merci beaucoup Luc Yelch pour ces infos plus. On vous dit à lundi, bien évidemment. Nous, dans un instant, ce sera l'essentiel de l'actualité locale. Le flash de 10h. Auparavant, on va aller s'exciter avec les Pointer Sisters.
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0: Ouais, ça arrive parfois. Hein. So excited, je vous traduis pas. C'était les Pointer Sisters sur ICI La Rochelle.
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0: Donc vous allez bien, vous êtes en pleine forme. Hein. Bienvenue. Si vous nous rejoignez à l'instant, il est tout juste 10h. Les infos Le Flash maintenant, présentées par Gorka Blanco.
2: Bonjour à tous. Le tribunal administratif de Poitiers ordonne la destruction de 4 réserves d'eau de substitution, des méga-bassines comme les appellent leurs opposants, et de remettre les lieux concernés à Cranchaban et à la Grève sur le Mignon en état dans un délai de 3 ans. Victoire judiciaire revendiquée par l'association Nature Environnement 17 qui est à l'origine de ce long combat engagé depuis plus de 15 ans maintenant. De leur côté, les agriculteurs irrigants concernés ont réagi à la décision hier soir par le biais d'un communiqué. Ils indiquent qu'ils vont faire appel du jugement. Ils précisent qu'ils vont poursuivre leur démarche de régularisation des réserves d'eau, soulignant au passage que le délai de 3 ans laissé par le juge leur permet de redéposer un nouveau dossier complet pour ces réserves d'eau. Vous retrouvez toutes les explications sur ICI.fr.
0: Dans le secteur de Royan, le massif forestier de Suzac est temporairement fermé aux piétons et aux cyclistes.
2: Oui, décision prise à deux par les communes de Saint-Georges-de-Didonne et de Méchiers-sur-Gironde en raison du risque très élevé de feux de forêt. Par conséquent, l'accès à ce massif forestier par l'une ou l'autre des communes est interdit, tout comme le passage des deux roues sur la véloroute nationale 80. C'est le canal des deux mers à vélo qu'il traverse, une voie très fréquentée en été par les cyclotouristes. La promenade piétonne de la pointe de Suzac est également fermée au public jusqu'à nouvel ordre. Près de chez nous, en Gironde et dans les Landes, la situation est ce matin très préoccupante avec deux gros feux de forêt malheureusement toujours hors de contrôle. Dans le nord du bassin d'Arcachon, au Cap Ferret, tous les villages de la Presqu'île ont reçu l'ordre d'évacuer en tout début de matinée. La ligne de défense principale mise en place devant l'entrée de l'Eche Cap Ferret n'a pas tenu. Les flammes sont passées par-dessus. Ce feu a détruit plus de 10 000 hectares en 2 jours, selon le tout dernier bilan donné il y a moins d'une demi-heure maintenant par le ministre de l'Intérieur, Laurent Nunez. 20 000 personnes ont été évacuées en Gironde. À quelques kilomètres de là, plus au sud, dans les Landes, à Biscarrosse, là, les pompiers luttent contre un feu très virulent déclenché hier soir accidentellement par l'embrasement d'un fourgon. 2 500 hectares de forêt ont brûlé, 25 000 personnes évacuées dans la nuit. Les flammes, ce matin, se dirigent vers le sud en direction de Parentis-en-Born et de Mimizan.
0: Allez, on parle du Tour de France maintenant. La 19e étape aujourd'hui marque le retour de la montée de l'Alpe d'Huez pour les coureurs.
2: Avec des centaines de spectateurs passionnés tout le long des 21 lacets mythiques de l'Alpe d'Huez. En tout, aujourd'hui, 128 km à parcourir. Ça va piquer dans les mollets. 4 cols, dont l'Alpe d'Huez en arrivée finale. Le départ se fera de Gap à 14h.
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2: La météo est toujours un grand soleil aujourd'hui, David.
0: Ouais, l'Alpe d'Huez sans doute, hein, une arrivée d'ailleurs qu'on va vivre en direct, hein, comme chaque arrivée sur ICI La Rochelle. Ce sera aux alentours entre 17h et 18h, parce que là c'est la montagne, là, ça met un petit peu plus de temps pour certains. Ça pique dans les mollets, comme vous dites, Gorka. Donc une journée bien ensoleillée chez nous aussi, bien sûr, et même plus chaude qu'hier, hein, nous dit Météo France, avec un grand soleil bien présent, sans nuages sur l'ensemble des Charentes et des températures qui vont dépasser les 30 degrés partout, même sur les îles aujourd'hui. 30 degrés sur les plages de Saint-Denis-d'Oléron ou encore de Saint-Clément-des-Baleines sur l'île de Ré, 34 degrés annoncés à La Rochelle, peut-être même 35 à Rochefort, et jusqu'à 39 degrés cet après-midi sous abri à Barbezieux et à Jonzac, par exemple, en Haute-Saintonge. Attention, bien sûr, aux coups de soleil, aux chaleurs également, mais au vent qui pourrait attiser peut-être des feux de forêt. Donc soyez très, très prudents, très vigilants. Un vent qui devrait souffler jusqu'à 50 km/h tout au long de la journée. C'est un vent de nord-nord-est aujourd'hui. On devrait retrouver un petit peu de pluie, quelques averses orageuses, sans doute samedi après-midi. Midi et dimanche.
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0: Et on parlait de vélo il y a quelques instants. Voici maintenant la chanson préférée des rugbymen, je crois. Joe Dassin va chanter Dans les yeux d'Émilie.
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0: chanson que certains supporters aiment bien reprendre, aiment bien chanter dans les tribunes du stade de Flandre, notamment à La Rochelle lors des matchs du stade Rochelet Rugby, quand ça gagne, hein, surtout. Jo Dassin qui chantait dans les yeux d'Émilie.
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0: Et Pierre Nus qui va nous rejoindre dans un petit quart d'heure avec ses bonnes astuces. Pierre qui nous dira comment enlever facilement une cheville sans pour autant défoncer ou faire un énorme trou dans le mur. Il a un moyen infaillible pour ça. Auparavant, on passera à nouveau en cuisine avec une nouvelle recette estivale de Claire-Marie Restou. Claire-Marie qui toute l'année vous propose des cours de cuisine à Étré, tout près de La Rochelle. Et tout à l'heure, en 1 minute 30, hein, pas plus, elle va nous dire comment cuisiner facilement une sauce cacahuète parfaite pour accompagner les légumes ou encore les rouleaux de printemps. Mais tout de suite, on s'arrête en Haute-Saintonge, à Pont exactement. On y rejoint Julien Verbrouck. Bonjour Julien.
3: Oui, bonjour.
0: Vous travaillez à l'office du tourisme de Haute-Saintonge, hein, au bureau de Pont. Le premier bon plan découverte ou visite, hein, que vous nous proposez, vous, c'est le donjon de Pont, bien sûr. D'autant que je crois qu'il y a une nouvelle expo qui est à voir depuis quelques jours et tout au long de l'été, non? Si je ne me trompe pas.
3: Voilà. Tout à fait, ouais. Oui. Le donjon de Pont avec une toute nouvelle exposition, Pont 1187, où, eh bien, à travers quatre thématiques, on replonge au Moyen-Âge et on déconstruit un peu les idées reçues que nous avions. Donc, les thématiques, c'est la mode vestimentaire et la symbolique des couleurs, les mythes et légendes, et l'alimentation au Moyen-Âge et la construction des châteaux au Moyen-Âge.
0: D'accord.
3: Voilà.
0: OK.
3: Donc, c'est immersif. Il y a des choses à manipuler, des bandes sonores, voilà. Et donc ça amène un grand plus.
0: Bah oui, parce que on va peut-être le rappeler, hein. Forcément il y a cette expo à voir, mais il y a le donjon qui se visite, hein, forcément à Pont. Quand on le visite, on peut grimper, le public peut grimper jusqu'en haut ou pas?
3: Voilà, tout à fait. Mais ça, c'est le clou, on va dire, de la visite. Ouais. Hein. C'est la vision à 360 degrés du haut du donjon où on domine toute la vallée de la Seine et le vignoble du cognac et du Pinot.
0: Une vue magnifique, effectivement, puis sur la ville de Pont aussi, hein, bien sûr, avec ce donjon qu'il faut visiter, escalader même. Il y a un jardin aussi, je crois, qui est au pied du donjon, pas très loin, ce que vous appelez un jardin médiéval, non?
3: Oui, il y a le jardin médicinal
0: d'inspiration
3: médiévale, voilà, ouais. Sur le site de l'hôpital des pèlerins, qui est un monument inscrit au patrimoine mondial de l'UNESCO. Donc là, il y a donc les plantes médicinales, où on a aussi beaucoup d'animations autour de ce jardin, avec Aénor, qui est médiéviste, qui nous fait des ateliers gratuits autour des plantes, sur la digestion, le stress, la fatigue. Et Annie, qui est l'animatrice du jardin, qui propose des visites guidées, des ateliers, des fleurs à la loupe, pour observer les fleurs, on va dire, autrement.
0: D'accord, donc pas hésiter à passer auparavant à l'office du tourisme ou à téléphoner, hein, pour peut-être réserver sa visite guidée de ce jardin médicinal et médiéval, sans doute, hein, Julien Verbrouck. Parmi les événements aussi, les grands rendez-vous à ne pas rater, ce samedi, et surtout pour les fans de voitures anciennes ou les nostalgiques, c'est le bouchon de Pont. Dites-nous ce que c'est exactement ce bouchon de Pont, Julien.
3: Alors, le bouchon de Pont, c'est une association refait les bouchons que Pont a connus avant qu'on construise des déviations qui contournent la ville aujourd'hui,
0: ouais.
3: Lors des départs en vacances. Nous avons plus de 250 véhicules, entre les voitures, les caravanes, les motos et autres, qui vont recréer cette ambiance à Pont qu'on pouvait avoir avant 1969.
0: C'est ça, avant l'autoroute, hein, le fameux Paris-Bordeaux. On traversait le village de Pont, c'est ça? Enfin, la commune de Pont.
3: Tout à fait.
0: Ouais.
3: Tout à fait. On était sur la RN 137, l'ancienne RN 137, hein, qui relie Bordeaux, Saintes, La Rochelle, jusqu'à la Bretagne. Et donc, ça a engendré d'énormes bouchons, hein, puisque les rues étaient très étroites, et donc il y avait des sens de passage. Donc voilà, c'était...
0: Mais les commerçants étaient contents à l'époque de ces gros bouchons dans le centre-ville de Pont. Et là, il y a des passionnés de voitures, hein, qui vont essayer de reconstituer un petit peu ces bouchons de l'époque, si j'ai bien compris. Avec, vous l'avez dit, plus de 250 véhicules anciens, hein, qui seront présents, c'est ça, hein. Des voitures, des motos peut-être aussi, non? Des vieilles motos,
3: Des vieilles caravanes, des vieux camions, voilà, des tracteurs, voilà, c'est vraiment une manifestation qui prend de plus en plus d'ampleur, ouais. Et qui fait la joie de tous les passionnés de vieilles voitures.
0: Et donc c'est à Pont en Haute-Saintonge, c'est samedi, hein, toute la journée. Pour conclure, Julien Verbroeck, parmi les événements à venir aussi à Pont, il y a un grand spectacle nocturne, alors qui est prévu à la fin du mois, là, c'est dans quelques jours sur l'esplanade d'ailleurs du donjon de Pont. C'est quoi ce spectacle?
3: Alors, c'est dans le cadre des sites en scène. Hein. Ouais. C'est un grand spectacle nocturne qui s'appelle Émile, une nuit au jardin. Donc, Émile Combe, hein, mythique maire de la ville de Pont, qui est chassé de son château et qui part à la recherche d'un nouveau paradis, un nouveau lieu d'accueil. Donc c'est un spectacle qui mêle théâtre, danse, chant, art du feu normalement, ouais. Si on peut. Ouais. Voilà, c'est voilà, dans le cadre des sites en scène, c'est sur 3 jours, hein, vendredi 31, samedi 1er et dimanche 2 août.
0: D'accord.
3: Et avant ce spectacle, eh bien, il y a tout un festival, le Souffle des Arts, avec différentes compagnies de Haute-Saintonge qui se produisent tous les après-midi de 14h à 19h30.
0: Ah, dans des arts de la rue certainement, donc dans les rues de Pont ou près du voilà. Donjon, et donc ce spectacle sites en scène.
3: Voilà.
0: Ouais, des spectacles sites en scène, hein, qui sont soutenus, financés par le département de la Charente-Maritime, et donc de très très beaux événements là pour Pont, c'est donc le premier le 31 juillet. Bah, c'est noté. Merci beaucoup Julien Verbroeck pour ces bons plans sortis dans votre belle région et votre ville de Pont. On n'hésite pas à ouvrir les portes de l'office de tourisme. Et d'ailleurs, vous êtes au pied du donjon, vous aussi, je crois, hein, Julien Verbroeck, l'office.
3: Nous, on est dans le donjon.
0: Dans le donjon même, oui, dans le donjon, effectivement. Donc, on n'hésite pas à aller vous solliciter au frais. Merci beaucoup, Julien Verbroeck. À très, très
3: Merci
0: bientôt. Au revoir.
3: Au revoir.
0: Et on vous donne comme ça des idées, hein, chaque matin de sorties partout en Charente et en Charente-Maritime. On retournera quelque part, bien sûr, dès lundi à 10h05. Maintenant, c'est Vita qui chante « Ça fait mal ».

0: Vita qui chantait « Ça fait mal » et une petite sauce cacahuète sur des légumes, ça fait beaucoup de bien paraît-il. Ce sera la recette de Claire-Marie Restoux dans quelques instants. On écoutera auparavant le Canary Bay du groupe Indochine.
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2: L'Institut Pasteur œuvre pour un monde en meilleure santé. On en parle dans un instant avec Florence Desparmet, chargée des relations avec les testateurs.
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0: Canary Bay et le groupe Indochine.
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0: Et 10h21, c'est le rendez-vous des gourmands, des gourmets maintenant, hein, sur Ici La Rochelle. Claire, Marie, Restou et Camille Esnault vont nous apprendre donc aujourd'hui une recette de sauce à la cacahuète.
3: On agrémente vos barbecues, vos rendez-vous plan de chat de cet été, vos apéros, avec vous, Claire-Marie Restou de l'Atelier Gourmand qui se situe à Étré, avec des astuces que vous nous donnez tous les jours, des recettes de sauce aussi pour accompagner, tremper nos petits légumes, nos roulants de printemps qu'on a réalisés avec vous aussi.
4: Tout à fait. Et là, cette recette, elle est faite pour aller avec le rouleau de printemps.
3: Parfait.
4: Mais même avec les légumes. On l'a déjà fait avec des légumes puisque on l'a déjà fait. On fait des challenges culinaires aussi à l'Atelier Gourmand. Et c'est une recette que des participants ont utilisée pour y tremper des légumes. En tout cas, ça fonctionnait très bien. Donc là, c'est une sauce cacahuète qui va avec le rouleau de printemps, mais pas que. C'est aussi quelque chose que vous pouvez utiliser dans des salades de crudité.
3: Oui.
4: Très très bon. Donc pour faire ça, on reste sur l'équivalence. Pour deux personnes, vous prenez 10 grammes de beurre de cacahuète, 50 ml de lait de coco, 25 ml de jus de citron vert, ça envoie le citron vert, ça pepse, c'est bien, 5 grammes de graines de sésame et un petit peu de paprika.
3: Ok.
4: Cette recette, elle est toute simple. Vous mélangez tout ce que je viens de dire.
3: Tout simplement.
4: Tout simplement. Et ensuite, vous goûtez. Moi, j'aime beaucoup l'acidité, donc si je sens bien l'acidité, ça me donne l'eau à la bouche de raconter ça.
3: Oui, c'est ça.
4: Et bien, si vous les aimez bien, comme moi, vous rajoutez un petit peu de jus de citron vert. Vous pouvez même rajouter un peu de beurre de cacahuète. Enfin, vous rééquilibrez.
3: Oui.
4: C'est vraiment très bon.
3: Une recette donc de sauce que vous pouvez utiliser dans plein de circonstances différentes, donnée par Claire-Marie Restou de l'Atelier Gourmand d'Étré, qui vous donne une recette par jour.
0: Et une recette de sauce cacahuète donc que vous pouvez réécouter sur l'application Ici. Mesdames, je vous souhaite une très très bonne journée, un bon week-end. On vous retrouve lundi pour une nouvelle recette d'été toute simple. Lundi, 10h20 sur Ici La Rochelle, la radio.
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0: Jimmy D, What I Say, c'était Patricia Cass. On va retrouver Pierre Nuss maintenant, comme chaque matin aux alentours de 10h25, hein, les astuces de ma mama, qui nous rappellent que les réponses les plus efficaces à nos petits tracas du quotidien sont parfois juste là, dans nos placards et notre mémoire collective. Et aujourd'hui, Pierre, alors c'est bricolage ou c'est œnologie ?
1: Les deux, mon capitaine. Dans la panoplie du bricoleur, je demande le tire-bouchon. Vous voulez retirer une cheville récalcitrante ? Mais si, la cheville, le morceau de plastique à mettre dans le mur pour que la vis tienne correctement. Quand vous voulez la retirer avec la pince plate, ça glisse. Vous finissez souvent par déchiqueter le plastique sans faire bouger la cheville d'un seul millimètre. Sortir le tire-bouchon, oui, celui du tiroir de la cuisine, c'est une technique MacGyver d'une efficacité redoutable pour gagner du temps et préserver vos murs. La pince plate a aussi tendance à rayer la peinture autour du trou où se trouve la cheville. Ma maman utilise toujours le tire-bouchon, comme elle n'a pas tellement de force dans le poignet. Présentez la pointe de la mèche, la queue de cochon, au centre de la cheville. Vous vissez délicatement sur deux ou trois tours seulement, oui, pas plus, hein, ne vissez pas trop profondément, parce que si la mèche traverse toute la cheville, elle va l'écarter contre les parois du mur et ça va la bloquer encore plus fermement. Le pas de vis du tire-bouchon s'agrippe au début de la paroi interne de la cheville en plastique et ça offre une prise bien plus stable qu'une pince. Tirez fermement et bien dans l'axe, et si vous utilisez un tire-bouchon à levier, vous savez, le modèle de Gaulle, là, qui lève les bras. Vous pouvez même utiliser les bras pour démultiplier votre force et sortir la cheville sans aucun effort. Le retrait est net, propre, et ça laisse un trou impeccable, prêt à être rebouché. Merci, ma mama.
0: Et bien voilà, encore une astuce simple, efficace et écologique. Hein, les astuces de ma mama avec Pierre Nuss, c'est à retrouver en podcast 24h sur 24, 7 jours sur 7 sur l'application. Ici, dans un instant, on va jouer ensemble au jeu de la carte postale. J'ai des invitations à vous offrir pour assister au festival Jazz au Phare, le festival sur l'île de Ré, hein, Saint-Clément-des-Baleines, qui démarre dimanche et deux soirées, justement, enfin plusieurs soirées, mais deux places pour la soirée du dimanche et le concert d'une certaine Judith Owen et de ses musiciens. Voilà les deux places que je vous offre dans un instant, mais tout de suite, c'est la chanson italienne de Gianni Nannini.

0: une sacrée voix, hein. Imaski, le titre de cette chanson de Gianna Nannini.
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0: Sachez que le comité des fêtes de Barzan, c'est une petite commune pas très loin de Royan, et donc le comité des fêtes de Barzan qui organise demain samedi une grande et traditionnelle mouclade, suivie d'une soirée dansante et d'un grand feu d'artifice qui sera tiré à 23h. Tout le monde peut y participer, bien sûr, hein, mais pour manger, attention, la mouclade, il vous est demandé de réserver au plus vite, et pour cela, eh bien, vous téléphonez à Ici La Rochelle, hein, dès maintenant, si vous le voulez, 05 46 50 67 68 pour réserver les moules nécessaires, hein, pour cette mouclade à Barzan. Donc demain, le téléphone d'Ici La Rochelle, c'est 05 46 50 67 68.
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0: Allez, dans moins de 3 minutes, je vous offre 2 places pour aller au festival Jazz au Phare sur l'île de Ré. C'est pour la grande soirée de dimanche à Saint-Clément-des-Baleines. A tout de suite.
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0: elle est triste. Elle est triste, hein. Je crois qu'elle l'a quitté dans la chanson.
1: Someone You Love, c'était Lewis Capaldi. Ici La Rochelle est partenaire des plus grands festivals musicaux des Deux-Charentes cet été encore bien sûr, et partenaire notamment du festival Jazz au Phare sur l'île de Ré qui débute dimanche et qui va se dérouler chaque soir jusqu'au 30 juillet. J'ai deux places à vous offrir maintenant pour le concert de Judith Owen et de ses musiciens, les Gentlemen Colors. Ils seront dimanche sur la scène au pied du phare de Saint-Clément-des-Baleines, donc tout au nord de l'île de Ré. Concert à 20h30, super concert avec, donc, vous l'avez compris, une vue magnifique sur l'océan, un cadre exceptionnel pour ce festival Jazz au Phare. Et donc, deux places pour écouter le jazz, les chansons swing de Judith Owen. C'est du jazz New Orleans, hein, Judith Owen, et c'est plutôt très très sympa dimanche. Et pour gagner vos deux places, il suffit de me dire tout simplement maintenant par téléphone au 05 46 50 67 68 de quelle commune a été envoyée cette carte postale qu'on a reçue ce matin au courrier. Et c'est une commune de Charente-Maritime qu'il vous faut deviner. Une carte postale écrite sous forme de charade. Donc si vous ne connaissez pas bien la région, vous pouvez quand même avoir la bonne réponse. Écoutez bien, mon premier est une note de musique. Mon deuxième désigne de l'eau, mais dans un langage très familier. De l'eau, dans un langage familier. Mon troisième dure 365 jours. Et mon quatrième est un poisson plat. Montoux est donc une commune de Charente-Maritime qui a d'ailleurs participé à l'élection du village préféré des Français à la télé en juin dernier. Je ne peux pas vous en dire plus. Vous avez la bonne réponse, la bonne commune. Vous n'hésitez pas à nous appeler. Hein. Vite, vite, le premier, la première d'entre vous a donné la bonne commune, la bonne réponse. Gagne ses deux places pour le concert de dimanche soir au festival Jazz au Phare, le concert de Judith Owen. C'est une commune de Charente-Maritime et même de l'île de Ré. Allez vite, 05 46 50 67 68.
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1: Bien le Michel Jonas avec la boîte de jazz. Michel Jonas d'ailleurs qui est un fidèle du festival Jazz au Phare sur l'île Dorée. Il avait été en concert une première fois en 2015 et puis était revenu Michel Jonas en 2019 à ce festival Jazz au Phare de l'île Dorée en 2019. D'ailleurs c'était avec Manu Katché à la batterie et puis son fidèle copain colite Jean-Yves D'Angelo au piano. Le festival Jazz au Phare 2026 qui redémarre, qui reprend dimanche avec notamment Judith Owen, la star américaine sur scène, et ses musiciens dimanche, et de place peut-être pour Magali. Bonjour Magali.
2: Bonjour.
1: Vous habitez à Rivedoux, c'est ça, ou vous êtes en vacances ou à Rivedoux, Magali?
2: Ah non, j'habite Rivedoux.
1: Ah, toute l'année. Vous avez eu le temps d'aller vous baigner déjà? Oui, j'imagine qu'avec cette chaleur, vous avez été vous baigner quand même, non? Pas?
2: Oui, bien sûr.
1: Pour se rafraîchir sur l'air.
2: Ça rafraîchit.
1: Bah oui, parce que vous avez deux plages, vous, normalement, une de chaque côté à Rivedoux.
2: Tout à fait, selon le nord et le sud.
1: Voilà, selon les marées, vous choisissez forcément, Magali, éventuellement. Et puis un petit peu de coque aussi, vous pêchez les coques ou pas, vous, à Rivedoux?
2: Ah non, pas du tout. Non. Alors, paradoxalement, je n'aime pas du tout les crustacés.
1: Ah oui, bon, bah, voilà. Bon, vous aimez la mer quand même,
2: Paris.
1: Magali, on peut pas tout aimer. Ah, pas du tout, même pas une petite coque comme ça de temps en temps, ou une moule, ou
2: ah,
1: non?
2: Ah non, alors une moule, si, une petite moule,
1: oui.
2: Non, okay. je suis pas fan.
1: Bon, il faut les pas, non. Bon. Le jazz, les concerts, les belles soirées, ça c'est pas mal quand même, à Saint-Clément-des-Baleines.
2: Ouais,
1: ça va être sympa. Hein, c'est dimanche, avec le phare en arrière-plan, l'océan pour ce grand moment. Et puis Judith Owen, c'est du jazz, mais du jazz chanté, version New Orleans, années 50-60, c'est très très bien. Magali, vous avez vos deux places, si bien sûr, vous me dites, c'est pour ça que je disais si, vous me dites quelle est la commune qu'il fallait deviner aujourd'hui, sous forme de charade.
2: La flotte en ré.
1: La flotte en ré, bien sûr, Magali. Oui, mon premier est une note de musique, c'était la note là. Mon deuxième, l'eau, dans le langage familier, bah la flotte. La flotte, en qui dure 365 jours. Et puis le poisson plat, c'était la raie. Ou la raie, on met l'accent dans l'autre sens. Et voilà, la flotte en raie, exactement. Bravo Magali, c'est gagné. Vous avez vos deux places pour passer une belle soirée dimanche.
2: Eh bien, je vous remercie beaucoup. Et puis, une bonne journée. Continuez comme ça.
1: C'est gentil, Magali. Belle journée à vous aussi sur l'île Dorée.
2: Merci.
1: À très bientôt. Merci à vous. Allez, il est 11h moins le quart. Aujourd'hui, c'est vendredi. C'est votre rendez-vous nature et protection de notre environnement. Maintenant, comme chaque vendredi, c'est avec Bruno Garcia et Eric Morgan. Et aujourd'hui, messieurs, on va rester sérieux quand même parce que le sujet est préoccupant.
3: Au fil de l'eau, c'est l'heure, avec la signature Bruno Garcia, bonjour.
4: Bonjour Eric.
3: La guerre de l'eau, c'est le thème aujourd'hui.
4: Ah ben oui, on ne pouvait pas trouver un sujet beaucoup plus d'actualité. Hein. Le constat que l'on fait aujourd'hui, c'est tout simplement que la ressource en eau n'est pas inépuisable et que sa gestion mérite d'être anticipée. Et je peux le dire sans bégayer, ce n'est encore et toujours pas le cas.
3: Concrètement Bruno, dites-nous.
4: Eh bien déjà, il est hypocrite de parler de sécheresse. Hein. C'est vrai, il n'a pas plu depuis longtemps. Ok également pour les épisodes caniculaires, mais les pluies généreuses, voire menaçantes, dont on a profité depuis l'automne 2025, auraient dû nous permettre de passer l'été sans aucune angoisse. Mais voilà, ce n'est pas d'aujourd'hui, mais l'arrachage des haies, c'est qui freinait l'eau, la rectification du profil des cours d'eau, encore une fois pour favoriser l'hydraulique, l'approfondissement des cours d'eau principaux pour assécher les zones humides, et tout ça au profit de la culture intensive, et entre autres, la culture des terres basses, des fonds de vallée, et n'oublions pas non plus les constructions immobilières pour lesquelles les permis de construire ont été accordés, sans tenir compte des submersions potentielles.
3: Mais autant d'éléments pour expliquer que l'eau, on n'en veut pas à une certaine époque de l'année, mais qu'un peu plus tard, son absence nous fait défaut. Mais qui est à l'origine de ces décisions? Dites-nous là, Bruno.
4: Pour faire simple, Eric, pas d'eau à l'automne, pas d'eau en hiver, pas d'eau au printemps, mais on en veut l'été, alors qu'il n'y en a plus, parce qu'on a tout évacué à la mer. Alors, qui a décidé ça, pour vous répondre? Il est politique, ce choix. Les exploitants agricoles ont choisi cette opportunité, à ce moment précis, parce que les marchés étaient vraiment séduisants.
3: Peut-on dire aujourd'hui que ça ne peut plus durer?
4: Aujourd'hui, les défenseurs des cours d'eau se voient opposer le poids de l'économie céréalière et des plus-values qu'elle génère, mais on ne peut pas se satisfaire de ça. Si l'on fait preuve d'un minimum d'honnêteté, on doit avouer que l'impact coûte beaucoup plus cher qu'il ne rapporte. Sur notre département, les réserves d'eau potable, trop sollicitées, sont aujourd'hui en difficulté. Les particuliers subissent des restrictions qui sont forcément très mal perçues quand ils constatent les centaines de milliers de mètres cubes qui sont dispersés sur les cultures.
3: Et quelles sont selon vous, Bruno Garcia, les conséquences de ces prélèvements ?
4: Alors, on peut admettre que l'agriculture a besoin d'eau. Les volumes prélevés à la fin des années 2000 ont été revus à la baisse, mais ils sont encore bien trop importants pour ne pas fragiliser les cours d'eau. On sait, grâce aux chiffres, que les volumes prélevés sont encore bien supérieurs aux volumes prélevables, ce qui explique facilement l'assèchement des centaines de kilomètres de cours d'eau chaque année. La conséquence directe, c'est également la disparition de certaines espèces, et notamment les espèces de poissons qui vivent sur les têtes de bassin, les truites, les chabots, les verrons, etc.
3: Je ne vous sens pas très optimiste, Bruno, sur ce sujet de la gestion de l'eau.
4: Je suis même très pessimiste, hein, je l'avoue. On n'est pas au bout de nos peines. Et nos politiques confortent et confirment mes angoisses en votant cette semaine ces lois qui ne vont absolument pas dans le sens d'une protection de notre environnement.
3: On vous entend. Le mot de la fin ?
4: Eh bien, on arrive au bout de cette gestion de l'eau incohérente. Hein. Dès que les nappes d'eau potable seront à sec, l'eau de mer prendra la place et il faudra bien faire marche arrière. On n'en est pas très loin, hein, et il ne faudra pas venir pleurer. Je trouve vraiment ces politiques funestes, et ils prennent des décisions très graves.
3: La guerre de l'eau, c'était le thème aujourd'hui, au fil de l'eau. Merci Bruno Garcia, à très bientôt.
4: À bientôt Eric, au revoir.
1: Il était colère, hein, Bruno Garcia, merci beaucoup messieurs. Une chronique au fil de l'eau à retrouver chaque vendredi à 10h40 sur ici La Rochelle, mais Bruno Garcia, vous le retrouvez également demain et dimanche, hein, avec ses bons conseils pêche à 7h20 ou bien sûr sur l'application ici et même sur le site internet ici.fr. Allez, faut que tu m'aimes. Voici maintenant la chanteuse Tilto.

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1: Elle a eu la chance d'être programmée en concert il y a quelques jours au Francofolie de La Rochelle. C'était Stilto qui chantait « Faut que tu m'aimes ».
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1: Testez et approuvez, c'est chaque jour sur votre radio ici La Rochelle, des idées, culture et loisirs. Et on vous entend, vous aussi, auditeurs, auditrices, nous raconter vos expériences et vos cadeaux. Julie habite Réparsac, près de Cognac, et Julie a eu la chance de gagner un séjour au relais Thalasso de Sainte-Marie, sur l'île de Ré, il y a quelques semaines, sur ici La Rochelle. Elle nous raconte ce matin au micro de Chloé Bidet.
4: Bonjour Julie.
5: Bonjour.
4: Et merci d'être avec nous. Vous venez témoigner aujourd'hui sur l'antenne d'ici.

0: juste, enfin, très simple, mais très joli, propre, rien à dire. Et après, on a été profiter de la thalasso avec piscine chauffée. Il y avait une douche sensorielle, donc eau chaude, eau froide. C'était super sympa. Le soir, on a mangé au restaurant du Relais Thalasso, qui était juste extraordinaire. Avec ma meilleure copine, on a pris des plats différents pour un peu goûter tout ce qu'il y avait. Et après, le lendemain matin, on a pu manger du coup au petit déjeuner de l'hôtel, qui était aussi parfait, avec plein de pains différents. Tout était fait maison. C'était génial.
1: Est-ce qu'on profite un peu de la vue aussi à cette thalasso de Sainte-Marie, parce qu'on imagine qu'on est dans un joli cadre aussi en bord de mer quand on a les pieds dans l'eau?
0: Alors c'est ça, nous, la chambre était côté vigne, donc en fait on avait quand même une belle vue. On était à l'étage, donc ça, c'était sympa quand même. Et après, quand on est dans la piscine, on a vraiment vue sur la mer, il y a des petites transats vue mer, c'est super agréable.
1: Vous aviez déjà eu l'occasion de faire une thalasso?
0: Non, jamais, c'était la première fois.
1: Et que vous avez gagné donc en jouant à objectif 5 points. En tout cas, ce serait au plaisir de vous retrouver sur l'antenne d'ici La Rochelle, Julie.
0: Merci, c'est gentil.
2: Ouais, c'était le testé et approuvé du jour par Julie qui habite à Réparsac, pas très loin de Cognac. Et vous aussi, vous allez pouvoir gagner de beaux cadeaux sur ici La Rochelle. Un vol découvert pour deux personnes en montgolfière, par exemple. Ça, c'est notre prochain cadeau en jeu entre 11h et midi.
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0: C'était le groupe The Cure, Boys Don't Cry.
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0: Très bonne journée sur ICI La Rochelle, c'est vendredi 24 juillet, les 11h. Le flash d'information présenté par Julien Fleuret. Bonjour Julien.
2: Oui, bonjour David, bonjour à toutes et à tous. Ce n'est pas le moment d'aller se promener en forêt avec la chaleur et la sécheresse. Une étincelle suffit pour faire de très gros dégâts. Risque sévère aujourd'hui encore pour les feux de forêt sur l'ensemble de nos deux Charentes. Dans le secteur d'Royan, le massif forestier de Suzac est temporairement fermé aux piétons comme aux cyclistes. Décision prise par les deux communes de Saint-Georges-de-Didonne et Méché-sur-Gironde. La piste cyclable qui traverse la forêt sur le tracé du canal des Deux Mers à vélo est elle aussi détournée. Interdiction jusqu'à nouvel ordre. Près de chez nous, en Gironde et dans les Landes, deux très gros feux de forêt provoquent de grandes inquiétudes. Plus de 40 000 personnes en tout ont été évacuées dans ces deux départements depuis hier soir, notamment à Lège-Cap-Ferret et Le Porge, où les lignes de défense des pompiers n'ont pas tenu. 10 000 hectares déjà détruits par ce feu. Ici, tout serait parti d'un engin de débroussaillage. À Biscarrosse dans les Landes, c'est un camion de livraison qui s'est enflammé. Ici, 2500 hectares ont déjà brûlé.
0: Et pas moyen d'aller se rafraîchir dans le fleuve Charente.
2: Oui, à Port-d'Envaux, entre Saint-Savinien et Sainte, c'est pourtant un petit paradis sur Terre. Oui, mais voilà, on fait des analyses régulières dans le fleuve Charente pour la qualité de l'eau et les dernières analyses ne sont pas bonnes. La faute à des cyanobactéries dont les toxines peuvent présenter un risque pour les baigneurs, les animaux et les activités nautiques. Tout cela est interdit depuis hier midi et jusqu'au retour à la normale. Le tribunal administratif de Poitiers ordonne la destruction de 4 réserves d'eau de substitution en Charente-Maritime, des ouvrages construits à Cranchaban et la Grève sur Mignon, sans autorisation légale. Leurs propriétaires, des associations d'irrigants, ont 3 ans pour remettre les terrains dans l'état où ils l'avaient trouvé avant la construction. L'association Nature-Environnement Direct Nature-Environnement 17, à l'origine de ce combat contre les bassines depuis maintenant plus de 15 ans, revendique une victoire. De leur côté, les irrigants annoncent qu'ils vont faire appel de ce jugement. Ils estiment également que ces 3 ans leur laissent largement le temps de redéposer un dossier complet d'autorisation. Des explications à retrouver sur ICI.fr.
0: Le Tour de France maintenant, la 19e étape qui marque le retour de la montée de l'Alpe d'Huez pour les coureurs.
2: Et oui, c'est reparti pour un tour. 128 km à parcourir aujourd'hui, 4 cols. Et donc l'Alpe d'Huez en arrivée finale comme hier, le départ se fera de Gap à 14h.
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2: Le week-end ça s'annonce frais, mais en attendant on est bien chaud.
0: Peut-être même quelques pluies orageuses, nous dit Météo France, dès samedi après-midi et puis dimanche, et donc baisse des températures, mais en attendant aujourd'hui ça va grimper, hein, côté température, sans doute plus de 30 degrés partout avec un grand beau soleil en Charente comme en Charente-Maritime. 30 degrés cet après-midi sur les îles, à l'ombre bien sûr, hein, sous abri, jusqu'à 34 degrés à La Rochelle, 35 à Rochefort et 39 degrés annoncés dans les terres comme à Barbezieux, encore à Jonzac, puis attention au coup de soleil bien sûr, aux chaleurs mais aussi et surtout aux feux de forêt ou aux feux agricoles, hein, car le vent de nord-nord-ouest va souffler encore assez fort et ce toute la journée jusqu'à 50 km/h.
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0: Voici les larmes maintenant. En anglais, Teardrops, c'est le groupe Womack & Womack.

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2: Et aujourd'hui, c'est vendredi, dernier jour, dernière occasion pour vous de gagner un vol découverte en montgolfière. Un vol pour deux personnes en plus, puisque la Coupe d'Europe de montgolfière, c'est à partir du 30 juillet, tous les jours jusqu'au dimanche 2 août à Mainfond, près de Barbezieux, au sud de Charente. 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Avant, allez, on va dire 11h45, dépêchez-vous, hein, 05 46 50 67 68, vous serez quatre candidats ou candidates sélectionnés à devoir répondre à quelques questions de culture générale que je vais vous poser. Si bien sûr vous avez 5 points en répondant correctement à ces questions, vous ferez partie des candidats sélectionnés pour le tirage au sort, donc à 11h45. Pour l'instant, il y a Elisabeth, il y a Sylvie et il y a Michael qui se sont qualifiés avec 5 points mardi dernier. Kevin également, mercredi dernier, et puis hier, Emilien. Donc 1, 2, 3, 4, 5 candidats seulement ont réussi les 5 points, mais peut-être allez-vous vous ajouter à cette liste aujourd'hui, donc je vous attends pour jouer. 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

0: Red, la belle belge Axelle Red qui chantait là ma prière. Vous pouvez faire une petite prière, mais surtout avoir les bonnes réponses aux questions que je vais vous poser. Si vous avez envie de gagner un vol en montgolfière, c'est la règle de notre jeu Objectif 5 points chaque matin du lundi au vendredi entre 11h et midi. Et notre toute première candidate qui va essayer d'avoir les 5 points, c'est Annette. Bonjour Annette.
1: Bonjour David.
0: Annette, vous habitez à Mosnac, vous, hein, c'est le Mosnac en Charente, c'est ça Annette, hein?
1: Oui, tout à fait.
0: Il y a Mosnac en Charente-Maritime, si je ne dis pas de bêtises, mais vous, c'est le Mosnac Charente. Ouais. Oui. Vous y habitez, oui. Vous y travaillez peut-être, Annette, ou en retraite?
1: Non, à la retraite.
0: Retraitée, oui. Depuis... Ouais. Vous faisiez quoi auparavant, vous, Annette, par exemple?
1: Secrétaire,
0: d'accord, bien. Bon, oui. Ça vous plaisait? Ouais.
1: Ouais.
0: Bon, la retraite, c'est bien aussi, j'imagine, non?
1: C'est pas mal, oui.
0: Ça donne du temps pour aller voler, par exemple, hein, en montgolfière, notamment.
1: J'adorerais, c'est mon rêve.
0: Ah, c'est vrai. Bah, écoutez, j'espère vous offrir ce rêve, Annette. En plus, vous pourrez y aller accompagnée de qui vous voulez, hein, à vos côtés, de votre famille, parmi vos amis. C'est pour deux personnes, comme ça peut peut-être vous rassurer. Mais là encore, je le répète, hein, c'est sans risque, hein, bien sûr. Un vol en montgolfière, c'est en toute sécurité, ça va tout doucement. Et vous avez une vue magnifique, vraiment, sur toute la région, le sud de Charente, hein. Annette, c'est le cadeau qu'on vous propose. Bon, bah, j'espère que vous allez au moins vous qualifier dans un premier temps. Annette, il faut avoir 5 points en répondant à mes questions. Oui. Et attention, il faut répondre très vite, hein. 3 secondes, pas plus. On y va, première question.
1: Allez,
0: on y va. Et bien sûr, attention, pas de haut-parleur au téléphone si vous jouez, hein, parce que sinon je ne vais pas entendre vos réponses. Donc Annette, s'il vous plaît, si c'est le cas. Pensez à le couper et à bien parler devant le téléphone, le smartphone. Annette, d'accord? Allez, première question. Quelle ville de France est surnommée la ville rose?
1: C'est Toulouse.
0: Yes.
2: Oh Toulouse. Oh Toulouse.
0: Ben oui, la ville de Claude Nougaro, bien sûr. En raison hein, de la couleur des briques, bien sûr, des maisons là-bas du côté de Toulouse et du Capitole aussi, la mairie là-bas. Bravo, un point. Annette, c'est bien parti. Deuxième question. Quel est le nom du dessinateur qui a créé le personnage et les aventures de Tintin ?
1: Berger.
0: Ah bah oui, forcément. Si vous me dites que vous êtes retraité, Annette. Oui, et puis vous avez sans doute lu des Tintins, vous. Maintenant, les enfants, maintenant, ils sont plutôt sur les écrans et tout ça. Donc, mais les BD, vous, oui, bravo. Hergé, oui, le Belge aussi, Hervé. Hergé, qui a créé les aventures et le personnage de Tintin. Bravo, Annette, c'est bien parti. 2 points. Troisième question. Comment est-ce qu'on appelle l'os qui est situé sur le devant du cou des hommes et pas des femmes?
1: Sur le... J'ai pas entendu. Ah.
0: Eh oui, mais je peux pas répéter, du coup, il n'y a pas le temps. Sur le devant du cou des hommes et pas des femmes.
1: Ah oui, c'est la glotte.
0: Ouais, ou la pomme d'Adam. J'accordais les deux, effectivement.
1: La pomme d'Adam
0: chez les hommes, voilà. Voilà. Bon, allez, c'est pas grave, une petite erreur. Annette, vous êtes toujours en course, bien sûr. Là, on est sur de la géographie. Et pareil, écoutez bien la question, hein. Dites-moi dans quel département français se trouve le Futuroscope?
1: La Haute-Vienne.
0: Ah oui, aïe. Ouais. La Haute-Vienne, c'est Limoges. Oui, c'est le 87 et le 86, c'est la Vienne. Oui, Poitiers, bien sûr. Et c'est pour ça que j'essaie d'insister sur la question et lentement pour que vous ayez bien le temps de visualiser un petit. Malheureusement, non. Aïe, attention, Annette. Bon, mais vous pouvez avoir la bonne réponse à cette cinquième question. Alors attention, écoutez bien là encore la question, il y a un mini piège d'Annette. J'en joue très bien, mais mini, vraiment. Dans quel pays se trouve le Colisée, l'amphithéâtre antique? Le Colisée?
1: Italie.
0: Oui, c'est l'Italie. Ben, parce qu'on a réflexe de dire Rome bien souvent. Alors Rome, c'est la ville de Rome, mais moi je vous demandais le pays, c'est pour ça que j'ai bien insisté. Et c'est bien le pays, c'est bien l'Italie, le Colisée, le magnifique amphithéâtre. Je crois qu'il peut accueillir plus de 50 000 personnes encore aujourd'hui à Rome, Italie. Bravo Annette, 3 points. Ouh là là, m'a fait peur. Hein.
1: Moi aussi.
0: Vous êtes toujours en course avec notre question blind test. Ça veut dire que si vous avez la bonne réponse, vous gagnez 2 points de plus là, et donc 5 points en tout. Vous seriez qualifié pour ensuite gagner peut-être par tirage au sort vos 2 vols en montgolfière. Annette, va falloir me reconnaître une personnalité qui va parler. Donc ça peut être n'importe qui, connu, un chanteur, un acteur, un homme politique, parfois on a des cuisiniers connus qu'on écoute. Bref, vous allez devoir bien écouter justement ce que cette personne va nous dire, et sa voix bien sûr, et ensuite me dire en moins de 5 secondes de qui il s'agit. Ok Annette ?
1: D'accord.
0: Écoutez bien.
3: Être capitaine de l'équipe de France, je suis Rastaman, j'ai ma boucle d'oreille. Peace and love. Puis la majorité disent mais attends, mais lui, pas lui, parce que les, évidemment, j'étais un branleur, évidemment, je pouvais pas conduire une équipe, évidemment, enfin, j'avais rien.
0: Ah, ancien sportif, hein, Annette.
1: Ah oui, oui, oui.
0: C'est
1: allez,
0: qui
1: bah, on va dire. Paul Pogba.
0: Paul Pogba, ancien sportif. Ah, ouais, ça aurait pu, hein. Mais ouais. C'était pas la voie, et on était plus dans du tennis, Annette.
2: On peut fermer un peu la porte.
0: Il est devenu chanteur.
1: Ah ouais.
0: Et il était capitaine de l'équipe de France de tennis. C'était Yannick Noah. Ah ouais, c'est vrai que maintenant que je le dis, c'était Yannick Noah qui parlait de tennis. Et puis, bah, avec son petit côté Rastaman de capitaine de l'équipe de France de tennis de Coupe Davis à l'époque. Aïe, aïe, aïe, mince, Annette.
1: Bon,
0: désolé, je suis. Ouais, Annette, c'est le jeu, hein. Désolé, c'est pas grave. Oui, bien sûr, Annette. Vous aurez peut-être l'occasion d'en gagner un autre,
1: hein,
0: très, très bientôt. Belle journée à
1: d'accord.
0: vous, à Mosnac, Annette. À bientôt.
1: Merci. Bonne
0: au revoir, merci.
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0: Ah, ça s'est joué à très très peu de choses. Hein. Vous l'aviez peut-être reconnu, vous, la voix de Yannick Noah, non ? Alors n'hésitez pas à tenter votre chance. Je vous propose de gagner 2 vols en montgolfière. Et si vous n'avez pas envie de faire la montgolfière, vous pourrez offrir ces vols à qui vous voulez dans votre famille ou parmi vos amis. Donc n'hésitez pas, c'est un très très beau cadeau, hein, d'une valeur de 480€. 2 vols en montgolfière le samedi 1er août prochain à l'occasion de la Coupe d'Europe de montgolfière à Mainfond.
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6: 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On en parle dans un instant avec Frédéric Grosjean, responsable du service des legs.
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0: Le groupe Queen, Freddie Mercury, Another One Bites the Dust. Allez, pas facile à dire celui-là, Another One Bites the Dust. C'était Valérie qui accueille maintenant pour jouer avec nous. Bonjour Valérie.
1: Oui, bonjour David.
0: Vous parlez anglais, vous, Valérie, couramment ou pas?
1: Non, pas du tout.
0: Bon, ça va, donc mon anglais, mon accent, ça va, ça passe alors. Valérie, vous habitez la Brousse, hein, c'est ça?
1: Oui, c'est ça.
0: Et là, vous êtes quoi, en vacances peut-être, au boulot, tranquille, à la maison?
1: Non, tranquille, chez moi.
0: Ok, d'accord. Prête à monter dans une nacelle et à voler, Valérie? Ouais, c'est pour vous le vol?
1: Ah oui, ce serait un rêve formidable.
0: Un rêve, ouais, pour vous aussi, ouais, je sais que c'est pour beaucoup hein, de voler comme ça en toute tranquillité, parce que quand on fait genre du parachute ou des deltaplanes, des choses comme ça, il y a un petit peu plus de sport et de frayeur, mais là, vraiment, en montgolfière, hein, vous allez monter tout doux comme ça dans les airs, et surtout une vue magnifique, hein. Peut-être même par chez vous, on sait jamais, à la Brousse, là, en main fond, Sud-Charente, avec un ciel bien dégagé, on sait pas, hein, Valérie. En tout cas, vous allez peut-être passer un très très bon moment. Si vous allez avec qui, si vous gagnez, vous, Valérie, dans cette nacelle, en montgolfière?
1: Avec mon compagnon.
0: Ah, bien. Lui aussi, c'est son rêve, sans doute, peut-être, Valérie, non?
1: Oui. Oh, bah, il en a déjà fait.
0: Mais... Ah, ouais. Donc, il aime bien, forcément. Bah, écoutez, là, ça sera l'occasion d'en reparler après, puisque vous allez peut-être pouvoir aussi en faire, Valérie, mais il faut répondre à mes questions auparavant et tenter de gagner votre ticket pour le tirage au sort dans un petit quart d'heure maintenant. On y va pour les questions, okay. Valérie? C'est bon?
1: Oui, je suis prête.
0: Allez, on y va. Le son est très très bien chez vous, Valérie à la Brousse, donc parfait. Écoutez bien cette première question et dites-moi en moins de 3 secondes. En Amérique latine, quelle est la langue la plus parlée?
1: Espagnol.
0: Oui, c'est l'espagnol. Même si au Brésil, et ils sont très très nombreux au Brésil, mais au Brésil, ils parlent portugais, mais ça reste quand même l'espagnol le plus parlé sur le continent d'Amérique latine. Bravo, Amérique du Sud. Un point, bravo, c'est bien Valérie. Deuxième question, cette chanteuse française et rousse est connue pour son seul tube intitulé « Tu m'oublieras », sorti en 98. De quelle chanteuse s'agit-il? Ah, bravo. Ah, ça, elle cartonne toujours en karaoké, elle, toujours. Et pour ça que j'insistais sur le fait qu'elle soit rousse, parce que c'est son nom, hein, il vient de là, La Rousseau, bien sûr, la chanteuse rousse, parce qu'il y en avait d'autres, hein, on écoutait Axel Red tout à l'heure, il y a Mylène Farmer également, mais non, un seul tube pour La Rousseau, bravo, bien Valérie. 2 points. Dans quel jeu vidéo, créé dans les années 80, une petite tête jaune poursuit-elle et mange-t-elle des fantômes?
1: Pac-Man.
0: Oui, bravo, c'est Pac-Man. Ah, vous avez peut-être joué à Pac-Man ou toujours peut-être,
1: ah, oui,
0: non?
1: Oui,
0: ah
1: bah oui.
0: Ouais. À l'époque, il y a quelques années, c'était dans les bars, hein, on avait les jeux de Pac-Man,
1: oui,
0: comme ça.
1: Ça.
0: Ah oui, bah oui. Voilà, maintenant c'est plutôt sur ordinateur. Mais c'était le jeu de Pac-Man, un des tout premiers jeux vidéo. Bravo Valérie, 3 points. 4e question, quelle ville de France est surnommée la cité phocéenne?
1: Marseille.
0: Bravo Valérie. Oui, c'est comme ça qu'on l'appelle. À Marseille, la cité phocéenne. Ouh là là, Valérie, 4 sur 4. Peut-être un sans faute. Ah, vous m'avez dit que vous parliez pas trop l'anglais tout à l'heure. Mince, écoutez bien, mais vous pouvez peut-être quand même avoir la bonne réponse. Comment est-ce qu'on dit gardien de vache en anglais?
1: Cowboy.
0: Oh, bravo. Yes. Vous voyez? Même sans forcément bien parler l'anglais, eh ben, on vous avait pu deviner. Ben oui, le cowboy, c'est tout simplement le gardien de vache. Hein. Hi-haw ! Eh ben, moi, je dis hi-haw, Valérie. Vous avez vos 5 points. Ah, bravo.
1: Ouais, super.
0: Super. 5 sur 5 en plus. Vous êtes la deuxième de la semaine à faire un sans faute. On vous inscrit 2 fois. Hein. Votre nom sera inscrit 2 fois dans notre logiciel de tirage au sort dans un instant. Un petit peu plus de chance que les autres de gagner. Bien sûr, on vous tient au courant dans un petit quart d'heure, Valérie. D'accord? On vous appelle, bien sûr,
1: si vous tirez au sort. Je suis très contente.
0: On croise les doigts. Alors, c'est pas encore gagné, mais disons que c'est bien parti, Valérie. En tout cas, bravo, parce que c'était une très belle performance, très bon jeu pour vous, Valérie. À bientôt, bonjour, peut-être.
1: Merci.
0: À tout à l'heure, peut-être, okay. Pour gagner le vol. À bientôt.
1: D'accord.
0: Au revoir.
1: Merci, David.
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0: Allez, vous aussi, appelez-nous maintenant. 05 46 50 67 68.

0: Je sais pas si elle parlait de son René à l'époque, je pense pas, non, hein. T'es encore trop jeune. D'amour et d'amitié, l'un des tout premiers succès de Céline Dion à l'instant, à 11h33.
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0: Allez, avant de vous transporter dans les airs et en montgolfière à nouveau dans un instant, je vous emmène plutôt là en bord de mer et même sur la mer avec votre météo marine. C'est un grand beau temps qui est encore prévu aujourd'hui sur les plages aussi. Un grand soleil bien présent sur la côte, sur les îles, avec des températures qui cet après-midi vont monter jusqu'à 29 à 32 degrés sur les plages et même 30 degrés sur les pontons des bateaux dans les pertuis. Donc n'hésitez pas, la crème solaire bien sûr, hein, régulièrement. Et puis si vous allez naviguer aujourd'hui, il faudra manœuvrer avec un vent de nord-nord-est à 20 nœuds, soit force 5 Beaufort quand même, encore quelques minutes, puisque cet après-midi, à partir de 13-14 heures, ce vent devrait s'atténuer à 10-15 nœuds, force 3 à 4 Beaufort, mais la mer reste belle à peu agitée. À Oléron ou même à Royan, la marée haute, elle est pour 14h07 tout à l'heure, et donc la marée basse pour ce soir à 19h45, donc à Royan, et sur l'île d'Oléron, 19h45, la marée basse, avec un faible coefficient de marée aujourd'hui, de 35.
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0: Marc Lavoine chantait les tournesols. Soyez les bienvenus, il est midi moins 20, si vous venez de nous rejoindre à l'instant, peut-être après le boulot, peut-être après la plage, hein, si vous êtes en vacances dans notre région. On joue hein, chaque matin entre 11h et midi à Objectif 5 points sur ici La Rochelle, avec cette semaine et encore aujourd'hui un magnifique cadeau, un vol découverte pour deux personnes en montgolfière, et ce à l'occasion de la Coupe d'Europe de montgolfière qui se déroule à partir du 30 juillet jusqu'au 2 août prochain dans le sud Charente, à Mainfond exactement au sud d'Angoulême. Et bah c'est Ludo qui va tenter sa chance maintenant. Bonjour Ludo, Vic.
1: Bonjour David.
0: Ludo, ouais, vous avez déjà joué avec nous déjà, Ludovic. Hein, vous habitez à Cognac, c'est ça?
1: Ouais, exactement.
0: Je me souviens de Ludo de Cognac. C'est bien, vous insistez. Vous avez bien raison, Ludovic. Ça va bien finir par gagner, hein, j'imagine. Ludo, si vous insistez. Puis là, volant montgolfière, ça vous tente forcément. Donc vous avez déjà volé, alors, vous, ou pas?
1: Non, jamais, non. Alors, David, je vais vous faire une confidence. Dès que je gagne le vol en montgolfière et le Futuroscope, j'arrête de vous embêter à appeler pour... Je libère la place.
0: Ah non, vous nous embêtez pas. Au contraire, Ludovic, bien sûr, un plaisir de vous accueillir. Ah oui, c'est plutôt les cadeaux-là qui vous tentent, vous, hein, les séjours, oui, ou le vol en montgolfière. Ah, effectivement, hein, parce que là, vous pensez y aller avec qui, si vous allez voler en montgolfière, là, Ludo? Enfants, famille, la femme?
1: Oui, je vais dire ma femme.
0: Ah, super. Bah, écoutez, vraiment une très, très belle expérience, un vol en montgolfière en vue magnifique. Moi, j'ai fait un vol il y a quelques temps maintenant et ça a été vraiment très très sympa. Je vous le conseille et je vous propose de le gagner, Ludo. Hein. Effectivement, c'est un cadeau, un beau cadeau. Hein. 480€ le tarif pour faire un vol à deux, parce que ça demande toute une logistique, bien sûr, pour les pilotes de montgolfière derrière. Et donc, un beau cadeau qu'on vous propose. Bon, bah, j'espère, Ludo, que ça sera pour cette fois. Mais il faut déjà avoir les bonnes réponses, hein, Ludovic. Vous connaissez le jeu. Et au moins 5 points en répondant à mes questions. Allez, on y va. Voici la première. Ludovic, dites-moi, sur un échiquier, quelle pièce se déplace uniquement en diagonale?
1: Le fou.
0: Le fou, oui. Petite hésitation, mais juste dans les temps, comme il faut. Ouais, c'est le fou, c'est le seul. Les autres, bah, y a une autre façon de se déplacer. Forcément, les tours, les cavaliers, tout ça, mais le fou, c'est uniquement en diagonale. Bravo Ludo, un point. Deuxième question, qui fut président des États-Unis avant et après Donald Trump?
1: Joe Biden?
0: Ah, trop tard. Aïe, aïe, aïe, trop tard. Bah oui. Parce que Trump, il a été deux fois, lui, hein, élu, et entre les deux, il y a eu Joe Biden, mais malheureusement, ça arrive un petit peu trop tard, Ludo. Bon, pas grave, petite erreur. Enfin, petite hésitation, on va dire. Allez, celle-ci, il faut me dire, en moins de 3 secondes, dans quel pays ont été inventés les sushis?
1: Le Japon,
0: là c'est bon, bravo. Essayez peut-être pas mettre de haut-parleur au téléphone, Ludo. Je sais pas si vous l'avez mis là, parce que ça tombe très très sourd et j'ai entendu mon Japon. Donc je pense que c'est Japon que vous m'avez dit, mais...
1: Ah oui, c'est le Japon, non, mais pourtant, il n'y a rien qui a changé.
0: Bon, bah, bougez pas trop alors, il y a peut-être un petit souci en ce moment, là. Là, ça va, je vous entends quand même bien. C'était bien le Japon, et non pas le Japon. Le Japon, bonne réponse, Ludo. Allez, quatrième question. Combien y a-t-il de trous dans un parcours de golf traditionnel?
1: 18,
0: là bravo, c'est un classique, vous connaissez, peut-être même que vous jouez au golf. Ludo, non? Non, pas le golf.
1: Non.
0: Ou le mini-golf peut-être avec les enfants de temps en temps. Voilà, mais en tous les cas, le vrai bon golf, c'est 18 trous, pardon, et c'est la bonne réponse, vous êtes à 3 points. Ludo, je vous propose de vous qualifier maintenant pour les vols en montgolfière. Je vous mets un petit peu la pression aussi du coup. Hein. Ludovic... on va jouer avec une chanson, c'est jeu de l'intro pour vous Ludo. On va écouter les tout débuts d'une chanson très connue. Chanson très connue des années 80, Ludovic.
1: D'accord.
0: Voilà, j'en dis pas plus. À vous de me dire tout simplement qui chante ou qui chantait ce tube des années 80 en écoutant les tout débuts. Alors on écoute d'abord bien sûr et après pas plus de 5 secondes pour me donner le nom du chanteur ou de la chanteuse. Écoutez bien Ludo.

0: Allez, stop, on l'écoutait même chanter. Alors là,
1: de qui non, moi, je ne me souviens que du clip. Je dirais Sabrina Boyz.
0: Je sais pas, moi aussi, je me souviens du clip. Il y a des clips comme ça, on s'en souvient, et savoir pourquoi. Bien sûr que c'était Sabrina. Bravo. Eh oui, c'était un tube. Bah super, attention hein. Ne prévenez peut-être pas encore votre femme si elle est dans les parages, Ludo, c'est pas encore gagné, mais disons que c'est bien parti. Vous êtes qualifié, hein, on ajoute votre nom, bien sûr. Et là, j'espère que ça sera la bonne cette fois, Ludo. Hein. En espérant. Voilà, il y a la chance, vous êtes. Je regarde 1, 2, 3, 4, 5, 6, 7. Une chance sur 7 pour l'instant. Donc c'est bien parti, Ludo. Le tirage au sort.
1: Bien amusé, bonne chance à tout le monde. Merci encore.
0: Merci. Puis ça nous a permis de réécouter un petit peu de Sabrina, Ludo. C'est vrai que c'était une bonne journée. Merci beaucoup, Ludovic. À bientôt. Au revoir.
1: Merci, au revoir.
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0: La voix d'Alex Warren qui chantait Ordinary. Il est 11h48, on accueille notre tout dernier candidat du jour et même de la semaine à Objectif 5 points. C'est Eric qui va jouer maintenant. Bonjour Eric.
1: Oui, bonjour David, bonjour à tous les auditeurs.
0: Eric, vous habitez à Pont-l'Abbé d'Arnoux, c'est bien ça Eric?
1: Oui, bon, exactement.
0: Bah, tout, faites quoi vous dans la vie, en vacances peut-être en ce moment ou pas?
1: Alors là je suis en vacances, oui, ouais. Et sinon bah, j'ai été pendant 42 ans pâtissier et là j'ai vendu mon entreprise il y a un an et demi.
0: D'accord.
1: Et je fais des petits travaux de jardinage et de bricolage chez des clients en 50 au service.
0: Ah d'accord, ok.
1: Pour,
0: ah ouais,
1: pour bon. Terminer ma carrière entre guillemets.
0: Ouais, non mais après bah voilà, si c'est votre
1: voilà,
0: passion. Pourquoi pas donc
1: je profite un peu plus de mes week-ends et tout ça parce que dans le métier pâtissier qui est un très beau métier c'est pas toujours
0: ah oui il faut se lever tôt hein, notamment hein,
1: tôt et les week-ends et les jours fériés
0: et donc là c'est un peu plus cool voilà. Effectivement Eric, bon là vous serez dispo pour le 1er août sans doute alors pour
1: pas de problème ouais.
0: Parce que là il faut se lever tôt aussi hein, en général parce que ça dépend beaucoup des conditions météo, les vols en montgolfière c'est plutôt le matin à la fraîche comme ça permet d'avoir vraiment des meilleures conditions. Bah écoutez, j'espère que vous allez vous qualifier aussi, Eric, avec les 5 points. Hein. C'est le but du jeu. Et bien sûr, après, être tiré au sort pour gagner ces deux vols en montgolfière, Eric. C'est tout le bien que je vous souhaite aussi, bien sûr. Mais d'abord, les bonnes réponses à mes questions. Voici la première. Allez, Eric, et bien sûr, comme tout le monde, hein, 3 secondes, pas plus, pour me donner votre réponse. On fera les comptes après. Première question, Eric. Dites-moi, quel est le nom du plus grand musée du monde situé à Paris ?
1: Le Louvre.
0: Le Louvre, ben oui, c'est le plus grand, effectivement, qui suscite, hein, il y a eu un vol il y a quelques temps. Et c'est le plus grand musée au monde, il est à Paris, c'est le Louvre, bravo. Un point, question musique ou chanson maintenant, dites-moi, quel est le nom ou le prénom de la chanteuse américaine connue pour ses tubes Hello ou Rolling in the Deep?
1: Aucune idée, Madonna, c'est là-bas.
0: Bien, ouais, c'est bien. Vous avez compris, ouais, c'était la bonne technique, on va dire, hein, donner un nom comme ça, non. Alors, Rolling in the Deep, c'était ça, par exemple. Un peu plus récent que Madonna, même si Madonna
1: fait. Je connais, mais je connais pas le nom.
0: Alors, c'est le nom, c'était Adele, la chanteuse Adele.
1: Oui. Oui,
0: qui a vendu plus de 100 millions de disques et qui a notamment chanté une chanson d'un film James Bond également. Bon, c'était Adele que j'attendais, c'est pas grave. Eric, pas de point sur cette question, mais peut-être sur celle-ci. Quelle est la ville capitale de la République tchèque?
1: Aucune idée.
0: Ouais, pas facile. Hein. On dit la Tchéquie aussi hein, pour le pays depuis quelques années. C'était la ville de Prague. Prague, la République tchèque. Ouais, pas évidente, évidente. Oui, oh, attention. Là, les deux jokers, vous les avez utilisés. Hein. Il faut la bonne réponse.
1: Bon, je suis chaud.
0: Allez, non, mais c'est faisable, hein, bien sûr. Restez concentrés, Eric. Eric, dites-moi. Oui. Comment s'appelle la boisson traditionnelle des Irlandais à base de malt torréfié et reconnaissable à sa couleur noire?
1: Oui, c'est la bière.
0: Ah putain. Ouais, c'est
1: vrai qu'il y a en Irlande il y a une dizaine d'années.
0: Ah
1: en
0: ouais,
1: plus, évidemment. Non, mais
0: moi, je l'aime pas trop non plus. Ouais, c'est peut-être pas.
1: En pression.
0: C'est devenu un record.
1: Un peu irlandais.
0: Ouais.
1: Un peu irlandais, ça va.
0: Comme les records, le Guinness Book des records, c'est la Guinness.
1: Oui, la Guinness.
0: Ouais, la Guinness. Aïe, Eric, vous l'avez compris. Il y a une erreur de trop qui n'est pas arrivée assez à temps, en fait, la bonne réponse. Guinness, la bière irlandaise. C'est pas grave, Eric, bien sûr. Est-ce que par hasard, les particuliers peuvent faire appel à vos services, là, en ce moment, dans la région, si on a besoin?
1: C'est uniquement les particuliers. Je ne travaille pas pour les professionnels. En fait, c'est comme vos services.
0: Ah, d'accord.
1: On va dire majoritairement les personnes âgées ou les personnes qui peuvent plus tondre leur jardin,
0: tailler les haies, tout ça,
1: et faire des petits travaux à l'intérieur de la maison.
0: Et donc vous êtes sur
1: les peintures.
0: D'accord, ok, le secteur de Pont-l'Abbé d'Arnoux, c'est ça, Eric. Hein,
1: voilà, exactement. Bon, écoutez, une bonne vingtaine de kilomètres aux alentours, donc y compris Rochefort.
0: Et ben voilà, s'il y a des auditeurs, des auditrices qui sont intéressés par votre travail, Eric, dorénavant, n'hésite pas à nous appeler, on donnera vos coordonnées volontiers, Eric. Hein, pas de souci.
1: Merci beaucoup.
0: À bientôt, Eric. À très bientôt. Merci. Au revoir.
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0: Et oui, Eric, notre dernier candidat qui ne s'est pas qualifié, lui, avec les 5 points. On va donc effectuer le tirage au sort maintenant. Ben oui, c'est l'heure, c'est vendredi. Hein. Ludovic, il y a quelques instants, a eu les 5 points. Il aimerait bien faire de la montgolfière, bien sûr. Il habite à Cognac. Valérie également a fait très fort. Hein. Valérie qui habite à La Brousse avec un 5 sur 5. On l'a donc inscrit deux fois. Hier, seul Emilien, qui habite Saint-Christophe, s'est qualifié avec les bonnes réponses et ses 5 points. Mercredi, seul Kevin également. Mais Kevin avait fait un sans faute également. Donc Kevin inscrit deux fois. Kevin de Saint-Genis-d'Hiersac. Et puis mardi, là on a eu Elisabeth de Gémozac, Sylvie de Châteauneuf-sur-Charente et puis Michael de Bellevigne. Tous les trois s'étaient qualifiés. Lundi, il n'y a pas eu de gagnant lundi dernier. Donc 1, 2, 3, 4, 5, 6, 7 candidats. Bravo à vous. Bravo. C'est pas évident de faire les 5 points toujours. Et je vais donc maintenant appuyer sur un petit bouton, tout simplement, de mon ordinateur. Il va me ressortir un nom, un seul, qui va gagner. Donc c'est deux vols en montgolfière à effectuer le 1er août prochain à l'occasion de la Coupe d'Europe de montgolfière dans le sud Charente à Mainfond. Voilà, j'ai appuyé, ça mouline un petit peu comme on dit, et voilà, le nom est apparu. On va l'appeler de suite pendant la pub, c'est peut-être vous, notre gagnant. On retrouve notre gagnant ou gagnante, c'est une gagnante, en direct, juste après ceci.
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4: Cela fait 135 ans que l'Institut Pasteur œuvre pour un monde en meilleure santé. On en parle avec Frédéric Grosjean, responsable du service des legs. Bonjour Frédéric.
5: Bonjour.
4: Pouvez-vous nous rappeler comment l'Institut est né ?
5: Eh bien, c'est Louis Pasteur lui-même qui l'a créé en 1887 en s'appuyant sur une souscription internationale. Aujourd'hui encore, il continue à se développer grâce aux legs, aux assurances vie et donations de nos bienfaiteurs.
4: Alors justement, comment doit-on s'y prendre pour faire un leg ?
5: Eh bien, c'est très simple. Le testament peut être rédigé sur papier libre et remis à son notaire.
4: Ouais.
5: Dans tous les cas, le leg permet de transmettre sans droit de succession la totalité ou une partie de ses biens à l'Institut Pasteur.
4: Et j'imagine que ces legs sont importants.

0: Le gagnant à chaque semaine, et là c'était pour deux vols en montgolfière. Elle a même dit que c'était une gagnante, donc je pense que Valérie de la Brousse ou encore Sylvie était là un peu déçue certainement, parce que c'est Elisabeth qui a été tirée au sort. Bonjour et bravo Elisabeth.
1: Merci, bonjour David, merci beaucoup. Merci.
0: Vous avez joué mardi dernier, Elisabeth, hein, d'ailleurs.
1: Oui, c'est ça.
0: Ah oui, c'est votre mari qui a un nom allemand, si je me souviens bien, Elisabeth, c'est ça?
1: Oui, c'est ça. Reiner.
0: Effectivement. Et donc, ouais. C'est avec Reiner que vous allez aller faire de la montgolfière, Elisabeth, ouais?
1: Oui, bon. Oui, c'est ça, oui.
0: Ça vous fait pas peur? Non, rappelez-nous votre âge, Elisabeth.
1: Peur.
0: Vous avez quel âge, Elisabeth, on peut le dire?
1: 72 ans.
0: Bon, et ça vous fait pas peur hein, de monter en montgolfière?
1: Non,
0: vous avez bien raison. Il ne faut pas avoir peur, vraiment. Vous allez vous éclater, comme on dit, avoir une expérience assez formidable avec Reiner, bien sûr, à l'occasion de cette Coupe d'Europe de montgolfier qui est, c'est pas très loin de chez vous. Vous êtes à Gémozac, hein, c'est ça, Elisabeth? Donc
1: oui, c'est ça.
0: On va tout vous expliquer, bien sûr, hein, pour pouvoir profiter de cette belle expérience, de ces vols en montgolfier, Elisabeth. D'accord, restez encore quelques instants en ligne et vous avez bien fait de jouer et de nous écouter. Vous voyez, Elisabeth, pour gagner ses vols en montgolfière.
1: Oui, j'attendais, je me disais, ça ne sonnait pas, je me disais, c'est tout, c'est pas pour nous. D'un seul coup, boum, ça sonnait.
0: Ah, ça prend un petit peu de temps, la ligne, pour aller de La Rochelle jusqu'à Gémozac, vous voyez, puis c'est sur vous que c'est tombé. Bravo, Elisabeth.
1: D'accord.
0: Ravie de vous avoir offert ce beau cadeau.
1: Merci beaucoup.
0: À très, très bientôt,
1: merci
0: Elisabeth.
1: Beaucoup, merci.
0: Et puis, vous nous raconterez ce vol en montgolfière après.
1: Oui.
0: Bien sûr. À bientôt,
1: alors,
0: Elisabeth.
1: Raconte,
0: après, vous nous rappellerez quand vous aurez volé. Hein. Après, bien sûr. Mais pour l'instant, restez encore quelques secondes. Hors antenne, Kylian va tout vous expliquer. D'accord? Hors antenne.
1: D'accord. Oui,
0: à très
1: d'accord.
0: bientôt. Merci à vous, Elisabeth.
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0: Bon, bravo, Elisabeth. Elisabeth, déçue bien sûr pour tous les autres, pour les fidèles qui insistent toujours, je pense à Ludo, malheureusement c'était pas pour cette fois-ci encore, mais peut-être la semaine prochaine, parce que Ludo est un fidèle et vous aussi les fidèles, n'hésitez pas, la semaine prochaine il y a des invitations, il y aura 4 places pour aller au Puy du Fou, oui, à gagner dès lundi sur Ici La 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

0: Carlo Conte qui chantait Veille con me.
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0: Nous sommes vendredi 24 juillet aujourd'hui, il est tout juste midi. Et le journal est présenté par Julien Fleury.
2: C'est le plus gros feu de l'année en Gironde. Les flammes ont déjà dévoré 10 000 hectares de pins et ce n'est pas fini. Elles menacent maintenant le Cap Ferret où près de 40 000 personnes doivent être évacuées, soit par la route, soit par la mer. Autre feu très inquiétant dans les Landes. Il est parti de Biscarrosse et a provoqué pour l'instant l'évacuation de 23 000 personnes. Parmi elles, Emilia, elle passait ses vacances au camping Yellow de Biscarrosse-Lac avec ses deux filles de 7 et 8 ans. Elle a dû quitter les lieux hier soir.
3: On était à la piscine et puis on a commencé à sentir les odeurs de fumée. Puis ensuite, on a senti

0: sorti les cendres, nous tombait dessus. Donc on nous a dit que ça craignait pas. Et puis on est allé à l'emplacement, on a mangé, puis là on allait à la soirée qui était organisée au camping. Et là ça a viré un petit peu au cauchemar. On nous a dit que le camping va être évacué. Donc on n'a pas réfléchi, on est allé à notre emplacement, on a pris les petites et puis c'est tout, les doudous. Et puis on est arrivé au gymnase, mais là c'était l'horreur, c'était une fournaise, les gens les uns sur les autres. Donc on s'est dit, on prend la voiture, tant pis, on va dormir au bord de l'eau. Et puis on a vu les arènes et on a vu les gens commencer à rentrer là, et on est rentré là et on y a passé toute la nuit, quoi. La seule chose qu'on a pris, c'est les doudous pour les petites et les duvets, et c'est tout. Tout est resté là-bas. Et puis maintenant, c'est qu'est-ce qu'on va devenir ?
1: Et en tout, 50 000 hectares ont brûlé en France depuis le 1er janvier, selon un pointage ce matin de Laurent Nunez, le ministre de l'Intérieur. C'est trois fois plus que l'an dernier. Le risque incendie également très important chez nous, dans les Deux-Charentes, dans le secteur de Royan. Le massif forestier de Suzac est temporairement fermé, aussi bien aux piétons qu'aux cyclistes. Décision prise par ces deux communes de Saint-Georges-de-Didonne et de Méché-sur-Gironde. La piste cyclable qui traverse la forêt, le tracé du canal des Deux-Mers à vélo, est notamment dévié. Interdiction jusqu'à nouvel ordre.
2: Et pas de chance pour ceux qui souhaitent piquer une tête dans la Charente, c'est plutôt à éviter.
1: Oui, à Port-d'Envaux, l'une des rares zones de baignade sur la Charente où la qualité de l'eau est contrôlée. On est au nord de Saintes. Les dernières analyses sont mauvaises. Présence d'une cyanobactérie dont les toxines peuvent présenter un risque grave pour les baigneurs, les animaux, mais aussi les activités nautiques. Tout cela est interdit à Port-d'Envaux, et ce jusqu'à la fin de cette pollution. Deux voleurs de cuivre interpellés en flagrant délit lundi après-midi en Charente, arrêtés à Nieuil, à proximité de l'ancienne voie ferrée entre Angoulême et Limoges, désaffectée depuis plusieurs années. Les deux hommes étaient sous surveillance de la brigade de recherche de la gendarmerie de la Charente. Des enquêteurs mis sur la piste par des riverains. Lundi, les gendarmes ont découvert les deux hommes en train de sortir des câbles de cuivre de terre et de les découper. Ils devront s'en expliquer devant la justice cet automne.
2: Au nord de la Charente-Maritime, les opposants aux réserves d'eau agricole crient victoire.
1: Oui, les quatre bassines construites sur les communes de Cranchaban et la Grève-sur-Mignon sont déjà déclarées illégales par la justice, devront en plus être détruites. Décision hier du tribunal administratif. Les irrigants propriétaires de ces ouvrages ont 3 ans pour faire table rase. De leur côté, ces agriculteurs ont annoncé leur volonté de faire appel. Le but est désormais de rendre légales ces réserves d'eau, comme l'explique Francis Pinault. Il est agriculteur et membre de l'ASAI des Roches, propriétaire des ouvrages.
3: Aujourd'hui, on nous demande de détruire des réserves d'eau et en même temps, l'État nous demande de construire des réserves d'eau. La meilleure solution, ça serait de régulariser la situation actuelle pour permettre l'utilisation des réserves d'eau telles qu'elles étaient prévues. Et d'ailleurs, un dossier de régularisation est en cours pour essayer d'obtenir l'autorisation d'utiliser ces réserves d'eau pour un but environnemental, c'est-à-dire éviter de pomper dans les nappes l'été comme on le fait aujourd'hui. Nous, on pense que ce sujet, il est plus politique que local, et ça nous dépasse un peu, quoi, parce que nature-environnement, on fait un emblème politique alors que c'est un enjeu local. Voilà, c'est un peu dommage. L'association va poursuivre son action vraiment dans un esprit de responsabilité en essayant de rendre légales ses réserves et aussi dans un esprit de dialogue.
1: Francis Pinault au micro de Paul-Adrien Sicard. Le Tour de France cycliste, et c'est l'Alpe d'Huez au menu des coureurs pour ces deux prochains jours, juste avant l'arrivée sur les Champs-Élysées. L'étape du jour, 128 km, 4 cols et l'Alpe d'Huez en arrivée finale. Départ de Gap à 14h.
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2: Du grand beau temps aujourd'hui, des températures chaudes, hein, très élevées, jusqu'à 30 degrés sur les plages de l'île de Ré et 38 à 39 degrés sous abri dans les terres de Charente ou en Haute-Saintonge. Hein, 39 degrés par exemple prévu pour Angoulême cet après-midi. Attention bien sûr au soleil. Je vous dis à très très bientôt. Je vous laisse maintenant avec Valérie Damidot et Éric Bastien. C'est le best-of maintenant.
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7: Bonjour à toutes et à tous. J'espère que vous allez bien cette fin de semaine. Une pensée pour vous qui subissez les feux cet été, qui avez peut-être dû évacuer. Nous ferons le point sur la situation, notamment en Gironde, dans les Landes, tout à l'heure à 13h avec le journal. Bon courage si vous êtes sur la route, bison futé, voie rouge dans le quart nord-est et le quart sud-ouest dans le sens des départs. Ça va bouchonner. De notre côté, ça va plutôt rigoler avec Valérie Damidot et Éric Bastien. entretiens et les meilleurs moments d'Otaquet. Aujourd'hui, nous serons avec Patrick, l'homme parfait, Linda qui discute avec des gens sans savoir qui c'est, Magali qui aime les monuments historiques, il y aura aussi Christophe et sa rencontre au bal des pompiers et bien d'autres histoires sur votre radio ici.
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7: Et pour la musique, nous choisissons Michel Berger pour commencer. D'ailleurs, vous pouvez monter le son et chanter à tue-tête avec lui sur votre radio ici.

0: celui qui chante, Michel Berger, sur votre radio ici. Et ceux qui rigolent maintenant, ce sont Valérie Damidot et Éric Bastien, qui sont avec Anne-Sophie d'ici Sud-Lorraine, qui a un talent très particulier, alors qu'il ne sert pas à grand-chose, il faut bien l'avouer. Et Stéphane, d'ici Paris-Île-de-France, qui jouait à Hautaquet, alors qu'il était dans un train. Et ça passait très bien sur votre radio ici.
1: Alors, on va parler d'un truc qui m'a fait crever de rire, parce que c'est arrivé à moult amis à moi. Anne-Sophie, c'est ma petite chèvre de la semaine. Parce que elle rencontre le fils d'un patient avec qui elle sympathise. Voilà, et puis elle le voit à l'extérieur, et là, elle se rend compte que le gars, il est assez imbu de sa personne. Il dit toujours, ah, moi, je, ta, ta, ta. Et là, qu'est-ce qui se passe? Ta copine t'envoie un texto pour te dire, ça s'est passé comment?
2: Et là. Et là, je réponds à ma copine, enfin, je pense répondre à ma copine en disant, oh là, quelqu'un descendu, j'ai une fille, sa papa qui se la pète, vraiment un trou du cul. Et je reçois la réponse, et la réponse, en fait, eh ben, c'était lui. Et je lui avais envoyé à lui le message.
1: Et il a répondu quoi, lui?
2: Il a répondu, oh ben, c'est bien, maintenant, je sais ce qu'il en est, à jamais.
1: Oh mon Dieu.
2: Ah, oui. Quand j'ai raconté ça à ma copine, puisqu'on a ri, après, à ce moment, j'étais pas.
1: Bah oui.
2: Et après, j'ai dit, oh, puis après tout, bon, pas trop pis, hein, c'est fait.
1: Bon, tu l'as jamais revu ou pas?
2: Non, je l'ai jamais revu.
1: Oh, bah oui, tu m'étonnes. Oh mon Dieu. Bah oui, c'est-à-dire que c'est vraiment un fils à papa qui se la pète. Bon.
2: Oui. Oh ouais, ouais. J'aime pas les gens qui se la racontent comme ça. Non, moi j'aime bien les gens simples.
1: Eh bah, t'as bien raison, ma chérie. Moi non plus, j'aime pas les gens qui se la pètent. Alors.
2: Voilà, exactement.
1: Par contre, là, excuse-moi, mais avec ma réalisatrice Céline, on a eu un petit moment de...
3: De fraîcheur.
1: Non, d'angoisse. Parce que figure-toi que ma petite Anne-Sophie, elle a un talent inutile.
3: Ah.
1: Elle tord ses bras à 90 degrés à l'envers. C'est-à-dire, tu peux m'expliquer comment tu fais?
2: En fait, si tu veux, par exemple, si je pose mes mains à plat sur une table, la partie de devant le coude, en fait, et le coude vont se tordre et repartir de l'autre côté.
1: Ah my God.
2: C'est une malformation de naissance.
3: Ah. On a essayé, mais...
2: Ah, quand je fais ça à la maison, mon mari, il est dégoûté. Mes enfants aussi, elles partent en courant. Enfin, c'est dégoûté ce que tu fais, maman.
1: En régie, il y a Roxane qui a la technique qui fait. Moi aussi, ça, c'est mon truc. Bah, tu nous montreras comment c'est, Roxane, qu'on puisse voir en vrai. Voilà.
2: C'est bizarre, hein, ça fait bizarre.
1: Ok, ça fait bizarre.
3: Ah, il y a des gens strange un peu. Hein.
1: Ouais, mais moi, j'adore. Ouais. Alors, ma chérie, écoute bien. Là, t'as 6 points, t'es en tête. Je vais te donner l'opportunité d'en marquer 5 de plus. Grâce à la question cash et cette petite musique.
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1: téléphone, on aime, c'est bon.
3: Ça va plaire à Stéphane qui adore Robert.
1: Ah, j'adore. Alors, ma petite Anne-Sophie, quel est le surnom du ministère français de l'économie et des finances? Quel est le surnom du ministère? Écoute bien, le ministère français de l'économie et des finances. On lui donne un nom plus court. Top chrono, 10 secondes. On dit... Ah si. Si, chérie.
2: Des finances.
1: On sait bien...
2: Les impôts?
1: Ah non, on n'appelle pas ça les impôts. On appelle
2: l'économie
1: ça...
2: L'économie des finances.
1: On appelle
2: les
1: ça...
2: Les finances publiques.
1: Bercy. On appelle ça Bercy. Parce que leurs bureaux sont à Bercy.
3: Et merci beaucoup, hein.
1: Oh là là, bon allez, je te...
3: Ma femme travaille à Bercy, je l'assume parfaitement.
1: Bon, tu restes en tête avec 6 points.
3: Faites attention, ma femme travaille à Bercy, faites attention à les dossiers.
1: Faites attention à...
3: Ah, excusez-moi, nous repartons en direct, retrouver notre reporter depuis la Grande Couronne en direction de Paris, Stéphane. Comment ça va dans le train?
5: Ça va super bien, en plus il y a la clim, alors c'est bien.
3: C'est parfait. On est où là? Parce qu'on sera... Alors, pour ceux qui nous rejoignent, on s'approche de la Tour Eiffel, c'est là que tu vas.
5: Oui.
3: On en est où là?
5: Et là, je suis à Rosa Parks, qui est juste avant Magenta.
1: Ah bah ça va, t'as encore un petit 20 minutes quand même.
3: Ça part pas grand monde tout ça, mais t'es pas loin. En gros,
1: t'arrives.
3: On y croit, il nous reste quelques minutes avant d'arriver au pied de la Tour Eiffel. Hein. Oula.
5: Oui.
3: Je sens le coup de frein.
1: Ah bah c'est le métro là.
3: Je sens que c'est bloqué. Bon Stéphane, alors bougeons avec toi depuis tout à l'heure. Stéphane, des petits soucis quand même, un petit gaffeur aussi, hein, Stéphane.
1: Ah oui.
3: Stéphane, il est dans une grande surface, il y a un monsieur qui propose de déguster du nougat. Qu'est-ce qu'il dit Stéphane?
5: Non merci, je suis pas très fromage.
1: Ah bah oui, bien sûr.
3: Mais oui, le gars ne sait pas reconnaître du nougat du fromage. Bon voilà, non mais ça s'arrête pas là. Au cinéma, bon, Stéphane, il voudrait bien entrer dans une salle, hein, si le film a commencé. Mais qu'est-ce qu'on t'a dit?
5: Je travaille pas ici, monsieur.
3: Voilà, parce qu'il demande. Il dit, est-ce que je peux rentrer? Est-ce que je peux aller là? Le film a doigt. Non, il ne travaille pas. Voilà, puis c'est comme ça, tout le temps comme ça. C'est pas fini. Il mange une galette des rois au boulot, alors qu'il a un plombage. Le plombage, il saute.
5: Voilà, à cause de la fève, à cause de la...
1: Ah, t'as croqué la fève.
3: Eh oui, alors du coup, il y a du sang un petit peu partout, il a fallu aller chez le dentiste, et après tu travaillais, le patron, il a pas aimé. Hein.
5: En plus, devant le directeur qui faisait un discours pour la nouvelle année.
3: Bon, je crois que je vais arrêter là, parce qu'on a bien senti que, voilà, du bon Pierre Richard quand même. Hein.

0: Charlotte Cardin qui sera à la Foire au vin d'Alsace à Colmar le 5 août. Tant pis pour elle dans la playlist de votre radio ici. Valérie Damido et Eric Bastien sont à présent avec Christophe d'ici Dromardèche qui lui aussi raconte comment il a rencontré sa femme. Et Linda d'ici Saint-Étienne-Loire qui fait tout pour récupérer des points, que ce soit les siens ou ceux de Christophe. Vous êtes top, Linda.
1: Alors, tu as rencontré ta chérie dans un bal, c'est ça?
2: Au bal masqué, ohé, ohé.
1: Alors, c'était pas au bal masqué, c'était au bal des pompiers, c'est ça?
2: C'est ça.
1: Ton père était pompier ou son père était pompier?
2: Non, son père était pompier. Donc c'était le passage obligé.
1: Oh my God. Et alors, comment ça s'est passé?
2: Eh bien, écoute, ça s'est passé très bien, ça s'est passé comme ça devait se passer.
1: L'alcool faisant, tu l'as invité à danser, c'est ça? J'adore le alcool faisant. Bon, j'étais à 3 grammes, je me suis dit, tiens, je vais l'inviter à danser une rumba.
3: Excuse-moi, Christophe, là, y a le quota de mots est dépassé. Ça suffit, Christophe.
2: Histoire de vaincre un peu sa timidité.
3: Voilà.
1: Un scorpion timide, fait croire ça à qui?
3: Et alcoolique.
1: Alors, tu l'as invité à danser sur quoi?
3: Bal masqué.
2: Non. Mais à l'époque, on en fait les slow.
1: Ah oui, d'accord. Bah, alors, c'était quoi le slow?
3: Bal masqué.
1: Comment ça, tu ne sais plus?
2: Je ne sais plus quel slow c'était. Je ne sais pas si c'était pas Scorpion.
1: Oh my God, Scorpion.
3: Mais il aurait été Balance qu'on aurait inventé le groupe. C'est fort. Scorpion, le signe, le groupe. Voilà.
1: C'est ça, t'as dansé là-dessus avec elle?
2: Pardon?
1: Tu as dansé sur ce slow de Scorpion, là?
3: Oui, je crois qu'on a perdu le gars, là.
1: Lui, c'est ça.
2: Non, mais je l'entendais très mal, donc oui.
1: On oublie que nos candidats sont au téléphone, ils sont parfois loin, donc des fois, c'est pas facile. Alors, tu t'es marié en 93, donc c'est l'amour fou. On va tout de suite passer à la question qui va te faire gagner 5 points de plus. Écoute bien. Quel créateur est devenu célèbre grâce à ses semelles rouges? Quel créateur est devenu célèbre grâce à ses semelles rouges? Très facile, top chrono, 10 secondes.
2: Créateur, ses semelles rouges?
1: Ouais, les semelles rouges. Les semelles rouges. Attends. Linda, tu sais ce que c'est le créateur des semelles rouges?
4: Grave, le Boutin.
1: Et voilà! C'était Christian Louboutin. Toutes ses chaussures ont une semelle rouge. Et c'est quand même un truc. Donc, pas de point, mais t'es cool.
3: Bah, je sais pas, on donne le point à Linda, puis on repose une question à Christophe.
4: Ouais, j'ai répondu bien.
3: Bon, c'est pas la règle du jeu, mais si vous voulez, on peut.
1: Alors, je sais qu'on est très libre de notre radio. Je sais que nous sommes, toi et moi, responsables de l'édito, des règles.
3: Tout à fait, oui. Écoute, Linda, j'ai tout tenté. Non, mais j'ai tenté, j'ai tout essayé.
4: Ça veut pas les 4 points, ça veut pas faire des travaux.
3: Attends. Mais t'as compris que t'avais rien à faire dans sa team, t'es avec moi, reste donc. Regarde, je te mets en plus en avant, parlant de ta maladresse qu'on adore. Et ça a commencé très jeune, je vais vous dire, Valérie, parce qu'à 13 ans, avec son frère, ils vont chez leur oncle pour aller chercher les cousines. Ils arrivent, il y a plein de monde dans l'appart, ils se posent dans le canapé, vas-y que je te pose les chaussures, vas-y que je te grignote les trucs. Tiens, c'est sympa, il y a la télé, puis au bout d'un moment, ils regardent. Bah, c'était l'appartement au-dessus, c'était juste chez des gens que personne ne connaissait.
1: Mais comment ils sont rentrés?
3: Je sais pas, c'était ouvert.
1: Comment vous êtes rentrés?
4: La porte était ouverte, on est rentrés. Voilà. Tranquille.
3: Ils se sont retrouvés chez les Durand alors qu'il fallait aller chez les Dupont, 3 étages au-dessus. Ça, c'était quand elle avait 13 ans. Oh non, mais ça s'arrête pas là. Vous savez, des fois, elle croise des gens, elle fait la bise, elle papote, mais elle sait pas qui c'est. T'as passé plus d'une demi-heure, il paraît, dans la rue à discuter avec un type sans savoir qui c'était.
4: Ouais, ça arrive, Mais il s'était rasé la tête, hein. Il m'avait dit qu'il s'était rasé la tête.
3: Mais tu sais toujours pas qui c'est. Non, mais tu sais pas qui c'est aujourd'hui non plus. Linda, je ne peux plus rien faire pour toi à part te poser une ultime question.
1: Tu peux les marquer, les 5 points, la question, peut-être que tu vas la trouver.
3: Oui,
1: hein.
3: Évidemment. Allez, on part au Japon. Va, Linda.
1: Oh là là, t'es fort en musique japonaise.
3: Oui, vous avez vu, hein.
1: J'aime bien ce petit instrument que t'as acheté là.
3: Exactement.
1: Allez, mets tes lunettes, va.
3: Je suis inquiet, ça fait longtemps que j'ai pas entendu Christophe, j'espère qu'il va bien. Quel condiment est utilisé sous forme d'une pâte verte comme condiment dans la cuisine japonaise. Condiment, top chrono, forme d'une pâte verte dans la cuisine japonaise. On y va là, hein. Linda.
4: C'est le wasabi.
3: Oui.

0: Vous écoutez ici Bill Medley, Jennifer Warnes, The Time of My Life. Des idées de sortie, d'activité ou de détente près de chez vous, c'est ce que vous propose tous les jours votre agenda de l'été qui arrive maintenant. Ensuite, retour de la musique avec Les Innocents et les meilleurs moments d'Au Taquet avec Valérie Damido et Éric Bastien jusqu'à 13h sur votre radio ici.
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10: N'oubliez pas que vous pouvez désormais nous laisser tous vos messages vocaux par WhatsApp au 05 46 50 67 68 et nous dire par exemple ce que vous organisez comme événement pour le grand public. On a reçu ce message par exemple qui vous invite à découvrir la très belle commune de Ruffec au Nord-Charente et apprendre l'histoire de cette commune en vous amusant. Ruffec dispose d'une histoire très riche et possède encore des traces du passé. C'est pourquoi une balade avec quiz historique et ludique vous est proposée cet été. Le temps d'une promenade en ville avec la découverte de l'histoire de la commune et de son patrimoine sous forme d'un jeu en autonomie en plein centre-ville et en famille. Ce jeu est accessible 24 heures sur 24, 7 jours sur 7 en scannant un QR code via votre smartphone. La balade est gratuite, elle dure 1h30 environ et le parcours est disponible en 7 langues. Donc avec vos amis étrangers, pas de soucis. Pour en profiter, vous trouvez le QR code et un panneau explicatif sur la façade de la mairie de Ruffec.
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0: Musique comme Les Innocents en concert le 31 juillet à Ilion dans les Côtes d'Armor dans le cadre du festival Folie en Baie ou encore à Paris et à Calais en octobre, l'autre Finistère.

0: Les Innocents sur votre radio ici à l'autre Finistère. Faisons maintenant connaissance avec Patrick, d'ici Provence. Un homme parfait, ce n'est pas moi qui le dis mais lui. Et Magali d'ici Garlozère qui aime beaucoup les monuments historiques. Ce qui a inspiré Éric Bastien, il a essayé de faire des compliments à Valérie Damidot tout en maladresse. C'est donc tombé à plat et à côté comme d'habitude.
1: Il paraît, Patrick, que tu es l'homme parfait, que tu n'as pas de défaut.
2: Je n'ai aucun défaut.
3: Oui, bien sûr.
2: Non.
1: Aucun.
2: Aucun. Je bois pas, je fume pas, je drague pas. Ah non, draguer, c'est peut-être pas un défaut, ça.
1: Mais non, mais tu n'es pas. Alors, tu n'es pas râleur. Tu n'es pas.
2: Je ne suis pas râleur. Non.
1: Tu n'es pas de mauvaise foi.
2: Je dois bien avoir, mais il faut demander peut-être à d'autres personnes, pas à moi.
1: Ouais, peut-être à tes enfants. Mm-hmm. Tu n'es
2: peut-être
1: jamais.
2: À mes enfants, oui.
1: Ouais, tu te mets jamais en colère pour rien. Tu n'es pas de mauvaise foi.
2: Non, je suis pas de mauvaise foi. En colère, ça m'est peut-être arrivé quelquefois, mais très peu.
1: Tu es l'homme parfait. D'accord, ok.
2: Voilà, je suis l'homme parfait.
1: L'homme parfait. Eh bien, sachez, mesdames, que l'homme parfait habite à Digne-les-Bains et qu'il s'appelle Patrick. Voilà. Allez, on va marquer 3 points de plus tout de suite, Patrick, avec la question à choix multiples. Je vais te poser la question, je vais te proposer des réponses et à mon top chrono, tu auras 10 secondes pour me donner ta réponse. Quel est le titre du film avec Didier Bourdon, Camille Lou, Thierry Lhermitte, Maxime Gasteuil et Chantal Latsou, qui sort aujourd'hui au cinéma? Alors, Le jour J, Permis de rire, Chasse gardée 2, Chonchon des bois.
3: Très bon film.
1: Je répète, qu'est-ce qui sort aujourd'hui avec Didier Bourdon, Camille Lou, Thierry Lhermitte, Chantal Latsou, Le jour J, Permis de rire, Chasse gardée 2, Chonchon des bois. Top chrono, 10 secondes.
2: Je crois que c'est Permis de rire.
3: Chanson des bois, gros blockbuster. Très très bon.
1: Très bon. Et c'est une mauvaise réponse. Tu n'as pas écouté ce que j'ai dit au début de l'émission.
3: Ah, puis depuis le début de la semaine, vous le dites,
1: Valérie. Mais oui, ce qui sort aujourd'hui, c'est le film dont votre radio ici est partenaire, c'est Chasse gardée 2. D'ailleurs, on offre des places, 4 places pour aller le voir. Bon, bah, si tu n'es pas sélectionné pour la finale, tu pourras aller le voir. Et donc, c'est avec Didier Bourdon. Donc, eh bien, pas de point pour toi, mon chaton.
3: Eh oui, Magali avec ici Garlozer. Combien elle a, Magali? Elle a qu'un point pour l'instant, c'est
1: un
3: ça
1: point.
3: Magali, on se laisse pas aller. Oui, elle habite à Aubord dans le Gard et s'est bricolée. Elle est vendeuse en épicerie fine, elle nous l'a dit. Alors dis-moi, Magali, pareil. Et d'ailleurs, tout à l'heure, tu as évidemment parlé de ton soutien à Valérie Damidot en disant que tu l'adorais. C'est aussi pour ça que tu aimes les monuments historiques. Bah, vous êtes un monument, Valérie. Et vous êtes rentré dans l'histoire. Ne le prenez pas mal, c'est un compliment. C'est quoi les monuments historiques que tu aimes bien? Elle dit rien, Valérie.
1: La violence n'est pas une solution.
3: Ah non, je prenais comme un compliment.
1: La violence n'est pas une solution.
3: Bon allez, c'est quoi ton monument historique préféré? Ça lui a fait du bien, elle a crié, elle va mieux. Elle arrive encore.
4: Alors moi, j'aime énormément le pont du Gard. Je trouve qu'il est magnifique.
3: Et oui, c'est vrai, le pont du Gard, bien sûr.
1: C'est beau, le pont du Gard.
3: Et oui.
4: Voilà.
3: Et puis
4: J'aime également la Tourmagne sur Nîmes, je la trouve aussi fabuleuse.
3: Ok. Mmh. Tu collectionnes les parfums, les bouteilles depuis que tu es jeune, les grosses bouteilles et les miniatures. Voilà, tu en as une cinquantaine à la maison. Il paraît que tout est bien rangé, un peu maniaque hein, aussi.
4: Très maniaque.
1: Et ça doit pas être simple à nettoyer toutes ces petites bouteilles. Ça me fascine toujours. J'adorerais pouvoir collectionner les bouteilles, mais ça doit être dur à nettoyer quand même.
4: Alors c'est pour ça que à chaque anniversaire, j'avais droit à une petite vitrine où je pouvais mettre mes petites miniatures à l'intérieur.
3: Non mais à mon avis, ça elle nettoie bien parce que je vous l'ai dit, elle est maniaque. Elle regarde 100 fois si elle a bien fermé la porte d'entrée, 100 fois. Hein. Les fenêtres, elle éteint les lumières. C'est une stressée, hein. T'es une stressée toi Magali.
1: Bah elle éteint les lumières, c'est pas Versailles ici.
3: Non,
1: hein.
3: Mais quand même, bon voilà.
1: Tu sais combien ça coûte de laisser les lumières allumées? Ça coûte un PEL. Bah, voilà.
3: Regardez, je vous ai laissé allumer depuis longtemps, puisque vous êtes ma lumière. Mais vous êtes une lumière. Vous savez, je vous fais que des compliments, vous prenez tout mal.
1: Mon monument historique. Allez, dépêche-toi de poser ta question.
3: Vous savez, je vais vous réconcilier avec moi en vous mettant votre extrait préféré, Valérie. Ah ben, je vous le mettrai en vérif, parce que sinon, ça va nous donner la réponse.
1: Ah, d'accord.
3: Que collectionne un lépidoptérophile? Je répète, un lépidoptérophile. Est-ce qu'il collectionne des pattes de lapin? Des laptops ce sont des ordinateurs portables, des papillons ou des chutes de papier peint marouflées avec amour par notre monument historique Valérie Labineau. 10 secondes. Top chrono. Allez vite.
4: Je dirais les papillons.
3: Les papillons, hein. Ce que collectionne un lépidoptérophile. Et on va l'écouter cette chanson parce qu'elle adore. C'est les papillons.
5: 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Ouh.

0: Quatre enfants plus loin, Gauvin Cerce, qui est en tournée à partir du mois de septembre. Première date à Montrouge, Grenoble, Château-Renard et ailleurs. Et il y en a forcément une près de chez vous. Valérie Damido et Éric Bastien sont maintenant avec Laurent d'ici Provence et Clotilde d'ici Pays de Savoie. Clotilde qui a un petit peu peur de l'eau pour une bonne raison qu'elle nous raconte sur votre radio ici.
1: Alors, Laurent, alors il paraît que, donc à Aubagne, là, pas, enfin en tout cas, c'est pas loin d'Aubagne, tu fais partie du comité des fêtes de Baudinard.
2: Alors, c'est dans Aubagne, hein,
1: c'est un quartier. Ah, c'est un quartier, de, c'est un hameau d'Aubagne, d'accord.
2: Ouais. Un hameau agricole qu'on a tendance à appeler principauté d'ailleurs de Baudinard.
1: Ouais.
2: Et qui met en avant les, tout ce qui est, toutes les traditions agricoles, le travail de la terre. Par les agriculteurs à l'âge des chevaux. Voilà, donc on essaie de continuer à faire vivre ça et avec des repas, avec des cavalcades, donc des défilés de chevaux et de chars. Voilà, c'est 10 jours par an.
1: Oh bah c'est bien ça, il paraît qu'il y a même voilà. Des enfants qui mettent des petits costumes et
2: absolument,
1: tout.
2: Absolument, ils sont tous habillés en provençaux.
1: Ouais. Et
2: c'est juste magique à voir. Hein.
1: Bah oui, ça doit être très très beau.
3: Bah, les traditions, c'est beau.
1: Bah moi, de toute façon, j'adore. Alors, mon chat, attention, c'est la question qui peut te rapporter 3 points de plus. C'est la question à choix multiples. Je te pose la question, je te fais des propositions. T'as 10 secondes à mon top chrono pour me dire quel est ton choix. Alors, je te mets un petit sketch.
4: Avec ma femme, en Bretagne, au restaurant, à Cancale, moi, je demande toujours des huîtres de Bourgogne.
5: Vous avez bien raison.
4: Ah, pour ces affaires, non ?
1: Et voilà.
4: Comment les gars du coin, les gars de Cancale ?
1: Alors, les huîtres de Bourgogne, de Chevalier-Laspalès, on va parler d'huîtres, Laurent. Combien de temps vit en moyenne une huître avant d'être consommée? Combien de temps vit en moyenne une huître avant d'être consommée? 1 an, 3 ans, 5 ans, jusqu'à ce que Éric Bastien tombe dessus.
3: Bien sûr.
1: Voilà, combien j'adore. De temps ça vit une huître avant d'être mangée? 1 an, 3 ans, 5 ans, jusqu'à ce qu'Éric Bastien la ramasse. Top chrono, 10 secondes.
2: Alors je vais dire 3 ans, mais il me semble qu'elles peuvent être mangées à 1, 3, 5, j'avais vu un reportage, je veux dire 3 ans.
1: Eh bien c'est totalement 3 ans, et pendant 3 ans elle est dans les parcs ostréicoles, elle est déplacée, affinée, et puis au bout de 3 ans, bim bam boum, on la mange, 3 points de plus, tu as 7.
3: Hé hey, Laurent.
2: Oui.
3: Laurent, hé hey. T'es content, hein?
2: Ah j'adore.
1: Ouais, voilà,
3: c'est pour
1: sûr.
3: Le déstabiliser, comme ça il va penser à autre
1: oui,
3: chose.
1: Oui, bien sûr, ouais. Mais il n'a pas l'air déstabilisable. Hein. Je Clotilde. Te rappelle qu'il était dans l'armée. Oui, voilà, oh, allez.
3: Clotilde est dans sa grotte, toujours. Elle a. Oui, Fabien Clotilde avec ici Pays de Savoie. Alors en parlant de. Tout à l'heure, tu nous as dit que tu avais appris à nager le crawl. Il paraît que. T'es vraiment traumatisé quand même. À cause du film?
6: Non, les mamans à la piscine.
3: Ah, c'est pas les dents de la mer, t'es traumatisé par les mamans à la piscine, c'est-à-dire?
6: Ouais. Non, quand j'ai appris à nager à 20 ans, la première chose que m'a dit le maître nageur, de ta génération, c'est ou les mamans à la piscine, ou le film Les Dents de la Mer. Alors je l'ai regardé avec des yeux, me dire, mais qu'est-ce qu'il me raconte? Et en fait, en expliquant, et il me dit de ma génération, il y a beaucoup de personnes qui ont peur de l'eau, parce que soit ils ont vu le film Les Dents de la Mer.
3: Bah oui.
6: Faire peur, effectivement,
3: ouais.
6: Ou soit c'est la période où les mamans accompagnaient les enfants de maternelle, enfin de primaire,
3: ouais.
6: À la piscine et s'occupaient pas forcément des enfants quand ils étaient dans la piscine.
3: D'accord, donc.
6: Et donc, effectivement, moi j'ai vu la tasse et j'ai eu l'impression que ça a duré.
3: Bien sûr.
6: Que quelqu'un finisse par me récupérer.
3: T'inquiète pas, Clotilde, on va pas aller sous
6: mais
3: l'eau. Et là, on va relever la tête de l'eau, justement, et on va aller au plus haut plongeoir, aux 10 mètres. On y va avec cette question. Qui vaut 3 points. En 2023, un supermarché breton a dû être évacué. Mais à cause de quoi? D'un client déguisé en dinosaure, une invasion de mouettes affamées, un robot aspirateur incontrôlable, une fuite de camembert trop affiné déclarée arme chimique par les pompiers. Top chrono, 5 secondes, pardon.
1: 10.
3: À 10, oui, c'est général.
1: Oh là là.
3: L'invasion, le client, le robot, la fuite de camembert. Allez.
6: Je crois qu'il y a des mouettes, on va dire.
3: L'invasion de mouettes affamées, oui. Supermarché breton qui a dû être évacué il y a 2 ans. C'est arrivé à Concarneau. complètement fou cette histoire. C'est joli Concarneau. Des mouettes qui ont pris l'assaut dans un magasin, voilà, après qu'une porte automatique est restée ouverte. Non mais c'est fou, hein, c'est ça. Et résultat, bah, poissonnerie dévalisée, cri dans les rayons, client en panique, remake breton des oiseaux d'Hitchcock.
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0: Breakfast in America, Super Tramp. Dans une minute, Valérie Damidot et Eric Bastien sont à nouveau avec Laurent d'ici Provence, qui a un souvenir particulier d'un concert de Big Flo et Oli, et Clotilde d'ici Pays de Savoie, qui aurait aimé avoir les questions de Laurent. Et ça, Clotilde, si vous saviez le nombre de candidats qui nous ont dit la même chose pendant ces deux années d'au taquet sur votre radio ici.
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4: J'aurais refait la chanson, Valérie. Elle est jolie, elle est...
5: Bon, je vous la ferai demain.
6: Oui, fais-la moi demain. Allez, Laurent, il a 7, Clotilde a 4. Laurent, il adore, tiens, il adore ce chanteur.
7: Il aurait dû y aller, il aurait dû le faire.
6: Assez dommage, peut-être
7: la dernière fois.
6: Oh, bah voilà. Alors, tu as été, donc tu adores Big Flo et Oli, tu as été les voir au concert à Toulon, et avec des amis, et vous aviez le maillot du Toulouse Football Club.
8: Oui, parce que moi je suis originaire de Toulouse, et autant je parlais de l'OM avec Eric, autant mon club de cœur c'est le TFC.
4: Et
8: club qui est particulièrement qui plaît beaucoup à Big Flo et Oli parce qu'ils sont de Toulouse.
4: Ils sont là-bas.
6: Oui.
8: Voilà. Donc j'ai dit on va leur faire honneur et j'ai habillé tout le monde en maillot du TFC.
6: Ouais, sauf que qu'est-ce que t'as fait toi?
8: Sauf qu'arrivé sur place, on vient de gagner la Coupe de France, il y a une interaction dans le concert qui se fait parce que forcément on est à Toulon et on est 5 à être habillés en maillot du TFC. Et à un moment, Florian me regarde, il regarde mon maillot. Je le prends, j'envoie et je me retrouve du coup en Marseille à Toulon un 15 novembre.
6: Et voilà, parce que Oli, il a pris le maillot, il l'a gardé pendant le reste du concert et toi, tu t'es caillé les miches, en gros.
8: Voilà, alors c'est pas Oli, c'est Florian, son
6: frère. Ah, c'est
8: bon,
6: d'accord,
8: voilà.
6: Donc, ok.
8: Si, m'écoute, j'ai eu froid, je regrette pas mon cadeau, mais j'ai eu froid.
6: Alors, écoute bien, c'est la question qui peut te faire gagner 5 points de plus. Ça serait un sans faute, hein. C'est la question cash. Je pose la question à mon top chrono. Tu as 10 secondes pour me donner la réponse. Quel est le tube qui a fait exploser la carrière de Clara Luciani en 2019? Quel est le tube qui a fait exploser la carrière de Clara Luciani en 2019? Top chrono, 10 secondes.
8: Alors, sur Clara Luciani, il n'y a qu'un titre qui me vient, c'est La Grenade.
6: Alors, est-ce que c'est La Grenade? Eh bien, nous allons immédiatement vérifier en musique. Eh bien, pour Lolo.
8: C'est la seule que je connaissais.
6: Eh ben, c'est un sans faute, mon chat. Tu as 12.
4: Oh là là. 12. Comment il fait pour avoir 12 celui-là?
6: Bah, c'est un sans faute. Il a répondu à tout. Il a 12.
4: Clara Luciani en live ce soir à 20h. Bien sûr. L'ICI Live ce soir, 20h, au micro d'Émilie Mazoyer. Le concert live à retrouver sur ICI. Voilà, j'essaie de m'occuper comme je peux parce que Clotilde, j'ai peur quand même un petit peu là.
9: J'aurais préféré ces questions,
6: alors, sache que ça fait 18 mois qu'on fait cette émission.
4: On nous le dit tous les jours.
6: Et ça fait 18 mois Et c'est toujours, bien sûr, bah oui.
4: Ça fait déjà 18 mois qu'on se voit tous les deux, tous les jours. Voilà. On vient de se rendre compte avec Valérie que c'était plus possible, ça peut pas durer. Voici la chèvre. Je parle pas de Valérie, bien sûr. Ça va Valérie, elle est sous la table. Quand Clotilde avait 7-8 ans...
6: Arrête de l'appeler Clotilde.
4: Clotilde 2, ouais. Parce qu'il y a Clotilde 1 et Clotilde 2, bien sûr, c'est comme Jean-Paul, n'importe quoi, bref. Il pouvait être le truc de la vanne.
6: D'accord, allez.
4: Bon, 16-14, qu'elle a fait? Elle a poussé son frère qui était dans la poussette.

0: comment s'appelle le petit singe meilleur ami d'Aladin dans le dessin animé de Disney? Top chrono, 10 secondes.
1: Abu, non? Quelque chose comme ça.
0: Abu ou a pas bu? Elle va boire la tasse ou elle va pas boire la tasse là? Oui, c'est Abu.
2: Abu. Alors on te le prend parce que voilà, mais il s'appelle Abu quand même.
0: Oui, c'est Abu, oui.

Juliette Armanet, c'est la fin des meilleurs moments d'Au Taquet pour aujourd'hui. Mais on recommence lundi avec Valérie Damido et Eric Bastien. Il sera question de serpents dans les toilettes, de rencontres insolites et de quiz musical, entre autres, sur votre radio ici.

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1: Très bonne fin de semaine avec votre radio ici, il est 13h. Le journal Valentin Bertrand. Bonjour Valentin.
2: Bonjour à tous.
1: À la une ce vendredi.
2: La Gironde et les Landes replongées dans le cauchemar des feux monstres de 2022. En trois jours, on est à la moitié du bilan de ces méga-feux étalés à l'époque sur deux semaines. Nous ferons le point au plus près de ces incendies, ce feu toujours imprévisible et hors de contrôle. Nous serons aux côtés des évacués et puis nous tenterons de nous projeter à quoi s'attendre dans les prochaines heures, les prochains jours, avec notamment la solidarité européenne qui se met en place. Et puis, un petit bol d'air avec le Tour de France à l'assaut de l'Alpe d'Huez.
1: Valentin, c'est le plus gros feu de l'année.
2: 10 000 hectares parcourus au nord du bassin d'Arcachon. Rendez-vous compte, en 24 heures, cette surface a quadruplé. Les évacuations se succèdent. 35 000 vacanciers et habitants mis à l'abri. Des images de chaos et une progression jamais vue, comme l'indique la préfète de Gironde, Sophie Broca.
3: Il est là, ce grand incendie XXL. C'est un incendie XXL parce qu'il est imprévisible. Il fait des sauts d'un kilomètre. Et puis, il est XXL parce qu'il est vorace. Il a déjà détruit 10 000 hectares. Ma priorité, c'est bien sûr de...

0: de protéger les vies, les populations. Et donc j'ai décidé, en accord avec monsieur le maire, le chef des pompiers et le général de gendarmerie, d'évacuer et le Porge et l'Aige. Alors c'est pas facile, je voudrais saluer les habitants, parce que partir en pleine nuit, partir en urgence, c'est difficile, ça fait peur, c'est traumatisant. C'est d'autant plus traumatisant qu'un certain nombre de maisons ont été détruites, 53 pour être tout à fait exact. Il y a aussi un camping qui a été détruit par ce feu. Mais je voudrais souligner que c'est aussi 2000 maisons qui ont été sauvées grâce au travail extrêmement précis et déterminé des sapeurs-pompiers.
1: Les pompiers encore devancés par la vitesse de propagation des flammes. Stéphanie Skok, vous avez aussi suivi pour Ici Gironde ce point des autorités. Puis Stéphane, ce matin, vous avez rayonné autour de l'Aige-Cap-Ferré dans les zones touchées par l'incendie. Quelle est l'étendue des dégâts, Stéphane? Racontez-nous un petit peu ce que vous avez vu.
2: Eh bien, effectivement, j'ai commencé ma route ce matin depuis Lacano pour venir ici, jusqu'ici à l'Aige. Et je suis passé par une des communes qui était la plus en difficulté ce matin, c'est celle du Porge, qui pensait que le feu était passé, que c'était terminé. Eh bien, il y a eu des reprises de feu cette nuit. Et réellement, l'incendie, là encore, a fait des dégâts. Je ne sais, j'ai pas le décompte exact des maisons qui ont brûlé au Porge, mais je sais qu'il y en a eu un certain nombre sur toute cette ligne de front. On n'avait jamais vu ça de mémoire de pompiers ici dans le sud-ouest. Eux qui pensaient pouvoir tenir une ligne de front à l'ouest de la commune de l'Aige-Cap-Ferré, sur la route du Grand Cros. Le Grand Cros, c'est une plage très fréquentée l'été par les touristes. Eh bien, ils n'ont pas pu tenir cette ligne de front. Ils ont été obligés de faire demi-tour et le feu s'est avancé à 1000 hectares à l'heure, directement droit sur l'océan Atlantique, et il s'est arrêté au niveau de la dune. Voilà pour la tête de feu. Mais maintenant, c'est pas parce que cette tête de feu est arrivée à l'océan que les choses sont terminées. Bien au contraire, on a une ligne de front désormais de 20 km de long. Ça va devenir de plus en plus compliqué au fur et à mesure de cette journée.
1: Des conditions météo très défavorables, un bilan aussi déjà lourd chez les pompiers. 27 sont blessés. L'un d'entre eux, venu de Seine-et-Marne, a la cheville fracturée par l'explosion d'une bouteille de gaz. Quelques affaires de première nécessité, c'est tout ce qu'ont pu prendre les évacués au moment de fermer leur maison. On l'a dit, 80 ont brûlé, une cinquantaine totalement détruite. Anne, réfugiée au parc des expositions de Bordeaux, ne sait pas si elle reverra la sienne.
3: Moi, de laisser la maison, c'est un vrai crève-cœur, parce que mon grand-père avait acheté la propriété en 1921. Ils ont commencé à construire avec mon père des maisons qui se sont agrandies au fil des années. Je suis extrêmement attachée à cette maison, donc de partir comme ça, vous pouvez imaginer ce que ça me fait. Voilà. Alors j'espère que on va arriver à éviter que ça ne brûle, mais bon, vu ce qui arrive, enfin vu l'ampleur de la chose, c'est voilà. Donc c'est pour moi, c'est catastrophique. Voilà.
1: Anne, qui fait donc partie de ces 35 000 évacués en Gironde.
4: Et ça brûle aussi dans les Landes.
1: Cette fois, on est juste au sud du bassin d'Arcachon. Le feu est parti hier et a déjà parcouru 2500 hectares. Et à Biscarrosse et à Parentis en Borne, là aussi, la situation évolue très vite. Il y a quelques minutes, le préfet des Landes, Gilles Clavreul, a dressé un premier bilan sur l'antenne d'Ici Gascogne.
5: On poursuit l'évaluation des dommages dans le bourg de Biscarrosse. On a 105 bâtiments qui ont été impactés, détruits partiellement ou totalement par les flammes, et le comptage est toujours en cours, donc c'est pas un bilan définitif. Et puis on reste donc sur les 23 000 personnes évacuées jusqu'à présent, entre hier soir à compter de 20h15 et la fin de nuit, avec plusieurs campings dans le nord de Biscarrosse qui ont été évacués.
1: Là aussi, des messages FR alerte envoyés sur les téléphones pour Emma. Il a fallu partir très vite la nuit dernière de son camping où elle séjournait avec ses filles de 7 et 8 ans à la recherche d'un dortoir de fortune.
6: On était à la piscine et puis on a commencé à sentir les odeurs de fumée. Puis ensuite, on a senti les cendres nous tomber dessus. On a mangé, puis là, on allait à la soirée qui était organisée au camping. Et là, ça a viré un petit peu au cauchemar. On nous a dit que le camping va être évacué. Donc, on n'a pas réfléchi. On est allé à notre emplacement. On a pris les petites et puis c'est tout, les doudous. Et puis, on est arrivé au gymnase. Mais là, c'était l'horreur. C'était une fournaise. Donc on s'est dit, on prendra la voiture, tant pis, on va dormir au bord de l'eau. La seule chose qu'on a prise, c'est les doudous pour les petites et les duvets. Et c'est tout. Tout est resté là-bas.
1: Des témoignages et les dernières infos qui sont à retrouver dans nos articles en direct sur ici.fr. Vous l'avez donc compris, la situation, elle a totalement dégénéré, favorisée par le vent de la nuit dernière et les pins particulièrement inflammables. Le directeur adjoint des pompiers des Landes, le colonel Romain Moutard, a suivi au plus près ces départs de feu incontrôlables.
7: Des éclosions qui tout de suite se propagent énormément à des vitesses que nous avons constatées hier après-midi qui étaient tout juste colossales, et ensuite ce que l'on appelle par la suite des développements convectifs où le feu produit son propre vent avec une puissance où nos collègues pilotes avouaient eux-mêmes que la situation était véritablement dantesque vue d'en haut, et je vous assure que les troupes au sol ne venaient que confirmer cet état.
1: Le directeur adjoint des pompiers d'Élan. Dans le Var, la situation au niveau de l'incendie n'est toujours pas fixée. Les pompiers regardent là le ciel, espèrent l'arrivée des orages. 30 mm de pluie attendue demain dans le Var pour peut-être parvenir à stopper enfin la progression de cet incendie. 2700 hectares parcourus, des surfaces qui s'ajoutent d'un département, d'un foyer à l'autre. Au global, depuis le début de l'année, ce sont 50 000 hectares brûlés en totalité ou en partie. C'est le bilan dressé par le ministre de l'Intérieur, Laurent Nunez. Avec donc cette nuit jusqu'à 1000 hectares parcourus en Gironde, la France n'est plus en mesure de faire face seule. Emmanuel Macron a donc activé le mécanisme européen de protection civile. En clair, Fabien Fourel, la France sollicite l'aide urgente de ses voisins.
8: Oui, quand un pays est dépassé par une catastrophe, il peut activer ce dispositif de protection civile. Les 27 États membres et 10 pays tiers y participent et se portent assistance. À Bruxelles, un centre de coordination recense alors les moyens disponibles et organise leur acheminement. Deux Canadair croates, deux avions bombardiers d'eau portugais et deux hélicoptères lourds tchèques et slovaques font ainsi route vers la France pour venir épauler nos pompiers. Ce mécanisme mis en place depuis 2001 n'est déclenché que dans les situations de tension. La France avait déjà eu recours pendant les feux géants en Gironde en 2022. En 2024, c'est l'Espagne qui l'avait activé après les inondations monstres à Valence. Plus de 800 interventions ont ainsi déjà été coordonnées en Europe et ailleurs dans le monde. Une aide salutaire, alors que la France a déjà enregistré plus de 12 500 départs de feu depuis le 1er janvier, avec une surface brûlée qui dépasse déjà celle de l'année référence de 2022 et de ses méga-feux.
1: Et voilà les précisions de Fabien Fourel. On rappelle le bilan en Gironde, 10 000 hectares parcourus à ce stade par les flammes.
4: 13h09, on respire un peu maintenant avec une ascension emblématique aujourd'hui sur la route du Tour de France.
1: Avec les 21 lacets de l'Alpe d'Huez, une montée hors catégorie, très attendue par le peloton et le public. La dernière fois, c'était en 2022, 500 000 spectateurs s'étaient amassés au bord de la route, une après-midi qui s'annonce donc comme un grand moment du Tour, François Sauvestre.
9: Néophyte sur le Tour, Baptiste Westrofer sait à peu près situer l'Alpe d'Huez, à défaut de l'avoir déjà grimpé.
10: Je sais que c'est une station de ski en haut.
9: Mais le Breton de l'équipe Lotto a évidemment conscience de tout ce que représentent ces 13 km 800 d'ascension au milieu d'une foule en délire.
10: Truc de zinzin, c'est le week-end, les vacances scolaires, un beau partage avec le public, avec les lacets. C'est une montée mythique.
9: Lui non plus ne s'est jamais frotté à l'Alpe d'Huez sur le Tour de France, l'endroit idéal pour un coureur comme Kevin Vauclin qui adore se nourrir de l'énergie du public.
11: On a vécu de belles choses au Markstein, mais je pense que là, à l'Alpe d'Huez, ça va vraiment être une fête, quelque chose d'exceptionnel, et il va falloir en profiter.
9: Rapidement lâché hier, Kevin Vauclin rêve, comme chaque coureur français, d'être à l'avant dans cet enchaînement infernal de virage en épingle, et pourquoi pas plus, comme un certain Thibaut Pinot en 2015.
12: Il y a une étape de montagne à aller chercher, c'est bien celle-là, victoire de Thibaut Pinot. Bravo à l'Alpe d'Huez.
11: Je pense que chaque grimpeur français rêve de gagner là-haut. Moi, j'ai eu la chance de gagner là-haut, d'être tout seul dans ce col-là. Ça fait partie des 5 meilleurs souvenirs de ma carrière. Je souhaite à chaque Français de vivre ce que j'ai vécu. Ouais.
9: Reste à savoir quelles seront les ambitions de Tadej Pogacar, souvent briseur de rêves, surtout quand il veut marquer l'histoire, lui qui n'a jamais gagné à l'Alpe d'Huez.
1: Et le départ donné de Gap, maintenant dans une petite heure.
4: Merci Valentin Bertrand. L'actu revient à 14h et toujours avec vous Valentin. Donc le Tour de France arrive à l'Alpe d'Huez. Alpe d'Huez, station de sport d'hiver emblématique de l'Isère, que nous découvrons ou redécouvrons dans moins d'une minute avec un épisode du podcast Partir sur votre radio ici.
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4: La montagne, ça vous gagne. Eh bien, c'est exactement ce que vous allez ressentir après cet épisode de partir à l'Alpe d'Huez. Pas besoin d'aimer forcément les sports de neige. L'Alpe d'Huez, c'est une destination dont on peut profiter toute l'année avec votre radio ici.
21: L'Alpe d'Huez, c'est à la fois une étape légendaire du Tour de France et un grand domaine skiable parmi les plus appréciés. Mais c'est surtout une montagne pour tout le monde, en toute saison, que vous y alliez pour vous dépasser ou simplement pour en profiter. Et à la fin de cet épisode, vous saurez pourquoi les épreuves olympiques organisées ici en 1968 ont dû se tenir de nuit. Je m'appelle Célia Bugneroman, je suis chroniqueuse à ICI Isère et je vais souvent à l'Alpe d'Huez pour randonner, pour skier et même pour faire la fête. Mais moi, je monte pas à vélo. C'est ça que j'aime là-haut. Quel que soit son niveau sportif, tout le monde y trouve quelque chose pour se dépasser un petit peu. Bienvenue dans Partir, hors piste à l'Alpe d'Huez. Notre point de départ, c'est le village du Bourdoisan. 700 mètres d'altitude, en contrebas des 21 virages qui mènent à la station de l'Alpe d'Huez. Devant vous, l'épreuve la plus mythique du Tour de France, les 14 km de lacé serré et 1120 mètres de dénivelé. Numérotés de 21 à 1, de bas jusqu'en haut, chaque virage porte le nom d'un vainqueur de l'étape. Par exemple, le virage 14, c'est celui de Thibaut Pinot, et le 11, celui de la légende, Bernard Hinault. J'ai un premier conseil pour vous. L'Alpe d'Huez, ça se prépare. La station est très animée toute l'année. Le Tour de France, bien sûr, mais aussi du VTT, du ski, des festivals. Ce sont des événements formidables, mais ils attirent énormément. Se loger sur place, ça ne s'improvise pas. Je vous conseille donc de réserver votre séjour bien à l'avance.
22: Allez, un sourire, monsieur.
23: Bonjour.
21: Pendant notre ascension, je vais vous parler du virage numéro 7. Toute l'année, c'est juste un virage comme les autres. Mais quelques jours avant le passage du Tour, des centaines de supporters néerlandais débarquent ici. Avec des caravanes, des barbecues, des frigos, des générateurs électriques et des télés. C'est une déferlante orange. On appelle cet endroit le virage des Hollandais. C'est un lieu très festif et l'apothéose arrive quand les coureurs passent. Croyez-moi, c'est une expérience complètement folle. En cas de forte chute de neige, la route est ouverte toute l'année aux vélos, qui cohabitent avec les véhicules motorisés. Mais, exceptionnellement, quelques jours dans l'année, la montée est réservée uniquement aux cyclistes. Pour connaître ces dates, renseignez-vous à l'office de tourisme. Vous avez pédalé et vous êtes arrivé au bout de la montée ? Bravo ! Sachez qu'entre mai et septembre, l'Office de tourisme remet un diplôme officiel de la montée de l'Alpe à tous ceux qui ont fait l'ascension. Il est remis contre 1 euro symbolique reversé à une association. Mais au-delà de la performance, je vous ai promis de vous faire découvrir l'Alpe d'Huez pour tous. On y va tout de suite. On est donc arrivé devant l'office de tourisme. On est au cœur d'une grande station de ski et c'est comme on l'imagine, avec des remontées mécaniques, des grandes terrasses ensoleillées et des chalets en bois. Si vous voulez venir en transport en commun, des cars partent régulièrement de la gare de Grenoble. Il faudra en prendre deux avec un changement à Bourdoisan. En hiver, il y a un service express, mais il faudra être patient dans les bouchons. Selon les périodes, il existe aussi des navettes depuis Lyon et Genève. Vérifiez sur le site de la station avant de partir. Un mot maintenant sur la montagne toute saison. Et oui, ici, on ne vient pas que pour la neige. C'est même une destination très prisée pour les vacances estivales. Les remontées mécaniques fonctionnent en juillet et en août, et la station propose un tas d'activités sportives ou moins sportives. Dernier conseil, on est en altitude. Prévoyez des chaussures fermées, une gourde et un bon pull, même en été.
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21: Un peu plus loin, après l'office de tourisme, on peut voir la piste de l'Éclose. C'est ici qu'en 1936, Jean Pomagalski installe le tout premier téléski à perche débrayable au monde. La grande épopée du ski naît exactement à cet endroit. Aujourd'hui encore, cette piste ramène au cœur de ce qu'on appelle le Vieil Alpe, la partie ancienne du village. Certains des plus grands champions y ont même fait leur première trace.
2: Donc mes parents avaient cet hôtel-là.
21: Isabelle Blanc, snowboardeuse, deux fois globe de cristal et championne olympique en 2002.
2: Donc je rentrais des entraînements du ski et ma sœur, qui préférait les pistes de danse, elle a gagné un concours de danse en boîte de nuit et elle a ramené un snowboard qui était le gain de la soirée. Snowboard donc, que j'ai retrouvé dans le local à ski quand je rentre de l'entraînement. Je me suis exercée sur l'Éclose, s'appelait la piste des idiots. Mes premières courbes de snowboard étaient toutes seules sur cette piste. Enfin, en tout cas, cet endroit de l'Éclose est hyper bien par rapport à la station, parce qu'en fait on est proche du Vieil Alpe et à la fois on est très proche aussi de tout ce qui a été l'avenue phare, l'avenue des Jeux, qui est l'avenue des Jeux Olympiques de 68, ou en haut de l'avenue où il y a encore ce rond-point où il y avait la flamme. Mais ce sont nos Champs-Élysées à nous.
21: Du pied de l'Éclose, je me rends maintenant à la gare de télécabine des Grandes Rousses. C'est un téléphérique un peu dans son jus qui nous emmène sur le Pic Blanc. Il nous monte sur plus de 1500 mètres de dénivelé avec un changement au milieu. Les lignes sont d'une seule portée sans pylône, c'est un peu vertigineux. Culminant à plus de 3330 mètres d'altitude, le sommet du Pic Blanc offre un paysage absolument époustouflant, été comme hiver. On admire à 360 degrés, sur des centaines de kilomètres autour, les plus grandes montagnes des Alpes et bien sûr le Mont Blanc. C'est bien simple, par temps clair, on voit un cinquième de la France. Ce panorama est même classé 3 étoiles au guide Michelin. Vous pourrez donc admirer les merveilles du Pic Blanc en montant et en descendant en télécabine. Il y a même des visites guidées organisées. Voyez ça avec l'Office de tourisme. Mais si vous le sentez, vous pouvez redescendre en randonnée. C'est assez sportif. En VTT, ça l'est encore plus. Et en hiver, le ski ici est réservé aux plus aguerris. D'ailleurs, avec ses 16 km, la piste de la Sarenne est la piste noire la plus longue d'Europe.
2: Moi, je recommande à tout le monde, famille, amis, c'est la piste de la Sarenne de nuit. Donc vous montez avec le dernier télécabine, la couchée de soleil, c'est magnifique quand on est là-haut. Et ensuite, une fois que c'est de nuit, on descend, bien accompagné, bien sûr. J'y suis allée avec des amis ou de la famille qui n'étaient pas forcément des grands skieurs. C'est un très très beau souvenir.
21: Nous voilà donc redescendus, d'une manière ou d'une autre, du Pic Blanc. Le deuxième endroit que j'aimerais vous faire découvrir à l'Alpe d'Huez, c'est le lac Besson. Une balade magnifique à faire en toute saison, accessible à tout le monde. On y accède à pied, en raquette, mais surtout en navette, mise en place par la station. Le lac est juste à la sortie, c'est l'endroit idéal pour un pique-nique en famille. En plus, on peut aussi se balader sur le plateau et longer trois lacs en enfilade. C'est plutôt plat, ça se fait en 45 minutes. La vue plongeante sur la vallée, avec les lacs en premier plan, est totalement merveilleuse.
2: Bon, là, tu vois, il y a toute la vallée du Grésivolan là-bas.
17: Je vois bien.
2: Et puis là, t'as toute la chaîne de Beldon que tu vois d'ici. Avec les lacs en avant-plan, ouais. Non, franchement, c'est d'avoir des lacs de cette qualité-là en termes de... Tu vois, c'est un peu vallonné, ça monte pas trop pour venir voir. Avec la vue que t'as derrière, c'est juste... Tu fois, moi, parfois, ça me fait cette impression que c'est presque pas réel, tu sais, dans la perception, dans la vision. Tellement c'est beau, puis selon la lumière, la qualité du ciel, les couchers de soleil sont absolument majestueux.
21: Et si vous cherchez encore d'autres choses à faire, luge d'été, golf, patinoire, spa, randonnée balisée, l'Office de tourisme vous donnera des tas d'autres idées, des activités sportives ou relaxantes pour tous, été comme hiver. Bref, vous vous régalerez dans cette station qui cumule 300 jours de soleil par an.
2: Il y a un dicton. À l'Alpe d'Huez, soit il fait beau, soit il fait nuit. On est sur un sommet, mais ça fait comme un plateau. Quand on est un peu plus haut, sur 2000 et tout ça, en fait, on voit la station. Et tout autour, c'est un champ de nuages, comme si c'était une île. C'est pour ça qu'on appelle l'île au soleil.
21: Et oui, je vous avais dit au début de l'épisode que les épreuves olympiques organisées ici ont dû se tenir de nuit. Cette île au soleil, c'est la station la plus ensoleillée d'Europe. Tellement qu'en 1968, le soleil faisait fondre la glace de la piste de bobsleigh. Il fallait donc la refroidir pendant des heures avant de pouvoir concourir. Et c'est pourquoi l'Alpe d'Huez a inventé le bobsleigh de nuit. Si vous avez encore un petit peu de temps devant vous, si votre week-end n'est pas terminé, j'ai une dernière idée pour vous. On va visiter l'église Notre-Dame-des-Neiges et je vais vous expliquer comment le sport a financé sa construction d'une façon que vous n'imaginez même pas. On est maintenant devant Notre-Dame-des-Neiges, la fameuse église du centre du village qui n'a pas son pareil ailleurs. Inaugurée en 1969, elle surprend par son architecture contemporaine. Elle est ronde et sa toiture en cuivre fait penser à une tente. Elle est également célèbre pour ses vitraux colorés réalisés par l'artiste isérois Arcabas, l'un des plus grands artistes de l'art sacré contemporain.
2: C'est une figure du patrimoine de la station. Mais après, il y a cet orgue, effectivement, à l'intérieur, en forme de main, avec une forme de sonorité assez particulière qui est très appréciée de certains férus du son et de l'orgue des églises.
21: L'histoire de cette église commence en 1944. Quand un résistant du nom de Jean le Boucher fait le vœu, après la bataille de l'Alpette, de construire une église à l'endroit où il a survécu. S'il est associé au projet sur le plan de la conception symbolique, c'est bien le père Jaap Rotten, un prêtre néerlandais, qui porte la réalisation concrète de cette église. La légende dit qu'il organisait des tournois de boxe et récupérait un franc par canette de bière vendue pour financer la construction. Aujourd'hui, on y donne des concerts de musique classique et parfois bien plus électronique. Il y a deux choses à ne pas rater à l'intérieur. Les 13 vitraux d'Arcabas et l'orgue, une main dressée vers le ciel, les tuyaux logés dans les doigts. Absolument unique au monde. On pourrait aller jusqu'à imaginer que cette main représente un gant de boxe. Car oui, le sport, c'est l'âme de l'Alpe d'Huez. Mais la culture est bien là, aussi solide qu'inattendue. Mais ça, vous le découvrirez quand vous viendrez.
4: Merci Célia Bruni-Romand d'ici Isère pour ce tour de l'Alpe d'Huez. 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À suivre dans quelques instants le Tour de France, 19e étape ce vendredi entre Gap et l'Alpe d'Huez. On retrouve nos envoyés spéciaux sur le Tour juste après Black Wonderful Life sur votre radio ici.

0: souvenirs de l'année 1986 avec Wonderful Life du groupe Black. Soyez les bienvenus si vous nous rejoignez, j'espère que vous allez bien. Nous partons à présent sur le Tour de France. Aujourd'hui, les coureurs doivent relier Gap à l'Alpe d'Huez, près de 128 km. Un sacré parcours de montagne que nous suivons toute l'après-midi jusqu'à l'arrivée sur votre radio ici.
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0: Le Tour de France que normalement nous devons retrouver pour faire un point sur cette 19e étape qui relie aujourd'hui Galp à l'Alpe d'Huez. Une étape de montagne avec quand même quelques cols, 128 km à parcourir. Et nous retrouvons nos envoyés spéciaux sur le Tour de France. Les coureurs sont pas encore partis, ils partent à 14h. Mais bon, ils se préparent et on voit un peu où ils en sont avec Thomas Coignac. Bruno Blanza, bonsoir, Thomas Coignac.
2: Bonjour et bienvenue ici. Bonjour et bienvenue sur la route du Tour de France. Effectivement, avant cette avant-dernière étape de ce Tour 2026, nous sommes effectivement en direct du départ ici à Gap pour l'étape la plus courte de ce Tour, hein, 128 km, mais une étape qui fait peur quelque part aux coureurs du Tour de France après une arrivée en altitude hier à Orcières-Merlette. Eh bien, c'est l'Alpe d'Huez, le mythe qui va se présenter à eux tout à l'heure sur cette étape. Je vous le disais, la plus courte, mais avant, eh bien, de basculer au pied de l'Alpe d'Huez, il y aura trois cols à franchir. Et dès le départ, ça va grimper avec le col Bayard. Et c'est vrai que beaucoup, eh bien, ont les yeux rivés vers l'Alpe d'Huez. C'est 21 virages, c'est près de 14 km à 8% de col hors catégorie. Mais avant cela, il y aura probablement de la bagarre dans les trois cols précédents. De la bagarre pour le podium. On pense à Paul Sextas, le jeune Français quatrième à 20 secondes du podium d'Isaac Del Toro. Va-t-il attaquer ou pas, sachant que l'équipe UAE de Del Toro et de Pogacar, le maillot jaune, eh bien, est malade. Il y a beaucoup de coureurs qui sont atteints par un virus. Sont-ils en forme ou en méforme? C'est une vraie question. Pour cela, il faudrait attaquer pour savoir s'ils peuvent rompre ou pas. Ça, c'est une interrogation. Et puis, le maillot est à poids également avec le Français Valentin Paré-Peintre. Sera-t-il capable, eh bien, d'être le vrai leader du classement de la montagne ce soir? Toutes ces interrogations, nous aurons les réponses.
0: Merci.
2: Qui va démarrer sous le soleil.
0: Merci Bruno, merci Bruno Blanza, la connexion est vraiment mauvaise, mais on vous retrouve dans une petite demi-heure, juste après les journaux de 14h pour faire un point. Ça sera d'ailleurs le début de la course, à tout à l'heure. Bonjour à tous, bienvenue sur votre radio locale ici La Rochelle. On passe l'après-midi ensemble comme d'habitude. Et alors on va commencer avec deux offres d'emploi qui peuvent peut-être vous intéresser.
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0: Alors la première, c'est en Charente, la commune de Janté près de Cognac recrute un ou une ATSEM pour son école maternelle. Alors si vous aimez travailler avec les enfants et que vous êtes titulaire du CAP Petite Enfance ou du concours d'ATSEM, hein, et que vous avez déjà de l'expérience, vous pouvez postuler jusqu'au 24 août auprès de la mairie de Janté. Et puis du côté de la Charente-Maritime, la mairie de Saint-Martin-de-Ré recrute un agent ou une agente de restauration collective. Vous allez participer à la préparation et au service des repas dans les restaurations scolaires jusqu'à l'accompagnement des enfants pendant le déjeuner. Une expérience en restauration est quand même souhaitée. Vous avez jusqu'au 22 août pour envoyer votre candidature à la mairie de Sainte-Marie-de-Ré.
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0: On ne s'en lassera jamais Daniel Balavoine avec la Ziza. Vous êtes sur votre radio locale ici, La Rochelle. Merci d'être avec nous chaque jour. Et comme tout le temps, cet été, on part au zoo de la Palmyre à l'occasion de ses 60 ans. Je suis allée interviewer Florence qui gère les grands singes. Mais juste avant, on va s'écouter Bruno Mars, On My Soul.
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1: Alors je suis avec Florence devant l'espace où il y a tous les singes. Et Florence est responsable éducation médiation scientifique. Bonjour Florence.
2: Bonjour Garance.
1: Alors déjà, que signifie votre métier? Quel est votre métier concrètement?
2: Alors c'est une question très difficile parce que c'est vrai que j'interviens dans pas mal de domaines ici au zoo. Je suis à la fois la responsable médiation scientifique, c'est-à-dire que j'élabore les ateliers pédagogiques pour les scolaires, j'en encadre aussi un certain nombre, je m'occupe de toute la partie vulgarisation des informations auprès des différents publics du zoo, que ce soit au sein même du parc mais aussi à l'extérieur du parc sur nos réseaux par exemple. Et j'ai aussi une casquette responsable conservation in situ notamment, c'est-à-dire que je suis la directrice du fonds de dotation Palmyre Conservation qui apporte un financement à des associations, des ONG qui travaillent directement dans le milieu naturel pour préserver les espèces. Et puis j'ai aussi un rôle un petit peu plus engagé au niveau du secteur grand singe, là où on est actuellement, notamment pour le suivi bien-être animal et puis pour ce qui concerne un petit peu la gestion globale des animaux ici, des grands singes en tout cas sur ce secteur.
1: Quelles sont les principales caractéristiques sociales des chimpanzés ?
2: Alors les chimpanzés sont des grands singes très sociaux, bon, comme tous les grands singes, à l'exception des orang-outans qui sont un peu moins sociaux que les autres. Mais les chimpanzés effectivement sont une espèce extrêmement sociale, donc ils vivent en groupes multimâles, multifemelles, généralement en grands groupes sociaux dans la nature. On peut trouver des communautés de chimpanzés qui peuvent rassembler à un moment donné plus d'une centaine d'individus, donc ça peut être des nombres tout à fait énormes. Alors en zoo évidemment on n'a pas des communautés de 100 chimpanzés, à cause évidemment pour des questions d'espace. Mais par exemple, nous, aujourd'hui au parc, on a deux groupes de chimpanzés, dont un groupe reproducteur qui est issu d'une des quatre sous-espèces de chimpanzés actuellement recensées en Afrique, donc les chimpanzés d'Afrique centrale. Et on a 11 individus aujourd'hui, avec des naissances récentes, dont un petit qui est né il y a un mois, presque deux mois. Et c'est le plus grand groupe de chimpanzés de cette sous-espèce en Europe aujourd'hui.
1: Et alors, le singe a des comportements relativement proches à l'homme. Quel comportement vous imaginez, enfin vous voyez vous maintenant qui se rapproche le plus de l'homme?
2: Alors effectivement les grands singes sont proches de nous, hein. On a une ascendance commune, donc on retrouve des comportements, notamment les comportements maternels des mères avec leurs jeunes, la façon dont elles les transportent, dont elles s'occupent d'eux, la façon dont les jeunes aussi évoluent, font leur apprentissage entre petits, quand on a plusieurs jeunes grands singes dans un groupe où le jeu joue un rôle très important pour tout ce qui est apprentissage sociaux, l'apprentissage des règles au sein du groupe, de la hiérarchie, ce genre de choses. Donc on voit effectivement des comportements très similaires à nous, mais il ne faut pas tomber dans ce qu'on appelle l'anthropomorphisme et penser qu'ils agissent comme nous, ce sont comme des humains. On est quand même différents à bien des aspects. Mais il est vrai qu'en les observant régulièrement, on va évidemment trouver des similitudes. Mais ce qui fait leur richesse, c'est sûr qu'il y a leur proximité avec l'homme, mais ce qui fait leur richesse, c'est aussi leur singularité en tant que grand singe et de toute la palette de comportements qu'ils ont à leur actif.
1: Merci beaucoup Florence en tout cas pour cette interview super.
2: Avec plaisir.
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0: Les oies sauvages, Yann Muller. Allez, dans un instant, on va faire un point sur l'actualité. Mais juste avant ça, on continue en musique avec No Doubt, Don't Speak.
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1: Vous êtes sur votre radio locale, ici La Rochelle, il est 14h. Tout de suite les infos.
2: Des mobil-hommes réduits en tas de ferraille, une cinquantaine de maisons détruites. Le premier bilan du grand incendie en cours au nord du bassin d'Arcachon. Un feu XXL, des conditions pires que lors des méga-feux de 2022, dit la préfète de Gironde. En 24 heures, la surface brûlée a quadruplé. Elle atteint désormais 10 000 hectares. À seulement quelques kilomètres plus au sud dans les Landes, l'évacuation du centre-ville de Biscarrosse se poursuit face à la progression d'un autre feu. Les résidents d'un EHPAD mis à l'abri, tout comme 25 000 habitants et vacanciers dans ce département, les flammes ont parcouru 2500 hectares pour soutenir les pompiers français. Emmanuel Macron fait appel à la solidarité européenne. 6 appareils sont en route. 2 Canadair croates, 2 bombardiers d'eau portugais et 2 hélicoptères tchèques et slovaques. Les pompiers qui comptent dans leur rang 27 blessés, dont 1 victime d'une fracture à la cheville après l'explosion d'une bouteille de gaz. Face à ces feux, le maire de Bordeaux appelle les vacanciers en direction des zones sinistrées à reporter leur départ dès aujourd'hui. Le sud-ouest et le nord-est sont en rouge. Côté départ sur la carte Bison Futé, tout le reste du pays est en orange. Des trajets compliqués demain au départ et à l'arrivée de la gare d'Austerlitz à Paris. Le déminage d'une bombe de la Seconde Guerre mondiale découverte dans le Val-de-Marne entraîne l'arrêt du trafic des trains entre 10h et 15h. C'est inédit sur le Tour de France. 2 ascensions de l'Alpe d'Huez en 2 jours. La première aujourd'hui, 123 km au programme avec un départ fictif donné à l'instant depuis Gap et toujours plus de 4 minutes d'avance pour le maillot jaune Tadej Pogacar.
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3: Et effectivement, le Tour de France renoue aujourd'hui avec ce qui est peut-être sa montée la plus mythique. Ça faisait depuis 2022 qu'on n'était pas venu ici au sommet de l'Alpe d'Huez. Et vous l'avez dit, on y sera aussi demain. Double dose d'Alpe d'Huez aujourd'hui et demain.

0: demain pour ce qui est une demi-finale aujourd'hui et une finale demain de ce Tour de France, même s'il restera la butte Montmartre. Ce sont deux jours pour tout renverser, pour peut-être aller chercher une place sur le podium pour Paul Sexas, la jeune pépite française de 19 ans, quatrième au classement général sur le podium, voire plus si affinité. Les coureurs viennent de quitter Gap, ils vont parcourir les routes du col Bayard, du col du Noyer. Il sera compliqué ce début d'étape avant une longue transition, la montée vers le col d'Ornon et l'arrivée au Bourdoisan pour la montée de l'Alpe d'Huez et ses 21 virages mythiques. Vous suivez tout ça tout l'après-midi sur votre radio ici.
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2: Cet après-midi, le soleil va briller sans partage sur toute la Charente et la Charente-Maritime. Le ciel restera parfaitement dégagé jusqu'en soirée, avec simplement un léger vent de nord-est qui apportera un peu d'air, surtout près du littoral. Les températures, elles, restent estivales, jusqu'à 32 degrés à La Rochelle, 33 à Rochefort, 35 à Angoulême et 34 degrés à Ruffec. Un après-midi idéal pour profiter de l'extérieur.
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0: cette musique, elle est juste indémodable. Madonna, la Isla Bonita. Vous êtes sur votre radio locale, ici La Rochelle. Merci de nous écouter tous les jours. 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Allez, maintenant, on lance la séquence plaisir de l'après-midi. Trois chansons françaises, rien que pour vous. France Gall, Calypso, Pierre Demar, Je pense à vous. Et puis on part dans le sud avec Nenno Ferrer.
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2: Et elle est bien partie, cette 19e étape du Tour de France entre Gap et l'Alpe d'Huez. On a passé la première des difficultés, le col Bayard qui était juste situé au départ de Gap. Et c'est un Français, Valentin Paré-Peintre, qui est passé en tête et qui devient virtuellement le leader du classement de la montagne. Lui qui porte déjà le maillot à pois, mais par procuration, puisque c'est Tadej Pogacar qui est en tête de ce classement. Paré-Peintre dans un groupe de 43 coureurs, gros groupe qui s'est échappé avec notamment également Lenny Martinez, le deuxième Français le mieux classé au général. Bruno Blanza, on vous retrouve, vous êtes sur la moto ici, piloté par Selim Guerribi. Avant ça, ce matin, vous étiez au départ à Gap, au bus. Qu'est-ce qu'on vous a dit sur cette étape? Comment est-ce qu'on l'appréhende dans le peloton?
3: Ouais, mais c'est un petit peu ça, Thomas, c'est le bon terme. Il y a un mélange d'appréhension, mais également d'excitation, parce que il y en a beaucoup, à l'image de Paul Sexas, qui vont découvrir l'Alpe d'Huez sur un Tour de France. Et ça, c'est quelque chose de très particulier. D'ailleurs, il en parlait, le prodige français, hier. Il ne nous disait pas au micro, attention Pogacar, attention Del Toro, attention un tel ou un tel. Il nous disait attention au public, par exemple, parce que on attend peut-être 450, 500 000 supporters, spectateurs dans cette montée, et c'est ça qui est aussi compliqué, une montée qui est difficile sur les premiers lacets. Donc oui, c'est l'étape la plus courte de ce Tour de France, mais par contre, comment appréhender la montée finale, ça c'est une vraie question. Il y en a comme Valentin Paré-Peintre qui joue le classement du maillot de la montagne, donc lui il était plutôt optimiste, mais c'est vrai qu'on attend de voir un petit peu ce que ça peut donner tout à l'heure.
2: Et à noter dans ce groupe de 43 coureurs qui a pris les devants, la présence également de Richard Carapaz, l'équatorien, 10e au général et surtout vainqueur hier à Orcières-Merlette. Vous suivez cette étape tout l'après-midi sur votre radio ici.
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4: Si vous voulez découvrir la Seudre autrement, sachez que le bateau passeur entre Marraine et La Tremblade reprend du service. Et oui, que vous soyez cycliste ou à pied, vous allez en prendre plein les yeux à bord du bateau. La traversée se fait à la demande, elle est très rapide, elle est très simple, elle dure seulement 10 minutes et elle se fait tous les jours, hein, de juillet et août, entre 9h et 19h. Et puis à leur côté tarif, bah c'est simple, c'est 3 euros pour les piétons et les cyclistes et gratuit pour les moins de 5 ans. Si vous voulez plus d'informations, vous pouvez appeler le 07 73 66 25 94.
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0: La douce voix de Patricia Cass me dit que je suis belle. Dans quelques minutes, on fait le point sur l'actualité. Mais avant ça, on continue toujours en musique avec Louise Attaque, Léa.
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1: Vous êtes sur votre radio locale, ici La Rochelle, il est 15h. Tout de suite les infos.
2: Des rafales jusqu'à 80 km/h. Les conditions météo très défavorables compliquent un peu plus le travail des pompiers en Gironde. Le feu a parcouru 10 000 hectares au nord du bassin d'Arcachon. 53 maisons et tout un camping sont détruits. Pas de blessés heureusement chez les habitants et les vacanciers. 27 par contre chez les pompiers. Quelques kilomètres plus au sud dans les Landes, on en est à 25 000 évacués. Le centre-ville de Biscarrosse continue de se vider. Les habitants et les touristes dirigés vers la station balnéaire et vers Mimizan. 2500 hectares parcourus par les flammes en 24 heures. Dans le Var, les pompiers attendent eux l'arrivée des orages car le feu est toujours actif. Demain, entre 30 et 50 mm de pluie sont espérés. Point complet sur tous ces incendies à retrouver dans nos articles en direct sur ici.fr. La loi d'urgence agricole renvoyée devant le Conseil constitutionnel. Les insoumis et les écologistes annoncent saisir les sages après l'adoption définitive du texte qu'ils estiment contraire à plusieurs points de la charte de l'environnement, notamment sur le doublement des volumes d'eau retenue dans des bassines. Même rallongé d'une semaine, le bilan des soldes d'été s'annonce morose. Moins 11% de clients dans les magasins, selon les chiffres d'une société spécialisée. Dans les mesures de fréquentation, une baisse encore plus remarquée lors des canicules. Moins 18%, par exemple, le 24 juin, alors qu'il faisait 40 degrés sur une large moitié nord du pays. Explication entre grimpeurs aujourd'hui sur le Tour de France à l'assaut de l'Alpe d'Huez. On n'y est pas encore. Il y a d'abord 128 km à parcourir au milieu d'une foule compacte. 600 000 spectateurs attendus.
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3: Et il y a d'abord dans cette 19e étape du Tour, le col du Noyer. On est quasiment au sommet. Bruno Blanza sur la moto ici, derrière l'échappée de 42 coureurs.
4: Effectivement, ils sont devant nous et ça monte à un sacré rythme, hein, très honnêtement Thomas. On a vu Tige Benoît, l'équipier de Paul Sexas, en dernière position lorsqu'ils sont passés devant nous, comme s'ils voulaient peut-être s'économiser pour suivre ensuite être prêt pour la montée ensuite, effectivement. Et on les voit beaucoup se ravitailler, 30 degrés hein, sur le Tour de France cet après-midi, et pas mal de monde dans ce col, c'est toujours très sympa à voir.
3: Le col du Noyer, deuxième difficulté de la journée avant une longue partie plate. Puis le col d'Ornon et évidemment l'Alpe d'Huez, les 21 virages montés mythiques du Tour de France, au sommet de laquelle Tadej Pogacar ne s'est jamais imposé, de quoi peut-être donner des envies au maillot jaune. On suivra tout ça tout l'après-midi sur votre radio ici.

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1: Cet après-midi, le soleil va briller sans partage sur toute la Charente et la Charente-Maritime. Le ciel restera parfaitement dégagé jusqu'en soirée, avec simplement un léger vent de nord-est qui apportera un peu d'air, surtout près du littoral. Les températures, elles, restent estivales, jusqu'à 32 degrés à La Rochelle, 33 à Rochefort, 35 à Angoulême et 34 degrés à Ruffec. Un après-midi idéal pour profiter de l'extérieur.
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0: la légende Sting, Englishman in New York. Vous êtes sur votre radio ici, La Rochelle. On passe l'après-midi ensemble en musique. Et tout de suite, eh bien, c'est l'heure de votre trio gagnant. Et oui, trois titres français, rien que pour vous, avec Laurent Voulzy, Belle Île en Mer, Jack et Carla, La Recette. Et puis, on va être en VIP avec Françoise Hardy.
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2: Le calme avant le bruit et la fureur de l'Alpe d'Huez dans cette 19e étape du Tour de France. On est à 60 km du pied de cette montée mythique. Une quarantaine d'hommes à l'avant. 3 minutes 20 d'avance sur le peloton. On va surveiller évidemment Paul Sexas dans cette montée de l'Alpe d'Huez. Quatrième au général. À 20 secondes du troisième, le maillot blanc, Isaac Del Toro. Écoutez Julien Jurdi, le directeur sportif de l'équipe Décathlon CMA-CGM.
3: Pendant le briefing, on a présenté beaucoup de choses. On n'a pas parlé une seconde, par exemple, du maillot blanc. Voilà, donc c'est faire la meilleure étape possible. Mais voilà, on ne fait pas spécialement un focus. On sait que ça viendra naturellement. Il faut que Paul fasse un bon départ et bien sûr un beau finish. On sait que la Buez, c'est malgré tout long. Il faut savoir gérer ses émotions parce qu'on sait qu'il va avoir une effervescence assez folle durant ces 13 km. Est-ce qu'on sera devant Del Toro ce soir ou pas? Voilà, on va faire le maximum aujourd'hui, individuellement et collectivement. Et puis voilà, on fera le point ce soir.
2: Bruno Blanza sur la moto ici. Que penser du plan de l'équipe Décathlon?
4: Ben, jamais ils n'ont parlé du maillot blanc, jamais ils n'ont parlé ouvertement du podium hein, depuis le début de ce tour. On sait qu'ils restent ambitieux, les Décathlon CMA-CGM, forcément pour Sexas, et que ce serait un tour réussi. Mais eux jugent le tour du jeune prodige français jusqu'à présent totalement réussi. C'est une découverte pour lui. Il est par moments avec les meilleurs. La dernière fois, il a lâché une minute dans une étape de montagne. Donc on attend de voir, mais très honnêtement, on a quand même envie de voir Sexas à l'attaque et aller à la bagarre avec Del Toro. Il y a 20 secondes d'écart.
2: Exactement, et rappelons qu'il n'a que 19 ans, Paul Sexas, et qu'effectivement, il n'a jamais monté en compétition, en tout cas, l'Alpe d'Huez, col mythique du Tour de France. Les coureurs qui reviennent pour la première fois sur le Tour depuis 2022, on sera au pied bien environ de 17h. D'ici là, vous suivez cette étape tout l'après-midi sur votre radio ici.
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0: Active, si la vie demande ça sur votre radio locale ici La Rochelle. C'est l'heure de votre grand moment, vous l'attendez tous, le moment du jeu de l'énigme. Et oui, dans un instant, vous allez retrouver Fabien Lecourt. Et comme chaque jour, on vous gâte sur votre radio locale ici La Rochelle. Aujourd'hui, vous allez peut-être remporter un pass pour les 8 sites coup de cœur de Charente et de Charente-Maritime. C'est ce soir le grand tirage. Alors je vous souhaite une très belle chance et puis à tout de suite.
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1: Merci d'avoir choisi votre radio locale ici La Rochelle. Il est 16h. Les infos.
2: Des soignants rappelés, des opérations non urgentes annulées. L'Agence régionale de santé de Nouvelle-Aquitaine déclenche le plan blanc dans les hôpitaux de Gironde et des Landes, les deux départements touchés par des feux monstres et toujours hors de contrôle. Au nord du bassin d'Arcachon, un hôpital privé s'apprête à être évacué à Arès. Au même moment, l'évacuation du Cap Ferret se poursuit avec des rotations de bateaux. Au total, 35 000 touristes et habitants sont mis à l'abri face à la progression des flammes. Elles ont parcouru 10 000 hectares, c'est le plus gros feu de l'année. Dans les Landes, les habitants de Biscarrosse obligés eux aussi de fuir face à l'avancée d'un mur de flammes et de fumée. Des images de chaos à retrouver dans notre article en direct sur ici.fr. Dans ce département, on compte 25 000 évacués et une centaine de maisons et de bâtiments touchés par les flammes. Pour soutenir les pompiers français, Emmanuel Macron fait appel à la solidarité européenne. 6 appareils sont en route, 2 Canadair croates, 2 bombardiers d'eau portugais et 2 hélicoptères tchèques et slovaques. Après le doublement des franchises médicales, le gouvernement annonce une autre mesure d'économie pour la sécu. Les consultations chez les chirurgiens dentistes, les trajets en ambulance ou encore les genouillères seront prochainement moins bien remboursées. D'office, la part des mutuelles va donc augmenter, avec pour conséquence le risque de voir les tarifs eux aussi monter en flèche. 21 virages en ligne de mire sur la route du Tour de France à l'assaut de l'Alpe d'Huez à la fin de cette 19e étape et ce finish qui s'annonce musclé, mais pour l'instant on en est encore à peu près à un peu plus de la moitié de l'étape.
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3: Et 42 coureurs sont à l'avant à 52 km de l'arrivée à l'Alpe d'Huez. 7 Français dans cette échappée, dont probablement la meilleure chance tricolore, Lenny Martinez. Les échappés, vous êtes derrière eux, Bruno Blanza, qui viennent de sortir de la zone de ravitaillement.
4: Oui, ce que je voulais vous dire, c'est que ça fait plusieurs fois que ça se présente à chaque fois. Alors, ils sont nombreux, plus de 40, et ce n'est pas évident. Mais à chaque fois, par terre, il y a des bidons, des musettes qui traînent. C'est peu habituel hein, depuis le début du tour. Et ça prouve probablement que l'échappée, elle roule assez vite sur ces routes sinueuses. Là, on est dans une descente où ça tourne à droite, à gauche, très, très rapidement. D'où la vigilance également des coureurs à l'avant.
3: Et plus de 4 minutes d'écart pour ces hommes de tête. L'écart qui a augmenté. On était redescendu autour des 3 minutes, à voir s'ils résisteront au retour du peloton. Vous suivez cette 19e étape tout l'après-midi sur votre radio ici.
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6: Exactement, puisqu'on va vivre encore une nouvelle fois hein, cette 19e étape tout à l'heure vers 16h30 en direct donc du Tour de France avec ici La Rochelle. On prend ainsi un petit peu quelques infos sur cette météo qui change encore un peu hein, pour aujourd'hui. Alors, moins de vent, mais des températures qui remontent en flèche avec cet après-midi 36 degrés à Saintes, 35 à Cognac, 34 à Royan et 32 degrés à La Rochelle. Le vent souffle uniquement et légèrement au nord de la Charente-Maritime avec des rafales de 40 km/h. Alors pour demain, les températures redescendent, avec dans la matinée 24.

0: 4 degrés à La Rochelle et 27 à Chalais. En revanche, je vous le dis, il y aura de l'orage dans l'air avec des risques d'averses, surtout du côté de la Charente dans l'après-midi, accompagné de rafales de 50 km/h.
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0: Alors on profite encore un peu de la plage, du sable, des pieds dans l'eau, de la crème solaire, avec ici La Rochelle, vos chansons préférées, c'est toute la journée. Et ce n'est que le début. Passez une belle après-midi.

0: Les années 80, femmes libérées, ça continue aussi entre 19h et 20h, 100% années 80. Pour l'heure, tout de suite, voici le sommaire.
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0: Ah, ça me fait plaisir, très plaisir de vous retrouver en ce vendredi avec, face à moi, Julien La Technique, Béa au standard, et Garance aussi qui se retrouve au festival, sur Gerbrasse Festival, qui va justement, alors là, va mettre le paquet, croyez-moi, puisqu'elle a rencontré pour nous le groupe de luxe. Julien, tu nous fais plaisir? On écoute ça. Ah, ils ont une patate, hein. Et croyez-moi, ils sont en forme. Ils seront ce soir sur la scène du Parc à 22h pour la 10e édition de Surgère Brass Festival. Alors, avant leur concert, Garance sera sur place pour leur poser quelques petites questions. C'est juste avant 17h. Car tout de suite, ici La Rochelle, vous offre de cadeaux pour le jeu de l'énigme. 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Pour ça, je vous rappelle le principe. Dans le jeu de l'énigme, on recherche chaque jour une ville, une commune, des deux Charentes avec un indice, plusieurs indices d'ailleurs jusqu'à 16h40, qui, je l'espère, vont vous aider à trouver cette ville que l'on recherche ce soir. Voici tout de suite le premier indice. Niché au sommet d'une colline verdoyante, dans la région pittoresque de la Charente. À 16h08, est-ce que vous avez déjà une petite idée? 05 46 50 67 68 pour jouer avec nous. Vous avez cette possibilité de repartir avec ce pack famille d'une valeur de 330€ et de visiter 8 sites de la Charente et Charente-Maritime. Et ça peut tomber ce soir. En attendant, on se fait quand même plaisir. Ah bah oui, on savoure. La musique qui fait du bien en voiture, à la maison et au travail. Soyez les bienvenus.

0: Une petite odeur d'été avec ici La Rochelle, il est 16h13. Bon week-end en tout cas, merci de nous avoir choisi. Et on va remercier Jean-Louis qui joue avec nous cet après-midi. Bonjour Jean-Louis.
1: Bonjour.
0: Comment ça se passe pour vous aujourd'hui?
1: Eh ben, c'est pas mal. On est sorti la canicule et ça, c'est une bonne chose. Mais il fait beau.
0: Ouais.
1: Et en attendant les orages, parce qu'ils vont venir. Hein.
0: Vous les attendez de pied ferme ou pas alors? Les orages.
1: Ah ben, oui, il n'y a pas que moi, les jardins, ouais. Elles les attendent aussi. Hein.
0: Ouais, mais faut quand même faire attention quand même. Je pense que quand c'est comme ça, il faut enlever ce qu'il y a dans le jardin, être prudent. Et vous habitez dans quel secteur, vous, Jean-Louis?
1: Alors, moi, c'est Salignac, sur Charente.
0: Ouais.
1: Et d'ailleurs, j'en profite pour remercier Daniel Gimeno qui m'avait interrogé sur Salignac sur Charente. Il nous avait permis de parler de 150 ans de la commune.
0: Daniel Gimeno qui est actuellement en vacances et à qui ça fera sans doute plaisir s'il vous entend en direct ce soir à la radio ici La Rochelle. Bon, en tout cas.
1: Je le remercie encore.
0: On lui fait des bisous en tout cas et j'espère que tout va bien aussi pour lui comme pour vous. Mais n'oubliez pas que vous avez cette possibilité ce soir de repartir avec un joli cadeau. Et ouais. Puisqu'on a un pack famille avec 8 sites que vous allez pouvoir peut-être visiter en Charente et Charente-Maritime. On parlait tout à l'heure du port miniature à Saint-Savinien. On parle aussi du parc d'Acobranche à Royan, Colongalouc. Pour ça, on recherche le nom d'une ville en Charente. Et tout à l'heure, j'ai donné un indice. Niché au sommet d'une colline verdoyante dans la région pittoresque de la Charente, vous pensez à quelle ville?
1: La Rochefoucauld.
0: Non, ce n'est pas la Rochefoucauld, Jean-Louis. Oh là là là.
1: Eh ben, c'était bien tenté, mais c'est pas ça. C'est le jeu.
0: Mais oui, c'est le jeu. Merci d'avoir joué avec nous. Passez un bon week-end.
1: Et à bientôt. Merci.
0: Merci beaucoup.
1: Au revoir.
0: Bonjour, Annie.
2: Oui, bonjour.
0: Vous habitez dans quel secteur, Annie-Claude?
2: Royan.
0: Ah, sympa, Royan. Il y a du monde en ce moment à Royan, il y a des touristes?
2: Beaucoup de monde, oui, beaucoup de touristes. Comme dans toutes les vacances de l'année. Hein.
0: C'est ça.
2: Oui.
0: On va pas s'en plaindre, on est bien content aussi. Voilà, et ça fait
2: pas du tout, ça donne de l'ambiance.
0: Ça donne de l'ambiance. Bon, franchement, vous allez mettre de l'ambiance cet après-midi en direct à la radio. Peut-être.
2: Hein? Je sais pas.
0: Parce que nous, on recherche une ville. Vous pensez à quoi, Annie-Claude?
2: À Aubeterre-sur-Rhône.
0: Et pourquoi?
2: Parce que c'est niché, justement, comme l'indice. Enfin, je suis partie de l'indice pour rechercher et je suis tombée sur cet endroit-là.
0: Et alors, c'est une... Mauvaise réponse. Aïe.
2: C'est pas ça. Bon.
0: Ça m'a fait plaisir.
2: Donc je sais ce que c'est, mais j'ai joué. Bah tant pis, j'ai mal choisi mon endroit.
0: C'est pas parce que ça marche pas aujourd'hui que ça marchera pas un autre jour. Hein?
2: Non, tout à fait, y a pas de souci.
0: Bon, merci en tout cas d'avoir joué avec nous.
2: Merci, au revoir.
0: Au revoir, passez un bon week-end. Et pour passer un bon week-end, on monte le son, on se fait plaisir. En voiture, à la maison et au travail. Si vous avez travaillé toute la journée et même toute la semaine, vous avez le droit aussi de vous faire plaisir. Avec Stevie Wonder. Bienvenue.

0: Il est quasiment 16h20. C'est Steve Wonder qui vous accompagne à l'instant en voiture et même aussi un peu partout en Charente et Charente-Maritime. J'espère que tout va bien pour vous. C'est peut-être la fin de semaine ou alors carrément les vacances. Et pour en profiter, croyez-moi, on a ce qu'il faut. Et quand je dis on a ce qu'il faut, il y a des cadeaux quasi tous les jours. Hein, c'est ce qu'on vous offre sur votre radio locale ici La Rochelle. Et cette semaine, c'est vrai que c'est encore un joli cadeau d'une valeur de 330€. Qu'est-ce qui peut bien coûter 330€? Eh bien, on vous offre des billets, des places pour aller visiter 8 sites de la Charente et Charente-Maritime, dont le port miniature à Saint-Savinien, dont le parc aventure Colongalo-Carroyan pour profiter eh bien, d'Acrobranche. Là-bas, c'est vraiment génial pour ça. Et pour vous faire plaisir tout l'été, on a donc 8 places pour aller visiter aussi des châteaux, des sites archéologiques. Et pour ça, il faut reconnaître une ville de la Charente. Aujourd'hui, tout à l'heure, j'ai donné un premier indice. C'était le suivant. Niché au sommet d'une colline verdoyante dans la région pittoresque de la Charente. On n'a pas eu encore de bonnes réponses. Alors, je vous donne désormais un deuxième indice. Un joyau médiéval imprégné d'histoire, d'art et de culture, connu pour sa vieille ville perchée et ses remparts imposants. Vous pensez à quoi ? 05 46 50 67 68. Je vous rappelle que c'est une ville qui se trouve en Charente.
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0: Fais-moi une place, Julien Clerc, à 16h25 ici La Rochelle. Bonjour Benoît.
1: Bonjour.
0: Est-ce que Benoît va bien?
1: Ah ben ça va très très bien.
0: Sur une échelle de 0 à 10, on est comment?
1: On est 9,5.
0: 9,5, oh, c'est pas mal, c'est pas mal.
1: Pas mal.
0: Et si en plus vous gagnez ce joli cadeau que j'offre cette semaine, là on serait sur quoi? 11, 12 quoi.
1: Ah, c'est ça, 12 ou 13 même.
0: Ah, carrément, bah ouais, 8 sites que vous allez pouvoir peut-être visiter en Charente et Charente-Maritime, voilà, des châteaux, des sites archéologiques. Pour ça, on recherche une ville. Écoutez bien, puisque tout à l'heure j'ai donné quelques indices, on parlait justement de ce joyeux médiéval imprégné d'histoire et d'art et de culture, connu pour sa vieille ville perchée et ses remparts imposants. Vous pensez à quoi, Benoît?
1: Gillebois-la-Valette.
0: Ouais, pourquoi?
1: Pour ses remparts imposants, c'est un village pittoresque et puis il a des remparts médiévaux, donc ça correspond déjà aux premiers indices que vous avez donnés.
0: C'est vrai, je suis d'accord avec vous, Benoît, mais ce n'est pas cette ville que l'on recherche. Bon, vous habitez où vous, Benoît?
1: Bien-sur-Mer.
0: Et la vie est belle là-bas?
1: Oh oui, très très belle.
0: Je comprends pourquoi il y a 9,5 sur 10 sur le crochet. Merci d'avoir joué avec nous, à plus tard.
1: Merci, très belle journée, au revoir.
0: Amel Bent est avec vous aussi, l'amour, ça se donne. Avant de retrouver un petit point sur le Tour de France à partir de 16h30, soyez les bienvenus, c'est ici La Rochelle.

0: Pas mal d'émotions dans cette chanson, l'amour, ça se donne avec Amel Bent, il est quasiment l'heure, 16h30. On va faire un petit point tiens, pendant quelques instants sur le Tour de France, cette 19e étape, c'est reparti pour un tour, à suivre en direct avec Ici La Rochelle.
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3: Et on est à 32 km de l'arrivée à l'Alpe d'Huez, l'échappée à 4 minutes 20 d'avance, échappée qui se réduit à vue d'œil, Bruno Blanza sur la moto ici.
4: Exactement, on est juste derrière, on vient de dépasser Ben O'Connor, le leader de l'équipe australienne Jaiko Alula, un petit peu plus tôt le français Valentin Paré-Peintre qui pour le moment est provisoirement en tête du classement des grimpeurs, mais qui risque de voir Tadej Pogacar lui reprendre effectivement la tête de ce classement, épuisé après la journée d'hier. Tous ceux qui ont travaillé hier, qui étaient déjà devant depuis tout à l'heure, sont à la peine. On a vu Hirschi également, Alex Baudin, le français de l'IF, que l'on a dépassé également. Donc petit à petit, un par un, on les remonte, ces coureurs, et très honnêtement, avec les 35 degrés sur la route du Tour, on les voit grimacer dans le dur, et l'arrivée, elle n'est pas tout de suite, et encore, il y aura effectivement l'Alpe d'Huez, mais on est dans la troisième difficulté de la journée, ce col de deuxième catégorie.
3: Le col d'Ornon, effectivement, et ils sont encore une vingtaine de coureurs à l'avant, toujours quelques Français parmi eux, dont évidemment Lenny Martinez, le 7e du classement général. Il y a aussi la présence de Bruno Armirail, l'homme des Hautes-Pyrénées, et puis deux coureurs de la Groupama FDJ, le Lotois Clément Brazafonso et le Normand Guillaume Martin. Derrière, il ne s'est pas passé grand chose dans les premières ascensions du côté des favoris. Pas de problème pour Tadej Pogacar, pour Paul Sexas, pour Remco Evenepoel. À noter que le Danois Mats Pedersen est passé en tête au sprint intermédiaire tout à l'heure du Perrier, de quoi quasiment sauf accident lui assurer d'être maillot vert, et bien à la fin du Tour de France à Paris, ce serait sa première victoire. Les choses sérieuses vont commencer donc avec ce col d'Ornon, puis évidemment l'Alpe d'Huez qu'on vous fera vivre tout l'après-midi sur votre radio ici, cette arrivée mythique du Tour de France au programme de cette 19e étape.
0: Ici La Rochelle vous accompagne bien sûr avec ce Tour de France. Donc vous avez entendu, on écoutera bien sûr l'arrivée, super important. Ça sera vers 17h20, 17h30, en direct toujours avec Ici La Rochelle.
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0: Alors le Tour de France c'est une chose, mais il y a aussi pas mal de choses ici en Charente et Charente-Maritime, avec par exemple ce festival Stéréo et au Parc. L'accès à la Corderie Royale est fortement perturbé avec ce festival. Les parkings de la Corderie et du Jardin de la Marine sont inaccessibles. Eh ouais. Alors tentez peut-être le port de Plaisance côté Bougainville, le cours Roy-Brie ou au centre-ville, ça peut être un peu mieux. Le Stade Rouge aussi, si vous voulez vous garer. À partir d'aujourd'hui, les accès pour les piétons ne se feront que par la pelouse arrière de la Corderie. Modification aussi au niveau des horaires de la Corderie. Aujourd'hui, fermeture à 13h. Demain, la Corderie est fermée toute la journée. Réouverture à demain après-midi, le dimanche 26 juillet à 13h.
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0: Ici La Rochelle avec tout de suite Étienne Dao pour vous accompagner vos chansons préférées toute la journée. C'est ce qu'on vous prévoit encore jusqu'à 19h. On est ensemble. Bienvenue.

0: touche à tout. C'est Étienne Dao cet après-midi à 16h37. Merci de nous rejoindre si vous venez à l'instant de nous retrouver. Nous sommes en direct. C'est la radio ici La Rochelle dans les Deux-Charentes, votre radio locale. Et votre radio locale vous offre des cadeaux chaque jour. Là, nous avons un sacré cadeau encore avec un pack famille pour visiter 8 sites de la Charente et Charente-Maritime. C'est ça l'avantage d'une radio locale. On reste à la maison, chez nous, et on découvre la richesse du coin aussi pendant l'été, avec par exemple le port miniature à Saint-Savinien en Charente, le parc aventure Colongalouc à Royan. Il y a plein d'autres endroits aussi à découvrir. Je pense au château de Pont et au site archéologique. Tout ça, vous allez pouvoir les visiter gratuitement grâce à ce pack famille. On recherche une ville quand même pour repartir avec ce joli cadeau. Et toute la semaine, des gagnants ont tenté donc leur chance. Je dis des gagnants parce qu'il y a déjà 4 gagnants qui sont sélectionnés. Il en faut un 5e avant de donner donc ses places, peut-être à Marie-Hélène. Bonjour Marie-Hélène.
1: Bonjour.
0: Vous habitez quel coin, Marie-Hélène ?
1: J'habite à Angoulême depuis peu.
0: Depuis peu, pourquoi depuis peu? Avant, vous étiez complètement ailleurs ou toujours en Charente?
1: Non. Quand j'étais au Bon Pont-Touvre.
0: D'accord. Et pourquoi Angoulême? Qu'est-ce qui vous a tenté là-bas?
1: Ah ben, maison moins grande. Prendre une maison moins grande, voilà.
0: Une maison moins grande, changer un peu d'horizon, changer de vie, voilà. C'est reparti pour un tour,
1: voilà.
0: Quoi.
1: C'est ça, exactement.
0: Et alors, vous le vivez bien? Ça se passe bien?
1: Oh ben pour l'instant, ça va certainement être très très bien, mais pour l'instant, c'est un peu encombré de cartons encore.
0: Oui, mais c'est les débuts, c'est normal. Hein. Est-ce que vous voulez un petit coup de main? Vous voulez que j'arrive?
1: Si vous voulez.
0: Avec mes petits bras. Bon, en tout cas, Marie-Hélène, même si j'ai des petits bras, croyez-moi que j'ai un gros cadeau avec moi. Mais pour ça, il faut retrouver cette fameuse ville que l'on recherche. Alors, tout à l'heure, j'ai donné quelques indices. Nichée au sommet d'une colline, verdoyante, dans la région pittoresque de la Charente. On recherche un joyau médiéval, imprégné d'histoire, d'art et de culture, connu pour sa vieille ville perchée et ses remparts imposants. Vous pensez à quoi?
1: Alors, j'avais plusieurs solutions, mais je ne peux n'en donner qu'une.
0: Eh bien,
1: donc,
0: oui.
1: Je vous propose Chalet.
0: Vous proposez Chalet, et c'est une mauvaise réponse. Aïe. Je suis navré, bon. Marie-Hélène, ça ne sera pas pour aujourd'hui.
1: Eh bien, tant pis, ce sera pour une autre fois.
0: Et bon courage pour les cartons, alors.
1: Merci beaucoup.
0: Merci à vous. À très vite, ici La Rochelle, 16h40. Bonjour Jean-Pierre.
2: Oui, bonjour les amis, comment allez-vous?
0: Bah super, et vous, comment ça va?
2: Bon ben mieux, ça serait indécent.
0: Ça serait indécent, et pourquoi ça serait indécent? En même temps, on est bien là, franchement, on est là,
2: on
0: savoure.
2: On est bénévole.
0: Bah ouais, ça va être quoi votre programme, vous, de la soirée, ou le début de soirée?
2: Un petit resto à midi,
0: Oui,
2: c'était vraiment sympa. Et puis là, on est au frais dans la maison.
0: Donc resto ce midi, et là, fraîcheur, tranquille à écouter la radio. Elle est pas belle la vie, franchement, hein?
2: Oh, c'est terrible.
0: Il manquerait plus que gagner un joli cadeau en direct. Et alors là, ça serait incroyable. Là. Alors vous pensez à quelle ville, vous, Jean-Pierre?
2: Je pense à ma ville natale, à Angoulême.
0: Et c'est une bonne réponse.
2: Ouais.
0: Ah, et voilà. Ça, c'est bon, ça. Alors, Jean-Pierre, vous êtes 5 sélectionnés, 5 personnes, 5 auditeurs. Et dans quelques instants, on va faire un petit mélange pour voir qui repartira avec ce joli cadeau, avec cette sélection.
2: Aïe.
0: Alors, n'y bougez pas, peut-être que c'est vous qu'on appellera en direct. À tout à l'heure. Merci beaucoup. 16h41, pourquoi Angoulême? Eh bien justement, je ne sais pas si vous êtes au courant de ça, mais La fille dans les nuages, c'est un film d'animation réalisé par Philippe Reich qui est sorti au cinéma le 22 juillet 2026. Et donc ce film est fabriqué en partie à Angoulême par le studio Steam Studio. Le film raconte l'histoire providence d'une fillette de 11 ans et de son cochon d'Inde, Airbag, qui trouve une plume magique.
3: On ne rigole pas avec le pouvoir de la plume.
4: Mais ça va pas! Mais vous êtes tous malades ici! À chaque fois qu'on croit qu'on touche le fond, la situation empire!
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0: La voix de Louane que vous êtes reconnue, puis aussi vous avez sans doute reconnu celle de Jamel Debbouze dans ce film La fille dans les nuages. Alors on en parle avec Géraldine Arnoux, directrice de la communication et des événements à Alca Nouvelle-Aquitaine. Bonjour.
8: Bonjour.
0: Alors c'est vrai que c'est une fierté quand même pour Angoulême, on va le dire, hein, car le film a été donc fabriqué en partie là-bas par le studio Steam Studio. C'est quoi qui a été finalement fabriqué là-bas? C'est les débuts, c'est une grosse partie, 90%, c'est quoi?
8: Alors, je ne saurais pas le quantifier en pourcentage, mais ce sont différentes phases de réalisation du film d'animation qui ont été créées à Angoulême. Des étapes importantes dans la réalisation d'un film d'animation, comme la préparation de la chaîne de production, donc en fait qui organise et coordonne l'ensemble des différentes étapes techniques du projet. Donc c'est le planning de déroulement de l'ensemble du projet. Ce qu'on appelle les assets, ce sont tous les éléments numériques à la réalisation du film. En fait, tout ce qui va constituer ce qu'on va voir à l'image, les personnages, les décors, les accessoires, les différentes textures qu'on va pouvoir donner aux différentes parties de l'image. Il y a également l'éclairage et la mise en lumière de façon numérique des différentes scènes du film. Ce qu'on appelle également le compositing, qui est la dernière étape de fabrication, où toutes les différentes images et les effets sont assemblés pour produire le rendu final. Et puis on peut dire que c'est à peu près un tiers de l'animation du film qui a été mis en mouvement, c'est-à-dire les personnages, les objets, les animer, les rendre vivants en fait à l'image, a aussi été créé à Angoulême dans le studio Steam.
0: Alors pourquoi ce studio et surtout pourquoi cette ville d'Angoulême?
8: Alors en fait ce studio parce que il travaille avec la production qui a permis la création de ce projet, et puis le film ayant bénéficié du soutien de la région Nouvelle-Aquitaine dans le cadre du fonds de soutien, il y a également une contrepartie. Le film doit être ancré dans la région Nouvelle-Aquitaine, et donc principalement sur ce film-là, c'est la réalisation de tous ces éléments qui ont été créés à Angoulême.
0: Bah c'est quand même une bonne chose pour nous, on en est fiers. En tout cas, Angoulême, ville de la BD, maintenant désormais presque ville de cinéma.
8: Ville de cinéma et d'animation,
0: c'est
8: on
0: génial,
8: peut dire
0: hein.
8: Comme ça, voilà. Mais qui s'inscrit dans un environnement. Nous, comme nous sommes l'agence du Conseil régional de Nouvelle-Aquitaine, on s'inscrit vraiment dans l'ensemble de la région. Et Angoulême en fait partie, avec un focus très prégnant, évidemment, sur l'animation, avec le lien avec la BD.
0: Bon, en tout cas, le doublage de voix n'a pas été produit. Au Steam Studio à Angoulême.
8: Non,
0: avec Louane,
8: en tout cas, ça ne fait pas partie des étapes de réalisation.
0: Donc on ne peut pas les croiser, c'est pas possible.
8: Non, vous ne pourrez pas les croiser. Et puis en plus, la pose des voix, la pose synchro des voix a été faite il y a quelques temps de toute façon. Et donc je pense qu'on n'aurait pas pu les croiser là tout de suite, de toute façon, à Angoulême en ce moment.
0: Bon, en tout cas, c'est super de les avoir aussi dans ce dessin animé La fille dans les nuages, parce que c'est vrai que ça cartonne déjà depuis mercredi, voilà, c'est super. Il y a une belle histoire aussi derrière, c'est pas rien ça aussi, et je pense que ça peut donner et ça peut susciter l'intérêt du grand public.
8: Oui, oui, tout à fait. Et puis, il faut savoir que, encore une fois, là, je parle du point de vue de la région. La région soutient près de 175 œuvres par an, beaucoup de films d'animation. Et cette année, à Annecy, la grande messe du Festival du film d'animation au niveau international, 18 films soutenus par la région Nouvelle-Aquitaine étaient sélectionnés dans les différentes catégories du festival. Donc, en fait, il y a un vrai focus professionnel sur l'animation et sur tous les genres cinématographiques et audiovisuels soutenus par la région. Mais cette histoire-là, ce film-là, effectivement, est très beau, l'histoire est très belle, et j'invite tous vos auditeurs et toutes vos auditrices à aller le découvrir au plus vite dans une salle de cinéma où il fait frais. En ce moment, c'est un des endroits où il fait frais, et donc autant en profiter pour voir de très beaux films d'animation, dont celui-ci.
0: La fille dans les nuages, un film d'animation réalisé par Philippe Rich, c'était donc sorti déjà au cinéma le 22 juillet, et donc maintenant vous allez pouvoir en profiter un peu partout, et pourquoi pas donc à Angoulême, ça serait incroyable de pouvoir.
8: Et à
0: justement.
8: La Rochelle aussi.
0: Bien sûr.
8: Il est aussi à La Rochelle.
0: Ah bah oui, j'espère bien.
8: Voilà. Donc allez-y, partout en Nouvelle-Aquitaine, il est en sortie nationale dans beaucoup de salles en Nouvelle-Aquitaine, donc je ne doute pas que vos auditeurs et vos auditrices trouveront une salle qui propose La fille dans les nuages.
0: Merci Géraldine, merci beaucoup.
8: Merci beaucoup, à très bientôt.
7: Au revoir.
0: Ici La Rochelle, il est 16h47. C'est vrai que c'est incroyable de se dire que bah, finalement, Angoulême, c'est pas juste une ville où on retrouve bah, ce festival de BD. C'est aussi voilà, des films, des dessins animés comme celui-ci, La fille dans les nuages, qui sont fabriqués donc là-bas. Et ça, on est plutôt fiers. Bon, en tout cas, dans quelques instants, on aura l'occasion de retrouver Garance pour un autre festival, sur Gerbrasse Festival. Elle est avec le groupe Deluxe. Et là, croyez-moi, oulalalala, il va s'en passer des choses. Alors ne bougez pas, c'est dans un instant.

0: Belle fin de journée en beauté avec Ici La Rochelle et vos chansons préférées toute la journée. Cette musique, elle me fait peur. Mais en même temps, cette musique, elle va vous offrir un pack famille pour visiter 8 sites dans la Charente et Charente-Maritime. Une sélection désormais, maintenant, tout de suite, va avoir lieu parmi les 5 gagnants de la semaine. C'est ça le principe de ce jeu de l'énigme. Vous jouez tous les jours, le soir, avec nous, tranquille. Et après, le vendredi, il est temps de rendre des comptes. Ouh là là là là. Alors on va appeler bien évidemment le ou la gagnante du jour qui va partir avec ce pack famille pour visiter 8 sites de la Charente et Charente-Maritime. Et dans ces 8 sites, hein, je le disais tout à l'heure, il y a ce fameux port miniature qui est super sympa avec le gérant que j'adore à Saint-Savinien. Il y a le parc aventure Colongalou Carroyan pour celles et ceux qui adorent la Crobranche. Il y a aussi des châteaux, des sites archéologiques. En veux-tu, en voilà. Ça y est, c'est parti. Marie-Noël, bonjour.
1: Bonjour Fabien.
0: Comment ça va?
1: Bien.
0: Eh ben ok, bonne journée.
1: Ah non, ça va très bien. J'espérais même plus vous entendre. Oh.
0: Est-ce que vous savez pourquoi la radio vous appelle?
1: Oui.
0: Et pourquoi elle vous appelle?
1: Eh ben parce que j'ai été tirée au sort.
0: Eh oui. Vous êtes la grande gagnante, Marie-Noël.
1: Je suis super contente, vraiment.
0: Ah, elle a une valeur de 330 euros, c'est pas rien, ça.
1: Oui.
0: Un sacré cadeau. Vous allez pouvoir en profiter, vos enfants, petits-enfants, qui vous voulez, le voisin, la voisine. Ça, c'est vous qui voyez.
1: C'est pas le voisin, la voisine, mais...
0: Ah, d'accord. On va pas leur dire. Non. J'espère qu'ils vous écoutent pas.
1: Non.
0: Bon, Marie-Noël, en tout cas, c'est super. Vous finissez la semaine comme ça, en beauté,
1: ah,
0: et
1: oui,
0: ça nous fait super plaisir.
1: Heureuse.
0: Merci d'être heureuse, voilà.
1: Oui. Merci à vous.
0: Bah, on ne change rien, vous ne changez rien. Comme ça, on continuera ensemble de partager notre bonheur. Hein ?
1: Exactement.
0: Allez, à bientôt, passez un bon week-end.
1: Merci, au revoir.
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0: L'avantage d'une radio locale comme ici La Rochelle, c'est que l'on peut s'informer sur les événements que voilà, on peut retrouver tout l'été en Charente et Charente-Maritime. Pomme, le festival Surgère Brass Festival, avec ce soir le groupe Deluxe. Bah ouais, ce soir, ils sont sur la scène du parc à 22h pour la 10e édition de Surgère Brass Festival. Alors, Garance est parti à leur rencontre pour leur poser quelques questions. Elle a rencontré Pépé et Soubre qui font partie de ce groupe de luxe. Et croyez-moi, ils sont oulalalala de bonne humeur, n'est-ce pas, Garance?
10: Oui, Fabien, je suis au Surgère Brass Festival et je suis accompagnée de Pépé et Soubre. Ce soir, ils montent sur la grande scène. Et alors, j'avais envie de prendre la température. Comment vous vous sentez là?
11: On se sent très bien. On est hyper, hyper motivés. On a hâte, c'est la deuxième fois qu'on fait ce festival. On avait fait ce festival en 2021, il me semble, pour une rampe là en plus de ça. Donc on n'était pas censé jouer, on a adoré l'ambiance. On est très, très heureux d'être là, il fait beau, on n'est pas loin de la mer, ça se sent. Et voilà, est-ce que tu as envie de rajouter quelque chose, Souba?
12: J'aurais dit l'océan, mais je suis sinon complètement d'accord avec toi. Il y a un peu de vent quand même, moi ça me fait peur le vent, tu sais pourquoi Pépé hein?
11: Ben oui, mais alors il paraît que à l'heure à laquelle nous allons jouer, c'est-à-dire 22h ce soir, le vent sera un petit peu calmé.
12: D'accord. Et quand sera-t-il de la couverture nuageuse, Pépé?
11: J'espère qu'elle sera mitigée. Tout simplement qu'on est un petit peu frais, quoi.
12: Écoute, j'ai eu pour la première fois depuis longtemps des frissons sur les bras.
10: Est-ce que vous avez quand même le trac encore malgré ces années avant de monter sur scène ? Là, par exemple, avant de monter sur scène, vous allez faire quoi exactement ? C'est quoi votre rituel à vous ?
12: C'est un peu toujours le même depuis 15 ans, mais je crois que pour la première fois ce soir, on va le changer complètement et on va faire pas comme d'habitude. Et à mon avis, on va partir sur une pétanque à la lyonnaise, et donc une pétanque courue. Ouais. Donc lancer de boules et à mon avis, ce sera après un concours de traction. Pour se mettre un petit peu en jambes. Et pour ce qui est du stress, écoute, on a la chance d'être avec une équipe hyper compétente depuis des années, ce qui fait qu'on est dans un espèce de cocon. Il y a un truc qui fonctionne bien, on a notre petit rythme qui fonctionne depuis quelques temps, mais des fois, il arrive qu'on ait le track. Et là, je peux pas te dire à l'instant précis si on aura le track ce soir ou pas. Qu'en penses-tu, Clément ? Je sais que tu quémandes le micro, mais non, c'est pas fini.
11: Ce que je voulais dire, c'est que je suis tout à fait d'accord avec toi. Ça dépend qui. Moi, je sais que, par exemple, j'ai le stress à chaque concert.
12: Non.
11: Et ça c'est vraiment une habitude à prendre.
12: Comment ce stress se caractérise ? Est-ce que tu somatises par exemple ?
11: Alors j'ai souvent des boutons dans le dos qui apparaissent le soir et qui disparaissent après le concert.
12: De type urticaire ou acné ?
11: Non, plutôt
2: des
11: Non, je ne sais pas. En tout cas, ce que je sais, c'est que je trouve que d'avoir le trac, ça montre que on a toujours envie de faire ça et que on a toujours envie de faire mieux et qu'on a toujours envie de tout donner au public. Soub n'est pas d'accord.
12: Non, je suis tout simplement pas d'accord parce que on peut ne pas avoir le trac et quand même être content d'être là, quand même avoir envie d'en découdre avec le public de Sur Gerbras Festival qui est venu, à mon avis, essentiellement pour faire des pogos, pour se battre et pour faire des slams. On les connaît à Sur Gerbras.
10: Vous êtes un groupe de 6, est-ce que c'est pas trop dur parfois de réussir à être avec les uns et les autres pendant toute une tournée entière quand même, même si vous vous aimez fort ?
11: Parce que là tu parles d'une tournée, mais en fait c'est la vie, oui, c'est une vie entière finalement, hein. On est ensemble depuis une vie entière, ça fait pour certains plus de 20 ans qu'on se connaît et qu'on travaille ensemble toute l'année, donc c'est un beau challenge, pas toujours évident, beaucoup de thérapie de groupe même, et beaucoup de d'émotions toujours, et de on essaie de se parler, on essaie de d'évoluer, de changer autant que faire se peut, et puis voilà, mais je crois que c'est juste la vie, c'est comme en famille ou avec un compagne ou un compagnon, voilà.
12: Je suis pas complètement d'accord, mais j'ai pas encore envie de rentrer dans ce débat. Non, mais mais en fait, on est un petit peu un exemple de ce que c'est un petit microcosme de apprendre à vivre en société ensemble, quoi. C'est de la cohabitation.

0: solidarité. Donc c'est un beau symbole et c'est devenu, on a l'habitude de dire que c'est devenu un porte-chance, même si on n'en a pas la preuve. Est-ce que ça nous a porté chance? Je ne sais pas. Tu es d'accord avec moi, Clément?
1: Alors, je suis pas tout à fait d'accord parce que non, je trouve que
0: je vais pas te tenir le micro, hein, tu vas l'attraper quand même.
1: Pour le nombre de fois que je t'avais tenu le micro, moi. La moustache, c'est quelque chose qui nous a réunis en fait, et qui nous a réunis autant dans l'adversité que dans la salle de bain, que dans un grand lit. C'est très très grand liron, ouais. Ouais, c'était exceptionnel. Voilà.
2: Merci beaucoup à vous en tout cas d'avoir participé à cette interview, et puis on vous retrouve ce soir sur scène, sur la scène du Surgères Brass Festival.

0: Ah, super. Merci Garance. On vous retrouvera tout à l'heure, juste avant 18h, pour un nouveau point. Eh bien, oui, sur place pour ce festival sur Gerbrasse Festival. À tout à l'heure.
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0: Ici La Rochelle, belle soirée, 17h. Toute l'actu avec Julien Fleury.
2: Des flammes aux portes du hameau de Savary sur la commune de Chambon. On est près de Surgères en Charente-Maritime. Un feu de champ a pris en bord de route en début d'après-midi. Un hangar agricole a notamment été touché. Intervention des pompiers compliquée par la présence d'une cuve d'engrais azoté. L'incendie a heureusement été circonscrit. Mais un autre feu s'est déclaré dans le même hameau de Savary en passe d'être contenu selon la maire de Chambon qui a communiqué il y a une demi-heure sur les réseaux sociaux. Les habitants du hameau sont restés confinés chez eux. D'autres ont été accueillis dans l'ancienne salle des fêtes. Les pompiers ont recensé en Charente-Maritime une dizaine de départs de feu aujourd'hui, heureusement rapidement éteints. On compte notamment 3 feux de véhicules, 2 voitures à l'Aquar des Villedoux ainsi qu'un camping-car à Royan.
0: En Gironde, le vent attise les flammes aux portes de la presqu'île du Cap Ferret.
2: 44 000 personnes ont été évacuées dans ce secteur du bassin d'Arcachon depuis le départ de ce feu mercredi. 42 pompiers ont été blessés, la plupart légèrement en luttant contre les flammes. Un feu qui a déjà dévoré 12 500 hectares. Des renforts aériens étaient attendus aujourd'hui. Autre feu un peu plus bas dans les Landes. Il a pour l'instant ravagé 2 500 hectares de forêt aux portes de Biscarrosse. Une nouvelle vague de chaleur attendue pour la semaine prochaine. Les épisodes de canicule qui favorisent les noyades. 142 décès par noyade enregistrés depuis le 19 juin, annoncé ce matin la ministre des Sports, en augmentation de 20% depuis l'an dernier. La plupart de ces décès ont eu lieu lors des journées les plus chaudes.
0: Et pas de baignade malheureusement jusqu'à nouvel ordre sur le fleuve Charente à Port-d'Envaux.
2: Ouais, les dernières analyses de l'eau sont mauvaises. Présence d'une cyanobactérie dans cette section du fleuve dont la baignade est surveillée et la qualité de l'eau surveillée également. On est au nord de Saintes. Le risque, ce sont des toxines libérées par ces cyanobactéries et qui peuvent présenter un risque grave pour les baigneurs, les animaux, mais aussi les activités nautiques. Sans surprise, les 57 employés de Greenwood Atlantique ont perdu leur emploi. La scierie a été placée en liquidation cette semaine par le tribunal de commerce de Niort. Les représentants du personnel ont eu ce matin la confirmation. 27 salariés sur le carreau. Dans les Deux-Sèvres, une trentaine sur le site de la Palisse à La Rochelle. Tous ne recevaient plus de salaire depuis le mois de mai. Des salariés qui ont pris un avocat afin de faire valoir leurs droits. Une enquête judiciaire est en cours sur les conditions de cette faillite.
0: L'échappée est-elle au bout?
2: Oui, les coureurs du Tour de France cycliste ont en tout cas commencé l'ascension vers l'Alpe d'Huez. 21 lacets au programme pour une arrivée prévue à 17h30 pour cette avant-dernière étape, avant l'arrivée sur les Champs-Élysées. Une arrivée que vous vivrez en direct sur ICI La Rochelle. Et du côté du ciel, on a eu chaud aujourd'hui, ouais. Ça sera mieux ce week-end normalement.
0: Ouais, avec même de l'orage, alors ça dépend où
2: sur
0: on
2: la température. Mais oui. L'orage, oui, c'est ouais. La roulette, c'est sûr, c'est ouais. Ça tape au hasard.
0: On a quand même un petit peu moins de vent pour aujourd'hui, donc les températures remontent en flèche, surtout pour cet après-midi, hein, 36 degrés à Saintes, 35 à Cognac, 34 à Royan et 32 à La Rochelle. C'est vrai que pour demain, le vent souffle uniquement et légèrement au nord de la Charente-Maritime avec des rafales de 40 km/h. Bon, c'est vrai que là, clairement, les températures vont redescendre, surtout dans la matinée. On va compter donc 24 degrés à La Rochelle, 27 à Chalais. Grand max dans l'après-midi, 28 à 29 degrés. Ça change donc d'aujourd'hui.

0: à 36 degrés à Saintes. En revanche, il y aura de l'orage dans l'air avec des risques d'averse, surtout du côté de la Charente dans l'après-midi, accompagné de rafales de 50 km/h.
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0: Et pour la bonne humeur, rien de tel qu'un bon tube des années 80 à 17h04. Soyez les bienvenus.

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0: 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Avec Ici La Rochelle, il est 17h08.
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0: Et je suis à nouveau très content d'être avec vous ce soir. Voilà, c'est sympa pouvoir vous accompagner un peu partout, comme ça en Charente et Charente-Maritime. Je sais qu'il y a des vacanciers qui nous écoutent aussi, qui découvrent peut-être cette radio. C'est Ici La Rochelle dans les deux Charentes, avec tout à l'heure des nouvelles du Tour de France. À deux jours de l'arrivée, les coureurs de la grande boucle s'attaquent aujourd'hui à une nouvelle étape de la montagne, arrivant à l'Alpe d'Huez. On vivra bien sûr tout ça en direct et ensemble. Ça sera à partir de 17h25, 17h30. Et puis, autre événement, c'est aussi un festival sur Gerbras, festival sur place. Notre baladeur, elle s'appelle Garance, qui a rencontré pour nous le groupe Masbit. La fraîcheur d'un groupe de 7 jeunes. Avec plus de 400 concerts, le groupe sera ce soir à 20h30 à la scène du parc. Et nous, eh ben, on est là avec vous, avec Garance qui les a retrouvés, et on les écoutera avant 18h. Et puis tiens, un petit coucou aussi à Julie de Réparzac en Charente, près de Cognac, qui a eu la chance, écoutez bien, de gagner avec sa radio Ici La Rochelle un séjour en thalasso sur l'île de Ré. Eh, pas mal, hein. C'est à la Talente, voilà, qu'elle a pu profiter de ce séjour, et elle nous dira, bah oui, quand même, comment ça s'est passé pour elle. Et ça, c'est dans moins de 5 minutes, car tout de suite, musique. Et pour la musique, écran total, Benjamin Biolay. Et on remercie Julien aussi à la technique, Béa au standard, Garance qui est donc au festival sur Gerbras, festival, parce que c'est tous ensemble qu'on vous accompagne ce soir. Et on est là, très content de vous accompagner en direct. Bonne route et à tout à l'heure.

0: Écran total, ici La Rochelle, c'est Benjamin Biolay.
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0: Avec plusieurs chroniques, hein, testées, approuvées, c'est le nom de cette chronique que l'on vous propose chaque jour sur votre radio aussi La Rochelle, des idées de culture, de loisirs aussi, hein. Et on vous entend, et ça c'est l'avantage, vous aussi, auditeurs d'ici La Rochelle, dans cette chronique, vous nous racontez vos expériences et cadeaux. Julie, par exemple, hein, de Réperzac en Charente, près de Cognac, a eu la chance de gagner un séjour en Thalasso sur l'île de Ré, ça c'est quand même un joli cadeau. Alors, forcément, elle nous raconte ce moment incroyable au micro de Chloé Bidet.
3: Bonjour Julie.
4: Bonjour.
3: Et merci d'être avec nous. Vous venez témoigner aujourd'hui sur l'antenne d'ici La Rochelle, puisque vous avez eu la chance de gagner un séjour en Thalasso. Quand est-ce que vous en avez profité ?
4: On en a profité avec une copine à moi au milieu du mois d'octobre.
3: Et alors, vous êtes allée à Sainte-Marie de Ré, sur l'île de Ré. Racontez-nous comment c'était, la découverte du lieu, déjà, vos impressions.
4: Alors, l'île de Ré, moi, je connaissais un tout petit peu. C'est vrai que Sainte-Marie, c'est un village où on n'avait jamais été en vacances. Donc, on est arrivé le samedi en fin d'après-midi pour prendre la chambre à 17h. Déjà, un accueil super chaleureux. Les personnes étaient très, très aimables. On a pris la chambre qui était juste, enfin, très simple, mais très jolie, propre, rien à dire. Et après, on a été profiter de la thalasso avec piscine chauffée. Il y avait une douche sensorielle, donc eau chaude, eau froide. C'était super sympa. Le soir, on a mangé au restaurant du Relais Thalasso, qui était juste extraordinaire. Avec ma meilleure copine, on a pris des plats différents pour un peu goûter tout ce qu'il y avait. Et après, le lendemain matin, on a pu manger du coup au petit déjeuner de l'hôtel, qui était aussi parfait, avec plein de pains différents. Tout était fait maison. C'était génial.
3: Est-ce qu'on profite un peu de la vue aussi à cette thalasso de Sainte-Marie, parce qu'on imagine qu'on est dans un joli cadre aussi en bord de mer quand on a les pieds dans l'eau?
4: Alors c'est ça, nous, la chambre était côté vigne, donc en fait on avait quand même une belle vue. On était à l'étage, donc ça, c'était sympa quand même. Et après, quand on est dans la piscine, on en a vraiment vu sur la mer, il y a des petits transats vue mer, c'est super agréable.
3: Vous aviez déjà eu l'occasion de faire une thalasso?
4: Non, jamais, c'était la première fois.
3: Et que vous avez gagné donc en jouant à objectif 5 points. En tout cas, ce serait au plaisir de vous retrouver sur l'antenne d'ici La Rochelle, Julie.
4: Merci, c'est gentil.
0: C'était approuvé cette chronique dans laquelle on vous entend aussi. C'est à retrouver sur ici.fr. À retrouver aussi le retour de la musique avec One Republic. Ça arrive dans 30 secondes.
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0: One République à l'instant, il est quasiment 17h20, ne bougez pas, dans quelques instants on aura aussi l'occasion de vivre le Tour de France avec l'arrivée. En attendant, voici votre chronique sur les traces de Lascaux. Eh oui, il y a 10 ans, ouvrait Lascaux 4 à Montignac, Lascaux en Dordogne. Le site est devenu une porte d'entrée vers la préhistoire. Alors tout au long de l'été, Clément Leblond vous fait découvrir cet univers et autour, des animaux, les artistes ont également peint de nombreux signes. On dénombre d'ailleurs près de 400 signes.
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2: À Lascaux, on va retrouver 2000 images en tout. Parmi ces 2000 images, il y a 900 animaux, dont 600 authentifiés et 400 signes. Ces 400 signes, on va les trouver sous différentes formes, des points, des lignes, des croix, parfois des signes géométriques que l'on appelle ici quadrangulaires. Alors, ces signes, aujourd'hui, on a aucune idée de leur signification. Ça pourrait être un mode de communication, une façon pour eux d'ajouter un peu plus de détails à ces histoires. Et peut-être pour ces signes plus complexes comme les quadrangulaires, on pourrait parler de marqueurs de temps, de marqueurs des générations, de chapitres, de cheminements à suivre à travers la grotte. Ces signes, on les comprend absolument plus aujourd'hui. Par contre, je crois que l'on fait face à un besoin que l'on a, nous, Homo sapiens, puisque ces points, ces lignes, ces croix, aujourd'hui, dans notre quotidien, on les utilise absolument partout. Dans notre code de la route, nos mathématiques, lorsque l'on lit, lorsqu'on écrit. Sauf que 21 500 ans après, c'est presque frustrant de faire face à ces signes et de ne plus pouvoir les comprendre, puisqu'on les utilise pour dire tout autre chose. On va aussi trouver à Lascaux des tracés inconnus. On n'a pas pu les classer dans les signes ni dans les animaux. Ces tracés, c'est une partie assez importante de Lascaux, puisque on en compte un peu plus de 500 des tracés dits aléatoires sur les parois de la grotte. On va aussi voir que beaucoup de ces signes sont souvent associés à des animaux. Par exemple, les points se trouvent assez régulièrement associés aux chevaux et aux cerfs. À Lascaux, il y a vraiment, semblerait-il, ce n'est pas aléatoire pour eux. Beaucoup de visiteurs, en les voyant, vont nous parler de signatures, ce qui paraît finalement probable, mais à la fois improbable, puisque ces signes, ces points, ces lignes, ces croix, on les retrouve dans tout l'art pariétal européen qui a duré 25 000 ans en Europe. Donc, on ne peut pas les qualifier de signatures. Marqueurs de groupe, pourquoi pas, mais en tout cas pas des signatures.
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0: Il est 17h22. Dans quelques instants, on va suivre ensemble le Tour de France pour cette 19e étape. Et ça va être dingue encore une nouvelle fois, parce qu'on va vivre ça en direct avec votre radio locale ici, La Rochelle. Avant de vivre cet événement, je vous propose de nous faire plaisir. Un petit retour en arrière, 1993. Il y a un artiste que vous connaissez bien, Jean-Jacques Goldman, qui décide donc d'écrire une nouvelle chanson. Une de plus, Si c'est pas pour Céline Dion, c'est pour lui. Et il a bien raison. Juste après, une chanson donc écrite par Jean-Jacques Goldman, en faisant partie de l'album Rouge de Frédéric Coleman Jones, paru en 1993. La chanson est interprétée par le trio, Carole, Frédérics, Jean-Jacques Goldman et Michael Jones. Et ça, franchement, c'est un pur bijou quand c'est sorti. Et ça cartonne toujours autant. Allez, belle journée.

0: Juste après avec Jean-Jacques Goldman, sorti en 1993. D'autres chansons, d'autres musiques dans quelques instants avec le festival sur Gerbraz Festival. Ah bah ça change, hein. Une autre ambiance, mais super sympa aussi. Festival sur Gerbraz Festival avec ce groupe, ça s'appelle Masbeat, et sur place on a Garance, hein, qui avait rencontré tout à l'heure le groupe Deluxe. Et bien là, elle va à la rencontre de ce groupe Masbeat, mais ça sera vers 18h, je vous le dis juste avant 18h, car dès maintenant, on va s'intéresser également à la 19e étape du Tour de France.
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2: Et on est à un peu plus de 2 km de l'arrivée de cette 19e étape du Tour de France sur les dernières rampes de l'Alpe d'Huez. Et Richard Carapaz, l'équatorien, est seul en tête. Mais derrière lui, Tadej Pogacar est en train de revenir. Le maillot jaune extraordinaire aujourd'hui. Encore une fois, Tadej Pogacar qui a attaqué à 12 km du sommet de l'Alpe d'Huez et qui a déjà creusé plus de 2 minutes. Il a 2 minutes d'avance sur Remco Evenepoel, presque 2 minutes 30 sur Paul Sexas. Il a repris quasi tous les membres de l'échappée. Juste devant lui, à 5 secondes devant Richard Carapaz qui a déjà gagné hier. Et puis dans sa roue, un Français tout de même, Lenny Martinez, qui était lui aussi dans l'échappée et qui tente de s'accrocher, alors que c'est plus difficile pour Paul Sexas dans le groupe qui se joue le podium. Il a dû laisser partir le Belge Remco Evenepoel tout à l'heure. Et là, c'est Isaac Del Toro, le Mexicain, le troisième du général, qui est en train de se détacher. On a quelque part la hiérarchie de ce Tour de France. Tadej Pogacar bien au-dessus de tout le monde, Remco Evenepoel le meilleur des autres, et ensuite Isaac Del Toro un tout petit peu plus fort que Paul Sexas. Voilà pour la situation dans cette Alpe d'Huez. On a eu une très grosse échappée avec beaucoup de Français. Ils étaient 42 au début de cette étape qui avait pris le large, et puis finalement Tadej Pogacar est revenu. Ça y est, il revient sur Richard Carapaz. Ils sont désormais 3 en tête, Carapaz, Pogacar et Lenny Martinez, qui réussit pour l'instant toujours à s'accrocher. On est toujours en attente d'une victoire française dans ce Tour de France. Il va devoir faire l'impossible, Lenny Martinez, battre Tadej Pogacar à la pédale. Bruno Blanza, vous êtes juste derrière la ligne d'arrivée.
3: Oui, ce qui est assez dingue effectivement, c'est que tout est calculé chez Pogacar. C'est surtout ça que l'on voit, Thomas. Il a roulé tranquillement avec les hommes qui lui restaient. Il y a eu l'échappée, il a su maîtriser l'échappée, il attaque au bon moment, il le sait, il fait encore une énorme différence. Et vous imaginez, il est à deux doigts de confirmer, de valider qu'il est bien évidemment le meilleur et qu'il va aller chercher probablement un cinquième Tour de France, un troisième d'affilée. Et en fait, c'est là où il est dingue, c'est qu'il veut marquer l'histoire.
2: Bruno, voilà, nouvelle attaque. Nouvelle attaque de Tadej Pogacar à 1500 mètres de l'arrivée. Pas si franche celle-là, puisque Richard Carapaz et Lenny Martinez restent dans sa roue. S'ils ne gagnent pas, ces deux hommes, ils pourront avoir des regrets, parce qu'ils étaient 3 aussi avec l'Américain Sepp Kuss, et ils ne se sont pas entendus, ils se sont regardés, ils ont préféré s'attaquer les uns les autres plutôt que de collaborer. Et à cause de ça, Tadej Pogacar est revenu. Vous l'avez dit, Bruno, Tadej Pogacar très fort, mais les échappés peut-être ont manqué de tactique, de sens tactique sur ce coup-là.
3: Oui, probablement, parce qu'ils le savent avec les oreillettes que Pogacar revient derrière. Il y a énormément de bruit, hein. Effectivement, on l'a vu tout à l'heure dans cette montée de l'Alpe d'Huez avec énormément de monde au pied, énormément de monde sur les 5 derniers kilomètres. C'est par moments un peu clairsemé quand on est au cœur de la montée, mais il le savait très bien. Alors c'est lui qui est en train de faire le train, avec notamment Carapaz dans sa roue, mais on sent véritablement qu'à la flamme rouge, là, quasiment, il veut aller une nouvelle fois chercher une cinquième victoire cette année sur le Tour.
2: Ouais, ça, il l'aura, hein. Il y aura probablement presque 7 minutes d'avance, hein, tout à l'heure. Mais Pogacar remportera-t-il sa première étape à l'Alpe d'Huez? Carapaz réussira-t-il le doublé après hier à Orcières-Merlette? Ou Martinez, remportera-t-il la première victoire pour un Français sur un Tour de France? Pogacar qui a de nouveau accéléré à 850 mètres. Et là, il y a un petit écart. Carapaz, cette fois-ci, n'a pas réussi à rester dans la roue. Il s'envole. Tadej Pogacar à 800 mètres de l'arrivée. Il va dompter l'Alpe d'Huez. Lui qui n'a jamais gagné ici. Il ne l'avait monté qu'une seule fois en compétition. C'était au Tour de France 2022. On n'y était pas revenu depuis. On y sera aussi demain à l'Alpe d'Huez. Mais là, la montée avec les 21 virages mythiques, c'était aujourd'hui. Tadej Pogacar le savait. Tadej Pogacar voulait être au rendez-vous. Tadej Pogacar y est. Il a comblé ce débours de 3 minutes 30. Il a monté cette Alpe d'Huez 3 minutes 30. 30 plus vite que l'échappée et il va à nouveau remporter une étape de montagne sur ce Tour de France. Ça va être sa cinquième victoire sur ce Tour de France 2026 en une attaque. Finalement, il a réussi à décrocher tout le monde. Le dernier virage à gauche pour Tadej Pogacar à 250 mètres de la ligne. Le public de l'Alpe d'Huez ici qui l'accueille en tapant sur les barricades. Tadej Pogacar qui va passer devant nous. On le disait qu'il y avait un problème dans son équipe, que peut-être il était malade. Il a répondu en tapant du poing sur la table. Il a répondu comme le grand champion, le patron du Tour qu'il est. Tadej Pogacar qui s'impose ici à l'Alpe d'Huez. Il lève les bras et il les écarte pour se dire peut-être les pommes levées vers le haut en se disant quoi, qu'est-ce qu'il y a, vous avez douté de moi, je suis là. Lenny Martinez deuxième, Richard Carapaz troisième, victoire en patron véritablement, Bruno, de Tadej Pogacar.
3: Ouais, vous imaginez, il est 100 mètres derrière la ligne, il est devant moi et il est encore en train de lever le bras droit, Tadej Pogacar, de lever les deux bras en regardant son équipe. C'est ça qui est assez impressionnant, c'est que quand il est comme ça, on commence à le connaître, c'est qu'il a réussi plus que son pari parce qu'il l'avait coché cette étape, alors que Lenny Martinez arrive assez près de nous. On va essayer de le retrouver, le français, sur cette arrivée d'étape. Revenez dans quelques instants, ouais. Thomas, le temps qu'il récupère.
2: Ah, il aura probablement des regrets, Lenny Martinez. On l'a vu frapper sur son guidon de frustration au passage de la ligne. Ça aurait été la plus belle victoire de sa carrière, tout simplement, au jeune homme de 23 ans qui a payé pour apprendre aujourd'hui. Il a voulu jouer, mais on ne joue pas avec Tadej Pogacar à vos trousses. Quand on a Tadej Pogacar à ses trousses, eh bien, on se relaye, on essaye au maximum de rouler vite, de collaborer avec ses compagnons d'échappée, parce qu'en un contre un contre Pogacar, on ne peut rien faire. Il l'a appris à ses dépens, Lenny Martinez, alors que Sepp Kuss, l'américain, passe la ligne en quatrième position. On attend Remco Evenepoel, le deuxième au classement général, qui s'est détaché du groupe de favoris, tout comme Isaac Del Toro, qui est désormais à 800 mètres. Il n'y aura pas beaucoup d'écart entre ces trois hommes, mais la hiérarchie est respectée. Evenepoel va arriver probablement devant Del Toro, qui va lui-même arriver devant Paul Sexas, le français de 19 ans qui découvrait lui l'Alpe d'Huez en compétition. Il n'a pas fait de miracle finalement, il est à sa place, c'est-à-dire la quatrième de ce Tour de France aujourd'hui. Peut-être l'arrivée dans les prochaines secondes de Remco Evenepoel, qui est à 450 mètres. Le Belge qui s'était imposé, qui avait battu Pogacar, lui, au plateau de Solaison, cette fois-ci, a été remis à sa place. Il y aura plus de 2 minutes d'écart aujourd'hui sur cette étape. Il y aura donc presque 7 minutes d'avance au classement général pour Tadej Pogacar. Alors que là, c'est Tobias Johannessen, le Norvégien, qui franchit la ligne en 5e position après plus de 3 heures écart d'effort. La voilà, l'arrivée de Remco Evenepoel qui est dans cette dernière ligne droite. Il se met en danseuse, la petite grimace de Remco Evenepoel qui fait quand même une très belle opération dans la course pour la deuxième place. Il va gagner du temps sur Del Toro et Sexas. Il le voit, hein, Del Toro, il est juste derrière lui. Evenepoel qui passe, ça y est, avec 2 minutes 30 de retard sur Tadej Pogacar. Le retard du Belge est à nouveau conséquent aujourd'hui. Pogacar a voulu là aussi lui montrer qu'il était le patron, qu'il avait été vexé peut-être par sa défaite dans le contre-la-montre. Le voilà, Isaac Del Toro qui passe avec 2,43 de retard et l'ovation du public de l'Alpe d'Huez, parce que le prochain qu'on attend sur la ligne, c'est Paul Sexas. Ça y est, il est passé avec environ 2,45. Il n'a pas perdu grand chose finalement sur Isaac Del Toro. Je vous l'ai dit, finalement la hiérarchie a été très bien respectée. Bruno Blanza, vous êtes près de la ligne, vous allez voir arriver tous les grands de ce Tour de France dans les prochaines secondes.
3: Exactement, mais malheureusement cet après-midi on n'a pas le droit d'accéder. On voit Pogacar devant nous qui est descendu de son vélo, qui va aller bien évidemment par le podium. Il a toujours son casque sur la tête, Pogacar, et on a l'impression qu'il part sur le côté pour saluer effectivement l'un de ses équipiers, parce que c'est encore une fois une sacrée victoire d'équipe, une équipe amoindrie par un virus dans cette formation UAE. Mais il est là, on attend Paul Sexas. Lenny Martinez a fait demi-tour et il est redescendu finalement, le français, le meilleur français de cette étape. Après, reste à savoir par rapport au maillot blanc si Paul Sexas va pouvoir aller le chercher, parce que c'était quand même l'objectif aussi de Paul Sexas et de son équipe, même s'ils n'ont pas trop voulu l'avouer sur cette fin de tour.
2: Le maillot blanc et par conséquent le podium, puisque Del Toro occupe la troisième place. Donc si vous le doublez, vous montez tout simplement sur le podium de ce Tour de France. Il aura perdu quelques secondes encore une fois sur Isaac Del Toro aujourd'hui. Paul Sexas, il n'aura pas démérité, il est revenu finalement dans les derniers kilomètres. On pensait que l'addition serait beaucoup plus salée sur Remco Evenepoel. Un mot sur le public, 600 100 000 personnes étaient attendues aujourd'hui sur l'Alpe d'Huez. On a vu eh bien, que ça a posé quelques problèmes, notamment au moment d'une attaque de Remco Evenepoel qui a été quelque peu bloquée par le public. Bruno, vraiment, oui. Très rapidement, quelques secondes sur le public. Ambiance de dingue aujourd'hui.
3: Ambiance de dingue, ambiance de fou, que ce soit au pied, que ce soit sur la fin. Ça a été assez hallucinant, mais c'est l'Alpe d'Huez, on le savait, alors que Paul Sexa, c'est devant nous, exténué. Il est plié sur son vélo, il est monté un peu plus haut que tous les autres coureurs de cette arrivée. Très honnêtement, on le voit, il vient de faire tellement il a souffert. Et voilà, il va enlever son petit strap nasal pour boire, récupérer. On n'aura malheureusement pas l'occasion de l'interviewer là, avant la fin du direct.
2: On n'aura pas le temps, Bruno. Il concède 2 minutes 45 sur Tadej Pogacar, Paul Sexas aujourd'hui, mais seulement 4 secondes sur Isaac Del Toro et 16 sur Remco Evenepoel. Il va rester 4e du général à une grande distance de Tadej Pogacar, vainqueur sans aucune concurrence aujourd'hui sur l'Alpe d'Huez devant Lenny Martinez. On y reviendra demain sur l'Alpe d'Huez. On reparle de tout ça évidemment tout à l'heure à 18h30 dans le journal du Tour.
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0: Un sacré événement quand même avec ici La Rochelle, le Tour de France, cette 19e étape que nous vivons ensemble et ça continuera encore bien évidemment. D'autres infos, alors là ça concerne plutôt la Charente et Charente-Maritime puisqu'on revient ici à la radio, ici La Rochelle, avec des infos pratiques hein, toutes les heures. Si vous voulez par exemple découvrir la Seudre autrement, eh bien, sachez que le bateau passeur entre Marennes et la Tremblade reprend du service, que vous soyez cycliste tiens, justement ou à pied, vous prendrez plein les yeux avec au bord de ce bateau, super sympa. La traversée se fait à la demande, elle est très rapide, elle dure 10 minutes, comme le Tour de France d'ailleurs. Elle se fait tous les jours, de juillet à août, de 9h à 19h. 3 euros pour les piétons cyclistes plus vélo standard, 4 euros cyclistes plus vélo hors catégorie, et gratuit pour les moins de 5 ans. Pour plus d'infos, vous pouvez aussi, si vous le souhaitez, contacter le 07 73 66 25 94.
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0: Manon Lisa, le petit pêcheur, c'est tout de suite avec Ici La Rochelle. Bienvenue.

0: Manon Lisa, le petit pêcheur, à 17h42, ici La Rochelle.
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0: Allez, voici pour vous une idée sortie avec l'art de rue qui s'anime autour d'une surprenante structure géante articulée à Saint-Pierre-d'Oléron. C'est Marie Ferrari, un responsable service culture, animation à la ville de Saint-Pierre-d'Oléron, qui est avec nous en direct. Bonjour.
3: Bonjour à tous.
0: Alors, à quoi faut-il s'attendre? Parce que c'est finalement un spectacle avec aussi un magicien. Il y a une transformation, un spectacle. C'est quoi exactement?
3: C'est une marionnette géante qui va investir la place Gambetta de Saint-Pierre-d'Oléron. La marionnette ne suffit pas, autour toute une histoire racontée par la compagnie Paris-Bénarès. Donc un magicien et sa chamelle qui vont venir à la rencontre des spectateurs mercredi.
0: Et donc ça va se passer donc le mercredi 29 juillet à 19h sur la place Gambetta. Et le public va voir quoi finalement? C'est de l'émotion, c'est du rire, c'est quoi?
3: C'est beaucoup de poésie, beaucoup d'émotions, effectivement. C'est pas tous les jours qu'on croise une chamelle géante articulée. On verra les manipulateurs, puisqu'ils sont là, hein, devant nous, mais en fait, ils se font très discrets. Cette marionnette devient presque vivante. Donc oui, de l'illusion, de la magie, de l'émotion surtout. Voilà.
0: Pourquoi ce rendez-vous? Ça, c'était aussi important, ça, pour Saint-Pierre-d'Oléron, de mettre le paquet encore pour cet été?
3: Ben oui, c'est important. En fait, une programmation riche, accessible pour toutes les générations. L'idée, c'est de rassembler, de divertir, mais d'apporter aussi des spectacles culturellement intéressants. Enfin, cette compagnie Paris-Bénarès, elle existe depuis de nombreuses années. Et on l'avait déjà accueilli en 2022 avec le spectacle Cheval, un cheval géant qui était venu nous voir. Et cette rencontre, elle avait été tellement formidable que dans une forme de fidélité à la compagnie, de soutien à la création, hein, puisqu'il s'agit pour eux d'une création 2026, cette structure géante vient investir la place Gambetta.
0: Cette déambulation poétique humoristique met donc en scène un magicien maladroit et son animal au cœur de Saint-Pierre-d'Oléron. Ça va être super chouette à voir. Et en plus, c'est gratuit, hein, ce spectacle. Est-ce qu'on peut dire, déjà, c'est un mini petit bilan, mais que l'été se passe plutôt bien pour la ville de Saint-Pierre-d'Oléron? Voilà, il y a du monde, ça marche bien?
3: Oui. On a beaucoup de monde. On a déjà accueilli un autre spectacle de rue la semaine dernière. On avait quasiment 300 personnes. C'est le public qu'on attend, la jauge habituelle pour ce genre de spectacle. Donc les gens sont là. Hier, on avait une grande soirée au parc. On a eu entre 1200 et 1400 personnes. Ça a duré très longtemps dans la nuit. On est vraiment très heureux, en fait, de la réception de toutes nos propositions, de nos animations, de nos événements. Le public est en demande, en fait, de ces moments de rencontre touchants. Donc on continue tout l'été.
0: Et en plus, là, ce spectacle est gratuit, ça c'est vraiment pas mal.
3: Tout à
0: l'art
3: fait.
0: De rue s'anime autour d'une surprenante structure géante articulée à Saint-Pierre-de-Véron pour voir cette marionnette Big Boss. Eh bien, c'est mercredi 29 juillet à 19h sur la place Gambetta. Moi, je vous remercie, Marie Ferrari, d'avoir été avec nous.
3: Avec grand plaisir.
0: Plaisir
3: de vous rencontrer à Saint-Pierre et de voir tous ces gens venir se réunir, ça sera un très beau moment.
0: Toujours du plaisir, on ne change rien avec ici La Rochelle. Merci beaucoup Marie, passez un bel été. On se retrouve dans quelques instants avec également d'autres rendez-vous, mais surtout, le retour de la musique, c'est tout de suite. Tout pour la musique, tiens justement, France Gall. Eh ben c'est rien que pour vous à 17h45. On est là avec vous, bien sûr, dans un quart d'heure. C'est le retour de l'actualité. En attendant, allez, on monte un petit peu le son et on savoure.

0: Tout pour la musique avec France Gall. Ne bougez pas dans quelques instants. Tout pour le festival Brass Festival sur Gers. Donc on prend la température, la couleur aussi hein, pour les concerts du soir. Avec tiens justement Masbeat qui va jouer juste avant Deluxe. Ça sera à découvrir donc avec une interview sur place. C'est Garance, notre baladeur, qui est parti à leur rencontre et on vit ça ensemble dans un instant.
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0: Dans 9 minutes, c'est le retour de l'actualité. En attendant, on voici un peu de fraîcheur avec un groupe de 7 jeunes. Il s'appelle Masbeat. Et écoutez ça. C'est pas mal, hein? Avec plus de 400 concerts, le groupe sera ce soir à 20h30 à la scène du Parc. Mais avant ça, ils sont au micro de Garance.
8: Oui Fabien, je suis toujours dans les loges du Surger Brass Festival. Et alors je suis avec un groupe qui s'appelle Masbeat et qui va passer juste avant le groupe de Luxe. Bonjour.
9: Bonjour.
10: Salut.
9: Comment ça va?
8: Alors déjà, est-ce que vous pouvez donner vos petits surnoms?
9: Moi c'est Quentin.
11: Tout simplement.
12: Moi c'est Alex, mais on m'appelle Boubou.
13: Moi c'est Sébastien, mais on m'appelle Bêche.
8: Alors, en quelques mots, pour les personnes qui ne vous connaissent pas, comment vous pouvez décrire votre groupe un peu?
9: C'est un groupe de pop, funk, dance, électro, jazz.
12: Y a pas mal de
9: non, en fait, on...
12: Beaucoup d'énergie.
9: Ouais, il y a beaucoup, beaucoup d'énergie. On se rejoint tous dans la pop, mais on a tous des influences différentes et c'est ça qui fait un petit peu notre petit truc.
8: Et alors, votre groupe, il est né quand?
13: Il est né vraiment juste pendant le Covid. On a essayé de monter ça juste après le Covid. Et bon, c'était un peu galère du coup la toute première année, mais petit à petit ça s'est monté. Et puis du coup ça fait à peu près 5 ans, à peu près 5-6 ouais, ans. Et finalement la partie composition, ça a commencé à se monter en 2023 avec le premier single qui est sorti en 2024 et après l'album complet qui est sorti en 2025.
8: Comment vous avez... est-ce que vous aviez imaginé déjà arriver à ce stade-là? Et ensuite, bah, vous imaginez quoi pour la suite puisque vous êtes quand même en pleine ascension?
9: En fait, on voulait aller dans ce sens-là et on n'avait pas imaginé comment ça allait se passer. On savait qu'on allait donner le meilleur de nous-mêmes, mais on a joué un petit peu dans la rue, on a continué à jouer dans des mairies par chez nous, dans le sud, vers Perpignan. Et ensuite, bah, ça a pris de plus en plus et les gens ont commencé à adorer nos morceaux. Et là maintenant, on essaie de s'exporter. Et pour la suite, c'est surtout de s'exporter un maximum et de faire le mieux qu'on peut, tout simplement.
12: Vrai,
9: et
12: aller plus loin possible. Au début, quand on a monté le groupe, on savait déjà qu'on allait dans cette direction-là, parce que tout de suite, il y a eu une alchimie. On est des super bandes de potes. Donc tout de suite, dès qu'on a vu que les projets commençaient à avancer, direct on a vu que c'était dans cette direction là qu'on allait aller.
8: C'est quoi que vous kiffez le plus là ensemble en faisant un festival comme ça? Vous préférez quoi?
9: Rester ensemble.
12: L'aventure humaine,
9: ouais. L'aventure humaine. Ouais, c'est trop bien.
13: Moi, c'est faire sauter les gens aussi. J'adore mettre toute l'énergie qu'on a sur scène et puis de voir que cette énergie se transmet en fait dans la foule et que les gens ils se régalent à nous voir, nous se régaler sur scène. Du coup, eux ils se régalent aussi et se mettent à danser. On arrive à faire bouger quasiment n'importe quelle foule, n'importe quel âge, etc. Donc c'est assez chouette à voir. Ouais.
9: C'est vraiment communicatif et on a besoin du retour des gens et nous on a besoin de donner. Et plus on donne, plus on donne, plus on donne. Et si on reçoit, on est de plus en plus heureux. C'est incroyable. Vraiment, être sur scène comme ça et faire ça, ça nous fait vraiment kiffer.
8: Est-ce que vous avez une petite anecdote sympathique là à nous raconter qui vous est arrivée dans le groupe ou sur un festival ou
12: Là par exemple, c'est l'exemple d'aujourd'hui, hein, c'est que le batteur est tombé dans l'escalier et s'est cassé le coccyx.
8: Non.
12: Donc on va faire un peu comme on peut, mais il va réussir à jouer, vous en faites pas, hein, ça va être super.
8: Sur une bouée.
12: On va voir, on va voir.
9: Sur un coussin donut.
13: On a acheté une bouée exprès et ça lui fait trop mal aux fesses. Donc lui, apparemment, la solution, c'est de boire quelques bières et il se sent mieux.
4: Et c'est parti.
8: À consommer avec modération, évidemment. Et alors, donc, du coup, vous imaginez quoi, là, ce soir, votre meilleur concert, ça serait quoi?
13: Pas trop de fausses notes déjà, non, je rigole.
8: Mais vous jamais.
13: Mais non, jamais, juste quand il y a trop de bière. Mais non, mais le meilleur concert serait que le plus de monde arrive possible et que tout le monde se mette devant et se régale à nous voir, à découvrir notre album. Et on adore partager ça, partager notre musique, nos créations et de voir les gens réagir et de pouvoir leur montrer tout notre travail, ce serait quelque chose pour nous qui nous ferait vibrer quoi.
12: Et en plus de ça, si on peut chauffer le public à fond pour Deluxe qui arrive après. Parce qu'ils jouent juste après nous, ce serait une vraie réussite aussi pour ça.
9: Ouais, c'est vraiment, vraiment bien. Et puis avoir un moment fluide avec les gens, être dans le moment présent avec les gens, et c'est ça qui nous importe ce soir. Et en plus, y a Deluxe qui passe derrière, donc c'est incroyable.
13: Et moi aussi, vu que moi j'ai été élève ici, en fait, j'ai fait le stage de Surgère il y a 15 ans en arrière. Et donc je connais tous les profs là, de trompette, de tout ça, de cuivre qui sont là encore aujourd'hui, tous trombamaniens, etc. Et donc ce serait pour moi un peu la boucle bouclée de revenir là 15 ans plus tard, leur montrer que. J'étais pas si mauvais élève que ça finalement à l'époque. Parce qu'à l'époque je bossais pas trop, etc. Et là je reviens sur leur festival, ça me fait vraiment plaisir. Au voir que j'ai pas tant progressé que ça, mais qu'on peut réussir malgré le fait qu'on soit un peu mauvais, c'est pas grave.
8: Bah écoutez, justement, vous savez quoi? Vous allez essayer de convaincre les gens, les auditeurs d'ici La Rochelle, de venir ce soir vous voir avant le groupe Deluxe. Vous avez, allez, je vous donne 30 secondes pour les convaincre. Top, c'est parti!
12: Alors, faut absolument venir parce que si vous voulez du show, si vous voulez de l'énergie, si vous voulez des effets spéciaux, c'est absolument Masbeat qu'il faut venir voir.
9: Et c'est très bien et vous avez raison. Venez.
13: Ça va être franchement un des meilleurs shows que vous allez voir de toute l'année. Donc venez, c'est sûr. Bah oui, carrément. Ah, moi, j'ai confiance.
8: Ils savent très bien vendre. Vraiment, bravo à vous et vous êtes au top. Merci beaucoup, Masbeat.
9: Merci à toi.
12: Merci.
0: Bah ouais, merci à Garance, sur place au festival Surgère Brass Festival. On les retrouvera donc ce soir à 20h30 à la scène du parc Masbeat avec ce titre 14 février. C'est tout de suite.

0: Masbit ce soir au festival sur Gère Passion avec ce titre 14 février avec Ici La Rochelle.
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0: Belle fin de semaine et bon début de week-end Ici La Rochelle, 18h. Toute l'actu avec Julien Fleury.
2: Un gros coup de chaud cet après-midi sur la commune de Chambon, près de Surgères, en Charente-Maritime. Un village confronté à un double feu aux abords et à l'intérieur du hameau de Savary. Les flammes finalement maîtrisées sans trop de dégâts. L'un de ces feux est parti d'un bord de route et a ensuite s'est répandu dans un champ. Un hangar agricole a partiellement été endommagé. Autre feu à l'intérieur même du hameau et là encore rapidement maîtrisé durant l'intervention des secours. Les habitants du hameau sont restés confinés chez eux. Un accueil a été ouvert dans l'ancienne salle des fêtes. Aujourd'hui, les pompiers ont recensé une dizaine de départs de feu sur l'ensemble de la Charente-Maritime, heureusement rapidement éteint.
0: Rien à voir donc avec ce feu géant, ce monstre décrit par ceux qui l'ont vu dans le secteur du bassin d'Arcachon.
2: Oui, 12 500 hectares de forêt détruits, 44 000 personnes évacuées en deux jours d'après la préfecture de la Gironde. Évacuation d'une bonne partie des communes situées autour du bassin d'Arcachon, par la route, par la mer, mais aussi par le train. Le reportage de Guillaume Batin en gare d'Arcachon.
3: Ève et ses deux fils avaient quitté leur domicile de Fontainebleau, pensant échapper aux incendies pendant leurs vacances. Mais 24 heures après leur arrivée à Claouey, première évacuation, puis une seconde ce matin au camping d'Arès. Mais ils ont une troisième solution devant la gare d'Arcachon.
4: Des amis qui, heureusement, sont aussi en vacances ici, qui vont nous héberger le temps de nous dépanner.
3: Le temps de quoi ?
4: Le temps qu'on puisse accéder soit à notre location initialement prévue à Claouey, en espérant qu'elle n'a pas disparu sous les flammes, ou à Arès, qui est du 1er au 15 août, normalement.
3: À l'intérieur de la petite gare, à peine de quoi circuler entre les poussettes et les chiens. Mais Guillaume est là pour conseiller les voyageurs.
5: Bonjour.
6: Il n'y a pas d'ascenseur, ni d'escalier.
5: Vous voulez...
6: Le quai numéro 4.
5: Là, vous voyez, ça se vide beaucoup, donc je pense que là, ils vont surtout prendre le TGV. Le quai s'est bien vidé, donc en général, les rames sont assez grandes et peuvent accueillir quand même beaucoup de personnes. Donc normalement, là, de ce que je vois, là, normalement, il y a de la place pour tout le monde.
3: Avec ses 4 chats et sa double poussette, un enfant de 6 mois devant, celui de 18 mois derrière, Florian arrive de Biscarrosse où il a passé la nuit dans un centre d'hébergement.
7: On est arrivé hier et on doit partir cet après-midi. Donc après on s'adapte, on trouve des solutions. Et en l'occurrence, nous on a réussi à trouver un train en direction de Paris pour rentrer ce soir. Pour nous, tout va pas trop mal. On fait avec, c'est un aléa climatique, on fait avec.
3: Vous allez prévoir un autre moment de vacances d'ici la rentrée scolaire ou c'est mort ?
7: Certainement, oui. Oui, pour faire en sorte d'avoir un moment de break, ouais, c'est important.
3: Mais la plupart des évacués du Cap Ferré ont passé plus de 2 heures dans les embouteillages, en bordure d'incendie et dans une épaisse fumée.
2: Et dans les Landes, la situation évolue peu, mais reste défavorable, précise cet après-midi le préfet des Landes. Les flammes ont ravagé 2600 hectares et se rapprochent des habitations. Dans ce secteur de Biscarrosse, 25 000 personnes, habitants et vacanciers ont été évacués. Le feu en Gironde et ces grosses fumées dont on parlait à l'instant, visibles jusque dans nos deux Charentes. Des nuages élevés, très sombres, se sont invités cet après-midi dans le ciel de la Charente et de la Charente-Maritime, en provenance directe du bassin d'Arcachon, visible d'Angoulême à Royan et Saintes et même à Rochefort et La Rochelle. Mais pas d'inquiétude selon l'association Atmo Nouvelle-Aquitaine, chargée de surveiller la qualité de l'air dans notre région. Bruno Baumann est ingénieur d'études de l'air et selon lui, ces nuages de fumée ne sont pas dangereux pour la santé, du moins pas pour l'instant.
8: Il peut y avoir des risques, surtout si les fumées descendent, parce que pour l'instant, tant qu'elles sont en hauteur, elles sont pas au niveau des voies respiratoires, donc il y a relativement peu de danger puisqu'il n'y a pas d'exposition. Pour l'instant, donc on surveille également ces éléments. Ça reste théoriquement en hauteur. Tant que ça y restera, c'est positif, entre guillemets, parce que ça se disperse et ça se dilue dans les hauteurs, même si c'est impressionnant vu du sol, parce qu'effectivement, on a ce nuage un peu rougeâtre, en plus, qui se balade au-dessus de nos têtes. Mais pour vous dire, typiquement, toutes nos stations de mesure sont dans un niveau classique, normal, habituel, comme s'il ne se passait rien.
2: Bruno Baumann est ingénieur d'études de l'air chez Atmo. Il répondait à Paul-Adrien Sicard.
0: Une nouvelle

0: Vague de chaleur attendue pour la semaine prochaine.
1: Les épisodes de canicule qui favorisent les noyades. 142 décès par noyade enregistrés depuis le 19 juin. C'était l'annonce ce matin de la ministre des Sports. Un chiffre en augmentation de 20% par rapport à l'an dernier. La plupart des décès ont eu lieu lors des journées les plus chaudes. Et pas de baignade malheureusement jusqu'à nouvel ordre sur le fleuve Charente à Port-d'Envaux. Les dernières analyses de l'eau sont mauvaises. Présence d'une cyanobactérie sur cette section de fleuve dont la baignade est surveillée. On est au nord de Saintes. Le risque, ce sont des toxines libérées par ces cyanobactéries et qui peuvent présenter un risque grave pour les baigneurs, les animaux, mais aussi les activités nautiques.
0: Sans surprise, les 57 employés de Greenwood Atlantique ont perdu leur emploi.
1: Oui, la scierie a été placée en liquidation cette semaine par le tribunal de commerce de Niort. Les représentants du personnel en ont eu ce matin la confirmation. 27 salariés sur le carreau dans les Deux-Sèvres, une trentaine sur le site de La Palisse à La Rochelle. Tous ne recevaient plus de salaire depuis le mois de mai. Ils ont pris un avocat pour faire valoir leurs droits. Une enquête judiciaire est par ailleurs en cours sur les conditions suspectes de cette faillite. Pogacar, superstar à deux jours de l'arrivée sur les Champs-Élysées. Le maillot jaune du Tour de France cycliste a frappé fort et vous l'avez vécu en direct il y a une demi-heure. Le Slovène s'impose en haut de l'Alpe d'Huez après avoir effacé dans la montée les 3 minutes 30 qui le séparaient des échappés.
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0: Le vent souffle uniquement légèrement au nord de la Charente-Maritime avec des rafales de 40 km/h pour cette fin de journée. Demain, les températures redescendent avec dans la matinée 24 degrés à La Rochelle, 27 à Chalais et pas plus de 29 degrés dans l'après-midi. Alors de l'orage dans l'air aussi pour la Charente demain après-midi avec donc des averses possibles accompagnées de rafales de 50 km/h.
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0: Bandolero, ici La Rochelle. Bon début de soirée, on est là avec vous. À suivre dans un instant le Charentais du jour. Le Charentais du jour, c'est qui c'est quoi? Eh bien, c'est la découverte d'une personnalité chaque jour. Alors même si les francopholies de La Rochelle se sont achevées il y a 10 jours, notre invité a un souvenir, en particulier de l'édition précédente. Chloé Bidet est allée à la rencontre de Pierre Massé, hein, c'est le directeur général d'Aken France, ça rigole pas. L'entreprise est spécialisée dans les accessoires qui servent aux manœuvres de voile. Alors c'est quoi son souvenir? Eh bien on en parle dans un instant, juste après Soprano, ici La Rochelle.
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2: C'est un moment stressant parce que jusqu'à la dernière minute peut y avoir des aléas. Donc on était content que ça se termine bien. Et puis ça a apporté une petite touche un peu fun pour les francopholies.
3: Bonjour Pierre Massé.
2: Bonjour.
3: Qu'est-ce qui vous a mené, vous, vers l'univers du nautisme en général ?
2: L'univers du nautisme, je le connais depuis que je suis tout petit. J'ai commencé la voile à 5 ans. Forcément, je suis passé par l'optimisme pendant de nombreuses années. Puis, assez vite sur le quillard. Et ensuite, j'ai exercé dans la Coupe de l'Amérique pendant plusieurs années.
3: En parallèle, vous êtes engagé sur plein d'autres choses et plein d'autres projets, notamment une passion autour de la musique.
2: Effectivement. J'ai du mal à rester inoccupé. Donc je suis engagé sur un festival dans la région de Nantes, mais qui est aussi tourné sur l'humain. C'est toujours un peu le maître mot.
3: Le Hellfest, vous y faites quoi justement ?
2: Alors je m'occupe des bars et je gère 200 serveurs.
3: Et aussi dans vos activités, vous avez été appelé sur les francopholies pour un dispositif un petit peu particulier concernant la chanteuse Santa.
2: Effectivement, on ne travaille pas que dans le nautisme, on a des clients hors nautisme et on a acquis de l'expérience dans les tyroliennes. Et moi, j'ai travaillé pour les francos pendant plusieurs années, pareil au niveau des bars. Et je leur avais toujours dit que de faire une tyrolienne qui partait de la tour de la chaîne pour arriver sur scène, je trouvais ça génial. Et là, on a trouvé l'artiste pour le faire, qui était Santa. Donc on a réussi à la faire descendre la tour de la chaîne en tyrolienne assez rapidement. Et
3: oui,
2: on l'a fait atterrir dans le public. Donc c'était vraiment un grand moment.
3: Et en termes de délai sur un tel projet, parce que Santa elle était là le jour de son concert, comment ça se conceptualise pour vous, le temps de la mise en place, faire les tests aussi, la sécurité, ça a été assez rapide.
2: Alors, il y a un dossier technique qui est fait en amont, on a monté la nuit précédente, on a fait plusieurs essais la nuit précédente. Santa est arrivée dans la matinée, elle a descendu 5 fois la tyrolienne avant qu'on finalise et qu'on se tape dans la main pour dire qu'on y allait. Mais c'est un moment stressant parce que jusqu'à la dernière minute peut y avoir des aléas, donc on était content que ça se termine bien, t'es content qu'elle soit contente, c'était un peu l'intérêt de la chose. Et puis ça a apporté une petite touche un peu fun pour les francopholies.
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1: On est là avec vous une nouvelle fois pour vous accompagner sur la route en Charente et Charente-Maritime. Puis à suivre dans quelques instants, c'est votre chronique d'été qui s'appelle L'heure du bain. C'est le rendez-vous qui explore les petites et grandes questions que se posent les enfants, mais aussi les grands, sur la mer, la plage et les océans. Alors, une question pas si bête ce soir, c'est quoi le sable? À découvrir juste après le retour de la musique. C'est son tout dernier titre, peu importe, et ça cartonne pour elle. Zazie arrive dans un tout petit instant avec Ici La Rochelle. Belle soirée.
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2: C'est quoi le sable ?
3: C'est un très gros caillou cassé en plein de petits bouts.
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3: Louise Lempire. Le sable vient de l'érosion des roches et de la côte. L'érosion, c'est quand le vent, la pluie ou les vagues viennent grignoter les cailloux, par exemple, et en arrachent des petits morceaux. Et ça existe aussi à la montagne. Quand les glaciers fondent, par exemple, l'eau s'écoule en frottant la montagne. Et elle arrache des petits bouts de roche qui roulent, qui glissent jusqu'à la rivière d'en bas. Et la rivière descend dans la vallée, dans un ruisseau plus grand qui se jette ensuite, après un très long voyage, dans la mer. Le courant marin récupère ces nouveaux petits bouts de sable et en recouvre le fond des océans. Pour que tu comprennes bien, on va prendre un morceau de sucre dans le placard de la cuisine de papy et mamie. Imagine que le morceau de sucre est un caillou. Dans tes mains, comme ça, il est très solide. Mais si je mets un peu d'eau dessus, tous les petits grains de sucre se détachent et ruissellent avec l'eau. Pour le sable, c'est pareil, sauf que ça prend beaucoup, beaucoup plus de temps que juste une petite averse. Ça prend en fait des milliers d'années pour fabriquer du sable.
2: Pourquoi parfois il est fin et d'autres fois il fait mal aux pieds ?
3: Selon les endroits, le sable est très différent. Il peut être épais, jaune, vert, tout fin et tout doux, ou alors très épais et tout rugueux. Dans le sable, on retrouve beaucoup de petits morceaux de quartz. Tu as peut-être déjà vu des images des plages de sable noir en Islande. L'Islande, c'était et c'est toujours une terre de volcans. Et le sable de ces plages contient donc beaucoup de roches volcaniques noires réduites en poussière.
2: C'est un gros voyageur, le sable ?
3: C'est un immense voyageur. Quand il y a eu des tempêtes, par exemple, certaines plages ont moins de sable et tu découvres alors plus de rochers. Avec les changements climatiques, les glaciers sont plus petits, alors il y a moins d'érosion et donc moins de sable fabriqué.
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2: Les 21 virages de l'Alpe d'Huez avalés, engloutis par Tadej Pogacar. L'ogre slovène inscrit son nom pour la première fois au palmarès de cette arrivée mythique du Tour de France. Le maillot jaune devance de 6 secondes le français Lenny Martinez lors de cette 19e étape. Bonsoir Thomas Coignac.
3: Bonsoir Gilles Damingui, bonsoir tout le monde.
2: Quelle ambiance dans cette montée légendaire de l'Alpe d'Huez. Une foule incroyable devant les coureurs et à la fin, la 5e victoire d'étape sur ce Tour de Tadej Pogacar, auteur d'une montée stratosphérique.
3: Ouais, il a battu d'ailleurs le record de cette montée qui appartenait à Marco Pantani. Tadej Pogacar qui a attaqué quasiment au pied de l'Alpe d'Huez. À ce moment-là, il avait 3 minutes de retard sur les échappés. Alors, et il les a finalement croqués les uns après les autres. C'était Pac-Man Pogacar aujourd'hui pour aller bien finir par dégoûter ceux qui étaient partis à l'avant et s'imposer en solitaire.
2: Mais justement, les trois coureurs en tête, Carapaz, Kuss et le français Martinez, ont mal joué le coup dans le final, non ?
3: Oui, parce qu'ils ont passé leur temps à s'attaquer finalement plutôt que de rouler ensemble, de collaborer pour essayer de garder l'écart au maximum important entre eux et Pogacar. Lenny Martinez notamment, il aurait pu remporter sa première victoire dans le Tour, la première victoire française cette année, et il a pris très peu de relais. C'est probablement lui qui a enterré les chances de cette échappée.
2: Un Pogacar impérial, imbattable aujourd'hui. Mauro Gianetti, le manager de l'équipe du champion du monde slovène.
4: Il voulait l'étape si c'était possible. Finalement, l'écart au pied de l'Alpe d'Huez, c'était un peu limite parce que les coureurs devant, c'est quand même trois champions. Je crois qu'ils avaient mis beaucoup d'énergie déjà hier. Et donc, bon, il a réussi encore une fois à régaler quelque chose d'extraordinaire à tous les fins du vélo, parce que ce qu'il a fait aujourd'hui, je crois que tout le monde s'est régalé.
2: Ouais, tout le monde s'est régalé, peut-être pas les coureurs. Parmi les leaders du classement général, le Belge Remco Evenepoel qui prend la 6e place à 2 minutes 29 de Pogacar. Del Toro 7e et 9e place pour Paul Sexas. Le jeune français a compris ce qu'était l'Alpe d'Huez.
5: C'était terrible, c'était éprouvant, le public était en délire. J'ai encore des acouphènes, c'était magique, mais en même temps c'était peut-être une des journées les plus dures de ma vie sur un vélo. Voilà, ça roulait à bloc encore une fois comme tous les jours ici autour. J'ai limité la casse à la fin, j'avais pas les jambes que j'espérais, mais ça reste quand même une belle performance. Je suis toujours dans le jeu pour le podium. Il reste demain, ça va être très dur et voilà, ça va se faire à la pédale. Et franchement, respect à tous ceux qui ont déjà fini l'étape parce que c'était vraiment un chantier.
2: Une des journées les plus dures de ma vie sur un vélo. Paul Sexas au micro ici de Bruno Blanza, le Lyonnais 4e au général qui perd 4 secondes aujourd'hui sur Isaac Del Toro, 3e. Plus de 500 000 personnes comptabilisées dans la montée de l'Alpe d'Huez, une ambiance de folie. Écoutez les sensations ressenties par le périgourdin Quentin Paché.
6: C'était la première fois que je montais l'Alpe d'Huez, que ce soit en course ou même de manière générale. Donc j'attendais ça avec impatience quand même. C'est un des mythes du cyclisme international, de l'histoire du Tour et tout. Et voilà, ça, c'est pas décevant. Hein. Je m'attendais à un truc d'exceptionnel et ça l'était vraiment. Hein. Le public, la difficulté, l'intensité qu'il y a, le premier kilomètre, il est incroyable. J'avais déjà vu à la télé sur certaines époques et ouais, ça marque un coureur, ce genre d'étape et ce genre d'ascension. Hein.
2: C'était dur aujourd'hui, demain c'est absolument vertigineux ce qui attend les coureurs, du jamais vu peut-être sur le Tour de France, près de 5500 mètres de dénivelé positif, c'est comme si le peloton partait au pied du Kilimandjaro et le grimpait à vélo d'une seule traite, une succession de cols mythiques du Tour de France, la Croix de Fer, le Télégraphe en entrée, le Galibier à 2600 mètres d'altitude en plat de résistance et pour finir un dessert bien costaud avec la montée de l'Alpe d'Huez par le col de Sarène, de quoi donner le vertige, admet le patron du Tour, Christian Prudhomme.
7: À la veille de l'arrivée finale du Tour de France, on n'a en effet jamais fait aussi dur. Notre envie depuis longtemps était de faire une arrivée à l'Alpe d'Huez par une autre route que les 21 lacets. C'est une envie qui germe depuis 2010. Sur le Tour de France, ce sera la première fois. Avec un contraste total entre la folie, la ferveur, la passion, l'envie des 21 lacets et le silence de la montagne dans le col de Sarène, puisque sur quasiment 10 kilomètres, il n'y aura pas de public pour des raisons de sécurité, pour des raisons aussi d'environnement, bien évidemment.
2: Et la météo pourrait s'en mêler puisque des orages sont attendus dans la région demain, cette avant-dernière étape où le podium final va se jouer. Eh bien, vous la vivrez sur votre radio ici à partir de 13h30 demain. Merci à Thomas Coignac, pardon, vous étiez en direct de l'Alpe d'Huez. Merci également à Benjamin Troncin pour les moyens techniques. Bonne soirée et à demain.
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0: À vos côtés avec des infos pratiques toutes les heures. Par exemple, le parking des Salines à La Rochelle est actuellement fermé et ça va durer jusqu'au 7 août. Les raisons, des fouilles archéologiques ont lieu actuellement sur le site de l'ancien parc des expositions situé juste à côté. Alors si vous avez besoin de vous garer, et je le comprends sur cette période, pensez à aller au parking Jean Moulin, à proximité Simone Veil ou alors carrément Saint-Nicolas, Vieux-Port. La réouverture du parking des Salines se fera le vendredi 7 août après la remise en état des sols. Allez, passez une bonne route avec ici La Rochelle.
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0: Allez, bienvenue ici La Rochelle. Tout de suite, on parle de télé avec les coulisses télé de Johan Rock. Ce vendredi, vous nous emmenez, Johan, dans les coulisses de l'émission Peuple de TF1 qui, ce soir, fête son anniversaire.
1: Et quel anniversaire, 20 ans cet été pour 50 Minutes Inside, l'émission qui raconte la vie des VIP comme on feuillette les pages d'un magazine papier glacé. Générique. Au cours du prime de ce soir, l'émission de TF1 reviendra sur 30 des événements majeurs qui ont marqué ces deux dernières décennies. 30, vous en conviendrez, ça fait pas beaucoup, tant l'actualité people est dense. Pour ça, il y a qu'à voir la pile de magazines entassés dans les salles d'attente des cabinets dentaires pour s'en rendre compte. Alors, j'ai demandé à Isabelle Iturburu, qui présente ce soir l'émission, comment l'équipe de production et elle-même ont-ils sélectionné ces événements qu'on retrouvera ce soir.
2: Ce qu'on a fait, c'est qu'on avait des dizaines et des dizaines de post-it, je m'en souviens très bien, au mur, où tout le monde a posé les choses qui l'avaient marqué dans ces 20 dernières années. Et on a écrémé jusqu'à arriver à 30. Et vraiment, le critère principal, c'était à quel point ça nous a marqué, bouleversé. Moi, à titre personnel, mais je pense qu'on est très nombreux dans mon cas, c'est la disparition et surtout les obsèques de Johnny Hallyday. Là, on parle vraiment de communion et d'émotion collective.
1: La rétrospective présentée ce soir, c'est l'occasion de se rendre compte qu'en 20 ans, la manière de s'informer sur les célébrités et les petites indiscrétions qui émaillent le monde du show business ont changé aussi rapidement que la société elle-même. Et ça, grâce ou à cause d'un média concurrent de la télévision qui a obligé le magazine de TF1 à se réinventer.
2: Aujourd'hui, il y a les réseaux sociaux, ça va très vite. On sait tout sur tout le monde. Des fois, on en sait trop ou on ne sait pas les bonnes choses. Ça, c'est un autre problème. Le curseur est à se positionner avec du recul. On n'a pas besoin d'être les premiers à l'annoncer parce que de toute façon, tout le monde sait tout avant tout le monde. Les stars d'aujourd'hui ne sont pas forcément les stars d'hier. On va parler de Thomas Pesquet, par exemple, ce soir. Vous voyez, ça, c'est quand même assez inattendu que la personnalité préférée des Français soit un astronaute. On nous aurait dit ça il y a 20 ans. Notre admiration, elle évolue, elle change, j'ai l'impression.
1: Et il n'y a pas que ça qui a changé depuis la création du magazine. Ses animateurs aussi. Si l'émission est née avec Nikos Aliagas, ce dernier a ensuite passé la main à Sandrine Quétier, elle-même ayant cédé son prompteur à Isabelle Iturburu. Nikos, qui pour les 20 ans ce soir sera de retour pour co-présenter ce prime exceptionnel. 50 Minutes Inside, les 20 ans, le prime événement à voir ce soir, 21h10 sur TF1.
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1: On agrémente vos barbecues, vos rendez-vous plancha de cet été, vos apéros avec vous, Claire-Marie Restou de l'Atelier Gourmand qui se situe à Étré, avec des astuces que vous nous donnez tous les jours, des recettes de sauce aussi pour accompagner, tremper nos petits légumes, nos roulants de printemps qu'on a réalisés avec vous aussi.
2: Tout à fait. Et là, cette recette, elle est faite pour aller avec le rouleau de printemps.
1: Parfait.
2: Mais même avec les légumes. On l'a déjà fait avec des légumes puisque on l'a déjà fait. On fait des challenges culinaires aussi à l'Atelier Gourmand. Et c'est une recette que des participants ont utilisée pour y tremper des légumes. Moi, en tout cas, ça fonctionnait très bien. Donc là, c'est une sauce cacahuète qui va avec le rouleau de printemps.
1: Ah,
2: mais pas que.
1: Mmh.
2: C'est aussi quelque chose que vous pouvez utiliser dans des salades de crudités.
1: Oui.
2: Très très bon. Donc pour faire ça, on reste sur l'équivalence. Pour deux personnes, vous prenez 10 g de beurre de cacahuète, 50 ml de lait de coco, 25 ml de jus de citron vert, ça envoie le citron vert, ça pepse, c'est bien, 5 g de graines de sésame et un petit peu de paprika.
1: Ok.
2: Cette recette, elle est toute simple. Vous mélangez tout ce que je viens de dire.
1: Tout simplement.
2: Tout simplement. Et ensuite, vous goûtez. Moi, j'aime beaucoup l'acidité, donc si je sens bien l'acidité, ça me donne l'eau à la bouche de raconter ça.
1: Oui, c'est ça.
2: Et bien, si vous les aimez bien, comme vous rajoutez un petit peu de jus de citron vert, vous pouvez même rajouter un peu de beurre de cacahuète. Enfin, vous rééquilibrez.
1: Oui.
2: C'est vraiment très bon.
1: Une recette donc de sauce que vous pouvez utiliser dans plein de circonstances différentes, donnée par Claire-Marie Restou de l'Atelier Gourmand d'Étré, qui vous donne une recette par jour.
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0: Ici La Rochelle, retour de l'actu dans 5 minutes. Et puis juste après, 100% années 80. Les 80, c'est une heure de tube. Et puis ça c'est juste après les infos de 19h. En attendant, nous on reste encore un peu ensemble, si vous voulez bien, avec dans quelques instants un bon titre, celui de Tina Turner. Allez, ne bougez pas, retour de la musique dans un tout petit instant avec Ici La Rochelle. Passez un bon début de week-end et une excellente soirée.
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0: bassin d'Arcachon. Benjamin Illy, vous êtes au Lège Cap Ferré, au poste de contrôle des pompiers, là où sont prises les décisions et pour le moment, aucune amélioration à l'horizon.
1: Ici, on est vraiment entouré de fumée. Il y a des petites cendres qui tombent sur nous. On a vraiment le sentiment d'être dans une sorte de brouillard. Il y a cette odeur aussi très prenante de brûlé. Ça pique les yeux, ça prend la gorge. Un peu plus tôt, nous étions à Andernos, non loin d'ici, l'une des dernières communes évacuées.
2: Ben non, là, on part du coup. Hein.
3: J'ai l'impression que je suis dans un film. Je peux vous dire que c'est anxiogène. C'est dur.
1: Vous êtes parti avec quoi ?
3: Eh bien, avec trois cacahuètes, quelques affaires.
1: Au revoir, madame.
4: Mais on a reçu une alerte avec une très sonore. Voilà, on nous a dit de partir. Alors, on a fait quelques valises, un chien, un mari, on part.
5: Et quelqu'un ?
1: Les gendarmes qui tapent aux portes, qui font le tour des maisons. Vous montez carrément par-dessus le portail.
6: Voilà, on est sûr quand même que les gens ont bien compris qu'il fallait quitter les lieux. Allez, dépêchez-vous.
1: Il est loin, le feu.
6: Juste à regarder dans le ciel. Ça va vous parler, je pense.
1: Et rappelons que 1000 sapeurs-pompiers sont engagés contre ce brasier et on les voit revenir ici au PC, au Lège Cap Ferré. Ils ont les traits tirés, ils le savent, hein, le combat est loin d'être gagné. Les conditions météo sont jugées défavorables.
0: Et dans la ville voisine d'Arès, là, l'hôpital privé est ce soir en train d'être vidé. J'ajoute que l'Agence régionale de santé de Nouvelle-Aquitaine a déclenché le plan blanc, ce qui permet de rappeler des soignants et au besoin d'annuler les interventions les moins urgentes. Dans les Landes, là aussi, les sirènes stridentes des téléphones retentissent au rythme des annonces d'évacuation, les messages FR alerte. Un nombre ce soir à retenir, 67 000 évacués à 7 heures dans ces deux départements, auxquels vont bientôt s'ajouter les 8 000 habitants de Parentis-en-Born, 10 km à l'est de Biscarrosse, avec cette question pour les vacanciers évacués, rester ou partir. Émilie, venue de Strasbourg, et Cédric de Rouen hésitent encore. Ils sont pour le moment pris en charge dans un gymnase.
7: Mais pour le moment, on attend une décision, voir si le camping va réouvrir ou si on peut se faire reloger. Et donc on va attendre, à mon avis, jusque demain matin. Et si pas, on repart. On attend. On attend un appel, on attend une décision de leur part pour savoir si on reste ou si on part. Bon, on préférerait rester, forcément. Mais pour les enfants, c'est quand même mieux. Mais après, si on n'a pas le choix, c'est pas grave. Hein. On aura déjà quand même un peu profité.
8: Pas trop d'inquiétude. Par contre, il y a beaucoup de gens avec qui j'ai discuté qui aimeraient savoir un peu ce qui se passe et si on peut repartir surtout. On aimerait savoir si c'est pour passer la journée dans le gymnase, on préfère prendre la route et rentrer chez nous. Et là, pour l'instant, on attend les infos et a priori, on est pas mal comme ça à vouloir des infos pour pouvoir soit partir, soit se dire bah faut attendre un peu pour y retourner. Quoi.
0: Et l'évolution de ces deux grands feux est à suivre dans notre article en direct sur ici.fr. C'est un coup de pouce très attendu par les pompiers du Var où le feu reste actif. Les orages sont de retour demain. Il risque par contre d'être violent, prévient Météo France. Les précipitations sur le sud-est s'annoncent abondantes et par endroits accompagnées de grêles. Tout juste adopté au Parlement, le retour sous condition de deux pesticides de la famille des néonicotinoïdes est maintenant entre les mains du Conseil constitutionnel, saisi par les députés insoumis et écologistes. L'année dernière, les sages avaient censuré cette même mesure de la loi Duplon, jugée à l'époque pas suffisamment encadrée. Il est ce soir un peu plus maillot jaune. Tadej Pogačar s'impose à l'issue de la 19e étape du Tour de France au sommet de l'emblématique ascension de l'Alpe d'Huez. Bonsoir Thomas Coignac.
9: Bonsoir.
0: Vous nous avez fait vivre sur ici cette arrivée. Le Slovène voulait surtout inscrire son nom au palmarès de l'Alpe d'Huez.
9: Oui, parce qu'il ne l'avait monté qu'une seule fois en compétition et qu'il n'avait pas gagné. C'était il y a 4 ans. Alors aujourd'hui, il voulait gagner, il voulait absolument le faire maintenant, écoutez-le.
10: You never know when is your,
9: on ne sait jamais jusqu'à quand on peut briller. On a vu Vingegaard et Lipovic tomber, tellement de gars souffrir pendant 3 semaines. Je suis fier et heureux d'en être là, de pouvoir gagner aujourd'hui, comme si c'était la dernière fois.
10: I need to be glad and happy that I arrived here and can do my thing today on the climb, take the win and be happy as it is my last.
9: Ah, ça lui donne 7 minutes d'avance au classement général sur le deuxième, le Belge Remco Evenepoel. Même lui n'avait jamais creusé un tel écart pendant ses 4 victoires sur le Tour de France.
0: Merci Thomas Coignac et merci également à Benjamin Troncin qui vous accompagne pour les moyens techniques. Le Tour qui arrive, on le rappelle, dimanche sur les Champs-Élysées à Paris. Ça commence déjà à se charger sur les roues, début d'un week-end de grand chassé croisé. Le sud-ouest et le nord-est sont en rouge côté départ sur la carte Bison Futé. Tout le reste du pays est en orange et demain, ce sera du rouge pour tout le monde. Je vous rappelle que demain, le trafic est perturbé en gare d'Austerlitz de 10h jusqu'à 15h en raison d'une opération de déminage. Le trafic des trains sera interrompu.
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1: Le vent souffle uniquement légèrement au nord de la Charente-Maritime avec des rafales de 40 km/h pour cette fin de journée. Demain, les températures redescendent avec dans la matinée 24 degrés à La Rochelle, 27 à Chalais et pas plus de 29 degrés dans l'après-midi. Alors de l'orage dans l'air aussi hein, pour la Charente demain après-midi avec donc des averses possibles accompagnées de rafales de 50 km/h.
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3: Bonsoir à tous, est-ce que la journée fut bonne pour l'instant? Oui, non, bof. Bon, j'ai ce qu'il vous faut pour que la soirée commence bien. Une heure de chansons qui donnent le sourire, qui rappellent des souvenirs, qu'on ne se lasse pas d'écouter. Bref, 100% des 80, ça commence comme ça.

0: Laissez-nous chanter.
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0: Oui, alors laissez-nous chanter, c'est ce que vous venez de faire. Ne mentez pas, je vous ai entendu d'ici fredonner le refrain de ce tube sorti en 86. Hein. Et cette année, l'un des créateurs du groupe remonte sur scène le 21 octobre. Gold, nouvelle formule, ce sera au Casino de Paris. Il y a des groupes qu'on rêverait de retrouver, mais qui hélas n'existent plus. Il reste les covers. Exemple, de Dire Straits Experience, c'est pas les vrais, mais on dirait. Ils seront au festival Dinar Opening à Dinar le 14 août. Mais nous ici, bien sûr, on écoute l'original, Dire Straits.
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0: Medeiros, Toi mon toit. 18 semaines dans le top en 86, hein, autrement dit, un vrai tube. Et non, Élie Medeiros n'a pas écrit cette chanson parce qu'elle était amoureuse d'un charpentier. Mais c'est vrai qu'il y a une seconde lecture, plutôt coquine. Prends un petit poisson, glisse-le entre mes jambes. On va dire que c'est de la poésie. Et puis voilà, c'est tout. La suite de 100% années 80, ça arrive dans un instant. Daniel Balavoine, La vie ne m'apprend rien.
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2: N'oubliez pas que vous pouvez désormais nous laisser tous vos messages vocaux par WhatsApp au 05 46 50 67 68 et nous dire par exemple ce que vous organisez comme événement pour le grand public. On a reçu ce message par exemple qui vous invite à découvrir la très belle commune de Ruffec au Nord-Charente et apprendre l'histoire de cette commune en vous amusant. Ruffec dispose d'une histoire très riche et possède encore des traces du passé. C'est pourquoi une balade avec quiz historique et ludique vous est proposée cet été, le temps d'une promenade en ville avec la découverte de l'histoire de la commune et de son patrimoine sous forme d'un jeu en autonomie en plein centre-ville et en famille. Ce jeu est accessible 24 heures sur 24, 7 jours sur 7 en scannant un QR code via votre smartphone. La balade est gratuite, elle dure 1h30 environ et le parcours est disponible en 7 langues. Donc avec vos amis étrangers, pas de souci. Pour en profiter, vous trouvez le QR code et un panneau explicatif sur la façade de la mairie de Ruffec.
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0: Jackie Quartz, c'était Mise au point.
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0: Et pour la suite, j'ai choisi un titre qui nous parle de l'Italie. Un tube sorti en 83, truffé de références à l'histoire, au patrimoine de ce beau pays que vous avez ou que vous allez peut-être visiter cet été. Il s'agit de l'Italiano de Toto Cutugno. Cette chanson, il l'a écrite dans un restaurant au Canada après avoir chanté devant un public majoritairement italien. Une façon de leur rendre hommage. Et c'est l'un des plus gros succès de sa carrière. Reprise en français par Hervé Villard sous le titre Méditerranéenne. Mais nous, on écoute l'original.
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0: LAD, Simple Minds. Le groupe Simple Minds, en français, simple d'esprit. Je ne suis pas certain qu'ils auraient choisi ce pseudo-là en France. Mandela Day, un tube sorti en 89, devenu un hymne contre l'apartheid, un hommage créé pour les 70 ans de Nelson Mandela. À suivre dès 20h, les essentiels de Décibel avec Émilie Mazoyer, donc encore de la musique. Mais avant cela, un petit tour de plus dans les années 80. Renaud marche à l'ombre, juste après ça.
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2: Bienvenue dans Décibels, Joachim. Je suis trop contente qu'on se retrouve.

0: et puis expliquer comment notre métier de DJ a évolué, tu vois.
1: Ouais.
0: Et comme je suis un archiviste et que j'avais la chance d'avoir conservé tous les enregistrements, les premières photos, les premières vidéos,
1: ouais.
0: Eh bien, j'ai dit, ce serait quand même bien de faire un livre un peu interactif et de regrouper ça au sein d'un livre où tu as le temps d'écrire, parce que c'est aussi ce que j'ai adoré dans le fait de se livrer et de prendre le temps d'écrire, c'est qu'on a une langue française qui est magnifique, qui nous permet de choisir vraiment des mots sur mesure, tu vois, vraiment, et j'ai pris le temps de m'exprimer parce que bien souvent, on est dans une société où on n'a que 17 secondes pour s'exprimer, 13 secondes, 12 secondes, et donc là, je me suis dit, mais là, je peux raconter à fond une histoire, et puis en plus, je peux rendre cette histoire en plus interactive avec un petit QR code que tu vas scanner, et puis avec ton smartphone, tu vas aller voir la vidéo qui correspond à la page que je suis en train de raconter.
1: C'est ça, la vidéo, le son.
0: L'audio, ouais, bien sûr.
1: C'est pour ça que c'est vraiment un livre. Alors, qui se regarde aussi parce qu'il est très richement illustré.
0: Oui.
1: Beaucoup de photos. Et donc, oui, il s'écoute puisque, voilà, grâce au QR code, vous allez trouver des trésors.
0: Ouais, c'est ça.
1: Tu dis au tout début du bouquin, en aidant mon père à fabriquer ma première régie DJ il y a 40 ans, j'étais loin de m'imaginer que j'aurais un jour, donc, 528 pages de souvenirs et d'anecdotes liées à une vie guidée par la musique. Tes parents, ils sont là au début du bouquin.
0: Oui,
1: Alain,
0: sûr.
1: Marie-Christine.
0: C'est vrai.
1: C'est pour ça, c'est évidemment, oui, une vie, une carrière, beaucoup de musique, beaucoup de technique, mais il y a aussi beaucoup de cœur, beaucoup d'émotions.
0: Ouais, passion.
1: Hein.
0: C'est une passion. J'ai eu vraiment la chance d'avoir des. Enfin, pour moi, on tombe amoureux de la musique. Tu sais, on dit souvent, on peut tomber amoureux d'une musique. Il y a un vrai rapport affectif, mais passionnel à la musique.
1: Oui, hein.
0: Et c'est vrai que quand j'ai les premières lignes qui ouvrent ce livre, ça explique effectivement que j'étais bien loin de penser que je pourrais en faire toute ma vie, parce que pour moi, la musique était vraiment une passion qui, au tout début, quand tu es bénévole, c'était
1: pire que ça. Les bénévoles, les radios pirates.
0: Mais disons que ça me coûtait de l'argent, parce que juste pour acheter des disques, acheter du matériel, te déplacer, faire des soirées, il était hors de question pour moi de faire payer les gens, parce que c'est ce que j'aimais le plus. Et puis un jour, on te donne la possibilité d'avoir ton hobby, ta passion, et en plus t'es payé. Tu t'es dit, mais c'est incroyable, c'est-à-dire que non seulement je peux faire un truc que j'aime tous les jours, et en plus je vais toucher de l'argent. Et puis, la chance fait que tu en fais de plus en plus, tu commences à acquérir de l'expérience, tu rencontres les bonnes personnes au bon endroit, avoir une bonne étoile qui te suit, et puis un jour, tu te retrouves, tu es passé du garage de chez tes parents, enfin des garages de chez mes parents où je fais une fête pour mes 10 copains, et puis 20 ans après, tu te retrouves dans un stade au Mexique pour 80 000 personnes et tu fais danser 80 000 personnes. Tu t'es dit, mais tu vois le parcours en 20 ans, c'est juste incroyable. Je voulais raconter ça au sein d'un bel objet, d'un beau livre.
1: I love my DJ life. Et c'est vrai que la DJ life de Joachim Garraud, elle n'est pas banale, ne serait-ce que par ton éclectisme. Joachim Garraud and Friends, sorti en 2024.
0: Ah oui. Techno, c'est parti.
1: Voilà. Complètement techno.
0: Ah oui, c'est sûr. Ah, ça fait danser. Hein.
1: Direct. Le titre du morceau XWBBIHC.
0: Je suis tellement content que tu fasses ça. Parce que quand j'ai écrit cet album, je me suis dit, il faut que je fasse 14 titres qui sont imprononçables pour quelqu'un à la radio.
1: Parce qu'il a démarré à la radio, Joachim. Donc il se dit, tiens, les animateurs, je vais les faire galérer un peu.
0: Parce que je disais, attends, pourquoi je vais chercher un titre facile? On va donner que des titres. Et tu regardes les 14 titres, c'est
1: l'enfer.
0: Même si t'es polonais,
1: non,
0: c'est que des consonnes. Il y a une voyelle.
1: Une voyelle de temps en temps. Donc Joachim Garraud, c'est ça, c'est techno. Mais c'est aussi des remixes de Kylie.
0: Ah oui, l'Australienne.
1: Et c'est évidemment une collaboration dingue, et t'en parles beaucoup dans le livre, avec David Guetta.
0: Ouais.
1: C'est un truc qui caractérise beaucoup ta carrière, l'éclectisme, de ne pas être snob. C'est-à-dire que tout ce que tu aimes, tu n'as pas de plaisir caché, tu n'as pas de guilty pleasure en musique. Toi, tu assumes tout ce que tu aimes.
0: Oui, je suis très naïf.
1: Ouais, mais je trouve que c'est hyper rafraîchissant. Et quand on voit tes débuts, on comprend. Te voit, voilà, dans une boîte de nuit à 30 km de Nantes, qui s'appelle Les Mille et Une Nuits. Alors quand il vous dit qu'il est archiveur et qu'il a tout gardé, je vais même vous dire, il est zinzin. Il y a le flyer de la soirée, Joachim, votre nouveau DJ.
0: Ouais. Bah oui, mais parce que. Voilà. Je pense que c'est important de raconter la vérité.
1: Oui.
0: Et puis la vérité, c'est un parcours. Il y a des fois, tu fais des. Je vais même pas dire des fautes de parcours.

0: parcours, parce que ça fait partie de ton expérience. Et je veux te dire, le flyer, j'étais super fier d'avoir mon nom sur un flyer.
1: Ben oui.
0: Alors, c'est marqué votre nouveau DJ, c'est un peu ringard. Oui, c'est vrai. Mais
1: c'est une étape.
0: C'est une étape importante de se dire, pour aller, pour monter en haut d'un escalier, t'as plein de marches.
1: Ouais.
0: Et ben, t'as des marches qui sont différentes, qui sont mal taillées. Mais qu'importe. Mais là, c'est vrai que, pour te dire, les mille et une nuits, d'avoir mis le QR code où on m'entend en train d'animer, on dirait un peu la fête foraine, il faut bien dire les choses, il y a un peu d'écho sur la voix et tout ça. Oui, j'assume ça. Parce que c'est ce qui m'a donné l'expérience et qui m'a permis un jour de faire de la musique pour Jean-Michel Jarre, de faire des titres pour Bob Sinclair, mais aussi de
1: voilà. Et puis d'être dans les plus grands festivals du monde.
0: Voilà, de faire Coachella. Je suis très fier d'être un artiste qui a joué deux fois à Coachella. Il n'y a pas beaucoup d'artistes qui ont fait deux fois à Coachella dans leur, dans leur carrière. Moi, je suis très fier d'avoir fait deux fois. Mais c'est un peu grâce aux Mille et Nuits, grâce au Luxor.
1: À ta première saison d'été à Pornic, où tous les soirs tu jouais Madonna, U2 et Prince.
0: C'est vrai.
1: Parce qu'il fallait jouer tous les soirs les mêmes chansons pour faire plaisir aux gens. Je trouve ça hyper rafraîchissant, en fait, parce que t'es une star mondiale de l'électro, Joachim, et pour autant, voilà, tu nous racontes tes tout débuts.
0: Le parcours, oui.
1: Ouais, même chose, hein, et alors là, est-ce qu'on peut parler d'erreur de parcours? Je ne sais pas, tu vas me dire, mais tout ce qui est stylisme et coiffure, voilà. à tes tout débuts.
0: Non, mais quand tu gardes les photos, il faut les publier.
1: Et bah, je trouve ça canon.
0: Voilà. Non, mais c'est vrai. Et alors, on a retouché aucune photo, bien évidemment, et c'est pour ça aussi j'ai mis un petit disclaimer au début du livre en disant qu'il n'y a aucune photo dans ce livre qui a été produite par l'intelligence artificielle.
1: Non.
0: Parce que c'est tellement facile aujourd'hui de produire des faux documents que j'ai voulu dire ce livre est authentique. Alors même s'il y a des photos qui sont un peu floues, un peu loupées, un peu sales, un peu petites,
1: qu'importe, elles sont vraies,
0: tu vois. Ouais. Et je voulais vraiment que ce livre-là soit vrai. Avec des choses qui sont moins reluisantes que d'autres, parce que c'est sûr que c'est mieux de dire j'ai fait de la musique avec Beyoncé. Oui, je suis fier de dire ça, mais je suis aussi fier de dire que j'ai joué dans un club à côté de Angers qui s'appelait le Soupirail, et je peux te dire que la soirée au Soupirail, qu'est-ce que je voyais quand j'étais au Soupirail? J'étais dans la cave et je voyais. Pourquoi ça s'appelait Soupirail? Parce que je voyais la piste de danse via un soupirail de 20 cm sur 5 cm, et je ne voyais que les pieds des gens.
1: Incroyable.
0: Mais tu vois, et après, c'est vrai que tu te retrouves sur la scène à Coachella ou dans des festivals de dingue devant 50 000 personnes. Mais oui, mais j'ai aussi joué dans un club ou pour 30 personnes, quoi, voilà.
1: Les musiques électroniques françaises viennent d'entrer au patrimoine immatériel de l'UNESCO. On parlait de fierté tout à l'heure. Forcément, tu as participé à ça. Et forcément, commençant, il y a 40 ans, il n'y avait pas de modèle à suivre. Vous avez, défricheurs, vous avez inventé ce truc-là, patrimoine immatériel. Matériel culturel de l'UNESCO. Qu'est-ce que ça te fait?
0: Je suis très fier parce qu'en plus j'ai participé réellement au dossier parce qu'on m'a interviewé assez longuement la personne qui a déposé le dossier officiel et il était très content parce que j'avais beaucoup justement de choses à raconter sur l'évolution de notre métier dans la musique électronique avec des choses très précises, des dates.
1: Ouais.
0: Et heureusement parce que comme quand il m'a posé cette question, c'était je pense durant l'été dernier.
1: Ouais.
0: J'étais justement dans l'écriture de mon livre et donc j'avais. J'avais déjà mon sommaire.
1: Ouais.
0: Et donc pour lui c'était super parce que j'ai dit en 95 est arrivé ça, en 2000 on a fait ça et en 2001 la French Touch c'était ça. Et donc il était super, il m'a dit t'as les dates précises. Oui, alors j'ai le 23 septembre. Et donc j'ai dit que la première techno parade en France et tout ça, j'ai expliqué un peu la montée en puissance de la musique électronique. Et donc j'étais très content de participer à ce dossier et j'étais encore plus heureux d'avoir le résultat de voir que on était considéré et je veux te dire quel parcours. Parce que quand dans les premières pages du livre et que j'ai commencé à jouer de la techno, on était les petits diables, on était des gens drogués, c'était surtout pas de la musique. Et se dire qu'un jour on se retrouve au patrimoine de l'UNESCO, pour nous c'est dingue. Tu vois le parcours passé, c'est-à-dire que je raconte justement dans le livre des soirées où je me suis retrouvé interdit de jouer, où les gens venaient subtiliser le matériel, où on avait la gendarmerie qui venait parce qu'on était des pirates, tu vois. Alors que j'avais une très bonne éducation, j'ai fait le conservatoire de musique, je pense avoir lu quelques livres quand j'étais jeune, et donc on était considérés comme des dépravés parce qu'on était dans la musique électronique, tu vois.
1: Et voilà.
0: Donc, le parcours est immense, c'est vrai.
1: I love my DJ life, comme Joachim Garraud a toujours un peu fonctionné en marge pour sa musique. Et bien pour les maisons d'édition, c'est la même, c'est en marge que ça se passe. Le bouquin, il est donc une édition limitée à 500 exemplaires. Donc c'est sur ton site joachimgarraud.com.
0: Voilà.
1: C'est là que ça se trouve. T'aimes bien être en marge.
0: Indépendant.
1: Indépendant artisan.
0: La liberté, tu sais, la liberté de faire ce que tu veux. J'ai jamais réellement, j'ai travaillé avec des maisons de disques ou des labels ou des équipes, mais j'aime bien être, j'aime bien piloter les choses, faire des expériences, perdre du temps sur certaines choses, quelquefois faire des albums un peu expérimentaux. Tu vois, voilà. Je pense que c'est une de mes plus grandes chances dans la vie, c'est d'être libre. Et cette liberté-là, elle fait que t'as pas forcément un éditeur, mais bon, je suis responsable du livre. Bon, on fait cette petite édition. C'est pas un livre qui a vendu à énormément d'exemplaires. 500, c'est vraiment pas grand chose, mais je voulais vraiment faire un truc spécial, ultra qualité, prendre mon temps et puis être responsable de tout, quoi. J'aime bien le côté artisan un peu, tu vois.
1: Tu parles d'album expérimental, je saute sur l'occasion pour parler de OVP, oscillation, vibration, pulsation. Le volume 2, c'était comme ça.
0: Plus de la musique de film, tu vois un peu.
1: Ah
0: toi.
1: Ouais, de film de l'espace.
0: Voilà. Ah oui, forcément.
1: Oui.
0: Pourquoi il y a des films qui font pas. Y a pas
1: je sais pas, c'est pas la vérité si je mens, quoi. Ah tu vois, tu sens que c'est quand même un film un peu. c'est vrai. Tu vois ce que je veux dire? C'est quand même un style de film un peu spécial.
0: Voilà. Le choix.
1: Je sais pas, j'ai pensé à la musique.
0: C'est pas Rabbi Jacob, ton truc.
1: Toutes ces musiques de films, ou même les BO de Tarantino qui seraient avec des chansons qui existent déjà. Quand même sur un truc planant. Oui. Donc OVP 3.
0: Et sorti. Exactement.
1: Donc ça aussi, c'est sur Joachim Garraud.
0: Voilà, je l'ai fait en vinyle. Et puis les gens qui commandent le vinyle, ils ont un lien pour écouter les fichiers digitaux, parce que c'est un album qui s'écoute en 3D, bien souvent au casque, globalement, que j'ai fait en collaboration avec Hervé Desjardins, qui travaille dans la maison de Radio France, ici.
1: Radio France, la qualité, la confiance.
0: Qui est le responsable du pôle développement, un petit peu.
1: Innovation.
0: Tout ce qui est recherche et innovation, tu vois. Et donc, on a mixé cet album-là ensemble en 3D. C'est un nouveau système qui permet d'avoir un très grand confort d'écoute. Voilà. Et donc, je suis très fier de cet album OVP 3. Et donc, voilà.
1: Il est là.
0: Tu vois, j'en ai ramené un.
1: Voilà. Moi, j'en ai un, les amis. Et vous, si vous le voulez, pareil. C'est comme pour le bouquin, c'est joachimgarraud.com.
0: Voilà.
1: Alors, le livre, donc, on le disait, richement illustré de photos d'époque, pas d'IA, que des vraies photos, que des vraies anecdotes et des QR codes qui vous permettent d'aller chercher la musique et les vidéos dont Joachim vous parle. Mais il y a un moment qui a l'air assez fou. T'as des photos vraiment qui sont impressionnantes. C'est le festival Burning Man aux États-Unis. Est-ce que tu peux raconter un petit peu ce que c'est?
0: Ah oui, c'est un festival. Pour moi, c'est le plus gros festival de déjanté sur Terre. C'est-à-dire, c'est aux États-Unis, c'est dans le désert du Nevada, c'est à 2 heures de route de la plus petite ville. Donc, il faut imaginer, tu quittes une ville et tu te retrouves sur un chemin de goudronné qui après devient un chemin de terre, qui après devient du sable. Et là, tu roules et ça dure 2 heures. Et au bout de 2 heures, t'as des coordonnées GPS qui t'emmènent dans une espèce de village qui est reconstruit, qui ressemble un petit peu à Star Wars, quoi. Ouais. C'est entre Star Wars et Mad Max, tu vois, c'est cet univers-là, parce qu'on est au cœur de ce qu'on appelle les BLM, Bureau Land of Management, qui sont toutes les terres qui sont gérées, qui sont des déserts, si tu veux. Ça dure une semaine, et donc ce festival-là, c'est un festival de multi-art, c'est-à-dire que tu as des structures qui sont montées et qui sont de l'art éphémère, qui dure une semaine. Alors quand c'est en bois, il est brûlé, d'où le nom Burning Man, parce que certaines œuvres éphémères sont brûlées durant le festival ou le dernier jour, et ça groupe 70 000 personnes qui sont dans un état de folie absolue. C'est un des festivals où tous les spectateurs sont acteurs. C'est-à-dire que tu n'as personne qui vient voir le festival.
1: Non, on participe.
0: Tout le monde participe. Tu as 70 000 participants qui font le festival. Tout le monde est artiste dans sa tête. Et donc, toi, Émilie, tu vas préparer ton joli costume de girafe, parce que je sais que tu aimes bien les girafes.
1: Oui, j'adore les girafes, bien sûr.
0: Donc, toi, tu vas préparer ton costume de girafe. Et donc, pendant un an, tu prépares un costume de girafe dingue. Et après, tu arrives sur la playa, donc l'endroit où il y a Burning Man. Et pendant une semaine, tu es une girafe.
1: Ouais.
0: Et donc, tu vas te balader.
1: Et tu vis ta vie de girafe.
0: Et tu vis ta vie de girafe. Et tu rencontres des gens, tu fais des câlins avec des gens, parce que les gens, ils adorent les girafes. Et objectivement, c'est un festival de dingue, parce que les gens se font, se lâchent. C'est nos limites, mais c'est quand même très respectueux quand même des gens. C'est-à-dire que t'as pas d'agressivité, c'est un retour festival Love and Peace, on dirait un truc d'amour. Je sais pas comment te dire, c'est bizarre. C'est les gens, ils sont revenus dans les années 70 et pendant une semaine, puis alors bien sûr, il y a des concerts, parce qu'il y a 200 discothèques à peu près, enfin 200 discothèques, alors ça va du petit ghetto blaster pour 20 personnes à la grosse sono pour 5000 personnes. Et tout ça, c'est jour et nuit, c'est du non-stop. Et donc pendant 7 jours et 7 nuits, c'est sur une autre planète avec des gens qui sont carrément ailleurs. Donc Burning Man, il fallait vraiment que je mette un chapitre important.
1: Ah ouais, hein.
0: Puis alors, si vous scannez les QR codes, vous allez voir qu'il y a, il y a des gens qui...
1: Il y a des girafes.
0: Ouais, il y a des girafes. même des requins, enfin tu verras. Et il y a des gens qui ont pris un 747, donc un avion 747, et ils l'ont fait cabriolet. Ils ont coupé le toit. Non mais quand je vous dis ça, je vous jure, j'ai rien fumé.
1: Allez voir ça, vous irez. Allez voir ça, vous verrez aussi. Le réveillon de l'an 2000 aux pyramides avec Jean-Michel Jarre. Vous apprendrez aussi que Joachim Garraud a failli mettre un boxon pas possible dans le syndicat des ingé-sons américains quand il est allé bosser pour Will.i.am. Et que du coup, ça l'a un peu mis dans la merde pour Beyoncé, mais que voilà. Non mais en fait, partout où il passe, il se passe des trucs complètement fous. Il raconte tout ça dans le livre. Mais le truc le plus fou, et ça... Pardon,
0: alors, mais
1: nous, les franco-français, on est très fiers quand c'est une anecdote qui nous concerne.
0: Une anecdote, oui.
1: Je coupe le son et je remets le son.
0: Ah oui, c'est
1: Luxor,
0: vrai.
1: J'adore, Philippe, Catherine. C'est toi.
0: Non, alors, je pense être un peu responsable, oui.
1: Mais c'est complètement de ta faute, puisque tu étais le DJ de la boîte Le Luxor. Luxor, j'adore.
0: C'est ça. Donc, j'étais DJ à 17 ans, oui, j'étais au Luxor. Et si tu veux, à l'époque, pour faire crier les gens, j'avais une façon pour faire crier les gens. J'arrêtais la musique, je coupais le son,
1: ouais.
0: Et j'attendais que les gens crient jusqu'à ce que je remette le son. Donc, je coupe le son, et je dis attention, tu as un micro comme ça, je dis attention, et je remettais le son comme ça. Bon. Et puis, ça, on est en 1986. Et en 2006, donc 20 ans après, je reçois un mail de Barclay, maison de disques Barclay, qui me dit « Oh, il y a un titre d'un artiste français qui s'appelle Philippe Catherine. Il a fait un titre dont je pense qu'il a demandé à ce que tu le remixes, toi. » Je dis « Mais pourquoi moi ?» J'écoute le titre et j'entends « Attention !» et je remets le son. Je dis « Mais attends, je regarde la pochette, Luxor, j'adore. »
1: Alors...
0: Je dis « Est-ce qu'il y a un truc ?» Et là, oui, ben, il faut qu'on te dise, il était client du Luxor, il venait à tes soirées. Ah, je dis « Ben voilà, un bel hommage, tu vois. » Et donc, quand le titre est sorti, à chaque fois que j'écoute ce titre, ça me rappelle quand j'avais 16 ans et que je faisais crier les gens en arrêtant le son, et je me dis « Ben, au moins, quelqu'un l'a mis en son d'une façon intelligente et puis d'une façon tellement magnifique avec Philippe Catherine, c'était parfait. » Donc,
1: évidemment.
0: Merci Philippe Catherine d'être venu danser sur mes sets quand il est... Bah, il doit avoir 20 ans, 18 ans, il est un petit peu plus âgé que moi, je crois, 2-3 ans de plus que moi, mais voilà.
1: Quand on s'inscrit à la SACEM, on peut être auteur, compositeur, interprète, musicien, producteur, plein de choses à la SACEM, vous savez, c'est ce grand organisme français, d'ailleurs que le monde entier nous envie, et qui rémunère tous les gens qui participent à la création d'un morceau de musique pour leur travail. Sauf que quand le jeune Joachim Garraud appelle la SACEM en disant « Dites donc, j'ai fait un remix ». Alors c'est quoi un remix ? Vous maintenant, vous savez, un remix,
0: ben voilà.
1: C'est prendre une chanson que vous connaissez, par exemple celle d'Indochine, et puis lui remettre un petit coup de...
0: Oui. Quand je suis
2: super.
0: Cerné, un été français, j'adore.
1: Français.
0: J'adore ces titres.
1: Ça marchait avec tout, hein, avec les tubes Eurodance des années 90 aussi.
0: Ah ouais, super, mais t'as tout trouvé alors.
1: J'ai tout, moi.
0: Yeah. Tout est limité. Ah oui, c'est vrai.
1: Et la musique de la vérité, si je mens.
0: Ah, la vie.
1: C'est pour ça que je disais tout à l'heure.
0: Oui, c'est vrai, j'avais fait ça aussi, ouais, t'as raison. Ouais.
1: À la Bina.
0: À la Bina, ouais, c'est ça.
1: Donc voilà, on prend un morceau qui existe, on lui donne un coup de frais, de jeune, de
0: un
1: puissance,
0: remix,
1: etc. On remixe. Sauf que toi, quand t'appelles la SACEM pour dire, bah voilà, j'appelle pour déclarer mes remixes, ils sont bien embêtés parce que ça n'existe pas.
0: Oui, ils me disent un quoi ? Je dis, ben un remix. Ils disent, ah, vous êtes arrangeur, vous avez fait une nouvelle version. Je dis, non, alors j'ai gardé que la voix et j'ai refait donc toute la musique. Je dis, attendez, ne quittez pas.
1: Musique d'attente.
0: Bienvenue à la SACEM.
1: Ne
0: quittez pas. Et au bout de 2-3 minutes, j'ai une personne qui me repose les mêmes questions, en fin de compte. Et en fin de compte, je me rends compte qu'effectivement, ma demande fait que le mot n'existe pas dans le vocabulaire des SACEM, puisqu'on est en 1991. Et le mot remixeur n'existe pas. Donc, ils disent, bah non, ça n'existe pas. Il faut que vous soyez arrangeur. Et en fin de compte, j'avais posé une question qui avait un peu 10 ans d'avance, globalement, enfin, sur pour le déclaratif, quoi, tu vois.
1: Bien sûr.
0: Et donc, du coup, bon, moi, ça m'a. ils m'ont dit, ben non, il faut être arrangeur. Donc, j'ai passé le concours d'arrangeur. Je suis allé à la SACEM, devant le piano, j'ai fait mes trucs d'arrangeur. Mais quelques années après, en 97, le concours que j'ai passé à la SACEM d'arrangeur a été supprimé parce que tout le monde pouvait être mixeur, parce que c'est de rentrer dans le vocabulaire un peu commun. Mais c'est vrai que ce livre-là raconte tous les territoires qu'on a défrichés, pardon.
1: Mais bien sûr.
0: Parce que ça n'existait pas.
1: Il n'y a que des premières fois.
0: Voilà, il n'y a que des premières fois. Créer un instrument de musique parce que tu ne trouves pas ce dont tu as besoin.
1: Donc tu fabriques.
0: Tu fabriques, tu essaies de trouver des outils que tu n'as pas. Et donc là, c'est vrai que la SACEM, ce petit coup de fil était assez amusant. Je voulais vraiment en parler parce que la SACEM est partenaire, m'a aidé aussi à être professionnel. Sans la SACEM, je n'aurais pas pu être professionnel et vivre de la musique, en tout cas. Et donc, du coup, c'est important de raconter un petit peu cette évolution de ce métier, parce que au sein du, comment dire, les gens connaissent les DJ sous David Guetta, Bob Sinclair, mais c'était pas comme ça au départ, et je voulais expliquer d'où on est parti et où on est arrivé. Mais ce qui était le plus important, c'est le voyage. Globalement, c'est pas forcément la destination, tu vois. Ce qui m'a plu, c'était beaucoup ce voyage. Et donc voilà.
1: Et le voyage, évidemment, ne se fait pas en solitaire. Un de mes chapitres préférés, c'est un tout petit chapitre à la fin. Merci Annabelle, ah oui. I love my DJ life ne pouvait se terminer sans que je remercie celle qui a vécu cette vie dans l'ombre, en acceptant certains sacrifices, des périodes d'absence répétées, un mari égocentrique et des changements de dernière minute dans l'organisation de vacances, forcément calquées sur mes tournées. Oui. Ça, c'est pour Annabelle, donc, qui a éduqué vos enfants, qui a géré la vie de famille et qui, en plus, est professeur des écoles.
0: C'est vrai. Je la remercie énormément parce que sans elle, j'aurais pas pu faire cette carrière-là parce que voilà, elle fait pas vraiment partie intégrante du fait de m'avoir donné cette liberté, d'avoir assuré beaucoup plus que moi, parce qu'elle était capable de faire une carrière professionnelle en même temps la famille. Enfin, elle a géré beaucoup plus de choses. Moi, j'ai eu la chance de trouver la perle rare.
1: Ouais.
0: Et donc voilà, c'était important pour moi de pouvoir la remercier justement dans le livre. Parce qu'on dit pas assez souvent merci aux gens qu'on aime, et c'est vrai que tu vois, ce soir c'est moi qui est derrière le micro, je prends toute la lumière, je parle de mon livre et tout ça, mais ce livre là il existe parce que justement parce que j'ai une femme, parce que voilà, parce qu'on a aussi un équilibre de vie.
1: Bien sûr.
0: Et c'est aussi je voulais marquer le fait que qu'on pouvait être DJ et avoir une vie de famille, avoir des enfants.
1: C'était
0: pas incompatible,
1: mieux,
0: tu vois.
1: Et c'est même indispensable, parce que on parle de temps en temps, et c'est hyper triste, de jeunes DJ ou moins jeunes d'ailleurs,
0: seuls,
1: des gens qui sont dans la musique électronique, et puis il y en a qui disparaissent, il y en a qui meurent, qui sont très malheureux.
0: J'ai eu la chance d'avoir les deux, c'est ça. Que je disais à Annabelle, j'ai gagné sur tous les tableaux.
1: Mais le fait que tu démarres ton livre par tes parents et que tu le termines par ta femme, je trouve que ça te dit beaucoup de choses. Et puis dedans, il y a tes enfants aussi
0: dans le
1: livre. Et voilà, c'est
0: un parcours. Court, quoi.
1: Mais
0: c'est vrai que c'était important.
1: Ouais.
0: Donc je suis contente de cette page-là, effectivement. Je suis très heureux que tu aies choisi ce petit paragraphe, parce que d'abord, ma femme va écouter cette émission de radio.
1: Salut Annabelle, bravo, t'es ma star.
0: Et donc je pense que ça va lui faire très plaisir. Mais voilà, ça me fait très plaisir.
1: Joachim Garraud était dans Décibel, les gars, vous l'avez entendu,
0: merci,
1: on était très très contents. Merci.
0: Ah, merci,
1: Joachim.
0: Merci vraiment du fond du cœur.
1: OVP 3 disponible, joachimgarraud.com pour le livre I Love My DJ Life. Joachim reverse 100% des bénéfices à l'association Arthur, dédiée à la recherche contre le cancer du rein, en hommage à ton ami Fred Rister.
0: Tout à fait, merci. C'est parfait. Écoute, je te remercie encore de m'avoir accueilli.
1: Tu sais où on habite, tu reviens quand tu veux.
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6: Bonjour, bonsoir, pardon.
7: Mais oui, comme tu veux.
6: Oui, bonjour.
7: Oui.
6: Bonjour.
1: Bonjour. Benabar, aujourd'hui c'est jour de sortie de cet album, Le Soleil des Absents. Comment tu te sens ?
6: Raisonnablement traqueur. C'est-à-dire pas serein, parce que bien sûr c'est normal, hein, c'est quand même un pincement à chaque fois, mais, ouais, mais joyeux quand même de pouvoir sortir un album, parce que je reste quand même conscient que c'est inespéré pouvoir sortir 11 disques, pouvoir m'exprimer, pouvoir faire de la musique, pouvoir en vivre. Donc j'ai quand même aussi cette grande reconnaissance, puis je sais bien à qui je le dois, hein, c'est bien sûr au public, et ça ça m'a jamais quitté. Donc il y a un peu un mélange de tout ça. La sortie d'un album, c'est pas très confortable sentimentalement.
1: Je faisais une blague, parce que voilà, nous avons vieilli, c'est normal, depuis le siècle dernier. En vrai, au siècle dernier, et même sur tes premiers albums du 21e siècle,
6: malheureusement, c'est une réalité, c'est
1: ça, tu devais attendre les concerts pour avoir les retours du public. Là, avec les réseaux sociaux, est-ce que tu vas chercher les commentaires des uns et des autres, des gens qui te suivent depuis des années sur le disque ou pas?
6: Non, parce que à chaud, c'est pas, enfin pour moi, c'est pas recevable, parce que c'est ou bien je vais te foutre joie sur un truc et complètement désespéré sur l'autre, ça fait des montagnes russes émotionnelles ingérables. C'est plus sur la longueur, ou en tout cas des, il y a les premiers retours, bah notamment les interviews, des trucs comme ça, qui donnent un peu un début de tendance, mais c'est vraiment trop tôt pour le savoir. Après, il faut vraiment que ça revienne des personnes qui veulent bien l'écouter, quoi.
1: Et vous allez l'écouter, et vous allez l'aimer, je pense, ce nouvel album de Benabar, Le Soleil des Absents. Alors, il faut parler d'un endroit absolument incroyable qui rentre dans la conception de cet album pour toi. Mais ça tombe bien, t'en parles très bien dans le disque.

0: Big Up.
1: Effectivement, qu'est-ce que je fous là à Saint-Pierre-et-Miquelon? Est-ce que tu peux nous raconter comment tu t'es retrouvé là-bas? Comment, pourquoi, enfin toutes les questions en fait.
2: Là, c'était une envie que j'avais depuis longtemps, qui faisait un peu partie de ces envies qu'on n'est pas sûr de réaliser. Pour certains, c'est je sais pas, traverser l'Atlantique, monter une navire, faire le Mont Ventoux pour tous les cyclistes de France. Enfin voilà, chacun a des trucs comme ça qu'on fait plus ou moins, et il se trouve que là j'avais un peu de temps devant moi, et c'est mon épouse Stéphanie qui a dit bon bah viens, on y va.
1: À Saint-Pierre-et-Miquelon.
2: À Saint-Pierre-et-Miquelon.
1: Ça vient d'où? Parce que c'est pas commun.
2: Oui, j'ai pas su trop le dire, à vrai dire. Je sais que Michel Delpech m'en avait parlé il y a longtemps, ça m'avait marqué. Ouais. Puis je crois qu'à ce côté un peu hors du temps, déjà c'est en France, je voulais aller en France, au bout de la France un petit peu.
1: Oui.
2: J'avais la chance d'avoir déjà été dans les Antilles.
1: Ouais, la Polynésie et, aussi déjà.
2: Non, pas la Polynésie,
1: pas encore. Ah, faut faire un concert à Tahiti.
2: Ça me plaisait bien le côté le nord entre le Canada et Terre-Neuve, le fait qu'il faille 2-3 jours pour y aller, en passant par Halifax, tous les noms m'inspiraient.
1: Ça fait très aventurier.
2: Ça fait un petit côté 19e, voyage périple du 19e, ça m'attirait beaucoup, c'est un truc de gosse un peu.
1: Alors on embrasse d'ailleurs, parce que je le sais, il nous envoie de temps en temps des messages, Saint-Pierre-et-Miquelon, la première qui écoute Décibels. Voilà, c'est la radio là-bas,
2: Oui, c'est la même boutique.
1: Boutique.
2: Oui, j'ai eu la chance d'y aller là-bas.
1: C'est génial.
2: Ah oui, c'était super. Je suis tombé amoureux de l'archipel, hein, franchement. Je vais pas tourner autour du pot.
1: T'as pas fait que le touriste? T'as fait de la musique à Saint-Pierre-et-Miquelon.
2: Oui, j'ai écrit beaucoup. J'étais parti pour écrire, et puis j'ai joué. Donc j'ai joué dans la salle, le club de Saint-Pierre. J'ai joué à l'école pour les gosses. J'ai joué dans la prison où il y avait 4 détenus. Et c'était un bonheur de rencontrer tous ces gens-là. Alors bien sûr, il y a l'endroit, il y a la géographie étonnante de cet endroit-là qui a vraiment un décor d'un film de Tim Burton, Saint-Pierre-et-Miquelon. Et puis bien sûr les habitants qui sont un peu comme les Corses, ils m'ont vraiment fait penser
1: les
2: aux Corses. Voilà, les Mayous, c'est nous.
1: C'est
2: les métropolitains.
1: D'accord.
2: Et Mayou, d'ailleurs, c'est pas méchant, c'est même plutôt tendre. Ce qu'il faut pas, c'est être un modicon de Mayou.
1: Ah oui. Là, c'est chaud. Là, t'as dépassé.
2: Là, faut reprendre l'avion dans l'autre sens.
1: Retourne à Halifax, même en trottinette, mais va-t'en.
2: Là, faut se casser.
1: C'est un album qui s'est fait en plein d'étapes. Tu l'expliques finalement, et je trouve ça très rafraîchissant et très honnête de ta part. C'est pas facile de faire un album. Parfois, on écrit une première salve de chansons, puis finalement, on n'est pas content et on recommence. Toi, c'est ce qui t'est arrivé sur Le Soleil des Absents. Il a fallu plusieurs fois, plusieurs essais pour arriver à ce que tu voulais. Pourquoi ?
2: Au début, surtout parce que c'est parti tout ça d'un drame amical, puisque mon plus vieux musicien s'est suicidé au moment où je préparais l'album, et on a commencé ensemble avec Denis, on a vraiment commencé en 95, et donc ça a été bien sûr une tragédie, notamment pour ses filles à qui je pense, bien sûr.
1: Et un choc
2: complet, et puis ça a remis en cause, on était très amis, donc bien sûr le côté sentimental, mais un peu toute la façon de faire de la musique. Est-ce qu'il faut faire de la musique? Est-ce que ça sert à quelque chose? Je suis jamais monté sur scène sans Denis encore. Ça sera la première fois là, dans la prochaine tournée. Enfin, ça m'a évidemment complètement tourneboulé, si le terme existe.
1: Oui.
2: Et plutôt que de les deuils comme ça, les crises comme ça majeures qu'on peut croiser dans notre vie de tous, malheureusement, à mon avis, faut se questionner sur le deuil. C'est-à-dire, faut se demander qu'est-ce qu'on va faire de ce deuil-là. Voilà, est-ce qu'on va plonger dans le chagrin définitif, ce qui est une option, ou est-ce qu'on va essayer d'en faire quelque chose, ou est-ce qu'on le contourne, enfin, à chacun de vivre ça comme il le peut. Et moi, je me suis dit, on va faire un album, mais par contre, avec évidemment la présence de Denis permanente, mais joyeux, parce que sinon ça allait être un album trop triste.
1: Donc c'est son souvenir qui est dans le disque plutôt que son départ.
2: Oui, exactement, tout à fait. Ouais. C'est ça. J'avais pas exprimé comme ça, mais c'est exactement ça. Et puis on avait tellement la trouille de faire un album triste qui parle un peu que du chagrin, que de la perte, que de l'absence, qu'on sait tous, même dans les chansons. C'est pour ça que j'ai réécrit des chansons. Il y a des chansons joyeuses, des chansons rigolotes. Il y a des chansons plus tristes, mais qui sont pas du tout des chansons plombantes, je crois. Et d'où le titre, Le Soleil des Absents, qui s'est imposé, quoi. Les absents sont très présents, sans faire une formule un peu facile.
1: Ouais, Le Soleil des Absents sort aujourd'hui. Dessus, vous retrouverez des chansons, et ça, c'est une partie de ton travail que j'aime beaucoup, à l'intérieur des maisons. Je sais pas si vous voyez ce que je veux dire, mais Benabar, c'est quand même... Non, mais c'est vrai, c'est une de tes caractéristiques, c'est que t'écris des scènes de vie dans les maisons, dans les familles, dans l'intimité, et forcément, on s'y retrouve, vous pouvez choisir de changer de rôle, hein, c'est à vous de voir. Mais par exemple, il y a une chanson dingue qui s'appelle « Trois jours, trois nuits » où la femme a disparu pendant trois jours, trois nuits. On imagine bien qu'elle s'est taillée avec un autre mec, mais elle est revenue.
0: Trois jours.

0: parentalité, ça aussi, c'est un de tes thèmes de prédilection. Ouais. Il y en a beaucoup, hein, là, sur le soleil oui. absent. Les enfants sont là.
1: Oui, les enfants sont là. Et puis là, dans cette chanson, typiquement, elle est un peu vicieuse parce qu'il y a le côté, le chagrin d'amour du mari. Bon, mais ça, bon, c'est les adultes. Mais ouais. il y a en plus, je lui ai rajouté une difficulté de plus, c'est de gérer les gosses qui se doutent de tout, comme on le sait tous, qui sentent tout. Et il ne sait pas si la maman va revenir, s'il faut faire une annonce, qu'est-ce qu'il faut faire. Et c'est un peu ça qui m'amusait. Alors, oui. le terme est un peu bizarre, mais en fait, quand on écrit une chanson, même triste, il y a quelque chose d'amusant, essayer de trouver qu'est-ce qui va se passer, dans quelle situation.
0: Mais c'est des petits films.
1: Celui-là, ouais, celle-là, vraiment.
0: Oui. Bah oui. Ouais. Parce qu'en plus, c'est vrai que tu peux faire une comédie française, alors, soit terriblement dramatique, soit romantique, soit comique, sur maman part 3 jours, et on ne sait pas si elle va revenir.
1: Exactement. C'est... Ouais, voilà. C'est ça.
0: Je vous rappelle que Benabar est aussi acteur, donc ami producteur qui nous écoutait. Là, il y a quelque chose dans cette chanson. Elle danse. Bah, évidemment, les enfants sont là.
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0: Sur cette chanson, elle danse, et sur celle qu'on va écouter maintenant, une playlist de Daron. Et c'est drôle parce que tu joues très très bien sur ce décalage très tendre et à la fois un peu vexant qu'on a, nous les adultes, quand nos enfants grandissent et qu'on réalise qu'ils nous trouvent un peu plouques, en fait.
1: Ben oui, il y a un peu de ça, et puis ça les amuse beaucoup. Même si souvent, j'ai noté qu'il y a un retour aussi grâce au réseau.
0: Ouais.
1: Soit j'étais enchanté d'apprendre que les mômes ont découvert la chanson la Maritza de...
0: Oui, c'est Sylvie Vartan,
1: une chanson que je vénère, et les mômes l'ont découvert via TikTok. Donc il y a aussi ce côté très vertueux des réseaux sociaux qui est assez troublant. Mais c'est vrai, le jeu des playlists de Daron. Alors ce qui est dur, c'est surtout quand les enfants disent blagues de Daron. Parce que playlist de Daron, il y a un côté sympa et tout ça, un peu taquinage, mais bon, ce qui est sympa. Mais blague de Daron, ça veut dire vraiment blague pourrie, quoi.
0: C'est dur. Mais Daron, c'est tendre. C'est quand ils nous appellent les boomers, où là, on est foutus.
1: En plus, nous ne sommes pas des boomers.
0: Pas du tout. On était cool il y a encore. Quoi,
1: oui.
0: 10 ans.
1: Et puis boomer, c'est la génération avant nous deux.
0: Bien sûr.
1: Alors ne vieillissez pas, bordel.
0: Bien sûr. Calmez-vous, les enfants.
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0: Daronne, daron de France, et d'ailleurs, révoltons-nous, levons-nous, ne nous laissons pas humilier par nos ados et nos enfants. Elle est super, vraiment, cette chanson, une playlist de daron sur le nouvel album de Benabar, on fait ça ensemble. Comment tu fais la sortie d'un album, tiens, toi?
1: Je le fais pas forcément.
0: Pas un petit rituel.
1: Non, pas un petit rituel. Il y a les copains qui envoient des petits textos, ouais, des trucs comme ça. Mais c'est surtout souvent une journée consacrée à pas mal de promos. Ouais. Donc en fait, c'est mieux d'ailleurs parce que c'est une journée où on est très occupé. Ça évite de ruminer chez soi, de flipper, ouais, tout seul dans son coin. Ouais.
0: Le son de cet album est étonnant et c'est un compliment de ma part parce que je t'écoute depuis longtemps et c'est toujours du Benabar, on se dit pas, tiens, qui est cette personne, on te reconnaît, mais je trouve qu'il y a un travail qui a été fait sur le son que tu n'avais pas forcément fait avant. On va vous faire écouter quelques extraits pour que vous vous rendiez compte. Il y a par exemple cette chanson, La Gravité.
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0: La gravité, ça fait comme une production un peu, tu sais, de la belle chanson des années 70.
1: Oui, un peu de
0: ça. Tu vois, du Yves Simon, des trucs comme ça. Ouais. D'où ça vient, cette idée, cette envie?
1: C'est François Delabrière, qui est un grand producteur et mixeur, avec qui j'ai vachement travaillé, et en tant que producteur et en tant que mixeur. Je crois qu'il a quasiment mixé tous mes albums.
0: D'accord.
1: Et qui a fait des milliards de trucs, de Florent Pagny à Marc Lavoine, enfin, je pourrais pas tous les citer. Et puis, on s'entend très bien, on est bien copains. Et puis là, sur cet album-là, je l'ai laissé faire, en fait, les chansons. Et puis, c'est lui qui a apporté tout ce son-là, qui est très affirmé, en fait, quand on a fait une chanson un peu country, comme
0: oui,
1: les
0: là,
1: darons,
0: le son des darons,
1: on l'a fait volontiers.
0: Ouais, voilà.
1: Et ça, c'est. Et en effet, ce côté un peu 70, un peu organique, avec des nappes, mais pas forcément tout de suite électro, en gardant aussi c'est un peu ces références, une certaine nostalgie dans les chansons, comme Les Coups,
0: on écoutera tout à l'heure.
1: Qui a un petit côté film érotique des années 70. Quoi. Non, mais maintenant que je te le dis, tu vas l'entendre.
0: Vous aussi, vous allez l'entendre. Mais avant de basculer dans le film érotique, avant qu'Emmanuel fasse son entrée, je pense aussi, alors dis-moi si je me trompe, si je surinterprète, mais justement, tu disais tout à l'heure, quand tu commences cet album, t'es malheureux comme les pierres parce que ton meilleur copain est mort. Tu veux pas faire des paroles tristes, donc tu t'interdis les paroles tristes, et du coup, dans la production, dans le son, il y a quand même une certaine mélancolie. Tu disais nostalgie pour les années 70, mais quand on écoute Fuck la peine,

0: ça sent pas encore plus sur ma banlieue vue de drone. Pour moi, c'est vraiment, si vous pouvez en écouter qu'une là sur l'album, parce que vous avez pas le temps, vous avez des vies de dingue, écoutez-la celle-là.
1: C'est pas les cités qu'on cite, à tout va dans le journal, ni ces consoeurs de l'Ouest que câline la capitale, de commune en commune, sans se rendre compte, on dirait qu'il y en a qu'une, et si encore on monte.
0: Tes chansons, elles ont quand même ces ambiances-là.
2: Oui, et d'ailleurs, je dois remercier aussi et féliciter Jean-François Berger, qui a fait les pré-prod, qui est un pianiste, et qui a fait les pré-prod, parce que j'y ai pensé sur ce son-là, ce son qui est super beau quand il l'a envoyé.
0: Hyper beau, mais t'as vu, très mélancolique, très poignant.
2: Ouais, ils ont fait vraiment un super boulot, et je m'en rends vachement compte d'ailleurs, là, depuis la promo, en le réécoutant comme ça, je m'aperçois qu'ils ont fait un bon boulot. Mais revenons à moi.
0: Oui, c'est vrai, ça va bien deux secondes les producteurs.
2: On va pas parler des techniciens, des musiciens et tout ça, non arrêtons.
0: S'ils étaient méritants, ils seraient sur scène.
2: Je les embrasse, et Bertrand Lamblot aussi qui a été DA sur l'album.
0: Bisous Bertrand Lamblot. Reste-t-il du bonheur? Ça, c'est une bonne question que tu as posée avec Pascal Obispo. Ça vous a fait un joli duo. À l'époque, je connaissais pas exactement l'histoire du disque. Donc, la question, elle résonnait pas pareil. Maintenant que tu nous as raconté dans quel état d'esprit tu étais, tout ce que tu as fait, justement, pour essayer de retrouver la lumière, alors, reste-t-il du bonheur?
2: Oui, j'en suis convaincu. Autant je suis pas le plus optimiste des hommes, mais j'ai plus du tout. C'est bien une question d'âge. J'ai plus du tout envie d'être pessimiste. Je me suis rendu. Enfin, je le pense. C'est un peu fumeux, quand même. Mais que c'est aussi idiot d'être optimiste que d'être pessimiste. C'est-à-dire qu'il faut être lucide. Et puis après, on choisit de quel côté on veut aller. Et évidemment, il y a des drames plus graves que d'autres. Hein, donc bien sûr, chacun vit comme il veut. Mais voilà, moi, j'ai plus envie d'être pessimiste, qui est un peu une facilité, un peu une habitude aussi des fois. Donc de lutter contre ça un petit peu. Badou Foc la peine, par exemple. Ouais. C'est à un moment, il y en a marre d'être triste, quoi.
0: Tout à l'heure, quand on s'est dit bonjour et que je t'ai demandé comment t'allais, tu m'as dit que oui, ça allait, mais que quand même, tu te rappelais que c'était inespéré d'avoir une carrière comme la tienne, de sortir 11 albums. En fait, depuis tout à l'heure, ça trotte dans ma tête. Je me dis, c'est fou, c'est quoi, t'as un syndrome de l'imposteur?
2: Oui, c'est vrai, je l'ai. Je crois que ça part jamais. Bon, on vit très bien avec, hein, mais c'est.
0: On vit angoissé quand même un peu.
2: Ouais, il y a cette angoisse là. Ouais. Alors c'est aussi assez sain parce que dans le genre de boulot, c'est bien aussi d'avoir un peu de recul sur soi-même, de voir le recul sur le succès quand on en a, ce qui permet aussi d'avoir du recul sur l'insuccès ou un peu de distance du public quand ça arrive. Mais le syndrome de l'imposteur, c'est quelque chose qu'on a. Une fois pour toutes, quoi. C'est-à-dire, mais ça vient pas forcément. C'est pas forcément méchant d'ailleurs. Ça vient petit à petit. C'est pas un gros dossier qu'on vous livre. C'est plutôt plein de petits post-it qu'on met au fur et à mesure de votre vie.
0: Mais rien n'arrache les petits post-it. Pas des compliments d'artistes que tu admirerais. Pas les chiffres quand tu vends 3 millions de disques.
2: C'est très passager. Mais en effet, ça, parce que ça m'arrive d'avoir le melon, mais c'est hyper furtif. Mais par contre, c'est très fort. Je me dis, je suis un génie, quoi. Attention, c'est Jacques Brel. Et puis, mais ça tombe tellement hyper vite que j'arrive pas à me tenir là-dessus.
0: J'aime bien l'idée du melon.
2: Ah ouais,
0: furtif.
2: Ouais.
0: C'est excellent. Alors, il y a une chanson qui parle du fait de. Il faut assurer dans la vie du mieux qu'on peut, et parce que voilà, on n'est quand même pas là que pour jouer à la belote sur Terre. C'est une chanson qui s'appelle Quoi qu'on dise.
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0: gros clin d'œil à Higelin, mais qui fait plaisir, qui fait chaud au cœur. Et ce que tu dis dans cette chanson, quand j'essaye de me mettre à ta place, je me dis oui, c'est vrai que toi, que tu réussisses ou que tu te plantes, toi tu le fais devant tout le monde. Oui. Tout un chacun le fait, voilà, chez lui ou éventuellement devant sa femme, devant son patron, mais ça reste très réduit. Toi, c'est oui à grande échelle. C'est peut-être aussi pour ça que c'est angoissant.
1: Il y a cette angoisse là, mais qui fait partie du jeu, parce que je crois qu'on se plante surtout quand on se moque des gens, c'est-à-dire quand on est insincère. C'est moi, je me suis rendu compte, pour moi ou pour des camarades, rater une chanson, bon, déjà ça arrive. Et puis et les gens sont très indulgents tant qu'on est à fond, parce que c'est à nous de mériter l'écoute des gens. Ils ont pas que ça à faire. Ils sont sollicités toutes les deux secondes pour les concerts, n'en parlons pas. Donc la moindre des choses, c'est au moins d'être content d'être là et puis d'être parfaitement sincère et engagé. Moi, j'aime bien l'engagement, pas du tout en termes, faut voter pour un tel, ça on s'en fout, mais engagé là, comme on dit, on s'engage dans une histoire d'amour par exemple.
0: Ouais, ouais.
1: C'est être vraiment présent. Ça une carrière, je trouve, c'est un engagement quoi, c'est, ouais. de mon point de vue.
0: Et c'est pas un long fleuve tranquille.
1: Ah non.
0: Mais c'est important de le dire, je trouve. Ouais, encore une fois, oui, c'est de l'honnêteté, mais je trouve qu'elle est salvatrice et elle transpire de ce soleil des absents. Alors, évidemment, on te souhaite le meilleur, une excellente Merci. Tournée. Et nous allons donc écouter une musique que tu avais d'abord envisagée pour un film érotique.
1: Oui, enfin, je voulais être acteur de film érotique des années 70.
0: Ah !
1: Voilà. Parce que après non.
0: Après,
1: mais
0: c'est
1: mais
0: moins
1: le charme
0: bien.
1: Des années 70, voilà, ça m'intéressait. Mais j'ai raté ma carrière, alors de Guerlas, je suis devenu chanteur, malheureusement.
0: Les coups, un des grands et bons moments du soleil des absents. Et c'est là aussi où on entend de manière très très évidente ton goût pour les mots qui, ça pour le coup, depuis le siècle dernier, n'a absolument pas bougé.
1: Ah oui, ça c'est intact, oui, ça, c'est définitif.
0: Benabar dans Décibel. Faites entrer les danseuses. À la prochaine.
1: Là, on commence à imaginer.
0: Ah oui.
1: Les cheveux dans le vent, une femme un peu dénudée, érotique
0: oui,
1: encore
0: érotique.
1: Une fois.
0: Hein,
1: c'est juste
0: un voile.
1: Suggéré. Voilà, ouais, c'est suggéré.
0: C'est ça. Ouais. Merci Benabar.
1: Merci à toi une fois de plus. Merci à tous. Écoute, allumette.

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3: Alors, j'ai testé pour vous un week-end dans les Cévennes. Nous allons dormir dans une yourte. Une escapade insolite et ressourçante, et tout ça à moins de 2 heures de Nîmes. Direction Sumène, au cœur des Cévennes. À notre arrivée, nous avons été accueillis par Emmanuel. C'est la propriétaire d'Escale en Cévennes. L'ambiance est paisible. On entend à peine le chant des oiseaux. Et la surprise, elle a été totale pour les enfants. Dès l'entrée, j'ai été surprise par le confort de cette yourte. On y trouve tout le nécessaire et même la connexion 4G. Ceci est un détail qui fait la différence pour 2 ados. Le plus génial pour moi, c'est la vue panoramique sur la nature et les montagnes. Après un bon dodo, le matin, nous avons pris un petit déjeuner sur cette terrasse où on a eu droit à des confitures maison. C'était un vrai régal. Cette parenthèse a été une vraie bouffée d'oxygène. Le calme et la beauté du lieu nous ont ressourcés. C'est l'évasion parfaite pour se sentir loin de tout, tout en étant si proche de la maison. Pour découvrir cet endroit unique, rendez-vous chez Escale avec un S, en Cévennes, à Sumène. Vous pouvez consulter son site web escaleencevennes.com et pensez à vérifier les disponibilités car c'est une adresse très très prisée. J'ai testé, j'ai adoré, c'était Delphine, je vous retrouve très vite pour une nouvelle découverte locale.
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0: s'ils peuvent être même dans le besoin ou des choses comme ça. Mais on essaye toujours de faire partager un peu tout ça à travers différents événements. Et on fait ce qu'on va faire aujourd'hui avec vous. On va aller nourrir les animaux, leur expliquer un peu le fonctionnement de ce qu'on fait chaque jour.
1: Isor et sa sœur Sixtine sont d'ailleurs appelées les petites mouglis de la Touraine.
0: Elle, qui s'appelle Cannelle, c'est pareil, on l'a élevée au biberon parce qu'en fait elle est née très très tard par rapport à la période de naissance des daims. Elle est née en septembre alors que c'est juin-juillet. C'est pareil, on l'a élevée au biberon. Là, par exemple, c'est notre père, c'est Sixtine et moi qui sommes devenus ses mères adoptives. Et en fait, le premier individu qu'un petit voit, il le considère comme sa mère. L'élément nourricier va devenir sa mère. On connaît quelques trucs que les autres n'ont pas forcément en connaissance. Donc forcément, on apporte un peu, par exemple, dans des évaluations ou des choses comme ça, pour essayer aussi de gratter des points, forcément.
1: Malicieuse mademoiselle Isor est contemplative.
0: Alors là, c'est des oies du Canada, de Bernache. Donc en fait, elles sont sauvages, elles viennent de temps en temps sur le plan d'eau et tout. Comme ça, elles ont de la nourriture, elles sont complètement libres de partir, de revenir, enfin, elles font ce qu'elles veulent. C'est joli le matin, par exemple, de se lever et de voir les oies sur le plan d'eau, c'est pas mal.
1: Ce plan d'eau qui rappelle forcément de bons souvenirs.
0: Je suis toute petite, on se met à l'eau avec les biches. On se baigne avec elle. Et c'est vrai que, entre guillemets, j'ai appris à nager avec elle. Appris à être en confiance dans l'eau avec mes petits brassards tout roses. Et en fait, on profite du cadre à fond, que ce soit par la nature ou même par le domaine animalier.
1: Et là, on se dit que la vie est belle quand on a 15 ans. Pour découvrir Isor et Sixtine, direction la page Facebook du même nom, Le Monde d'Isor et Sixtine. Prochainement, des événements seront organisés qui s'appellent Dans la foulée des biches. Affaire à suivre. 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
3: Et Olivier, ce matin, retourne à l'école primaire aujourd'hui.
2: Eh oui, et pour y trouver du gaga. Mes blés, je voudrais aujourd'hui vous parler du mémoire de Judith Boucher, réalisé l'an dernier à l'Université Jean Monnet de Saint-Étienne, et qui s'intéresse à une question rarement étudiée. Comment le parler stéphanois, le gaga, circule encore aujourd'hui dans les écoles primaires, et dans quelle mesure le parler des enseignants influence le parler des élèves? Son travail porte sur toutes les classes de l'école primaire, en milieu urbain comme en milieu rural. Judith a formulé trois hypothèses. Premièrement, le gaga serait peu utilisé par les enseignants en situation d'enseignement. Deuxièmement, lorsque les enseignants l'utilisent, les élèves aurait tendance à le reprendre. Et troisièmement, le gaga serait plus présent dans les écoles rurales que dans les écoles urbaines. Pour répondre à ces questions, elle a observé des classes, mené des entretiens avec les enseignants et avec les élèves, et elle a mené des observations dans les temps informels à l'école. Son analyse porte à la fois sur le vocabulaire gaga et sur des structures spécifiques comme le pronom neutre Y, employé comme complément direct, j'y ai fait, l'inversion des pronoms personnels après un impératif, donne-moi-le au lieu de donne-le-moi, ce qui nous vient du patois, hein, puisque Pierre Duplay écrivait déjà en 1896 à l'inverse du français, quand un verbe à l'impératif a deux pronoms pour complément, l'un direct, l'autre indirect, c'est ce dernier qui s'énonce en premier. Exemple en patois, by my loo. Et puis aussi la formation d'adjectifs à partir de participes passés. Il est trempe de chaud, ses joues sont enfles, la reloge est arrête. Donc qu'en est-il des résultats du travail de Judith? Les observations révèlent une situation un peu plus nuancée que ce qu'elle attendait. Très surprenant, 54% des enseignants utilisent au moins une fois un régionalisme en cours au cours des séances observées. Un élève sur 6 emploie spontanément un mot ou une expression gaga lors des entretiens. Et dans les classes, un régionalisme apparaît dans 20% des situations que Judith observe. Il semblerait donc que le gaga soit encore bien présent dans nos écoles. Mais quels sont les mots, les expressions, les tournures qui ressortent le plus, ou plutôt qui ressortent le mieux? Un peu de patience les amis, la suite, c'est pour bientôt.
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1: Nous partons à la découverte des Maranges, ce petit territoire partagé entre trois villages. Chéilly-les-Maranges, Sampigny-les-Maranges et Dezise-les-Maranges, au lieu de la prochaine Saint-Vincent tournante 2026. Alors, avec Plus belle la vigne, on zoome sur ce territoire viticole caché dans une petite vallée. Ici, les coteaux font partie de la côte de Beaune, mais en Saône-et-Loire. Explication avec Élodie Roy, viticultrice et vice-présidente du comité d'organisation de la Saint-Vincent.
2: La côte de Beaune s'étale d'une même exposition, mais il y a une faille géologique à Santenay et les Maranges, on est une vallée un petit peu à part, je dirais.
1: Alors là, Santenay, c'est dans quelle direction ?
2: Santenay, c'est juste en face. Voilà,
1: là-bas. C'est dans le petit creux là-bas.
2: Là, vous voyez des bâtiments en face. Oui. Là, c'est tout le début de Santenay.
1: D'accord. Voilà, et donc après, il y a les hauteurs, en fait, il y a les collines.
2: Les coteaux, voilà. Les coteaux. C'est une vallée, en fait. Les Maranges, vous avez la vallée de la Causanne et la vallée de la Deune. Donc la Causanne, c'est une petite rivière qui circule sur Chéilly, sur Sampigny, qui prend sa source en fait à Vauchignon, au bout du monde. Donc c'est un nom qui ça s'invente pas.
1: C'est joli.
2: C'est une petite rivière qui fait 14 km et qui se jette dans la Deune juste à la sortie de Chéilly. Donc cette rivière, elle passe au milieu là. Le petit village de Sampigny qui est ici, très étriqué, très enclavé, et sur les hauteurs, vous avez Dezise et tout en haut le petit hameau de Borgie. Et la montagne des Trois Croix qui est en face de nous, connue aussi sous le nom de Mont de Seine. Alors, bon, moi je les vois les croix, mais je connais. C'est vraiment juste en face de moi. Je sais pas si vous voyez.
1: Non, mais
2: le petit point culminant.
1: D'accord.
2: On est à 521 mètres d'altitude, je crois. Et le vignoble des Maranges, est vraiment devant nous.
1: Alors, qu'est-ce qui fait que ça reste tout de même la côte de Beaune? Alors qu'on décroche quand même de cette côte de Beaune.
2: On décroche de cette côte de Beaune, légèrement, hein, c'est quand même pas... Parce qu'après, une fois passé la côte de Beaune, on est sur la côte chalonnaise. Mais la côte chalonnaise, on est sur la plaine de Saône. Nous, on est quand même très éloignés. La côte chalonnaise, elle est vraiment derrière cette colline-là.
1: D'accord.
2: Avec le village de Bouzeron qui commence la côte chalonnaise, Ruilly, Mercurey, etc. On a des terroirs distincts. Là, on a une carte géologique. Vous voyez qu'il y a beaucoup de couleurs différentes en fonction du type de sol.
1: Ah oui, je vois, jurassique, plutonique.
2: Donc ça, ce sont des niveaux géologiques. Donc là, on parle de millions et de millions d'années. Pour faire simple, c'est argilo-calcaire, mais pas que. On est un vignoble assez tardif. On vendange souvent plus tard que les autres appellations de la côte de Beaune.
1: Vous êtes entre la côte de Beaune et les hautes côtes, finalement.
2: Oui, exactement.
1: C'est ça.
2: Les Maranges, ils sont exposés sud-sud-est, on va dire. Les hautes côtes, moi, personnellement, j'ai des parcelles, elles sont exposées vraiment plein sud.
1: Nouvelle confirmation de la définition hyper millimétrée des terroirs bourguignons.
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3: Direction la Vendée à Beauvoir-sur-Mer. Je suis très heureux de vous emmener à la rencontre d'Anne-Marie. C'est une maraîchine très attachée à la Vendée et à la transmission de ses traditions.
4: J'y suis née et toute ma jeunesse est donc passée là-bas. C'était difficile. Mon père est décédé à 36 ans. Donc on était trois enfants. On est restés tout seuls tous les trois avec notre maman, avec une vache pour vivre. Et puis un petit jardin. Et puis quand il n'y avait pas trop à manger, ma maman allait pêcher les grenouilles et les anguilles dans les fossés. C'est vraiment mes racines, le marais. Hein. J'y suis accro.
3: Vous êtes une vraie maraîchine?
4: Ah oui, je suis une maraîchine à 100%. Hein.
3: Elle représente quoi la Vendée pour vous, Anne-Marie?
4: C'est mon pays, c'est quelque chose qui m'est vraiment cher au cœur. Le marais, je peux pas m'en passer, mais dans le marais, il y a aussi la mer chez nous.
3: Ouais.
4: Et ça, c'est pareil. On a besoin de ça, nous. Je vais voir la mer. Et je me promène dans le marais.
3: Pourquoi? Ça vous apporte quoi, vous?
4: Une détente. Et j'ai un livre particulier aussi.
3: Ah.
4: C'est mon moment zen, moi.
3: Et c'est quoi ce livre que vous emmenez? Ah, faut pas le dire.
4: C'est
3: votre petit jardin secret.
4: Oui, c'est mon petit jardin secret.
3: Alors, on le laissera dans son petit jardin secret.
4: Et puis, c'est pour ça aussi que je fais du folklore. Il nous faudrait des jeunes, mais les jeunes, maintenant, c'est compliqué. On en a dans le groupe, hein. On en a 5 et qui sont mordus, mais pour combien de temps? Parce qu'ils sont jeunes encore et,
3: Alors, qu'est-ce qu'on peut faire pour remédier à ça?
4: Ben, on sait pas trop. Bon, maintenant, il y a beaucoup de balles folk et de choses comme ça.
3: Et pourtant, ces fêtes-là ont un succès assez populaire.
4: Ah ben,
3: parce parce qu'on va penser à Chaland autrefois.
4: Oui, à Chaland autrefois. Et ouais. Maintenant, ce qu'on fait beaucoup moins, ce sont des kermesses, par exemple. Moi, j'adore les gens, j'adore connaître des gens parce qu'ils m'apporteront quelque chose.
3: C'est essentiel pour vous. Oui. C'est même limite vitale.
4: C'est limite vitale, oui. Après, ben, j'ai fait 10 ans pour la RSB, là. La RSB qui est l'association des retraités sportifs de Beauvoir. Moi, les associations, c'est aussi apporter aux gens des choses, leur faire plaisir d'abord dans ce qu'on leur propose. J'espère vraiment que beaucoup de gens pourront se lancer dans les jeunes, il faut vraiment, mais je comprends bien qu'actuellement la vie est difficile. Les gens de 35 ans maintenant, ils sont tellement pris par autre chose que c'est compliqué.
3: Alors on revient en arrière, vous avez 18 ans, vous vous mariez, Anne-Marie, vous diriez quoi à cette jeune fille?
4: Je dirais qu'il faut dans l'avenir, à 18 ans on est jeune, il faut penser à pas rester seul dans son coin.
3: On va dire Anne-Marie ce matin que vos petits-enfants nous écoutent là, à la radio. Oui. Vous voulez leur dire quoi pour conclure?
4: Je vais leur dire, essayez de faire un peu comme mamie. Essayez de donner, de partager, d'apprendre, de vouloir connaître... Voilà, plein de choses comme ça.
3: Anne-Marie, la passion de la Vendée, la générosité, la joie de vivre et l'amour des gens.
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5: Alicia pour le monde, et oui, notre expression du jour, est-ce ou est-ce entre Galliac et Rabastens en français? Bon, c'est assez simple à comprendre.
6: Oui, même moi j'ai compris, ben oui, être entre Galliac et Rabastens.
5: Voilà, cette expression, vous pouvez l'utiliser quand une personne a abusé d'un peu trop de vin, des billes, loubis, qui, mais je dis le vin, mais ça peut être quelque chose d'autre, notre alcool, dit que c'est là, à quelle personne entre Galliac et Rabastens.
6: Ouais, alors toujours avec modération, on est d'accord, mais c'est quand quelqu'un est un petit peu peut-être, voire beaucoup pompette.
5: Vous m'avez entendu, ça. Vous avez compris. Ouais. Bon, le Mike et Buffet Paz, il a le coup test. Il vaut mieux que cette personne ne souffle pas dans le ballon. À qui? Ouais. Pour revenir à l'expression, il y a à Bisto de Nage, 20 km entre Galliac et Rabastens. Donc ça fait 20 km environ. La route est un peu sinueuse entre Galliac et Rabastens. Et surtout, elle longe le vignoble gaillacois, d'où l'origine de l'expression est entre Galliac et Rabastens.
6: Jaro, il y a d'autres expressions dans le même style?
5: Nous cita Gascou, qu'est-ce qu'on dit, per exemple, qu'a cargata Madira. Littéralement, il a chargé à Madiran. Le vignoble de Madiran se situe en Gascogne, aux confins des départements du Gers, des Hautes-Pyrénées et des Pyrénées-Atlantiques. Aoué ou abé cargata Madira, littéralement, donc avoir chargé à Madiran, c'est être ivre, tout comme être... Este beuet, et beuet du verbe beuet, beuet qui veut dire boire en occitan gascon.

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2: Itinéraire bis à Mailly-le-Château cette semaine et aujourd'hui, eh bien, je me suis arrêtée chez Olana, chez Amélie Moreau, ici à Mailly-le-Château. Amélie, bonjour.
3: Bonjour.
2: Olana, c'est quoi, Amélie ?
3: Olana, c'est une prolongation de moi. C'est mon entreprise, en fait, que j'ai créée en 2020. Et donc, c'est Olana, laine et savoir-faire. Et donc, en deux mots, tout est dit. Laine et les savoir-faire pour la transformer.
2: Cette laine, elle vient d'où ?
3: Elle vient du troupeau d'Adrien Sala, qui est aussi à Mailly-le-Château et qui est éleveur agro-pastoral, c'est-à-dire qu'il est éleveur itinérant. Et son troupeau est très intéressant pour la laine, puisque la race des brebis est Estalaine Mérinos. Et pour moi, c'est la Rolls des toisons.
2: Pratiquement, votre métier, il consiste en quoi ? Vous n'élevez pas les brebis pour la laine, mais vous arrivez à quel moment ?
3: Moi, le début, c'est la tonte annuelle. La source, c'est le tri de la laine. La compétence numéro un pour faire quelque chose avec cette matière, c'est de savoir trier les toisons.
2: Et ensuite, après le tri, on fait quoi ?
3: Alors, après le tri, on compacte toute cette laine récoltée dans des sacs qu'on appelle des curons. Et on l'envoie dans un lavage spécialisé pour laver la laine. Et ensuite, on va décider, donc là, pour le cas, c'est du fil à tricoter qui sera envoyé dans une filature française, toujours dans une recherche de faire un produit de qualité, voire haute qualité, et sur notre territoire.
2: Alors là, on a des pelotes de laine devant nous, parce qu'on est chez vous et que chez vous, c'est également la boutique. On peut venir vous voir sur rendez-vous. Cette laine, quelles sont ses qualités ?
3: Alors, ce que vous avez sous les yeux, Catherine, ce n'est pas des pelotes, c'est des écheveaux. C'est le langage, c'est le vocabulaire lainier, écheveaux, et c'est la forme qu'on doit utiliser pour teindre. Et donc, les qualités du fil, c'est que la laine, c'est thermorégulateur, c'est respirant, c'est antibactérien. Ça nécessite peu de lavage, puisque s'il y a des odeurs, il suffit d'aérer son pull quelques heures à l'air libre. En fait, la matière reste vivante. Comme sur l'animal, en fait.
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2: Itinéraire bis à Mailly-le-Château cette semaine. Et aujourd'hui, eh bien, nous allons parler de pâturage itinérant. Adrien Sala, bonjour.
4: Bonjour.
2: Le pâturage itinérant, Adrien, est-ce que vous pouvez m'expliquer ce que c'est ?
4: C'est marrant parce que pâturage itinérant et itinéraire bis, finalement, ça rapproche un peu parce que on prend souvent les chemins de traverse, en tout cas des endroits moins fréquentés pour déplacer les brebis. Parce qu'en fait, donc c'est un troupeau qui est arrivé en 2021 et qui depuis se déplace uniquement à pied sur des trajets jusqu'à 5-6 kilomètres pour aller chercher des pâturages chez des céréaliers. Aller dans leur parcelle, après accord verbal effectivement, pour faire pâturer et puis dans une démarche de restauration de la fertilité des sols.
2: Restauration de la fertilité des sols, c'est-à-dire ?
4: Aujourd'hui, on se rend compte que les engrais de synthèse sont aussi limités et que il faut trouver autre chose. Et les agriculteurs, après avoir essayé toute une série de solutions, en arrivent à se dire que remettre des bêtes sur des parcelles qui souvent n'ont pas vu d'animaux d'élevage, en tout cas depuis au moins une génération et des dizaines d'années, c'est potentiellement bénéfique.
2: Et j'aimerais bien que vous me parliez de vos brebis. Ce sont des brebis particulières, il y en a combien ?
4: Il y a une centaine de mères. Ce sont des brebis de race Estalaine Mérinos. La race Mérinos, on la connaît pour la laine parce qu'elle est très fine, donc elle permet de faire du textile avec. Et on est sur une race spécifique puisqu'elle s'est développée sur plutôt l'est de la France, Alsace-Lorraine, croisée avec une race Württemberg d'Allemagne du Sud, qui donne une brebis de belle taille, avec une toison conséquente et une capacité à endurer les aléas climatiques extrêmes. Voilà, une race très plaisante à élever, même si c'est plus que de l'élevage. C'est vraiment, on partage, on passe du temps ensemble finalement.
2: Est-ce qu'on peut vivre de ce métier, Adrien ?
4: Oui, je vis de cette activité. Alors, on a parlé de la laine, mais j'ai aussi une activité de vente de viande. Donc, on nourrit aussi un territoire, donc on répond à un besoin. Et en ça, oui, ça me fait vivre, ça donne raison, ça donne sens à ma vie. Je pense que la question était aussi financière, c'est vraiment un combat. J'ai envie de dire que plus le temps passe, plus on pourra en vivre. C'est l'origine quasiment de la civilisation, du fait qu'on est passé de nomade à sédentaire. Donc tant qu'on sera sédentaire, c'est un métier qui aura du sens et qui...
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2: Itinéraire bis à Maille-Château, aujourd'hui encore, et aujourd'hui je me trouve au planétarium de Maille-Château. Patrice Berger, bonjour.
5: Bonjour.
2: Un planétarium, c'est ma première question, Patrice, elle est toute simple. Qu'est-ce que c'est ?
5: Alors, un planétarium, c'est un lieu où on va pouvoir observer le ciel, comme si on était en pleine nuit, au froid, sauf que là, on est bien au chaud et on a le ciel au-dessus de nous, mais il est en numérique, tout simplement.
2: Ce planétarium de Maille-Château, il est né de quelle façon ?
5: Alors, il est né parce que on a une section dans l'association d'astronomie et nos contrées font que les samedis soirs, pour observer avec un beau ciel, ils sont très rares dans une année. Et comme on aime transmettre notre passion, on a dû trouver un autre moyen de la transmettre. Et l'autre moyen, c'est le planétarium.
2: Quand on construit un planétarium, on obéit à des règles quand même.
5: Oui, bien sûr, on est obligé, déjà parce qu'on a un ERP, on reçoit du public. Et puis, la particularité du planétarium, puisque, comme vous le constatez, c'est un dôme que l'on a au-dessus de nous, qui est notre écran.
2: On peut mettre combien de personnes, combien de spectateurs ici ?
5: 30 personnes.
2: Alors, qu'est-ce qu'on peut voir ? Là, en ce moment, moi j'ai la grande chance d'être au milieu du planétarium. J'ai un ciel, c'est le matin ou c'est le soir ?
5: Alors là, non, c'est le ciel actuel. On est en journée, là, pour l'instant, avec le soleil à l'endroit où il serait, bien sûr, si on n'avait pas les nuages au-dessus de nous.
2: Quels sont les types d'animations que vous proposez dans ce planétarium ?
5: Alors, on peut déjà observer le ciel du soir, comme on l'observerait en sortant à l'extérieur. On peut même observer le ciel comme il était il y a 2000 ans, ou comme il sera dans 2000 ans, parce qu'il sera différent, bien sûr. Alors ça, c'est la partie, je dirais, purement observation, comme on peut le faire à l'extérieur. Et on a aussi la projection de films qui sont spécifiques pour les planétariums, qui sont à 360 degrés.
2: Des films qui sont à la portée de quel public ?
5: Alors, tout public, on a des films d'animation pour les enfants, ça commence à partir de 5 ans. Et puis après, on monte crescendo, hein, et bien sûr, on a aussi des films pour adultes. Pour adultes et enfants. On a des spécifiques pour les enfants, mais sinon on a des films tout public.
2: C'est un endroit assez magique, je dois le dire, avec une réverbération du son qui est incroyable.
5: Oui, c'est très particulier parce qu'en réalité le son reflète partout dans le dôme et parfois on est à l'autre bout du planétarium et on a l'impression que la personne est juste à côté de nous. Oui, c'est complètement magique, hein, pour les personnes s'ils ne sont jamais venues. À chaque fois, c'est vraiment un émerveillement. Et quand on y revient, puisqu'on peut revenir pour voir d'autres choses aussi, hein, bien sûr.
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2: Itinéraire bis à Maille-Château, aujourd'hui encore, pour vous faire découvrir aujourd'hui un merveilleux métier. Gaëtan Millet, bonjour.
6: Bonjour.
2: Vous êtes vitrailliste, maître verrier. Est-ce que vous pouvez nous expliquer en quoi consiste votre métier ?
6: Mon métier consiste à la création et à la restauration de vitraux, que ce soit pour du particulier ou des vitraux de patrimoine, comme les églises.
2: Ce métier, vous l'avez approché de quelle façon ?
6: J'ai eu la chance de rencontrer Bernard Dubourg, un souffleur de verre, qui m'a transmis sa passion pour le verre au départ.
2: Votre amour du verre, Gaëtan, il est né de quelle façon ?
6: C'est la fascination par rapport à la matière, aux couleurs, aux reliefs, tout ce qu'on peut transmettre aussi à travers une création, c'est le partage.
2: Alors, ce vitrail, c'est totalement magique, on est dans votre atelier à Maille-Château, parce que la boutique, elle est à Vézelay. Hein.
6: Tout à fait, la boutique est au 10 rue Saint-Étienne à Vézelay.
2: Et expliquez-moi, qu'est-ce qu'on a devant nous, là ?
6: Alors, pour l'instant, devant vous, vous avez donc des petits vitraux pour la décoration et montrer un petit peu tous les effets du verre qui sont destinés à la boutique.
2: Ce métier de vitrailliste, maître verrier, quelle qualité il demande, Gaëtan ?
6: Il demande beaucoup de précision, un grand travail de dessin, une connaissance sur ses verres. Le choix des verres est très important par rapport au rendu que l'on veut donner et une passion débordante.
2: Quand on parle de vitrail, on pense souvent au vitrail qui prend la place d'une fenêtre, mais le vitrail, il se conçoit également à l'intérieur des maisons.
6: Tout à fait, le vitrail peut servir en miroir, il peut être aussi en séparation de portes, il peut être sur une cloison, il peut être une petite lampe décorative, On a beaucoup d'idées d'endroits différents pour mettre les vitraux.
2: Et puis, vous restaurez des vitraux. Et là, à côté de moi, il y a un vitrail d'église. Il arrive d'où, celui-ci ?
6: Celui-ci, c'est un vitrail qui arrive de Précy-le-Sequin.
2: Est-ce que c'est exactement le même travail quand on crée un vitrail ou quand on le restaure ?
6: Alors non, quand on fait une création, on démarre à partir d'un dessin. On fait le dessin en taille réelle, qui va nous servir en fait de trame pour découper le verre. Pour une restauration d'église, on va conserver au maximum toutes les pièces qui sont en bon état, pas cassées, et on va remplacer uniquement celles qui sont inexistantes. Ce sont deux mondes très différents. Quand on fait de la création, on sait qu'on va laisser sa petite trace sur un verre qui va durer plus d'un siècle.
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2: Itinéraire BIS, toujours à Maille-le-Château. Cette semaine et aujourd'hui, je vous emmène dans un endroit magnifique, un endroit étonnant. Je suis allée au musée des outils d'autrefois. Jean-Louis Lajambe, bonjour.
7: Bonjour.
2: Dites-moi, ce musée ici à Maille-le-Château, il existe depuis combien de temps, Jean-Louis ?
7: Ah, je réfléchis. Oh, plus de 5 ans, hein. Plus de 5 ans, mais pas plus, je crois pas.
2: Qu'est-ce qui vous a donné envie de créer un tel lieu ?
7: Mon grand-père était ferblantier, j'ai donc récupéré tout son atelier, et c'est de là qu'il m'est venu l'idée de faire des métiers anciens.
2: Vous avez débuté avec combien d'outils ?
7: J'ai commencé avec une cinquantaine d'outils.
2: Et aujourd'hui, là, autour de nous, sur 3 étages, il y a combien d'outils ?
7: Je pense environ entre 4 et 5 000 outils, de différents métiers, évidemment.
2: Tous ces objets, vous les achetez ou on vous les donne ?
7: On m'en donne beaucoup. J'en achète très peu, en définitive.
2: Au fur et à mesure que ces outils sont arrivés dans votre musée, j'imagine qu'il a fallu que vous vous documentiez.
7: Oui, je me suis beaucoup documenté. Soit que j'allais voir des gens qui ont fait ces métiers-là, ou soit que je cherchais, mais dans les livres, hein, pas sur Internet.
2: Parce que lorsque les gens viennent visiter ce musée, ils vous posent énormément de questions.
7: Énormément de questions, oui, ben c'est normal, et je peux répondre, voilà.
2: Ce musée extraordinaire, parce qu'il est vraiment extraordinaire, Jean-Louis, il est ouvert tous les jours ?
7: Oui, c'est ouvert tous les jours, à n'importe quelle heure, il suffit de me donner un coup de téléphone, voilà, un coup de fil.
2: C'est un vrai travail de mémoire que vous avez fait.
7: Oui. C'est vrai, j'aime ça, donc voilà, j'ai réussi à faire ça sans problème, quoi.
2: Vous êtes fier de ce travail, quand même, j'imagine.
7: Oui, à quoi d'être fier ? Parce que j'aurais jamais pensé avant de faire ça, voilà. Et puis, bon, il y a des métiers que j'avais en tête, donc comme le métier d'imprimeur, voilà, parce que j'ai fait un peu d'imprimerie dans le temps, j'ai travaillé pour un imprimeur, etc. Donc, j'ai commencé par ça.
2: Que vous disent les gens lorsqu'ils poussent la porte, comme moi, de cet écomusée des métiers d'autrefois ?
7: Ils disent, oh, c'est pas possible, ils disent, voilà. Bien souvent, ces réflexions-là, c'est formidable, c'est bien présenté, ben oui, parce que j'ai ça dans... C'est moi, quoi, voilà.
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8: Alors bonjour, je m'appelle Fabrice Pesanti, j'ai 56 ans, je vis dans le Médoc depuis mon enfance, je suis né dans le Médoc, d'un père italien, d'une maman médocaine. Alors là il est 22h30, dans 10 secondes on va monter sur la scène, on est anxieux, on y va. Vive le Saint-Sébastien.
9: Ça se passe un peu comme ça, les soirs de spectacle dans ce cabaret du Médoc à Couquec, petit village de 270 habitants. Le Saint-Sébastien reprend tout simplement le nom des grands-parents de Fabrice qui étaient propriétaires des lieux dans les années 80. Cet établissement fête cette année ses 30 ans et il fait travailler une équipe de 15 personnes.
10: Et bien voilà mes chers amis, je vous souhaite la bienvenue au Saint-Sébastien.
9: Fabrice est un enfant du pays, c'est sur cette terre qu'il a commencé à se passionner pour les costumes et le théâtre.
8: Tout jeune, j'avais quel âge ? J'avais 10 ans. Je m'amusais à coudre des choses, à faire des costumes, à faire des choses comme ça. Et avec mes sœurs, on arrivait à faire des pièces de théâtre, on se déguisait, on faisait des personnages déjà. Et en fait, j'ai commencé très très jeune à me déguiser et à faire des costumes.
9: Et quand vous est venue l'idée de créer ce cabaret ?
8: Un jour, eh bien, on s'est dit, pourquoi pas se faire un petit spectacle. J'ai commencé par Régine à l'époque, et en fait, ça a fait boule de neige.
9: Vous remplissez la salle tous les soirs ?
8: Actuellement, oui.
9: Et donc, du coup, c'est quoi la recette du succès ?
8: Il faut aimer les gens, et puis surtout avoir un spectacle de qualité.
10: Alors, mes chers amis, je vais vous présenter donc un artiste, Britney Spears. Mes chers amis, je vous demande de l'applaudir comme il se doit. Voici Monsieur Brice.
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8: C'est en fait les artistes qui sont là, qui s'approprient les personnages en fonction de leur morphologie, en fonction de leur état d'esprit, parce qu'en fait c'est une passion qu'ils ont envers l'artiste et qu'ils interprètent. Alors moi, depuis de nombreuses années, j'interprète Dalida. Mais au niveau du maquillage, déjà, il va falloir travailler les yeux, parce qu'elle avait un regard un petit peu dans la tristesse, on sentait qu'il y avait de la mélancolie dans ses yeux. Et on met la perruque, on met la robe, et là on rentre directement dans le personnage, jusqu'à ce que on se voit dans la glace. En fait, on est face à la glace, et puis dans l'œil, on arrive à distinguer la femme que l'on va interpréter. Dès qu'on entend les ah et ou les oh, ben là on est super content, quoi. Ça y est, c'est ça match, quoi.
9: Alors ce cabaret, il a bénéficié d'une sacrée visite. Le roi du cabaret, justement, c'est Michou.
8: Pour nous, c'était une grande fierté de l'avoir ici à Couquèque dans notre cabaret.
9: Quand il est arrivé ici, vous a dit quelque chose dont vous avez encore le souvenir.
8: Il a dit mais c'est plus beau qu'aux Folies Bergères. Il a dit.
9: Fabrice est en couple avec Stéphane Berthier. Ils sont à la tête de ce cabaret qui est une vraie réussite. Il peut recevoir jusqu'à 120 spectateurs, soit à peu près la moitié de la population de Couquèque. Le Saint-Sébastien est notamment ouvert tous les vendredis, samedis et dimanches soirs.
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1: Une puydômoise aujourd'hui, elle était tournequoise. Bonjour Cécile.
2: Bonjour.
1: Merci de nous accueillir avec ce petit thé à la fleur de cerisier, a priori.
2: Oui, avec plaisir.
1: Et ces petites gaufrettes, bien appétissantes. Vous êtes née dans le département 59.
2: À Tourcoing. Et
1: une maman belge, papa belge également.
2: Un peu, à moitié, voilà. Et ma maman plutôt flamande et mon papa plutôt wallon.
1: Quel souvenir est-ce que vous gardez de votre enfance, donc soit à Tourcoing, soit très vite donc à la campagne?
2: Oui, à Rugy, ouais. Ouais. Petit village de 1200 habitants, je crois. Et on habitait à 2 km dans un petit hameau, le hameau de Belzanois, qui existe toujours. Mon papa habite toujours là-bas. Et ben, en fait, les souvenirs, moi, c'était, on était dehors tout le temps, dans le jardin. Souvenirs de photos de la construction du garage.
1: C'était sur un territoire frontalier.
2: Oui.
1: Avec la Belgique.
2: Ouais. À 2 km donc, du centre du village. Il y en a beaucoup qui travaillaient ou qui travaillent en Belgique. Il y a l'Elnon, une petite rivière qui fait la frontière aussi.
1: Il y a un petit pont.
2: Voilà. Et donc, du coup, ben, cette rivière tout le long et tous les endroits où on pouvait passer en voiture, il y avait un poste de douane.
3: Et là-bas, pas de tabac, pas de devises étrangères?
4: Non, monsieur le douanier, absolument rien.
3: Si ça pète, hein. Allez, au bloc.
2: On allait de l'autre côté du petit pont, c'était Louvet, un tamilier, un café. Chaque fois que j'y retourne, je vais me promener là-bas.
1: Enfin. Et oui, forcément, vous vous ressourcez là où vous avez, où vous avez grandi. Vous passiez beaucoup de temps dehors, mais à faire quoi? Vous êtes dans l'observation?
2: J'étais un garçon manqué, j'étais la petite dernière, donc j'ai souvenir d'avoir fait des cabanes dans le pommier avec mon frère. C'est rigolo, j'étais souvent à pieds nus, en fait, je me souviens de ça.
1: Et aujourd'hui, la Cécile que vous êtes, elle marche encore pieds nus?
2: Pendant des années, j'ai oublié ça. C'est drôle, ouais. Bah, c'est peut-être quand j'avais 47 ans que j'ai commencé à... Même dans des parcs ou ici, au jardin partagé, parfois, quand il est ouvert, et ben, quand l'herbe est fraîche l'été, j'enlève mes chaussures.
1: On dit que c'est très bon, hein. Ouais, c'est très bon pour la santé, de ressentir le sol avec, avec la plante des pieds. Bon, je me permets de goûter cette petite gaufre.
2: Ah oui, avec plaisir, oui.
1: Merci.
2: Donc, là, c'est du coup cassonade. Elle est noire.
1: Ah, c'est une cassonade aussi.
2: Ouais. Processus, en fait, la cassonade, moi je croyais que c'était non raffiné, mais en fait c'est hyper raffiné, c'est recuit.
1: Ça vous rappelle votre enfance?
2: Oui, complètement.
1: C'était le petit-déj?
2: Ouais. Non, ça c'était ces gaufres-là, les gaufres Rita, découvertes quand j'étais jeune adulte. Il y avait une dame qui en fabriquait à 1 km de chez nous, en France, du coup. T'es allée voir en vélo pour trouver, et en fait c'était chez elle. Je faisais des tartes au sucre avec ça.
1: Et on dit bandit. Tarte au suc.
2: Ouais, oui, tarte au chou.
1: Au suc, avec l'accent.
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5: Bonjour, je me présente Pascal, j'ai 63 ans, j'habite à Bardos.
6: Bonjour Pascal, vous nous recevez chez vous, il y a beaucoup d'amour, mais un amour qui se mesure avec de la patience, de la constance et de la présence. Vous pouvez nous expliquer pourquoi?
5: Pourquoi? Je m'occupe de ma femme, c'est tout. Je m'occupe, j'essaie le mieux possible de m'occuper d'elle.
6: Et qu'est-ce qu'elle a votre femme?
5: Un Alzheimer précoce qui ont détecté à 58 ans.
6: Quand on a le diagnostic qui arrive, qu'est-ce qui se passe dans sa tête?
5: On va dire que la Terre s'arrête de tourner, on sait pas trop où on va, qu'est-ce qui nous arrive. Pour notre cas, après ça, on est resté sur ce sujet-là pendant 2 ans tout seul. Et ensuite, j'ai appelé France Alzheimer à Pays Basque. Enfin, l'union fait la force, on est plus costaud à plusieurs. C'est moins compliqué, si je peux dire.
6: C'était quoi votre vie avant avec Marie-Rose, donc votre épouse?
5: Bon, on travaillait comme tout le monde. Hein. On était, après, dès qu'on avait un moment de libre, on essayait de sortir. Les vacances ont bougé beaucoup plus. Maintenant, tout est devenu plus compliqué.
6: Aujourd'hui, 5 ans après la découverte de cet Alzheimer, l'autonomie de Marie-Rose, c'est quoi?
5: Ben, si elle est toute seule, elle ne boit pas, elle ne mange pas, elle regarde la télé. Et...
6: Comment on tient?
5: Alors, un mystère, je ne sais pas comment je tiens. Bon, après, j'ai des cachets pour tenir un peu. Après, c'est dur, c'est pas tous les jours comme ça. Il y a des jours où c'est plus compliqué que d'autres. Il y a des jours, on m'a dit que j'étais humain, que j'en ai marre aussi, que je voudrais tout arrêter. Donc, on m'a dit que c'était normal. Après, honnêtement, je fais ce que je peux. Mais je peux parler du ménage, je fais le ménage, je fais des fois j'en ai marre, c'est pas que j'en ai marre, c'est que je m'assois et puis j'attends que le temps y passe.
6: Oui.
5: C'est plus un regret de la vie d'avant. C'est plus ça que je pense que c'est ça le plus dur. Enfin, alors c'est pas par jalousie, c'est la vie des autres, la vie des autres couples. Pourquoi elle? J'ai pas dit qu'il faut que ça soit pour les
6: non,
5: autres.
6: Non, bien sûr.
5: Mais pourquoi elle ? Ça, si un jour quelqu'un peut me répondre, il est le bienvenu. Je voudrais qu'elle redevienne comme avant. Mais quitte à ce qu'elle m'engueule souvent, mais qu'elle revienne comme avant.
6: Vous m'avez dit qu'il y avait des amis qui vous ont tourné le dos.
5: Alors, je ne sais pas si on peut appeler ça ami. Je pense que ça ne s'attrape pas. Je me demande si même des fois, quand dans un couple, il y a quelqu'un qui est malade, ça serait bien d'aller les voir discuter, même de temps en temps. Ça fait du bien pour les deux, hein. Si bien les dents que les dés. Hein.
6: Ça vous a changé, justement, cette maladie de votre épouse ?
5: On est plus humble. Ouais. Après, je reste quand même une personne, donc je peux m'énerver en voiture ou quoi que ce soit. Peut-être que je me défoule ailleurs. Mais après, on reste plus humble. On comprend mieux certaines choses.
6: S'il y a des gens qui nous écoutent, qui viennent d'entendre, d'apprendre l'Alzheimer d'un proche, qu'est-ce que vous pourriez leur dire ?
5: Ils ne sont pas tout seuls. Qu'ils prennent contact avec une association France Alzheimer, je pense qu'il y en a dans tous les départements. Il faut aller chercher de l'aide. Il ne faut pas rester tout seul parce que je pense que c'est y a de pire.
6: Qu'est-ce que je peux vous souhaiter, Pascal ?
5: Je ne sais pas, honnêtement. Je ne sais pas. Si vous pouvez me rendre ma femme.
6: Merci beaucoup, Pascal.
5: Merci, au revoir.
6: Belle journée.
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8: Arnaud Fromage est avec nous chaque matin. C'est l'heure de la nécessaire minute comtoise. Mon cher Arnaud, bonjour.
9: Bonjour.
8: Du côté des radars, il y a des petites surprises. On donne vraiment des drôles de noms aux choses parfois chez nous en Franche-Comté.
9: Oui, et en voici un nouvel exemple. Alors, petite mise en situation, vous êtes en voiture, vous venez de Belfort et vous roulez en direction de la chapelle sous Rougemont. Bref, vous êtes sur la départementale 83, vous passez de nez avant d'arriver à Rope. Là, vous passez devant la mairie, sur l'avenue Charles de Gaulle, il y a Céline Coiffure, mais vous continuez. La petite patte d'oie à la Vermenoncourt, vous restez sur la route principale et vous avancez encore un petit peu. Il y a les jolies maisons typiques là sur le côté et c'est là, dans le virage, qu'il faut freiner tout simplement parce qu'il y a un radar.
8: Bon, pas mal la petite balade là autour de Belfort, je vois pas vraiment... Vous voulez en venir, Arnaud ?
9: Eh bien, exactement à cet endroit précis, là, sous le radar, en face de la boîte aux lettres. Parce que ce n'est pas n'importe quel radar. C'est celui qui est surnommé le radar Johnny Hallyday. Mais alors, pourquoi, allez-vous me demander, maintenant que j'ai réussi à capter votre attention ?
8: Pourquoi le radar de Johnny Hallyday, Arnaud ? Oui.
9: Pour comprendre, il faut remonter à février 1970. L'idole des jeunes a donné la veille un concert à Strasbourg et doit se rendre à Besançon. 3000 personnes l'y attendent et il est 18h passé. Dans la DS Palace Citroën, qui roule à fond parce que, années 70, il y a donc Johnny Hallyday et Sylvie Vartan, mais aussi Mickey Jones, le guitariste de Johnny, Jean Ponce, son manager, et Sacha Rulle, son secrétaire. On est en février, il fait nuit, il fait froid, il y a du verglas et ça roule vite, bref, Johnny perd le contrôle de sa voiture. Il glisse et se retrouve dans le fossé. Alors il parvient à reprendre le contrôle de son véhicule, parce que, ne l'oublions pas, Johnny Hallyday est un pilote, mais malheureusement, il y a un bloc de béton qui bloque le fossé, et la voiture finit par s'y écraser. À bord, Johnny et son guitariste n'ont rien, mais son secrétaire et son manager sont blessés. Sylvie Vartan, elle, a carrément traversé le pare-brise, elle a le visage en sang. En 1970, la ceinture de sécurité est censée être obligatoire, mais dans les faits, personne ne la met vraiment. Les voisins viennent au secours des blessés, alors au départ ils avouent ne pas vraiment avoir reconnu Johnny et Sylvie Vartan parce qu'ils sont sous le choc, et les blessés sont conduits à l'hôpital de Belfort. Johnny s'empare du téléphone d'un riverain pour annoncer qu'il n'y aura pas de concert à Besançon ce soir-là. Sylvie Vartan, elle, s'exile quelques mois à New York dans une clinique de chirurgie esthétique où elle subira des dizaines d'opérations de reconstruction pour effacer les traces de l'accident. Alors voilà pour la petite histoire. Et c'est donc dans ce même virage, toujours à la sortie de Rope et toujours aussi dangereux, qu'a été installé en 2019 un radar, le radar Johnny Hallyday, pour nous rappeler que, star ou pas, il ne faudrait pas oublier de...

0: radar Johnny Hallyday. Voilà, on sait désormais où il est grâce à vous, Arnaud Fromage, pour la nécessaire minute comptoise. Vous menez les enquêtes dans tous les sens et vous nous faites revivre avec un superbe podcast La vie incroyable de Paul-Émile Victor, un jurassien qui, pour sa première expérience et sa première expédition, est parti au Groenland. On a entendu le premier épisode dimanche à partir de 10h. Et le numéro 2 est déjà disponible en ce moment sur l'application ICI. Vous allez véritablement découvrir ce qu'a enduré l'équipe autour de Paul-Émile Victor. Une équipée qui a été véritablement sans danger, mais ô combien importante pour l'avancée de la science. Un podcast passionnant avec vous, mon cher Arnaud Fromage. Je vous dis à demain.
1: À demain.
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3: 22 juin 1896, à Montpellier, plusieurs journaux annoncent la mort d'un archimillionnaire, Emmanuel Fontenay. Monsieur Fontenay avait hérité, très jeune, de plus de 10 millions de francs et avait investi et fait fructifier cet argent. Il avait aussi bien radiné. Oui, Monsieur Fontenay était très très avare. Il était surnommé l'Harpagon du Clapas. Il portait des vêtements râpés, choisissait des chapeaux pas du tout à la mode en espérant ainsi les payer moins cher, habitait dans une maison très modeste tout en étant propriétaire de plusieurs immeubles à Montpellier. Monsieur Fontenay avait aussi plusieurs fermiers. Quand il voulait les faire venir à Montpellier pour les voir, il avait trouvé une petite combine pour économiser les 15 centimes que lui aurait coûté ce courrier. Il envoyait une lettre non affranchie, qui aurait donc dû être payée par le destinataire, le fermier, qui refusait de payer, mais comprenait que M. Fontenay l'attendait à Montpellier. À sa mort, on ne trouve pas tout de suite de testament. Mais je vous rassure, les gens ont cherché et ils en ont trouvé. Plusieurs. Chacun d'entre eux désignant un légataire universel différent. Le 4 juillet, par exemple, un journal raconte qu'un dénommé Fraîche a été désigné légataire universel. Monsieur Fraîche est refait, il se précipite à Montpellier et fait ouvrir le coffre personnel de Monsieur Fontenay. Et là, surprise, surprise, dans ce coffre, il y a un autre testament. Qui annule celui sur lequel Monsieur Fraîche figure. Ah bah oui, c'est décevant. Le 24 juillet 96, un mois après le décès, on en est déjà au cinquième testament. Mais lui, il date de 3 jours avant le décès, donc on est à peu près sûr que c'est le dernier. Sauf que les héritiers dénoncent un faux. Une bataille juridique commence alors entre les différents héritiers putatifs, 10 en tout, c'est quand même un bon score. L'affaire est tranchée, le testament qu'on estime être valable, c'est celui de juillet 1894. L'héritier est un jeune étudiant en médecine, Emmanuel Laurent. L'un des journaux se demande s'il va se réinscrire et continuer ses études de médecine. Spoiler alerte, non. Emmanuel Laurent va voyager, entamer une collection d'art et se faire construire à Agde une maison mirifique complètement délirante. Hop, un petit peu d'art nouveau par-ci, un petit peu de néo-grec par-là, de l'égyptomanie, de l'orientalisme. Le tout à 2 pas de la gare pour que ses invités puissent descendre du train et arriver directement chez lui pour participer à une soirée si possible somptueuse. Cette merveilleuse maison, c'est la Villa Laurent, ou Château Laurent, à Agde, qui, après avoir été laissée à l'abandon pendant la deuxième partie du XXe siècle, a été restaurée et ouverte au public en 2023.
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0: chanteuse originaire de Valence et révélée par la Star Academy 2024. Maya avec Tout ira bien.
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0: Tout ira bien.
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3: Buonasera, Emilia.
0: Buonasera. Oh là là,
3: bonsoir à tous et à tous.
0: Bienvenue dans Décibel. Je viens d'une famille sicilienne. Alors, chez moi, chez ma mamie, Rosa, il y a les photos, évidemment, des enfants, des petits-enfants, hein, sur le buffet, comme dans beaucoup de familles italiennes. Mais les Siciliens ont un amour particulier pour Adamo. Et donc, il y avait aussi une pochette de 45 tours de vous le buffet.
3: Ça me touche beaucoup l'apprendre. Merci.
0: Voilà, à l'entrée. Merci. C'est mon premier contact avec vous. Et je me disais, mais il est de notre famille, lui. Eh bien, en fait, c'est tout comme. Parce que Salvatore, je me permets de donner votre âge. Vous avez 82 ans, vous avez plus de 60 ans de carrière. Bien sûr que vous faites partie de la vie de votre public.
3: C'est l'impression que je finis par avoir et ça me touche, ça me bouleverse d'arriver dans une salle avec les gens qui me saluent par des acclamations et tout. Et c'est devenu un peu mon moteur. Et c'est pour ça que je me dis, mais il faudra bien qu'un jour, malheureusement, j'arrête. Mais comment je vais faire? Comment je vais faire pour arrêter et ne plus avoir je l'aurais peut-être différemment, mais ne pas avoir ce contact direct avec le public et sa chaleur. Encore une fois, en espagnol, il y a un mot qui s'appelle cariño. Cariño, qui veut dire c'est un mélange de sympathie, d'amour, de tendresse. Donc ce cariño, comment pourrais-je m'en passer, quoi?
0: Voilà. Et ça marche dans les deux sens, nous non plus, on veut pas s'en passer.
3: Oui, mais vous pouvez encore écouter les disques, s'ils existent encore, ou n'importe quelle plateforme. Mais moi, il faut que je regarde mes vieilles vidéos pour vous revoir les plans de public et tout.
0: Alors là, pour le coup, la question ne se pose pas parce que vous êtes en plein cœur de l'actualité musicale avec un nouvel album, un double album, 25 nouvelles chansons. Cet album qui porte un titre extrêmement poétique, des nèfles et des groseilles, tout comme cette chanson. Vous sont